0: Vous avez eu le temps d'apprécier, de prendre conscience de qui vous êtes aujourd'hui, Henri Guibert ?
1: Eh bien, je ne sais pas encore exactement qui je suis aujourd'hui.
0: Ce serait temps.
1: Non, mais parce que je ne cherche pas à savoir.
0: Non, c'est peut-être mieux.
1: Quand la vie est une surprise, c'est mieux.
0: Ouais.
1: L'important, c'est que ce ne soit pas un cauchemar.
0: Je peux vous demander votre âge, Henri, ou c'est trop indiscret ?
1: Vous pouvez. J'aurai 90 ans en fin décembre.
0: Le 21 décembre.
1: Le 21 décembre, exactement.
0: Waouh ! Est-ce que vous êtes prêt à retourner un peu en arrière dans la cartographie de votre vie, Henri Guibert ?
1: J'aimerais bien s'il y avait une machine à remonter le temps.
0: Ah oui, c'est vrai, vous aimeriez avoir, comme on dit souvent, 20 ans, 30 ans aujourd'hui ?
1: Vous savez, la machine à remonter le temps, elle n'existe pas.
0: Non.
1: Alors donc, on peut aller la visiter, mais on ne peut pas la revivre.
0: Non.
1: Donc, c'est vrai, on ne peut faire que des aperçus comme ça, au lointain. On peut se dire, tu sais, j'aurais pas dû faire ça, ou j'ai peut-être bien fait de le faire. Enfin, voilà, quoi.
0: Bah, on va faire ces aperçus, alors.
1: Allons-y, apercevons.
0: L'émission s'appelle « Il n'y a pas que Paris dans la vie », pas de chance. Vous, Paris, bah oui, il y a Paris dans la vie, vous êtes né à Paris. Hein.
1: Je suis né à Paris dans le 14e, j'ai passé mon enfance dans le 11e arrondissement. Après, en me mariant, j'ai habité le 10e, puis le 19e et le 14e.
0: Avenue Simon Bolivar, je crois, dans le 19e.
1: Avenue Simon Bolivar, j'ai habité un petit peu avec mes parents.
0: D'accord.
1: Mais dans le 19e, après, avec ma femme, on habitait avenue de la Porte Brunet.
0: Ok. Donc, alors, vous avez fait un sacré bond dans le temps, parce que moi, j'étais vraiment aux toutes premières années de votre vie. Vous avez donné votre âge, vous aviez 3 ans quand la Seconde Guerre mondiale est arrivée, et puis à peine une dizaine d'années quand elle s'est terminée, la libération de Paris.
1: Ouais.
0: C'est aussi, j'imagine, des souvenirs, des images peut-être qui ne sont pas très réjouissantes. Vous avez forcément des souvenirs de cette période, Henri Guibert.
1: J'ai des souvenirs, oui. D'abord, je vivais avec ma mère. Mon père était à Londres, donc je vivais avec ma mère. Et ma mère faisait de la résistance.
0: Ouais.
1: Et ma mère m'emmenait toujours au cinéma, au théâtre, au cirque. J'aime autant être au spectacle pendant cette période-là. Parce que pendant l'entracte, elle rencontrait quelqu'un, une dame ou un monsieur, et ils échangeaient leur programme. Et dans le programme que ma mère recevait, il y avait ce qu'elle devait faire. Elle a un courrier à amener, un message, voilà.
0: Évidemment.
1: Mais ça, je ne le savais pas, moi.
0: Vous allez le comprendre plus tard.
1: Ma mère, elle m'a dit ça quand j'avais 18 ans.
0: Elle était de Angers, votre maman.
1: Oui, elle était née à Angers.
0: Ouais. C'est une ville que vous avez découvert, enfant, ou vous avez
1: J'ai vu un peu Angers, enfant. J'avais un oncle et une tante qui vivaient là-bas. Un oncle qui était un personnage assez extraordinaire. Il avait été capitaine en 14, et pour lui, Pétain, c'était son modèle.
0: Ouais.
1: Et comme il était alsacien d'origine, il parlait très bien l'allemand, ce qui fait qu'à Angers, pendant la guerre, il travaillait à la chambre de commerce, il fréquentait des Allemands, des officiers, tout le monde. Il s'entendait très bien avec ces gens-là, alors que ses deux enfants, eux, faisaient de la résistance.
0: Et il l'a appris. Il l'a appris que ses enfants.
1: Il le savait.
0: Ah, il le savait.
1: Il le savait, mais enfin, les familles ont leurs contradictions.
0: Hein. Évidemment. Hoche, ça c'est aussi une ville qui compte pour vous, dans le Gers. C'est
1: oui.
0: Votre grand-mère.
1: Oui. Alors ma grand-mère, oui, elle a passé son enfance dans un petit village qui s'appelle Toux. Et elle a passé son certificat d'études à 13 ans. Et après, elle est rentrée en apprentissage comme couturière.
0: Alors vous allez écumer les écoles de la capitale, surtout dans le 11e arrondissement. On disait souvent que vous étiez dans la lune, que vous étiez inattentif. Je crois que vous avez arrêté l'école à quoi, 14-15 ans ?
1: J'ai arrêté, oui, parce que après le certificat d'études, j'avais envie d'être acteur. À 14 ans, j'ai eu envie d'être comédien, parce que j'appartenais à des mouvements de jeunesse dans lesquels il fallait faire le guignol de temps en temps, et j'étais toujours le premier, puis l'idée comme ça m'est venue de faire comédien. Et je me souviens, avant le certificat d'études, on passait un examen, l'orientation professionnelle. Et là, il y a un monsieur que devant, je passe dans l'orientation. Eh bien, qu'est-ce que tu veux faire plus tard? J'ai dit, je voudrais être comédien.
0: Là, vous l'avez su très jeune.
1: Et là, il m'a regardé, dans ses yeux, j'ai l'impression que je ne sais pas ce qu'il pensait. Et il m'a dit, mais tu rigoles, tu plaisantes. Les garçons de ton milieu ne peuvent pas faire ce genre de métier. Quand il m'a dit de mon milieu, ça m'a un peu gêné, mais enfin, bon. Et quelques jours plus tard, mon instituteur m'a dit, pareil, tu veux devenir acteur? J'ai dit, oui, il m'a dit, c'est une très bonne idée, ça, c'est très très bien.
0: Donc, ils vous ont encouragé.
1: Hein?
0: Ils vous ont encouragé.
1: Mon instituteur m'a encouragé. Il m'a dit, c'est très bien, tu vas apprendre des tas de choses, là. Et puis, j'ai dit, oui, mais à l'orientation professionnelle, on m'a dit que c'était pas pour moi. Et là, mon instituteur m'a dit, mon garçon, apprends une chose. Ouais. C'est qu'il ne faut pas écouter le premier imbécile qui parle.
0: En tous les cas, il a eu raison, celui qui vous a vu aller dans ce métier. On va bien sûr continuer de se balader dans les lieux qui vous ont marqué. On parlera pas de vos jours. En Seine-Saint-Denis, vous y avez été en pension, je crois, pendant un an. C'est pas un lieu qui vous a marqué. Une petite aparté, Henri Guibert, autour de la Revue des Merveilles, avec Benoît Prospero qui nous rejoint dans cette émission.

0: qui crée de l'humus et qui retient l'eau, donc ce qui peut être intéressant dans les années à venir. Et il y a aussi la gestion de l'eau. On récupère l'eau de pluie qui tombe sur nos deux serres pour irriguer ensuite le reste de l'exploitation.
1: Et l'agroforesterie permet aussi quoi, Lorena ?
2: On est capable de résister aux aléas climatiques un petit peu mieux que nos collègues qui font de la monoculture sur énormément de surfaces.
1: Ben oui, parce que petit rappel, l'agroforesterie permet donc, entre autres, de mieux stocker le carbone, protéger les sols contre l'érosion, améliorer leur fertilité, favoriser la biodiversité, les insectes pollinisateurs, offrir un habitat à la faune ou encore donc résister aux fortes chaleurs. Et l'idée, au-delà de tout ça...
0: Nous, on est une initiative privée et personnelle portée par deux femmes et surtout, on essaie d'embarquer avec nous des citoyens qui ont envie de voir quelque chose advenir au-delà des idées et de se dire il faut s'adapter au dérèglement climatique, et ben à un moment donné il faut le faire. Donc nous on essaie de communiquer beaucoup et d'être une ferme qui est un lieu de passage où les gens peuvent venir, c'est ouvert, qui veut vient, donner un coup de main.
1: Eh ben oui, et sachez aussi au passage que celles et ceux qui font de l'agroforesterie communiquent entre elles, comprenez, au niveau national.
0: Oui, on s'inscrit dans des mouvances qui sont à minima national voire international, et on s'inscrit dans le réseau des AMAP puisque nous on commercialise que en AMAP, et donc les AMAP c'est aussi, en tout cas au niveau de l'Île-de-France, c'est un réseau. On a des échanges entre maraîchers, pareil par exemple là sur les variétés de tomates qui ont bien marché malgré la canicule et celles qui n'ont pas marché du tout, enfin voilà, donc entre nous on a des échanges techniques.
1: Et au fait, quand même, on va le rappeler au passage, avec l'agroforesterie on peut faire pousser quel type de légumes au-delà des tomates?
2: Des betteraves, des blettes, des petites oignons nouvelles, concombres, courgettes, aubergines, c'est pas mal.
1: Ah bah oui, tout en fait. Merci Lorena et Béatrice de la Ferme des Follistes en Seine-et-Marne à Gouverne. Merci d'avoir choisi l'agroforesterie. Pourquoi ? Parce que c'est une merveille. Le site lafermedesfolies.com et merci ici Paris-Île-de-France.
3: Merci beaucoup Benoît Prospero, Henri Guibé. Vous avez écouté attentivement ce reportage.
4: Et oui, ce sont deux femmes qui font ça. Et comme le chantait Jean Ferrat, la femme est l'avenir de l'homme.
3: C'est vrai. Vous cultivez votre jardin comme Candide ?
4: Alors, oui. Plus comme Candide que comme jardinier. C'est ma femme surtout qui s'occupe du jardin. Elle m'appelle des fois pour faire un trou. Mais elle sait les fleurs, tout ça. Donc, elle s'occupe du jardin. Mais c'est vrai. Mais cela dit, c'est très agréable d'avoir un jardin.
3: Henri Guibé, votre invité, jusqu'à 21h. On a une chance exceptionnelle d'avoir Henri à nos côtés. Restez bien avec nous sur ici. On va continuer la balade. On ira faire un tour en Bourgogne, qui compte aussi pour lui. On est ensemble jusqu'à 21h sur ici.

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2: Et je suis avec un monument. Ouais, j'ai emmené mon monument ce soir, un monument du cinéma français, comme on le dit, et du théâtre. C'est vrai qu'Henri Guibé, vous êtes au panthéon quand même de la comédie française. Vous avez tourné avec Gérard Houry, avec Georges Lautner, avec Robert Lamoureux. Vous avez servi les textes de Georges Feydeau et tant d'autres. Inoubliable Salomon, c'est nécessaire de le rappeler dans les aventures de Rabbi Jacob. Il est notre bidas préféré. Tassin dans la 7e compagnie, qui a encore cartonné, je crois, à la télé cet été. Henri Guibé est avec vous jusqu'à 21h. Bon, Henri, on parlait de votre enfance à Paris, mais je crois qu'il y a eu l'ailleurs assez rapidement, puisque vous alliez souvent en colonie de vacances, puis vous avez fait du patronage, du scoutisme.
3: Ah oui, j'ai appartenu à toute ma jeunesse, enfin à partir de 10 ans, à des mouvements de jeunesse de mon quartier. Patronage et tout, j'ai fait du scoutisme, j'ai fait des tas de choses. Et là...
2: Vous avez été où? Vous vous souvenez où c'était?
3: La colonie de vacances, c'était dans le Jura, ouais. À côté de Saint-Lupicin. Il y avait un château à l'époque qui s'appelait le château de Buclan. Mes parents m'auraient dit, par exemple, à cette époque, cet été, on va aux Antilles, tu veux venir avec nous? J'aurais dit non. Moi, je vais dans mon château.
2: De toute façon, on va découvrir qu'ils sont partis à La Réunion et que vous avez dit non.
3: Oui, parce que là, je voulais faire l'acteur, donc là-bas, j'avais du mal à pouvoir faire ça. Mais donc, c'était ma jeunesse. Et c'est dans ce patronage, exactement, où il y avait des fêtes, on faisait des petits spectacles. Et c'est là que peut-être l'envie de devenir un jour comédien a commencé à se...
2: À fleurir.
3: Ah, voilà.
2: J'ai noté la Bourgogne et Lyon.
3: Lyon, oui.
2: Pourquoi vous avez été là-bas?
3: Bah oui, parce qu'on avait fait un camp scout, je me rappelle, dans Lyon.
2: Ouais.
3: Et un jour, on est parti, on a été jusqu'à Dijon, en autostop. Et puis, pendant 3-4 jours, on a été invité à l'abbaye de Cîteaux. Un abbaye cistercien de moines, il ne parle pas. Il faut que ce sourire, comme ça, ils ont le droit de parler une fois par semaine, le samedi, ouais. Mais ils n'ont rien à se dire. Alors, pendant 3 jours, on a vécu la vie des moines. Et ça, c'était terrible, parce que c'est affreux comme métier.
2: Ah oui, c'est un sacerdoce, c'est une vocation, ça faut y aller.
3: Ah oui, mais alors là, quand même, ça... Et donc, voilà, et quand je suis sorti de là, j'ai acheté un paquet de cigarettes. J'avais 13 ans, je crois que j'ai commencé à fumer une cigarette à l'âge de 13 ans, parce que fallait vraiment... c'était... Alors, moi, donc, il y a eu ça, cette période bourguignonne un peu spéciale, sous les règles de Saint-Benoît. Ouais.
2: Henri, je l'ai évoqué il y a un instant, vos parents décident de partir vivre à La Réunion, vous n'y allez pas, vous avez 14-15 ans, qui s'occupe de vous à ce moment-là?
3: Ma grand-mère, j'ai vécu chez ma grand-mère. Parce que mes parents sont partis là-bas, parce que mon beau-père, puisque ma mère s'était remariée après la guerre, mon beau-père était avocat, mais il n'arrivait pas à s'installer, il travaillait chez d'autres avocats, ce qui fait qu'il cognait pas très très bien sa vie. Et donc, comme il était réunionnais d'origine, il a décidé de partir là-bas, parce que là-bas, il a pu s'installer facilement, ouais. Et gagner honorablement sa vie. Alors, en plus de ça, j'avais un petit frère, un demi-frère, mais c'est un petit frère quand même. Et donc, lui est parti avec eux, et moi, je suis resté chez ma grand-mère. Et là, il a fallu que je commence aussi à gagner ma vie, à travailler.
2: Des petits boulots comme l'hôtellerie et même le salon de coiffure.
3: Là, c'est un bon souvenir plutôt. J'étais un salon de coiffure pour dames.
2: Et vous faisiez le vestiaire et la lecture pour dames.
3: C'est drôle, ça. Je leur donnais de la lecture. Je leur donnais de la lecture, je prenais leur vestiaire, je faisais des courses, j'allais leur chercher un thé, un café, un petit sandwich, des gâteaux. Enfin bref, ouais. J'étais le... Mais un jour, on a eu Madame Gary Cooper qui est venue. C'était l'époque, si toi aussi tu m'abandonnes. Hein. Ouais. Et Monsieur Gary Cooper est venu chercher sa femme. Je vous dis pas l'état des coiffeuses au salon. Et le mien, parce que je vois Gary Cooper quand même, moi qui rêvais d'être acteur. Et j'ai ouvert la porte donc pour que la femme de Gary Cooper et Gary Cooper sortent. Et il m'a donné un billet, un pourboire. Je l'ai gardé au moins 6 mois, je n'ai jamais osé le dépenser.
2: C'est vrai. Alors Henri, vous êtes rattrapé par la vie, hein, le service militaire en Algérie, plus de 2 ans, dont 2 mois au Maroc. Et puis à votre retour, vous retrouvez quand même La Réunion, hein, vous partez à 9 000 km de là.
3: Mes parents m'avaient dit, viens te reposer quelques mois, parce que quand on sort de 2 ans et demi de guerre, on n'est pas en bon état. Hein. Et donc je suis parti là-bas et je suis parti en bateau. Ça m'a fait faire un voyage de 27 jours. En bateau. Et donc, et puis là, à La Réunion, j'ai pu enfin respirer. et surtout rencontrer celle qui allait devenir ma femme.
2: Et oui, parce que c'est le lieu de votre premier unique amour, votre femme, aujourd'hui encore.
3: Oui, oui, oui, oui, oui, c'est depuis 64 ans, on n'a pas changé.
2: C'est un exploit, hein. Vous êtes, non, mais Henri, 64 ans,
3: oui,
2: de mariage.
3: Vous savez, c'est pas, c'est plus ça avance et plus c'est facile.
2: Parce que ça, c'est un bon conseil que vous nous donnez.
3: Oui, parce que l'amour, c'est d'abord chercher à savoir qu'est-ce que je vais pouvoir lui faire plaisir aujourd'hui.
2: Ouais.
3: C'est d'abord, et on finit par chercher l'autre, et l'autre vous cherche. Et au bout d'un moment, on s'aperçoit qu'on s'est tellement cherché qu'on est collé, qu'on peut plus s'en aller. Et alors, donc, bon, voilà, on continue comme ça, et on est bien. Surtout qu'on est bien.
2: Votre épouse, que vous rencontrez à La Réunion, elle est de Marseille.
3: Elle est de Marseille, oui.
2: Du coup, une cigale
3: ouais.
2: Rentre dans votre vie. Est-ce que vous vous souvenez, Henri Guibé, de ce café? C'est pas forcément celui-là.
3: Ouais. Mais
2: c'est le café. Ouais. Il appartenait à qui? Vous allez nous le raconter.
3: Ah, ça, c'était une drôle d'histoire. À l'époque, je passais un numéro, j'avais un petit numéro de cabaret. Bouteille aussi, on avait des sketchs ensemble, et puis des sketchs isolés. Et c'était mai 68. Et le soir, on prenait des nouvelles du front, sur quel pavé était pas tombé, enfin voilà. Et c'est ainsi qu'un soir, Bouteille me dit, est-ce que ça t'intéresserait qu'on se construise un théâtre à nous?
2: Café de la Gare.
3: Où on ferait ce qu'on voudrait, ce qu'on jouerait. Je dis oui, c'est bon, mais avec quel fric? Et là, Coluche, j'étais à côté, j'ai dit, on va se démerder. Alors là, si on va se démerder, d'accord, oui, pourquoi pas, j'avais rien à perdre, cela dit. Et 15 jours ou 3 semaines après, ils m'ont dit, ça y est, on a trouvé un lieu. Ils m'ont emmené passage d'Odessa, dans un espèce de local qui sentait l'huile de vidange. Et ils m'ont dit, voilà, Bouteille, on va faire la scène ici, là, on va construire des balcons, là, on va être des gradins, et puis les loges seront en bas. Ah bon, d'accord. J'ai dit, ils sont fous complètement. Et le lendemain, on était en train de faire, de construire le théâtre. On l'a appelé Café de la Gare parce que c'était à côté de la gare. Bon, voilà. Et puis, 3 ans après, ça devenait trop petit. Alors, on a construit celui d'Henri du Temple, exactement avec le même système.
2: Et la suite, on la connaît évidemment, et on va continuer de la raconter avec vous, Henri Guibé, ce Café de la Gare, dont vous êtes, rappelons-le, membre fondateur, je pense aussi à Patrick Devers, ou encore à Sota. Alors, on va aussi rejoindre Catherine Quicandon, si vous êtes d'accord, avec son rendez-vous ici, ça entreprend. Pourquoi payer des bouteilles et des bocaux en verre, alors qu'il est possible de les réemployer? Voilà un sujet et une initiative positive, Henri. En Drôme, des producteurs, des citoyens, des entrepreneurs se sont concertés pour enrayer le gaspillage de ces contenants en verre. Écoutez le reportage de Catherine Quicandon.
4: À Chabeuil, dans la Drôme, à 10 km de Valence, ma bouteille s'appelle Reviens.
5: Attends, reviens! Qu'est-ce qu'il y a? Qu'est-ce qui se passe?
6: Ce qui se passe,
4: c'est une entreprise coopérative qui propose de remettre la consigne au goût du jour, comme nous l'explique Valérie Duménie, sa directrice générale.
7: On récupère des bouteilles ou des bocaux en verre, on les lave dans notre unité de lavage, donc ils passent dans une grosse machine dans laquelle on va venir enlever l'étiquette et nettoyer l'ensemble de la bouteille intérieure-extérieure. On vérifie qu'elle est bien propre et ensuite les bouteilles sont palletisées sur plusieurs étages pour être renvoyés aux producteurs qui vont remettre leur contenant, leur liquide dedans.
4: Comme des jus de fruits, de la bière, du vin, de la confiture et tout ce que l'on a envie de mettre dedans.
8: C'est vous qui voyez.
4: Exactement, c'est vous qui voyez. En 2025, plus d'1,6 million de bouteilles ont été lavées et depuis la création, plus de 6 millions, ce qui représente une sacrée économie.
7: Depuis le début, 2500 tonnes de déchets, 2500 tonnes de CO2 aussi et plus de 5000 mètres cubes d'eau. Et moi, j'aime bien donner en équivalent de douche, parce que ça parle un peu plus, mais ça fait 61 000 douches. Mais en 2030, on vise de laver 42 millions de bouteilles, et ça nous fera économiser 522 000 douches.
4: Ce qui ne veut pas dire qu'il faut arrêter de se laver. Merci de penser à vos proches. Ma bouteille s'appelle Reviens, oui, parce que c'est le nom de la structure, fait travailler plus d'une quinzaine de personnes en insertion et coopère avec plus de 100 producteurs et points de collecte engagés sur les territoires d'Auvergne-Rhône-Alpes et de Provence-Alpes-Côte d'Azur. Ce projet remonte à 2019 avec l'inauguration de la première unité de lavage. Celle-ci répond aux normes et aux exigences qualité des industriels, ce qui permet de remettre en circulation des contenants qui pourront être réutilisés jusqu'à 40 fois. Seules les bouteilles portant le pictogramme national du réemploi peuvent être rapportées. Un projet de consigne monétisé est prévu pour 2027. Plus d'infos sur ma-bouteille.org. Merci à Isidro Mardèche pour cette idée qui a de la bouteille. Ici, ça entreprend. Ma bouteille s'appelle Revient pour une économie circulaire du verre en Auvergne-Rhône-Alpes.
2: Eh bien, merci Catherine Quicandon. Henri Guibé, vous luttez un peu contre le gaspillage, comme ça vous faites attention.
3: Je trouve ça très très bien. De réutiliser le verre, mais il va falloir trouver aussi des livreurs de verre parce que c'est lourd le verre. Et pour les gens âgés, ça serait bien qu'il y ait des gens qui leur amènent leur bouteille d'eau ou leur bouteille en verre à domicile.
2: Eh ben l'appel est lancé. Si vous avez envie d'entreprendre, il vient de vous donner la bonne idée. En guillemets, votre invité. Il n'y a pas que Paris dans la vie. On le voit, on l'entend hein, depuis 20h. On va continuer voilà de retracer la carrière d'Henri qui qui va nous emmener peut-être dans un instant à Marseille ou ailleurs. Il connaît tous les théâtres de France. On parlera de cinéma aussi, de quelques souvenirs de tournage. C'est à suivre d'ici 21h.

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17: Et chaque soir, j'ai la chance avec vous de traverser, de retracer la vie, la carrière d'une personnalité. On est tous un peu au garde à vous ce soir face à un acteur. C'est vrai, face à un acteur populaire au sens noble du terme, un acteur de théâtre prolifique. Je dirais 60, voire allez, j'ose 70 ans de carrière pour Henri Guibé, votre invité avec toujours le même humour, la même envie, le même regard qui pétille. Il est votre invité ce soir jusqu'à 21h. Il était le plombier dans le Guignolo. Il était bouché dans le Cabanon Rose de Jean-Pierre Mocky. Il en a interprété des rôles, je vous le dis. C'est plus le rôle de votre vie qui nous intéresse ce soir. Et alors pour ceux qui nous rejoignent, on a parlé du Café de la Gare. On a dit que vous étiez un des membres fondateurs. Mais vous avez rencontré Viviane sur l'île de la Réunion.
18: Oui.
17: Viviane qui était marseillaise. Il n'avait pas un café aussi, son père, à Marseille?
18: Ah oui, au Good. J'avais un café
17: quartier
18: au
17: marseillais.
18: Oui, c'était tout à fait à l'extérieur. Un Good qui est, on dirait, un petit port de pêche grec, du reste. Et il avait un café, restaurant qui s'appelle Pesquaire. Il avait ça, c'était joli, c'était bon, juste au bord de la mer, c'était formidable. C'est un lieu merveilleux. Puis voilà, bon...
17: Le Sud, c'est une région, le Sud de la France, qui, au-delà du fait que votre épouse est marseillaise, qui vous parle, vous avez peut-être vécu de belles choses, des souvenirs en particulier.
18: Oui, d'abord, tous les films que j'ai fait avec Lautner, qui se tournaient à Nice, ouais, en général.
17: Alors, vous preniez du poids, il paraît, avec Lautner.
18: Sur
17: les tournages.
18: Il y avait, chez Lautner, il y avait une chose qui était extraordinaire, il y avait un assistant sur le tournage, dont le travail, l'unique travail, était de ça, organiser la soirée après la journée de tournage.
17: Plutôt sympa comme boulot.
18: Ah oui, oui. Alors, on fréquentait des restaurants extraordinaires, et je me souviens, justement, en Dordogne, on avait tourné. Là, j'ai pris 4 kilos carrément, parce que ça a été...
17: À Sarlat.
18: J'ai découvert le tournedos Rossini. Alors,
17: La viande avec le foie gras, là.
18: Ouais, voilà. Et il y avait un autre personnage sur les films de Lautner qui était René Saint-Cyr, la maman de Georges Lautner.
17: Exact.
18: Et René Saint-Cyr a été dans les années 30 la Brigitte Bardot de son époque. C'était une très jolie femme. Et elle faisait à l'époque des films en Allemagne à Berlin. Et alors là, c'était très curieux parce qu'il y avait une histoire et dans la même mise en scène, on faisait tourner 3 ou 4 troupes différentes. Il y avait des Italiens qui faisaient la version italienne, il y avait des Français qui faisaient la version française, des Allemands qui faisaient la version allemande. Pas besoin de doubler les films, chaque pays avait sa version.
17: Ouais.
18: Et je disais souvent, mais dis-moi, René Saint-Cyr, tu t'apercevais pas dans les années 36, 37, tout ça, que les Allemands, ils avaient plus en plus de bottes aux pieds
17: Ça nous emmène où, ça, Henri Guibé? La Corse.
18: Ah!
17: Je remonte en arrière. Une de vos premières tournées au théâtre.
18: Oui. Oui, que j'ai fait avec Bouteille, du reste. On a fait le Barbier de Séville. Bouteille faisait Bartolo et moi Figaro. Oui. Alors donc, là, justement, ma femme était à Paris avec moi, dans une petite chambre que j'avais dans un sixième étage. L'eau sur le palier, enfin, tout le confort. Mais ma femme trouvait ça très romantique. Et puis, un jour, la proposition d'une tournée, c'était un mois de mai, ma femme me dit, tiens, j'aimerais bien partir avec toi. Et on est parti, là, ce mois de mai, en Corse. Et on n'a pas ramené d'argent, c'est vrai, mais on a ramené notre fils.
17: Oui, elle était enceinte. Christophe.
18: Notre fils qui s'annonçait.
17: C'est génial.
18: Alors là,
17: bon, quelle histoire. Henri, vous continuez d'ailleurs tourner. Hein, je pourrais citer les vieux fourneaux, plus récemment le Dindon, Jalil Lespère, Juste Ciel, Laurent Tirard, et cette année, je crois, les Gendarmes de Stéphane Archinard. Vous avez toujours joué des rôles sympathiques. Vous n'avez jamais vraiment voulu jouer des truands ou des types méchants, ou alors un méchant dans le Retour du Grand Blanc, quoi. C'est le méchant gentil, quoi.
18: Oui, mais j'aurais adoré faire des méchants. J'aurais adoré jouer Jacques l'Éventreur, étrangler éventrer des gens, ça m'aurait adoré. J'aurais aimé tuer. J'aurais aimé être un tueur.
17: Ah, il me dit ça avec un regard, vous qui ne le voyez pas. Presque aimé... inquiétant.
18: Ben oui, parce que vous savez, au cinéma, c'est formidable, on peut tout faire. Ouais. Parce que c'est pas dangereux.
17: Dites-moi, Henri, qu'est-ce qu'il avait, Robert Lamoureux, avec l'eau? Parce que les deux volets de la 7e compagnie, vous étiez toujours dans la flotte.
18: Ah oui, bah, il adorait ça.
17: On a retrouvé la 7e compagnie, vous allez pouvoir nous expliquer, c'était dans l'Eure, vers Gagny, la Seine du château, il y avait de l'eau pas loin, c'était à Jouy, le Moutier, c'était au château de Vigny, au fort de Cormeil en Parisie, et puis il y aura même dans le clair de lune, une scène en Bretagne.
18: Oui, alors je veux dire que tout ça se tournait entre avril et mai, et c'est pas une époque où l'eau est chaude.
17: Bah non.
18: Alors, ça, on se gelait de tous les côtés, mais il aimait bien.
17: La Bretagne, je l'ai repéré, c'était dans le port de Daouet.
18: Daouet, oui.
17: C'est ça, c'est du côté de Pléneuve-Valandré. Vous y êtes retourné dans ce port, par exemple, ou dans ces endroits-là?
18: Non. Je suis pas retourné, mais j'ai gardé un bon souvenir de là-bas. C'était très agréable. Et alors, il y avait ce chalutier sur lequel on montait.
17: À la fin du film, ouais.
18: Ouais. Et le premier jour, on a tourné sur le chalut. Au bout d'une heure, tout le monde était vert. Le mal de mer.
17: Et vous aviez pris un comprimé, je crois.
18: Je prends moi, parce que je connaissais le truc, faut prendre un comprimé, faut prendre 3 jours avant. Et le patron du bateau me dit, ça va, t'as le pied marin, toi? Je dis, oui, mais je prends des cachets. Et je dis, bah, vous aussi, vous avez pas le mal de mer, mais il dit, je prends des cachets.
17: Et Pierre Mondi, Jean Lefebvre, out.
18: Ils étaient verts. Ah, parce que vous dire qu'un chalut, quand on descend,
17: ça bouge, quoi, hein.
18: Il y a une odeur de poisson, plus une odeur de mazout, se mélange. Ah, c'est pas du Guerlain, hein.
17: Il vous en a fait voir, hein, Robert Lamoureux, hein, 30 ou 40 prises sur le premier coup de manivelle, je crois.
18: Oui, la première fois. J'avais à dire pas capitaine, commandant.
17: Ouais. Ah bon, là, touche la réplique. Là. Pas capitaine, commandant.
18: Et là, il m'a fait faire 33 prises. Et au bout d'un moment, j'ai dit il me cherche ou quoi? Et Maudit, il dit oui, je cherche un peu.
17: Ouais.
18: Alors j'ai arrêté, j'ai dit écoutez, Robert, tu vois, mon contrat, on le déchire, on n'en parle pas, t'inquiète pas, il n'y aura pas de procès, mais je ne voudrais pas que tu fasses jouer un comédien qui ne te satisfait pas. Il m'a dit non, mon vieux, ça ira toujours.
17: Il s'est détendu.
18: Après, ça s'est arrangé tout seul.
17: La Bretagne, j'en parlais parce que je sais que vous y avez accompagné Viviane, sculptrice sur des expositions en Bretagne.
18: Oui. Elle avait une galerie là-bas. C'était sympathique, quoi. Jamais bien. Et j'ai accompagné Viviane sur pas mal d'expositions parce que la statuaire, c'est lourd.
17: Oui.
18: Et les bronzes, c'est lourd. Alors, j'ai eu une époque où j'ai été très fort et je pouvais porter les statues.
17: Henri Guibet, quand les températures grimpent, et on l'a vécu cet été, les personnes âgées sont parmi, on le sait, les plus vulnérables. Dans les EHPAD, la question du rafraîchissement devient aujourd'hui plus que jamais un véritable sujet de société. On en a beaucoup parlé dans l'actualité cet été. Alors face aux besoins en climatiseur, pour l'été prochain, il faut l'anticiper, des initiatives, vous allez l'entendre, parfois étonnantes, ont vu le jour, comme par exemple en Auvergne, où je vous emmène à l'instant, avec Robin Bernot, aux côtés de Noémie Guillotin.
10: Dans l'Allier, à Montluçon plus précisément, une entreprise a lancé une cagnotte en ligne pour financer des climatiseurs dans les EHPAD.
15: Je pense que c'est très bien, parce que plus on vieillit, plus on souffre de la chaleur.
10: Il s'agit de l'entreprise Mandes, qui connaît plutôt bien le sujet, puisqu'ils sont chauffagistes et installateurs de clim à Montluçon. Cette idée d'ouvrir une cagnotte en ligne, ils l'ont eu après plusieurs appels reçus cet été, comme l'explique Alexandra Lopito, assistante commerciale chez Mendes, jointe par Noémie Guillotin.
16: On s'est rendu compte que ce soit dans le privé ou dans le public, non, les EHPAD ne sont pas encore climatisés correctement. Les résidents sont dans des chambres qui sont à plus de 30 degrés. Et on s'est dit qu'en lançant une cagnotte solidaire, ben peut-être que si tout le monde mettait 2, 3, 4, 5 euros, et ben ça nous permettrait de pouvoir mettre, même si c'est que dans une pièce, hein, une climatisation supplémentaire dans les EHPAD. Et les établissements n'auront rien à débourser. C'est vraiment un cadeau qui va être fait aux établissements.
10: Depuis son lancement cet été, la cagnotte a dépassé les 3000 euros. Alors ici en Auvergne, ça semble marcher. Mais vous, qu'en pensez-vous? Alors, on va entendre pas mal d'avis assez différents. On va commencer avec Fleur qui, elle, est assez séduite par la démarche.
19: Et moi, je trouve que c'est vraiment une super idée parce qu'on pense pas trop aux personnes âgées. Elles ont beaucoup souffert cet été. Et donc voilà, je trouve ça super qu'on fasse des choses pour les personnes âgées.
10: Quelques mètres plus loin, après avoir discuté avec Fleur, je prends le temps d'en parler avec Francine.
15: Moi, je trouve que c'est très bien. Celui qui peut mettre dans la cagnotte et aider les autres, c'est super.
10: Est-ce que ça vous embête pas un peu que ce soit une entreprise qui soit obligée de créer une cagnotte pour qu'on prenne soin de nos aînés?
15: Oui et non. Après, c'est difficile pour tout le monde, la vie. Donc, tout le monde n'est pas apte à penser aux autres. Donc, autant que quelqu'un lance l'idée, oui.
10: Des citoyens qui se cotisent et remplissent une cagnotte pour permettre à nos anciens de pouvoir rester au frais. Pour certains, ça passe, vous venez de l'entendre. Mais alors, pour Sylvain, pas du tout.
20: Je trouve ça scandaleux qu'on soit obligé d'arriver à une cagnotte pour financer des climatiseurs, alors que les EHPAD, on va en prendre soin et ce sera à l'État de le faire.
10: L'État a, pour sa part, annoncé fin juin 2026 que le fonds de 100 millions d'euros dédié à l'amélioration de la qualité dans les EHPAD serait mobilisé en priorité pour financer des équipements de rafraîchissement afin de mieux protéger les résidents lors des fortes chaleurs.
21: Hey, je salue amicalement l'équipe d'ici Pays d'Auvergne. Vous avez souffert de la canicule, Henri Guibé, cet été?
18: Ah, un petit peu, oui, quand même. Moi, dans ma maison, j'ai une maison qui est relativement fraîche, ouais. Mais il y a quand même, disons que j'avais une différence de 10, à peu près 10 degrés entre un coin précis de la maison. Mon grenier, par exemple, qui est mon bureau dans lequel je travaille, je pouvais pas y aller, c'était impossible.
21: Ouais.
18: Alors tout le monde a souffert. Hein. À un moment, j'ai essayé de regarder des films d'horreur en me disant les sueurs froides, ça va peut-être me rafraîchir. Mais non, ça ne faisait rien du tout. Je me suis tapé tous les Dracula. Mais...
21: vous auriez rêvé d'interpréter, vous nous l'avez dit. Henri Guibé, son sourire et sa gentillesse, on dirait un gosse. Et j'adore, Henri Guibé est avec nous, vous avez ce joli regard et vous allez rester encore quelques minutes jusqu'à 21h pour continuer ce voyage dans votre carte personnelle, dans votre France. Henri Guibé est avec nous ce soir sur ICI.

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2: Il a tellement de souvenirs avec des comédiens comme Jean-Pierre Marielle, Jean Lefebvre, Michel Galabru. Il connaît tous les théâtres de France, ou les bons restaurants de France aussi. Ce sont les lieux qui ont marqué sa vie. Les lieux, c'est comme des parfums qui nous reviennent immédiatement. Et lui, c'est Henri Guibé qui est votre invité ce soir, membre fondateur, on en a parlé tout à l'heure, du Café de la Gare à Paris. Il a travaillé au TNP avec Jean Villard et a bientôt 90 ans. Il continue de tourner et sa voix encore cet été n'était autre que celle de Rex dans Toy Story.
3: Je suis Buzz l'éclair. Je viens en paix.
4: Je suis tellement content que tu ne sois pas un dinosaure.
3: Vraiment.
2: C'est vous, ça, Henri. Vous avez fait tous les Toy Story, d'ailleurs, c'est le sixième, je crois.
5: Hein, oui, ça fait, le premier, on l'a fait il y a 30 ans. Il y a 30 ans. Ben
2: là, avec Richard Darbois, là, dans le rôle de Buzz l'éclair.
5: Ben oui, qui est aussi la voix de...
2: Enfin, oh, ben, la voix de tout le monde, sur Harrison Ford.
5: C'était, oui, Harrison Ford, entre Exactement. Autres. Et c'est lui qui m'a mis le... pied à l'étrier de la synchro. On faisait une synchro où c'était des monstres préhistoriques, où je faisais déjà une sorte de T-Rex comme ça. C'est lui qui m'a... J'avais fait un petit peu de doublage avant, je m'étais doublé surtout dans les films que j'avais fait. Et ben, il m'a tenu par le bras parce que...
2: Ouais. C'est drôle à faire.
5: Ah, ça, j'adore
2: c'est génial.
5: Ça. J'adore ça parce que, en plus de ça, quand je vois l'exploit de certains doubleurs, par exemple, l'acteur qui double Al Pacino... Quand on voit Al Pacino en version originale et là, on dit quoi, c'est le même. Et il s'appelle Luchini.
2: Ouais. Il faut être dans le souffle du comédien qu'on
5: double. Il faut être dans son regard. Il faut être dans son regard. Et faut, parce que chaque langue a une musique. La musique anglaise n'est pas la même que la musique française, au point de vue langue. Et il faut arriver à trouver une intonation qui corresponde à ça. Ouais. Il y a très bons comédiens en synchro, hein. c'est des jongleurs.
2: Un métier qui est aussi un peu menacé avec l'IA, donc il faut y faire très attention à ce métier.
5: Oui, justement, on est en train de se battre du côté de Dami, tout ça. Mais cela dit, je vais vous dire, hein, l'intelligence artificielle ne vaut que ce que valent les mains qui s'en servent. Mais ce qu'il faut faire, c'est pas voler le talent des autres. Il faut savoir, il y a une honnêteté, une espèce de une éthique à avoir.
2: À adopter, ouais. Je vous donne quelques lieux comme ça, Henri Guibé, puisqu'on s'est baladé, des lieux, je sais, qui vous ont marqué. Vous pouvez me dire un mot sur chaque. Jean Lépin.
5: Ah, Jean Lépin, oui. Ah, ben, Jean Lépin, c'est les premières vacances qu'on se payait avec ma femme.
2: Bien.
5: Alors, on avait loué une fois un appartement, puis une autre fois une petite maison à côté de Jean Lépin. Et oui, c'était les vacances plage.
2: La Normandie?
5: La Normandie, ouais, après, par là, beaucoup plus tard avec ma femme, on louait un petit appartement, à Trouville. Et on avait, même avec mon petit-fils, là, même, on avait, à Trouville, on avait loué une petite maison qui tenait juste sur la mer. C'était sympa, ça. C'était des oublie-tout.
2: Des oublie-tout?
5: Oui, on se fout du reste.
2: Ah,
5: on
2: est en vacances, c'est marrant comme
5: on oublie tout.
2: C'est drôle, ça. Alors, je vais un tout petit peu plus haut, Henri. Je sais que vous êtes nostalgique des corons.
5: Et j'aime beaucoup le Nord. J'aime beaucoup le Nord, j'aime les maisons du Nord. Il y a de très belles maisons dans le Nord. Il y a cette nostalgie. J'ai pas la nostalgie des corons, mais
2: Lille, Roubaix.
5: Oui. D'abord, c'est des, où il y a des gens chaleureux. Et puis, il y a une espèce de vie. Il y a ces gens du Nord qui sont des gens qui viennent de partout. Ça vient des pays du Nord, ça vient du pays de l'Est. Et là, il y a un mélange qui a été les mines, qu'ont mélangé tous ces gens-là. C'est des gens qui parlent et qui ont un passé avec eux, un passé héréditaire et bien souvent un passé de souffrance. Je comprends pourquoi Zola a écrit sur les mines, parce que on retrouve ça. Il y a des traces quand on voit là-dedans, quand on dit on est chez Zola.
2: Je pense que l'équipe d'ici Nord et tous les gens qui sont du Nord et qui vivent ailleurs que dans le Nord aujourd'hui seront sensibles à ce que vous dites. Henri Guibé, aujourd'hui vous vivez à Bourré-sur-Juine. C'est comme ça qu'on prononce l'endroit où vous vivez.
5: Bourré. Les habitants ne s'appellent pas les alcooliques. Hein.
2: Non, comment ils s'appellent?
5: Les bourréciens.
2: Les bourréciens. Alors ça, c'est en Essonne. 2000 habitants, j'ai vérifié. Donc, certaines quiétudes.
5: Oui, non, c'est très calme.
2: De vivre.
5: Oui, c'est très calme, c'est silencieux. Et puis, on connaît son voisin, ses voisins, on discute, tout ça. Bon, j'ai un figuier, alors j'en ai des figues à tous les voisins, voilà. Eux nous donnent de temps en temps du raisin, chacun nous donne un petit peu de son truc. C'est agréable pour ça.
2: Est-ce que c'est sur ces routes d'Essonne que vous sillonnez justement le bitume avec votre fils Christophe, où vous faites des vidéos sur YouTube, vous racontez, il vous pose des questions sur votre vie, c'est génial, quoi.
5: Oui, oui. Alors, mais maintenant, il va falloir que je commence à lui poser des questions, parce qu'il ne me répond jamais quand je lui pose des questions.
2: Mais qu'est-ce que je trouve qu'au niveau de la transmission, c'est super de vivre ce moment avec son fils.
5: Avec mon fils, on a toujours eu des... Il m'engueule souvent pour des tas de choses qui n'ont aucun intérêt. Du reste, je vais faire un truc. Il y a un gars qui... T'as parlé à ton agent ? Je l'attends, je sais pas où j'arrive quand. Non, vois ton agent. Et lui, par exemple, il dit, on va faire des trucs ensemble, on n'a pas parlé à l'agent du tout.
2: On l'embrasse, Christophe, hein, qui écoute sans doute.
5: Hein. Alors bon, on a beaucoup de complicité l'un chouette, et l'autre. Hein. Et puis bon, on a notre, il m'a donné un petit fils adorable. Alors je peux tout lui pardonner.
2: Henri Guibé, votre invité. J'ai une question de François sur ici.fr. C'était où la scène de la voiture avec Claude Funès? Vous l'avez tourné où?
5: That is a question.
2: Yes. Dans un studio à Boulogne-Billancourt ou vraiment sur la route?
5: Non, alors on en a fait une partie sur la route, hein, le plus gros. Et après on a refait tous les détails en studio parce que il y a des plans comme ça de face et tout ça. Donc
2: la rue des Rosiers n'existait pas dans le film. Elle a été reconstituée.
5: À Saint-Denis, on l'était refaite à Saint-Denis dans un quartier on dit en distribution, en destruction. Et ça, le cinéma, on peut rien. C'est vrai parce que souvent il y a des gens de la rue des Rosiers qui disent, vous avez tourné ça quel jour? Moi j'ai toujours.
2: Ce n'est pas, oui, bah oui. De toute façon, vous l'avez déjà dit. Vous prenez absolument pas conscience quand vous tournez cette scène avec Louis de Funès que 60 ans plus tard, je vous en parle et que tout le monde vous en parle tous les jours.
5: Exactement. Vous savez, quand j'étais jeune et que j'espérais, il y avait un film drôle de drame. Et dans cette scène, dans ce film, il y a une scène entre Michel Simon et Louis Jouvet, où il dit bizarre. Vous avez dit bizarre? Oui. Comme c'est bizarre. Je me disais, avoir une scène comme ça dans sa vie, c'est formidable. Oh. Et je ne me rendais pas compte, quand je tournais Vous êtes juif, que c'était, que ça allait être une scène comme ça.
2: Et vous avez eu de bons rapports aussi avec Louis de Funès, qui a pas cherché ce que vous tourniez le dos, comme on le disait souvent, qui vous a mis face.
5: Moi, je trouve un grand professionnel et un homme très, très gentil. Puis en plus de ça, je savais qu'il avait tourné avec Sacha Guitry, avec Louis Jouvet, il connaissait tout un monde. J'ai pu lui demander de me parler de tout ça. Et c'était très agréable, parce que, c'était un grand pro.
2: Henri Guibé, vous avez donné beaucoup, et vous continuez à le faire dans toute la France, à travers les rires, au théâtre, à travers le cinéma, et la France vous l'a rendu, déjà de par ses applaudissements, mais on va dire plus officiellement, plus de façon républicaine, vous êtes chevalier de la Légion d'honneur depuis 2023.
5: Ah oui.
2: Qu'est-ce que ça représente?
5: C'est la première fois de ma vie que je me suis fait épingler.
2: C'est une bonne épingle, là, pour le coup.
5: Voilà. Ça va. Alors, c'est mon fils qui m'a annoncé ça, parce qu'il l'avait vu par Internet. Moi, je ne savais pas. Et je ne savais pas quelle réaction avoir, parce que, à vrai dire, la Légion d'honneur, pour moi, ce n'était pas un truc qui me chiffonnait beaucoup. Et puis, après, j'ai pensé à ma maman. Et j'ai pensé qu'elle aurait été très, très fière de ça. Alors, j'ai été... Et j'ai demandé que ça soit un comédien qui me la remette. Et que ça soit dans un théâtre.
2: C'était où, du coup?
5: Eh ben, au Café de la Gare. Théâtre que j'avais formé. Et j'ai demandé, Perrin, Francis Perrin qui me l'a remis. Et il m'a piqué le bois. Le sauvage. Et voilà. Je voulais que ça soit fait comme ça. Je voulais pas que ça soit un truc dont tout le monde parle. Je voulais que ça soit reste intime avec que des copains à moi. Et donc, on m'a mis ça et. Bon, c'est un petit ruban rouge. Et c'est très curieux parce que quand j'ai vu que quand même j'ai appris que Chirac l'avait remis à Poutine, ça m'a quand même...
2: Oui, vous êtes questionné.
5: Alors des fois, je me dis c'est bien, mais parfois je me dis c'est... C'est appartenir à une légion dont on ne partage pas le sens de l'honneur de certains de ses membres, ça fait bizarre. Mais je crois qu'elle la retire à certains, heureusement.
2: Oui. Je vous confirme, mais ils vont pas vous la retirer. Henri, on s'est beaucoup promené dans votre vie. Vous écrivez encore des chansons, vous écrivez encore des pièces de théâtre, vous faites plein de choses. Et je vous souhaite encore 10, 15, 20 ans, même plus. Qu'est-ce que vous voulez garder? Qu'est-ce que vous voulez qu'on garde de vous, Henri? Qu'est-ce que que vous voulez après qu'on garde de ce que vous avez été, de votre carrière, de ce que vous avez donné, de ce que vous avez offert?
5: Vous savez, il y a des généraux qui sauvent la France, on se sauve d'eux pendant très longtemps. Un comédien, il n'est qu'un passage de bonne humeur parmi les gens. Et un comédien qui disparaît, il y en a 10 qui le remplacent. Donc, on n'est que des passages.
2: Ouais, mais il y a des passeurs dont on se souvient.
5: Oui. Mais bon, regardez, si je demande par exemple à un jeune maintenant qui était Louis Jouvet, il ne sait plus. Il ne sait pas.
2: Moi je sais, je ne suis plus si jeune, vous allez me dire.
5: Ouais, bon. Voilà, mais bon, qui était Harry Bord, ils ne savent pas. Alors donc, faut considérer qu'on est ça, c'est un souffle.
2: Merci pour ce souffle. Continuez de souffler longtemps, Henri Guibé. J'étais très heureux que vous partagiez une heure avec nous pour ce beau voyage au cœur de votre vie. C'est un survol, hein, parce qu'on aurait pu y passer plusieurs chapitres. Merci d'être venu en tous les cas, très sincèrement à vous.
5: Eh ben moi aussi, ça m'a fait plaisir.
2: À très bientôt et plein de beaux projets pour Henri Guibé à retrouver sur ici.fr. Il n'y a pas que Paris dans la vie. Reviens avec plaisir demain. Salut.

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2: Salut à toutes, salut à tous et bienvenue dans Décibel. J'espère que votre jeudi s'est passé comme dans un rêve. Et puis si c'était un petit peu compliqué, ben voilà, dites-vous que la journée est bientôt terminée et que s'ouvre sous vos yeux et vos oreilles ébahies une heure d'actualité musicale dans laquelle nous allons recevoir l'excellent Gaëtan Roussel. Vous le connaissez comme chanteur de Louise Attaque, mais aussi comme artiste solo à succès. Il avait eu une victoire de la musique pour ce banger. Gaëtan Roussel sort la réédition de son dernier album en date, le joli Marjolaine. Une réédition augmentée de 6 nouvelles chansons, dont un duo avec Amel Bent. On va pouvoir en parler avec lui, puisqu'il est l'invité ce soir de Décibel. Gaëtan Roussel, qui vous offre la version dédicacée de son album Marjolaine, tout à l'heure au Blind Test. Alors si vous avez envie de jouer avec nous, il est temps d'appeler Yanis au standard 0810 055 056. Également au programme de Décibel ce soir, l'anniversaire du guitariste d'Aerosmith, un blind test, oui je vous ai pas donné le thème, autour de l'année 1991. Et puis la bonne nouvelle du jour, le retour de Manu Chao qui vraiment se précise, non pas un madame ni deux, mais 3 concerts annoncés en région parisienne, toujours au même endroit, une petite salle tout près de Paris à Vitry-sur-Seine qui s'appelle le Kilowatt. Il y jouera Manu Chao le 10 octobre, le 15 octobre et le 13 octobre. Oui, je vous les ai donnés dans le désordre, mais enfin, vous m'avez compris. Le 10, le 13, le 15 octobre, 3 concerts de Manu Chao en région parisienne dans des petites salles. On adorerait qu'il le fasse un petit peu partout en France, pourquoi pas, pour célébrer, l'amour que nous partageons avec lui, notamment depuis les succès de la Mano Negra et de son album solo Clandestino 1998. Oui, on a gagné la Coupe du Monde, mais Manu Chao, lui, il a vendu 2 millions d'albums en France. Clandestino.

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1: Je viens de vérifier la capacité d'accueil de public de ce lieu hein, en région parisienne. Le Kilowatt où Manu Chao va donner 3 concerts en octobre, c'est 1000 places. Voilà, donc les 3000 vénards qui ont eu leur ticket, profitez-en bien. Et bah, toutes les petites salles de France et de Navarre, je vous encourage à contacter l'équipe de Manu Chao. Visiblement, en ce moment, il a très envie de jouer dans des espaces intimes. Sois le bienvenu, Manu. Il y a 6 places dans mon studio, tu viens quand tu veux.
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1: Notre coup de cœur du jour, grâce au label Modulor, bravo à eux d'avoir repéré ce talent, un garçon qui s'appelle Thomas Schmal, un garçon qui regarde le monde dans lequel on vit, parfois un petit peu moche, hein, vous savez, les villes en béton, les autoroutes, les usines, etc. Et lui, il y trouve de la beauté et il en fait des chansons. Autoroute, d'ailleurs, c'est le nom de la chanson qu'on va écouter maintenant. Gros, gros coup de cœur pour Décibel. C'est son 3e single à Thomas Schmal. Il sortira la semaine prochaine son premier EP. Autoroute, Thomas Schmal, grand, grand coup de cœur de Décibel. On n'est pas les premiers, hein. Il a été aussi repéré par les Inouïs du Printemps de Bourges.

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1: Et c'est Gaëtan Roussel qui fait l'actualité musicale. Bonsoir Gaëtan.
2: Bonsoir.
1: J'aime bien quand je vous vois là comme ça, je me dis ça y est, c'est vraiment la rentrée des classes.
2: Ouais, c'est gentil, moi c'est toujours un bonheur de vous rendre visite.
1: Merci.
2: Très sincèrement.
1: L'album Marjolaine est disponible depuis quelques mois.

0: Marjolaine, dernier album solo donc de Gaëtan Roussel. À chaque fois on précise solo parce que Gaëtan c'est aussi Louise Attaque, puis c'est aussi parfois on vous reçoit parce que il y a un album de duo, parce que vous êtes producteur, enfin voilà, il y a plein de choses, même pour la télé, on en parlera tout à l'heure. Là c'est Marjolaine avec une réédition.
1: Tout à fait.
0: Alors ça c'est devenu comme une tradition hein, les rééditions d'albums. Quelques mois plus tard avec de nouvelles chansons, est-ce que ce sont des chansons que vous aviez déjà en tête au moment de la sortie de Marjolaine, ou c'est des chansons qui sont nées entre-temps ?
1: Une, pour être tout à fait transparent avec vous, ouais. Une était déjà avec moi et finalement n'a pas trouvé sa place dans la version première de Marjolaine. Ouais. C'est celle qui s'appelle Déjà passé, et tout le reste a été écrit pour la réédition. Une manière de se rappeler aux bons souvenirs des auditrices et auditeurs qui veulent bien tendre l'oreille.
0: Et à la fois, je me dis, ça doit être chouette cette nouvelle tradition pour les artistes. Alors, ça rajoute une pression parce qu'en fait, on sort pas juste un album, on sort un album

0: en se disant, mais attention, d'ici 6 mois, faut quand même qu'il y ait une réédition, parce que maintenant, vraiment, tous les gros albums ont droit à leur réédition. Oui. Mais d'un autre côté, je connais l'angoisse de certains artistes, certaines, qui se disent, oh là là, mon Dieu, ça y est, c'est fini, c'est figé, mon album est fini, il est sorti, je ne peux plus rien faire. Bah, avec la réédition, on peut quand même faire encore un peu.
1: C'est vrai que arrêter quelque chose ou décider que ça y est, c'est terminé, c'est toujours un petit peu délicat, et je peux comprendre ce que vous dites. Donc, c'est vrai qu'il y a cette petite soupape qui existe, qui existe maintenant. Moi, je le vois comme une manière de raconter l'histoire en deux temps. Mais à un moment donné, quand même, ce qui est bien, c'est de pouvoir passer à autre chose. Mais cette idée de réédition et de deux temps qui existe, et vous avez raison, qui est complètement répandue maintenant, elle est agréable. On peut aller peut-être un peu plus loin. Mmh. Je me dis, moi, j'ai travaillé avec les mêmes producteurs. Je vous l'avais raconté la dernière fois, 3 producteurs. J'ai retravaillé avec les mêmes. J'en ai profité pour aller toquer à la porte de 2 personnes, histoire de faire des duos et de rencontrer des gens que je ne connaissais pas à ce moment-là. Donc j'ai essayé de continuer, de pousser un peu plus loin l'histoire que j'essaie de raconter.
0: Mais ça, c'est intéressant. C'est-à-dire que ce n'est pas une nouvelle histoire, c'est continuer l'histoire. Et par exemple, dans l'histoire de Marjolaine, il y avait effectivement des rencontres. Il y avait un duo avec Bernard Lavillier, Lové.

0: justement dans la suite de Marjolaine, dans la réédition de Marjolaine. Il y a un duo avec Widad, on en écoutera quelques mesures tout à l'heure, mais il y a un duo événement dont le clip en plus est sorti aujourd'hui.
1: Exactement.
0: Avec Amel Bent. Alors, on adore Amel. Chaque fois qu'elle fait quelque chose, elle vient dans l'émission.
1: Donc, ouais.
0: Et bah justement, on découvre, mais c'était déjà le cas, de toute façon, même avec les sonorités de Marjolaine et tout, on vous découvre, Gaëtan, en fait, super fan de musique urbaine, de R&B. C'est pas forcément un style de musique auquel on vous associerait.
1: Tout à fait.
0: Donc, c'est un duo naturel avec Amel ou c'est quelque chose de nouveau pour vous aussi?
1: C'est les deux, je dirais. Ça va être nouveau, peut-être, dans la manière d'appréhender la musique, en essayant d'aller, encore une fois, du mieux que je peux, et très bien accompagné avec Amel et sur ce titre-là, Marceau, à la co-composition et à la production, pour aller musicalement quelque part, humainement complètement naturel. Moi, j'ai rencontré Amel à travers ma participation à la troupe des Enfoirés, et ça a été très simple, très rapidement, même si on a deux parcours, je ne sais pas comment on peut appeler ça.
0: Oui, mais vous êtes taillé dans le même bois.
1: Et ça a été immédiat.
0: On sent ça. Oui, immédiat. Vous avez la même générosité, vous adorez le partage, et puis je pense que vous avez chacun aussi une signature vocale tellement forte, tellement identifiée. Vous n'avez pas peur des duos?
1: Non, en tout
0: vous
1: cas.
0: Non, elle non plus.
1: Elle, je suis sûr que et moi j'essaye de ne pas en avoir peur non plus. Ouais. Et puis, moi c'est une manière aussi de continuer ma quête dont je vous ai déjà parlé. Ça s'appelle l'éclectisme, c'est aller au contact des autres et apprendre à chaque fois, et je redirai ça jusqu'à tant que je continuerai à rencontrer d'autres personnes, à croiser d'autres univers, moi je m'enrichis. Et le mien s'enrichit, donc je crois à ça. Et avec Amel, c'était flagrant, et on a essayé de faire une belle balade, et j'espère une belle grande chanson d'amour, livrée. Elle a une voix magnifique, et du coup elle va à des endroits où moi je ne peux pas aller. De fait, on a une signature vocale un peu différente, on a le droit tout d'un coup à un refrain qui s'envole, que je ne pourrais pas porter tout seul. Et elle le porte à merveille, donc on est allé au bout de cette idée-là. Elle a été super. À partir du moment où on s'est rencontrés, je lui ai dit ça serait vraiment super qu'on chante ça. Elle m'a dit mais ça serait super. Je lui ai envoyé une chanson et elle a répondu dans les minutes qu'on suivit, et je me rappelle toute ma vie. Elle m'a dit c'est un grand oui.
0: Oh.
1: Et ça m'a beaucoup touché, et ça voilà. Donc coucou Amel, merci mille fois.
0: Coucou Amel, bisous et merci à tous les deux, Gaëtan Roussel et Amel Bent. Ce monde a besoin de chansons d'amour. Et comme ça, en est une qui va vous enchanter. Elle est sur la réédition de Marjolaine, l'album de Gaëtan Roussel.

0: Amel Bent est invitée sur la réédition de l'album de Gaëtan Roussel, Marjolaine, l'édition de luxe qui est disponible comme ça. Et vous étiez tellement heureux de travailler ensemble que vous en avez fait un clip,
1: oui, voilà, tout à fait.
0: Qui sort aujourd'hui. J'ai déjà posé la question à d'autres artistes, mais je suis très intéressée d'avoir votre réponse, Gaëtan Roussel, justement autour des clips. On dit aujourd'hui, et c'est vrai qu'il y a moins de sous dans la musique, un clip ça coûte beaucoup d'argent. Certains artistes font plutôt le choix de faire sponsoriser des posts Instagram, des petites capsules de 20-30 secondes. D'autres disent, non, moi je tiens au clip. À quel point vous tenez au clip?
1: Déjà, je pense qu'il faut avoir des bonnes idées, et on peut avoir de plus en plus des bonnes idées à pas si cher que ça, oui, sans doute. Et il y a des gens dont c'est le métier et qui travaillent dans ce sens-là. Et il y a toute une chaîne de travail, ouais, entre d'abord pour commencer le management, la maison de 10, puis les gens qu'on sollicite dont c'est le métier de faire de l'image. Moi, je pense qu'il faut travailler avec de l'image qui vous représente et qui vous ressemble, pardon. Oui. Donc moi, je serais toujours heureux de faire des clips parce que à travers le clip, on peut montrer un moment, une idée, on peut aller un peu plus loin. L'idée de ce clip-là sur deux escalators qui ne vont jamais dans le même sens, moi, elle m'a parlé tout de suite.
0: Ça tient,
1: ça tient dans une ligne. Je m'avancerai pas sur les budgets pour pas dire de bêtises, mais par contre, je sais que c'est important d'avoir ce clip-là, même si après, il passera sans doute dans les réseaux de télé, mais il va aussi passer dans les réseaux sociaux.
0: Oui.
1: Et c'est pas pour autant qu'on peut pas le sponsoriser, d'ailleurs, ce
0: c'est
1: petit poste.
0: Oui, oui,
1: donc moi je trouve que quand on a la chance de pouvoir faire de l'image qui vous ressemble, et pour ça faut qu'elle soit travaillée, c'est du travail l'image. Je suis pour, et je suis chanceux parce que là j'ai pu en faire un clip, donc j'en suis très heureux pour le coup.
0: Tant qu'on est dans l'image, parlons de votre carrière d'animateur à la télé. Gaëtan Roussel, j'adore cette émission Abers Road. Mm-hmm. Comme son nom l'indique, hein, pour les bretonnisants ou les fans du coin, se passait donc dans les Abers, qui était une région magnifique de Bretagne.
1: Très bien, oui, tout à fait.
0: Vous y avez reçu des artistes très attachés à ce territoire, Renan Luce, Jane Birkin, on a beaucoup revu cette émission après le départ de Jane, Raphaël, Nolwenn Leroy, Hervé, Yael, Miossec, Dominique A, Nicolas Perrac, enfin voilà, plein de gens super, Alan Stivell.
1: Oui, tout à fait.
0: Voilà, quitte à aller en Bretagne. Et là, vous sortez de la Bretagne avec la nouvelle saison de cette émission Abers Road, donc c'est toujours sur France Télé. Vous partez faire un tour avec Claudio Capéo, en Alsace.
1: En Alsace, exactement, vous avez tout compris.
0: Ben l'Oncle Soul.
1: Ben l'Oncle Soul, c'est autour de Tours, de la Loire, là où il a habité beaucoup, et de là où est parti son travail, son nœud papillon, tout ça.
0: Oui.
1: Il y a des petites promenades là où il a acheté ses premiers chapeaux et tout ça, donc autour de Tours et la ville de Tours.
0: Et puis Alain Chamfort, avec qui tout le monde veut partir en week-end, ben c'est Gaëtan Roussel qui va y aller. Il vous emmène où, Alain Chamfort?
1: Il m'emmène vers plutôt presque la Bretagne, la Normandie.
0: Ouais.
1: Voilà. On va dire que c'est la Normandie, lui. Mais c'est un bonheur de faire cette émission pour plein de raisons. Cette émission, au départ, c'est une idée de Gérard Pont, qui est un producteur de concerts et de plein d'autres choses, et de télé, qui est brestois, et qui a eu cette idée, qui a trouvé le nom, qui a trouvé le concept. Le concept, il est de se promener, c'est comme un portrait à la fois de territoire et de personne. Donc on l'a fait beaucoup en Bretagne, c'est parti de là, vous l'avez rappelé, ça partait des Abers. Et puis maintenant, on est, entre guillemets, hors les murs, hors Bretagne. Et moi, j'aime bien parce que on est dans le principe d'être dans un van. C'est propice à discuter. Ouais. La route est propice à se confier, à discuter. On voit pas vraiment les caméras. Il y a un vrai champ libre pour travailler sur cette émission. Il y a un concept, mais on a le droit de se promener autour. On finit toujours par un peu de musique. Donc voilà, c'est bienveillant. J'ose le mot, même si on l'utilise à tout va. C'est
0: là,
1: bienveillant,
0: c'est
1: sincèrement.
0: Vrai pour le coup.
1: Voilà. Et voilà. Donc c'est un bonheur de voir cette émission, d'essayer de m'intéresser aux autres, de leur poser des questions. J'aime bien cette idée-là.
0: Abers Road. Les artistes parlent aux artistes, et croyez-moi, c'est hyper agréable.
1: C'est gentil, ça, je suis heureux que ça vous plaise.
0: Et c'est sur France.tv. Les amis, on est avec Gaëtan Roussel et la réédition de son album Marjolaine. À tout de suite.

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0: Stéphanie Hackett, Amour charnel. Un coup de cœur ici au Auxerre. 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
1: Et l'actualité musicale du jour, c'est Gaëtan Roussel avec la réédition de son album Marjolaine et aussi une jolie tournée. Ah, ça commence le 31 octobre, pas d'Halloween, donc, ou alors peut-être un concert déguisé, je ne sais pas. 31 octobre.
2: Ne me donnez pas des idées.
1: Ah, ce serait dingue, en plus on est capable. Donc les docks du Havre le 31 octobre, et puis ensuite donc tout le mois de novembre, Nantes, Bordeaux, Toulouse, Metz, Lille, Caen, Brest, Rennes, ensuite au mois de décembre, concert Noël, Lyon, Clermont, et puis ensuite 2027, ça continue évidemment, mais comme souvent les tournées de Gaëtan Roussel, on sait quand ça commence, et puis après, hein, voilà. Nantes, Brest, Angers, le Zénith de Paris, notez bien les amis, le 25 février 2027. Et quand je vous dis notez bien, en vrai, j'ai envie de vous dire, surtout dépêchez-vous de réserver, parce que tout ça se remplit très vite. Gaëtan, on se connaît depuis longtemps. Il y a une nouvelle petite tradition dans Décibel, c'est le questionnaire des choix cornéliens.
2: Ouh là là.
1: Oui, il faut choisir. On commence tout doux, et puis après, on verra où ça nous mène.
2: D'accord.
1: Gaëtan, vous préférez une session acoustique ou un concert symphonique ?
2: Je vais prendre symphonique, j'ai jamais fait.
1: Ah, c'est pas vrai, que je préfère,
2: mais de fait, j'aimerais bien le vivre. J'ai vécu des enregistrements avec des cordes, mais symphonique, non. Et des moments, des sessions acoustiques, j'en ai vécu beaucoup. Et j'adore ça, c'est ma colonne vertébrale. Donc, par curiosité et avec grande envie, symphonique.
1: Très bien, on est au bon endroit. Je vous rappelle qu'à la Maison de la Radio et de la Musique,
2: bon.
1: Radio France, non pas un, mais deux orchestres et un auditorium.
2: Ah, est-ce qu'il n'y en aurait pas un de libre, s'il vous plaît?
1: L'appel est lancé, très bien. Puisqu'on est dans les plantes aromatiques, hein, je rappelle que marjolaine, c'est aussi une plante aromatique, en plus d'être un très joli prénom féminin. Je voulais savoir, en votre âme et conscience, Gaëtan Roussel, vous êtes pour ou contre la coriandre ?
2: Ah, moi je suis pour, mais je ne sais pas si on peut être pour ou contre. Je crois que c'est lié à
1: un gène.
2: Et donc en fait, on peut ou pas y aller. Il y en a qui trouvent ça très bon, d'autres qui trouvent qu'on mange du savon, si
1: c'est
2: j'ai
1: ça.
2: Bien compris.
1: Oui, c'est la génétique qui nous fait sentir la coriandre comme du savon.
2: Alors moi, non. Moi, je suis pro.
1: Pro coriandre.
2: En tout cas, je l'accepte avec bonheur et je trouve ça très bon. Même si je trouve que ça peut vampiriser un petit peu. Attention à ne pas en mettre trop.
1: C'est bien. Un artiste engagé pro-coriandre dans Décibel. Vous préférez que une de vos chansons, soit une trend TikTok ou choisie pour être la musique d'une pub ?
2: Ouh ! Je sais pas. Alors, à ce jour, je sais pas.
1: On a dû vous solliciter pour les pubs.
2: Oui, et puis on a fait des synchros avec Luzatta, qu'on a fait des synchros avec notre chanson Je t'emmène novembre pour un réseau de téléphonie. TikTok nous a aidé aussi pour que Je t'emmène novembre.
1: Donc
2: je prendrais bien un trend TikTok, allez. Voilà,
1: TikTok
2: j'aime bien.
1: Avec une choré.
2: Voilà, comme celui de Christophe, là, Christophe Maé, son J'avoue, là. J'avoue. J'adore. Voilà, coucou Christophe. J'adore.
1: Tout l'été, ma fille m'a chanté cette chanson.
2: Mais c'est génial.
1: Christophe Maé, qui est plus vieille qu'elle.
2: Mais c'est super. Il y a des J'avoue magnifiques, hein. Et un gros bisou à Christophe.
1: Si vous deviez devenir virtuose d'un seul instrument, ce serait lequel ?
2: Le piano.
1: Vous en rêvez ?
2: J'en rêve parce que j'en joue un petit peu, mais vraiment je pianote, c'est le cas de le dire. Et j'aurais aimé beaucoup. Ouais. J'aurais beaucoup aimé à maîtriser, parce que je pense que quand on maîtrise et qu'on devient virtuose de quoi que ce soit, il y a une grande liberté derrière qui peut s'ouvrir à vous. Donc voilà, j'ai pas réfléchi, j'ai dit piano tout de suite parce que j'y arrive tellement pas.
1: Est-ce que vous échangeriez 6 mois de votre vie contre le retour d'Alain Bachung?
2: Ah oui. Mais maintenant, je vous donne un nom, si vous voulez.
1: Waouh. Il manque.
2: Il manque partout. Puis, il était tellement inspirant. Tenez, hop.
1: Allez, merci. Préférez être jury de The Voice ou candidat dans Koh-Lanta ?
2: Ah, je vais prendre jury de The Voice. Je vais prendre le siège.
1: Hein. On aime ton confort. Oui, je comprends.
2: J'avoue.
1: Oh là là, Gaëtan Roussel. Allez, encore un petit choix cornélien. Vous vous réveillez demain matin avec une nouvelle voix. Celle de Vanessa Paradis ou de Bernard Lavillier ?
2: Oh, mais...
1: Vous avez fait des duos avec les deux.
2: Bah oui.
1: C'est la vôtre, après, pour toujours.
2: Ah, c'est dur, je vais prendre celle de Vanessa Paradis, puis j'irai voir Bernard Lavillier pour voir s'il veut pas faire un petit duo avec moi. S'il vous plaît. Et donc, bonjour Vanessa, bonjour Bernard.
1: On envoie que des bonnes ondes aux artistes qu'on aime. Bah oui, oui, nous on fait comme ça. Et allez, on termine, parce que je vous sais sportif, mais quand même Gaëtan, vous préférez faire un footing par moins 10 degrés ou ne plus jamais faire de sport?
2: Alors, footing par moins 10 degrés direct.
1: Pour de vrai, vous y allez?
2: Ah bah oui. Oui, il faut s'échauffer un petit peu. Ah, plus faire de sport, j'aimerais pas.
1: Ouais.
2: C'est quelque chose que j'aime faire, que j'ai toujours aimé faire, que je fais de plus en plus.
1: Et dans le cadre d'une tournée, c'est important aussi?
2: Oui, c'est important. C'est important, mais c'est important physiquement, mais c'est aussi important mentalement. Enfin, je sais pas, là, ça devient personnel. Chacun a son rapport au sujet. Moi, c'est important au quotidien. Et donc, en tournée, c'est aussi important. Oui, tout à fait.
1: Gaëtan Roussel a répondu à tout, ce qui ne m'arrange pas, pour enchaîner avec la chanson qui arrive, qui s'appelle Tu ne réponds pas. Elle est sur la réédition de l'album Marjolaine. Découvrez-la maintenant, mais sachez que Marjolaine, version réédition de luxe, est disponible.

0: Une chanson de plus à ajouter à la liste des incontournables de Gaëtan Roussel. Tu ne réponds pas. C'est sur la réédition de Marjolaine. Gaëtan, il est obligatoire de chanter cette chanson en concert, s'il vous plaît.
1: D'accord, je le note.
0: Il est obligatoire, mais après je dis s'il vous plaît pour quand même voilà avoir un semblant de rondeur, mais pas du tout. Il faut vraiment. Elle est géniale.
1: C'est gentil, merci.
0: Et la tournée donc qui commence le 31 octobre au Havre. Cette réédition de Marjolaine, elle est portée par le duo avec Amel Bent. Jolie chanson d'amour qui s'appelle Comme ça, dont je vous recommande le clip, tout en escalator et en rendez-vous manqué.

Et puis Gaëtan Roussel étant un passeur, je pense, je vous avais entendu à la radio, sur une radio concurrente, mais je sens bien que vous aimez aussi faire découvrir des artistes aux gens. Vous nous faites découvrir Wydad.

0: des jours, Gaëtan Roussel et Widad. Ça fait partie des inédits de cette édition de Marjolaine. Qui est cette petite merveille?
1: Widad, c'est une chanteuse assez jeune qui est, avec qui on partage la même maison de disques, Playtou. Et voilà, je trouve que sa voix est superbe. Elle avait fait une très belle chanson. Elle a fait une très belle chanson qui s'appelle Casbah, qui est très très belle. Et voilà, donc c'est, comme vous l'avez dit tout à l'heure, une manière de rencontrer l'autre. Et on lui a proposé, c'est une chanson que j'ai faite avec Renaud Rebillot, qui est un des trois producteurs de Marjolaine. Et on a eu envie de partager cette chanson avec Widad. Elle a dit oui. C'est une petite comptine avec comme une ode à découvrir l'autre et à être curieux, voilà, à essayer d'essayer de se comprendre les uns les autres. Et voilà, et Widad à découvrir. Elle a de très belles chansons et une magnifique voix.
0: Ouais, et puis on disait tout à l'heure que ce monde a besoin de chansons d'amour, ce monde a aussi besoin de chansons où on se rencontre. Donc voilà, elle fait beaucoup de bien par les temps qui courent. Non, mais c'est vrai, il faut bien le dire. Gaëtan Roussel, la légende raconte qu'un animateur radio un jour vous a reçu et ne vous a pas posé de questions sur Louise Attaque, il s'est transformé en pierre. Je vais donc vous demander comment ça va chez Louise Attaque. Je veux pas que ça m'arrive.
1: Moi, c'est ma rentrée promo aussi. Alors là, je suis très heureux de la faire avec vous, mais vraiment, alors là, si j'osais, je dirais j'avoue, mais je le dirais pas. Louise se porte très bien.
0: Bon.
1: Louise va avoir 30 ans l'année prochaine.
0: C'est ça.
1: Voilà, le premier album va avoir 30 ans. Donc, on cherche une petite idée pour fêter l'anniversaire. On avait fêté les 25 ans en organisant un concert, plusieurs concerts dans la même journée, gratuits, avec un qui était sur les réseaux pour que tous les gens intéressés et voilà puisse participer. Donc là on cherche une idée et puis un jour je pense qu'on va se retrouver, sans doute qu'on repartira sur les routes. Rien n'est fait pour l'instant, j'essaye de profiter du moment et de la tournée solo de Marjolaine, mais on va commencer par cette idée là les 30 ans l'année prochaine. Après moi je veux pas que Louise Attaque devienne juste un groupe qui souffle des bougies. Donc à chaque fois qu'on décide d'apparaître
0: c'est que vous avez des nouvelles choses à dire.
1: Voilà, j'aimerais cette idée là voilà, peut-être un jour ça s'arrêtera, mais là, en ce moment, il y a encore cette idée-là. Donc voilà, et mes camarades, Robin et Arnaud, sont en pleine forme. Et voilà, on se voit souvent. On a réussi à installer une relation qui est jolie, qui est tendre et qui est vraiment une amitié de fond, quoi.
0: Ouais. C'est ça, des amis de toujours. Maintenant, vous avez passé plus de temps sur Terre avec eux que sans eux.
1: Exactement.
0: Ça, c'est
1: fou, merci.
0: Et puis, allez, je prends des nouvelles aussi d'un Gaëtan Roussel que j'aime beaucoup. C'est le Gaëtan Roussel, homme de l'ombre, producteur, auteur, compositeur pour d'autres. Est-ce que là, vous avez. Alors, le temps, vous ne l'avez pas, clairement, vous partez en tournée, mais est-ce qu'il y a des envies peut-être pour l'année prochaine ou des choses comme ça?
1: Il y a toujours l'envie de rencontrer les autres et d'écrire pour les autres. C'est quelque chose qui me plaît, qui décale, qui enrichit, donc j'aime cette idée-là. Là, j'ai retrouvé quelqu'un que j'adore, avec qui on est en train de travailler, et avec qui j'avais déjà fait un disque, c'est Rachida Brakni. On avait fait un album sous un
0: nom, Lady
1: Sœur, et on est en train de travailler sur le deuxième. Rachida Brakni est une personne extraordinaire et bourrée de talent.
0: Génial. Bon, c'est que des bonnes choses à venir. Premier encart, les amis, c'est aujourd'hui le clip de Gaëtan Roussel avec Amel Bent. La réédition de Marjolaine, elle est déjà disponible, et la tournée à partir du 31 octobre et jusqu'en 2027. Le Zénith de Paris, le 25 février 2027, ce qui vous fait donc un excellent cadeau de rattrapage de Saint-Valentin. Si le 14, vous avez été limite, vous pouvez vous rattraper le 25 avec Gaëtan Roussel au Zénith. Merci Gaëtan.
1: Merci pour l'accueil. Merci mille fois. À bientôt.
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0: Et sur votre radio ici, tous les soirs dans Décibel, on joue avec la musique, le cadeau du jour, vous vous en doutez, un rapport avec Gaëtan Roussel, notre invité qui vient de partir. Et alors, il est très très cool Gaëtan Roussel, puisqu'il vous a signé les albums, les rééditions de son album Marjolaine, dédicacé donc par Gaëtan Roussel, et a gagné maintenant au Blind Test. Pour jouer avec nous, il y a Jamal. Bonsoir Jamal.
17: Bonsoir Émilie.
0: Bienvenue, comment ça va Jamal?
17: Ça va très bien.
0: Bon, et vous avez déjà gagné hein, avant même de jouer, c'est plutôt sympathique.
17: Bah, ça, c'est cool, c'est pour ça que je participe.
0: C'est ça, c'est le meilleur jeu, dites-le à vos amis.
17: Sans problème.
0: Jean-Marie est avec nous aussi, salut Jean-Marie.
18: Bonsoir Émilie.
0: Comment ça va Jean-Marie?
18: Bah, très bien.
0: Félicitations à tous les deux. Quel bon goût d'écouter cette émission, de venir jouer avec nous et de remporter donc chacun un exemplaire dédicacé de l'album de Gaëtan Roussel, Marjolaine, cette jolie réédition de luxe. Nous allons maintenant pouvoir jouer au Blind Test sur le thème de l'année 1991. Parce que mis à part le fait que 1991, c'était il y a pile 35 ans, c'est une année musicale particulièrement riche, variée, éclectique, et qui frise l'excellence dans absolument tous les domaines musicaux, j'entends. Donc, Jean-Marie et Jamal, je vais vous passer des chansons de cette année-là et il va falloir retrouver le plus rapidement possible le nom des interprètes, ok?
18: Ça marche.
0: Ok. N'oubliez pas de me donner votre prénom avant de proposer une réponse, afin que je sache lequel de vous deux a dégainé le premier. Messieurs, est-ce que vous êtes prêts à aller faire un tour en 91?
18: Prêt.
0: Alors, on y va. Première chanson de 1991, tube de cette année-là, dites-moi. Qui chantait ça?
18: Jean-Marie.
0: Jean-Marie.
18: Ah, c'est Mylène Farmer.
0: Oui!

0: Je vous entends chanter chez vous. Elle est dure celle-là. Désenchantée, bravo Mylène Farmer en 91, un premier point pour Jean-Marie. Il y avait aussi des chansons qui nous faisaient rire et qui étaient numéro 1 du top 50 en 1991. Alors dites les amis, qui chantait ça?
1: Jean-Marie.
0: Oui, bravo!
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0: L'émission de télé qui regroupait la totalité du pays, c'était la télé des inconnus. Et à chaque fois, comme il y avait un petit peu de musique dedans, les chansons devenaient de grands succès. Jean-Marie, bravo! Deux essais, oui. De bonnes réponses. Je vais aller faire un tour du côté de chez Jamal pour voir comment ça se passe. Ça va, Jamal?
3: Ça va, mais l'année 91, c'est vraiment pas mon année musicale.
0: Non, ce serait quelle année? Je note pour la prochaine fois, comme ça, Jamal.
3: Ah, plutôt les années 2000. Là, j'étais encore bébé en 91.
0: Bah oui, c'est bien. On découvre des trucs.
3: Ouais, le gagnant culture générale.
0: C'est ça. Et nous les vieux, ça nous renvoie quand même dans une jolie période de jolis souvenirs. Alors, je disais, hein, 91, c'était il y a 35 ans, mais là, attention, c'était il y a 35 ans, jour pour jour, le 10 septembre 1991, qu'est sortie cette chanson. Qui est ce groupe américain qui chantait ça?
3: Jean-Marie.
0: Nirvana. Nirvana, bravo!

0: génération, sorti il y a exactement 35 ans, Smells Like Teen Spirit, le premier tube de Nirvana, mais en vérité qui n'a pas été un tube instantané. Hein. C'est grâce au clip sorti quelques mois plus tard, et grâce à MTV notamment, que cette chanson a fait le tour du monde. C'est un sans faute pour Jean-Marie, et c'est, il me semble, quand même une mention honorable pour Jamal, qui se dit que peut-être finalement les années 90, ça vaut le coup de s'y pencher de temps en temps.
1: Exactement, exactement. Mylène Farmer, j'aurais pu trouver.
0: Ah voilà.
1: Jean-Marie était vraiment au top.
0: Vous étiez au top tous les deux, messieurs. Merci beaucoup d'avoir tenté votre chance à ce blind test de Décibel. Et je vous propose maintenant d'écouter MC Solar avec Caroline. Grand tube, évidemment, de cette année-là, MC Solar, qui avait été découvert avec son album Qui sème le vent récolte le tempo. Dessus, bah, y a cette balade, cette histoire d'amour très triste. Et donc, depuis 35 ans, nos cœurs saignent avec celui d'MC Solar quand on pense à Caroline.

0: L'As de trèfle qui pique ton cœur. Caroline, quelle beauté. MC Solar, on était tellement bien en 1991. Je vous propose de rester dans la période.
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0: Bah oui, l'anniversaire du jour va nous emmener en 1993. On va écouter un des plus grands tubes d'Aerosmith, la sublime chanson Crying, écrite par Steven Tyler, le chanteur emblématique d'Aerosmith, et puis son guitariste Joe Perry. Bah c'est Joe Perry qui est à l'honneur aujourd'hui, ce bon vieux Joe Perry qui a rencontré Steven Tyler à Woodstock. C'est vous dire s'ils sont vieux, les compères, et s'ils sont restés ensemble longtemps, et qu'on les surnomme les Toxic Twins dans les années 70, rapport à leur mode de vie un peu compliqué. Dans les années 80, tout pareil. Les années 90, ça commençait à se calmer un peu. Du coup, bravo, bravo à Joe Perry qui souffle aujourd'hui à plein poumon 76 bougies. Et bah, c'était pas gagné. Allez, on écoute Crying, grand tube de 93. Vive Aerosmith, vive le rock, vive la guitare et bon anniversaire à Joe Perry.

0: De terminer l'émission avec Aerosmith à suivre sur votre radio ici. Éric Bastien, il n'y a pas que Paris dans la vie. Et puis merci à toute l'équipe de Décibel. Ce soir, il y avait Ange Duc, Yanis Kalem, Iris Guitoni, Thierry Boffa et Mélodie Chaïb. À demain avec Soprano.
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0: Bonjour à tous, quel bonheur de vous retrouver chaque midi sur votre radio ici. J'en profite pour faire un gros bisou à toutes les locales partout en France sur le réseau. Ici et d'ailleurs la semaine prochaine, sachez-le, nous serons en direct de Montpellier. Voilà, je place ça là. Bienvenue dans votre nouveau rendez-vous. Ici on parle bon plan, vie quotidienne, arnaque à éviter, santé. Nous sommes là pour vous rendre service parce qu'on vous doit bien ça. C'est le titre de ce nouveau rendez-vous quotidien. Nous sommes ensemble jusqu'à 13h. Je suis Enora Malagré, voici la très joyeuse bande du jour qui m'accompagne. Aude Razo, Madame Anti-Arnaque. Coucou Aude.
2: Coucou, coucou tout le monde.
0: Valère Coréard, le premier de la classe, et ses blonds plans qu'on sent.
3: Salut Enora, bonjour à toutes et tous.
0: Gérald Kierzet, notre médecin chéri. Bonjour Gérald.
4: Bonjour, bonjour tout le monde.
0: Elsa Wolinski, notre rayon de soleil.
5: Bonjour.
0: Bonjour Elsa. Aujourd'hui, nous allons vous donner des conseils très précieux, une émission très réjouissante à propos de vos robots de cuisine. Il y aura aussi, on va parler gestes de premier secours ou comment faire quand on n'a pas de caution pour un appart. Bref, un joli programme pour vous rendre service parce qu'on vous doit bien ça. Et on a un invité supplémentaire, un grand ami, un grand cuisinier, un grand restaurateur, monsieur Abdel Alaoui. Bonjour Abdel.
6: Bonjour à tous, merci de m'accueillir. Et on va parler...
0: Cuisine, forcément.
6: Pas de mécanique. Bah,
4: c'est l'heure, non ?
0: Oui, c'est l'heure en plus. Appelez-nous, laissez-nous un vocal au 0810 055 056. Nous sommes là pour vous. Ou alors, laissez-nous des messages vocaux comme l'a fait aujourd'hui Mélissa.
7: J'ai reçu plusieurs fascicules avec des numéros de plombier, électricien, chauffagiste, etc. Et ma mère affirme mordicus que c'est sans doute une arnaque.
0: Alors, ça c'est pour vous, Aude, hein ?
2: C'est une arnaque, je confirme. Maman a toujours raison, il faut toujours écouter maman, on met tout ça à la poubelle.
0: On va y répondre dans une trentaine de minutes et puis le meilleur pour la fin. 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Et on démarre avec vous, chers amis, Valère et Abdel Alaoui, que nous recevons spécialement aujourd'hui pour parler cuisine, ou plutôt robot de cuisine, mon cher Valère. Comment gagner du temps et de l'argent?
8: Oui, parce que si je vous dis air fryer, Cookeo, Thermomix, Magimix, Ninja...
0: Vous m'avez perdu déjà.
9: Ninja non, moi, ça me fait rêver, perso.
8: Mais, non, mais vous connaissez, je pense, autour de la table, et celles et ceux qui nous écoutent un peu ces noms-là, voire on en a tous un à la maison, non?
9: Oui, moi j'ai air fryer.
4: Non.
8: Gérald, non.
2: Moi j'ai un Moulinex Compagnon.
8: Ah bah, très bien. C'est vieux, ça. Oui, c'est vieux. Non.
0: Je n'ai rien.
8: Et Abdel,
0: j'ai mes propres mains, l'artisanat breton, chers amis.
6: Ah oui.
8: Abdel, vous qui êtes un cuistot professionnel.
6: Moi je suis un peu à l'ancienne, j'ai ce qu'on appelle un bas mix. C'est le truc qui mixe les soupes avec un bras, c'est un bras mix quoi.
9: Ah oui, c'est ça, à l'ancienne.
6: Juste à l'ancienne. Et j'ai un petit Cookeo qui traîne. De temps en temps, j'utilise pour remplacer la cocotte. Tu vois,
0: d'accord,
6: la cocotte.
0: Oui.
6: Tu mets tes légumes, ta viande, et tu fermes. Et au bout d'une heure, ça siffle. Le Cookeo, c'est ça, c'est un peu la cocotte 2.0.
0: D'accord.
6: Tu mets tout dedans. Le Cookeo d'aujourd'hui, t'as un écran tactile et tu choisis ta recette et c'est parti, quoi.
8: En tout cas, la question qu'on s'est posée, c'est entre le prix d'achat, la consommation, l'usage réel, est-ce que ces appareils sont bien rentables? Est-ce que c'est un peu une arnaque marketing, hein, au fond? Est-ce qu'on nous pousse à la surconsommation? C'est 100 euros un air fryer, 1000 euros un Thermomix, un Ninja Foodie, on est autour de 200 euros, donc ça peut quand même piquer. Donc, première question pour vous, Abdel Alaoui, puisque vous êtes un professionnel de la cuisine, on s'en remet à vous aujourd'hui, tous ces robots multifonctions, c'est vraiment utile. Ou c'est du marketing?
6: Alors il y a beaucoup de marketing et d'ailleurs ils sont vendus grâce, on va pas se voiler la face, hein, grâce au réseau beaucoup. Mm-hmm. Et on a certains sont utiles. Ça dépend le budget qu'on va mettre. Si on commence à mettre entre 500 et 1000 euros comme le Thermomix, on a intérêt d'utiliser en tout cas 3-4 fois par semaine.
0: Parce que c'est énorme.
6: Pour que ce soit hyper rentable. L'air fryer. Moi j'aime bien parce qu'il a cette utilité en fait de rendre croustillant les produits sans forcément mettre trop de gras.
0: Bah,
6: donc tu mets ce que tu veux dedans, un tout petit peu de gras et il y a un système un peu.
9: Mais on n'est même pas obligé de mettre du gras.
6: Même pas obligé, quoi. Non, mais bon, si on veut quelque chose de.
0: Mais c'est vrai que moi, j'ai mis une tranche de jambon de Bayonne chez une copine, c'est devenu du bacon vraiment hyper croustillant. Non, mais j'ai
6: ça
0: trouvé ça super, ça la sèche.
6: Oui, voilà. Ça la sèche, et tu peux manger ça comme une chips. Et donc, ouais, moi, si je devais, en tout cas, si je devais utiliser un robot, c'est Air Fryer. Et comme je disais au départ, c'est le Cookeo qui est hyper pratique
0: mais
6: aussi.
0: Mais le Cookeo, c'est cher.
8: Oui, ben c'est
6: ça je sais dépend, pas
8: combien
6: ouais,
8: ça,
6: ouais.
8: Ça, je sais pas combien ça coûte là. Ça,
6: entre 200 et 500. Ouais, ça c'est cher.
8: Ouais, donc c'est pas
6: mais c'est une vraie utilité. Ça remplace la marmite. Alors, moi je suis pas le bon client parce que je suis chef et je cuisine avec mes couteaux et mes casseroles.
0: Oh là là, regardez le boulard.
8: Alors ça faisait penser à quelque chose.
0: Qui est un immense restaurateur qui nous fait vraiment le cadeau d'être là aujourd'hui.
8: Abdel Alaoui, on dit souvent qu'il vaut mieux cuisiner des produits bruts de saison pour faire des économies, pour être dans une démarche écologique, mais aussi pour avoir des produits de meilleure qualité. Est-ce que ces appareils dont on parle là, ça peut nous faciliter la vie pour justement aller plutôt vers des produits bruts plutôt qu'ultra transformés?
6: Alors oui, ça facilite la vie parce qu'on va gagner du temps et pendant que vous allez brancher évidemment votre Cookeo, vous pouvez faire autre chose. Si on a des enfants à les devoirs, par exemple des enfants à l'heure du dîner, est-ce que ça sert est-ce que ça motive à utiliser des produits de saison ou bruts oui aussi parce qu'on est assez guidé en fait. Si on regarde un peu les machines d'aujourd'hui, en tout cas les robots d'aujourd'hui, ils ont tous cet écran tactile et il suffit par exemple d'ouvrir son frigo. On a 5-6 ingrédients un peu dans son frigo, on sait pas quoi faire avec. On les rentre un peu dans ses écrans et là le robot comme par magie paf, il te
0: donne une recette
6: et tu balances ça dans ton
4: robot. Abdel Alaoui qui sort comme ça comme Aladdin et qui nous fait à manger.
9: Moi je veux bien Abdel Alaoui à la place que du thermomètre.
0: Elsa Wolinski, pardonnez-moi.
9: Non, je faisais une blague,
0: une petite blagounette. Audrazo.
2: Moi en fait avant d'avoir un robot cuisinier, j'avais jamais fait de soupe toute seule, j'avais jamais fait de purée toute seule et là maintenant je le fais.
6: Il y a une vraie motivation. En tout cas, il y a ce truc de... Alors, faut pas le mettre de côté, le robot. Faut vraiment s'en servir.
8: S'il y a un équipement à avoir absolument à la maison, lequel ou lesquels pour justement reprendre le contrôle de son alimentation sans forcément y passer non plus des heures parce qu'on a souvent des vies occupées.
6: Alors, il y a le Magimix, évidemment, qui va nous servir à mixer si on veut faire une soupe ou juste une compote ou même couper des légumes. On a le air fryer, moi j'aime bien parce que vraiment ce truc.
0: Je vous sens très air fryer, Abdel Alaoui.
6: Non mais ce truc-là, c'est tout. Pourtant, il n'y a aucun placement produit, c'est juste ce truc.
0: On ouvre le bac.
6: Ça remplace le four, quoi. Et c'est pratique.
0: C'est
6: un tiroir.
0: Très bien pour les enfants.
6: On met sur le plan de travail, qu'on met sur le côté, ça remplace le micro-ondes. Et tu as plusieurs tiroirs et tu mets les produits que tu veux. Et là, tu balances ta recette.
0: Magimix, air fryer. Je retiens ça, je fais une liste. Il y en a forcément des pas très très chers. On va continuer de parler de cuisine avec notre chef Abdel Alaoui et toute la bande dont vous doit bien ça. On va même vous donner une petite liste magique des erreurs à éviter en cuisine. Oh là là, que de bonnes nouvelles. Sinsemilia, je vois apparaître sur mon écran. J'ai 24 ans à nouveau. Oh, c'est merveilleux ça, sur votre radio ici. Ça s'appelle Tout le bonheur du monde. Bienvenue.

0: monde. Quelle joie de réentendre ce titre de Cinsemilia dans On vous doit bien ça sur votre radio ici.
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0: 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Et on parle cuisine aujourd'hui dans On vous doit bien ça, pardon, en ce début d'émission. Nous recevons à cet effet le grand chef Abdel Alaoui qui nous fait le cadeau d'être là. Rebonjour Abdel Alaoui.
2: Bonjour.
0: Vous sortez d'ailleurs un livre dont on parlera après qui s'appelle Couscous Connexion, 50 recettes qui ont du grain. Il faut bien le dire, en plus, le couscous, ça fait encore partie du top 5, des plats préférés des Français. Ce livre est dingue.
2: Ouais.
0: J'ai si faim. Sachez-le, vraiment. On continue de parler cuisine. Valère Coréard vous questionnait sur les robots Magimix ou autre air fryer, et puis on va vous donner des petits tips aussi pour plus faire trop de bêtises en cuisine.
3: On en fait toutes et tous des bêtises, on ne sait pas très bien comment conserver tel ou tel aliment, on gaspille parfois, on abîme, on utilise mal les équipements et le robot notamment, on en a discuté à la rédaction, on met trop d'aliments dans celui-là, est-ce qu'il faut mettre un couvercle sur la casserole ou pas, bref, on a besoin de vous.
0: Est-ce qu'on met de l'huile d'olive dans les pâtes?
3: Ah ben voilà, première question.
0: Dans l'eau
3: vous,
0: des pâtes.
2: Alors, ça, non mais c'est une super question, et non, ça on n'a pas besoin parce que c'est l'eau qui va faire, parce qu'on a l'impression que quand on met de l'huile d'olive ou de l'huile ou un corps gras dans l'eau, quand on va cuire les pâtes, elles vont pas coller entre elles, et du coup ça va être plus facile. Pas du tout en fait, tu cuis tes pâtes dans de l'eau salée.
0: Il faut bien mettre du sel, voilà.
2: Du sel, ouais, bah pour les assaisonner un peu. Et après pour pouvoir les détacher qu'elles collent pas entre elles, parce que c'est des féculents, donc ça colle et c'est comme une colle naturelle. Et on va juste mettre de l'eau fraîche dessus et elles vont se détacher. Donc on peut faire une quantité de pâtes, on les met au frais et après on prend à la pince ou une grande cuillère la quantité qu'on veut, on la passe sous l'eau fraîche et là on a des pâtes qui sont séparées et on vient les sauter à la poêle si on veut faire des pâtes sautées.
3: Et réécouter l'émission de lundi, parce qu'on a beaucoup parlé des pâtes avec 60 millions de consommateurs.
0: Il y a du cadmium dedans.
3: Il y a du cadmium dans un certain nombre de pâtes.
4: Dans quelle pâte il faut prendre,
3: exactement.
4: Si vous nous écoutez.
3: Abdel, côté cuisson, est-ce qu'on fait souvent des erreurs qui, vous, en tant que chef, vous dites, mais c'est pas possible de faire ça, faut arrêter?
2: On fait des erreurs parce que typiquement, si on prend quand on fait une recette, moi j'ai tendance, le dimanche par exemple, je fais mes courses. On a de la chance, le dimanche c'est le marché. Donc on fait ses courses, on va faire une quantité de plats pour la semaine.
0: Oui.
2: Et donc si on allume son four par exemple, même écologiquement parlant, si on allume son four, faut vraiment qu'il serve à quelque chose. Donc là on enfourne le maximum de produits, ou même un air fryer par exemple, on va mettre du poulet, des légumes et on fait une quantité pour avoir au moins 2-3 jours de
0: produits. Et qu'on
2: congèle après. On peut congeler après dans les petits sachets.
0: Et le docteur nous dirait que ça n'enlève pas les valeurs énergétiques de la nourriture quand on congèle.
5: Oui, ça n'enlève pas les valeurs nutritionnelles, mais il n'y a pas besoin de congeler, on va consommer dans la semaine.
2: Oui,
5: donc,
2: il y a 3 jours
5: de temps de conservation, ça pose pas de problème.
2: Il y a 3 jours de DLC, quoi, c'est maximum, quoi. 3-4 jours. Moi, j'ai un enfant qui est allergique au gluten et au lactose, donc je prépare ces petites gamelles ces petites portions pour aller à l'école. Donc j'ai pris un peu le lead de ça. Enfin, je me suis habitué à préparer ces plats-là.
3: Il est chanceux, lui.
0: Vous voulez pas préparer ma petite gamelle, Abdel?
2: Ouais, bien sûr.
3: Qu'est-ce qu'on conserve ou pas dans le frigo?
0: Oui.
3: Moi, c'est une question. Alors ça, je pense qu'on
0: super.
3: Est personne n'est d'accord là-dessus.
2: Alors les œufs, on n'a pas besoin de les conserver au frais. D'ailleurs, quand on les achète au supermarché, ils sont pas au frais. Ils sont avec le lait, à côté de l'autre. Moi, je fais un truc aussi pour conserver ces herbes, parce qu'on a tendance à acheter des herbes en quantité. Et au bout d'un jour ou deux, moi, je suis gros consommateur de coriandre, par exemple.
0: Moi aussi. Et si au bout de 2 jours, c'est fini.
2: Voilà. Et ben là, on va prendre un papier absorbant, on va le mouiller avec de l'eau fraîche, on va rouler sa botte de coriandre dedans, et on va la mettre dans le tiroir des légumes, et ça va rester pratiquement une semaine.
0: Mais
2: pareil pour la menthe, pareil pour l'anette, pareil pour l'estragon, toutes les herbes.
0: Audrazo.
6: J'ai une question, les tomates.

0: au frigo ou pas? Parce que gros débat chez moi, tomates au frigo ou pas?
1: Non, alors moi je les mets pas au frigo et là on sort un peu de l'été et on adore avoir cette grosse corbeille en plein milieu de la table avec plein de tomates, plein de fruits et tout.
2: C'est vrai, c'est beau.
1: Et non mais elles ont la température un peu ambiante. Du coup toute la sucrosité de la tomate, elle se révèle là.
0: Quand c'est meilleur.
1: Bien sûr, c'est meilleur.
3: Et la grosse courgette. Oh la pardon. Et la grosse courgette.
1: C'est la voisine. C'est quoi?
3: Et la grosse courgette. La grosse... On la met où? Enfin si. Est-ce qu'on
2: frigo,
3: a
2: question
3: frigo,
2: suivante.
3: Frigo ou pas la grosse
1: non mais les légumes à part la carotte à part les carottes qu'on met au frais
0: oui.
1: Ou peut-être l'aubergine parce qu'elle va vite se friper mais sinon le reste on peut laisser à l'extérieur.
2: Rapidement, quels fruits et légumes on ne met pas côte à côte parce que il y a les fruits et légumes climactériques et non climactériques.
3: Est-ce que ça veut dire
2: ça veut dire qu'il y en a qui continuent de mûrir tout seul et d'autres non et ceux qui continuent de mûrir tout seul peuvent accélérer le pourrissement des copains.
1: Bah typiquement la pomme, on peut pas la mélanger avec tous les fruits et légumes parce que ça accélère le mûrissement et si on la met la pomme à côté de banane par exemple ou d'avocat, au bout d'une journée ou deux, on va avoir des avocats qui vont noircir ou des bananes pareil qui vont noircir. Donc la pomme faut éviter, faut pas la mettre avec les autres.
3: Moi j'apprends plein de choses là. On a envie de l'écouter pendant des heures. Une dernière question, Valère, rapidement.
2: Peut-être nous donner 2-3 réflexes tout simples pour mieux cuisiner et surtout moins gaspiller, parce que le gaspillage c'est une source de dépenses inutiles.
1: En fait, il y a deux choses. La première des choses, ce que je disais au départ, c'est si le four est allumé, autant s'en servir pendant une heure et mettre le maximum de produits dedans et préparer des recettes pour des portions pour 2-3 jours. On peut réutiliser aussi les produits qu'on a au frais, c'est-à-dire si on a trop fait de riz, par exemple. On en a fait par exemple un poulet au curry. On a pris ce riz pour la garniture, pour l'accompagnement. Ouais. On peut l'utiliser. On va le sauter avec de la coriandre, un peu de gingembre, sauce soja, et on a un deuxième plat. Donc c'est comment réutiliser aussi les ingrédients ou les féculents ou les légumes qu'on a en plus pour refaire d'autres recettes. Aujourd'hui c'est hyper simple. On va sur internet, sur ces robots là, ils te donnent cette petite tablette, tu fais rentrer tes légumes et voilà.
3: Merci Abdel Alaoui. On va continuer de parler cuisine avec vous et de votre livre Un couscous connexion 50 recettes qui ont du grain aux éditions de la Martinière, et puis on va recevoir évidemment une auditrice qui nous parle d'une air friteuse, alors même moi je ne sais pas ce que c'est, mais pour l'heure on va écouter un peu de Bruno Mars. Ah j'adore, On My Soul. On vous doit bien ça, c'est votre nouveau rendez-vous quotidien entre 12 et 13 heures sur votre radio ici.

0: Bruno Mars, On My Soul, sur votre radio ici.
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0: On vous doit bien ça. Et on parle cuisine aujourd'hui dans votre nouveau rendez-vous. On vous doit bien ça. On est ensemble jusqu'à 13h et nous avons un petit cadeau du jour puisque le grand chef Abdel Alaoui nous fait l'honneur de sa présence. Cher Abdel, vous venez sortir un livre. Fantastique, ça s'appelle Couscous Connexion. Non mais ma passion, c'est 50 recettes qui ont du grain gelé sous les yeux. J'ai envie de tout essayer, j'ai envie de tout manger. Pourquoi ce livre, Abdel?
2: Parce que ça fait longtemps que je voulais parler de couscous, au-delà d'en faire tout le temps. Tu vois, moi j'ai été élevé à la semoule, tous les vendredis chez les musulmans. Tu vois, tu manges ton couscous. Et c'est un livre qui a été fait avec le cœur parce que en fait, il y a mon père dedans. Il y a mon père dedans et c'est mon couscous préféré. Il fait un couscous aux tripes. Alors je sais pas ça donne envie à tout le monde.
0: Il fait
2: un couscous à base de tripes et de pois chiches qu'on a mangé. Alors autant ma mère, elle en fait tout le temps.
0: Ouais.
2: Mais tu vois, ma mère, elle a un truc du quotidien où elle nourrit ses enfants, elle a toujours fait ça, tu vois. Et mon père, il le faisait une fois par an. Il arrivait, et bon, il en mettait partout, tu vois. Mais il faisait ça avec le cœur et il nous fait cette recette au trip. Donc c'est un peu le début de ce livre. Et évidemment, quand tu commences à t'intéresser au couscous, bon, en fait, du couscous, mais il y en a dans le monde entier. Il y a un couscous brésilien, sénégalais, malien.
0: Mais oui, c'est ça qui est fou. Je vois du couscous aux sardines et je sais à quel point la sardine est très très bon pour la santé, n'est-ce pas?
3: Exactement, plein de vitamines, plein d'oméga 3. Manger un peu de poisson, ça change la viande.
0: Il y a une recette de couscous aux agrumes. Je me retourne vers vous, ça vous inspire. Parce que ça, c'est complètement notre délire. Après, je me retourne vers Aude parce qu'il y a un tatin de fenouil à pas piquer des hannetons, des croquettas panées. On a envie d'absolument tout essayer. Et alors, pardonnez-moi, ça a l'air facile à faire quand on lit votre livre.
2: Bah, ça, c'est un peu ma spécialité, c'est toujours quelques petits ingrédients et on arrive à faire une recette. Mais il y a vraiment, il est intéressant parce qu'il y a plein de livres du monde entier, quoi. J'ai rencontré des potes chefs et tout, donc qui m'ont délivré un peu leur couscous d'enfance.
0: Il y a aussi des œufs mayo, la recette est folle. Un fondant au chocolat, j'ai envie de
4: dire. Mais parce que vous êtes le roi de l'œuf mayo,
2: Vice-champion du monde.
3: Vice-champion du monde,
0: c'est pas du tout une vanne.
2: Non, mais c'est vraiment, j'ai gagné l'année dernière j'ai joué le jeu, j'y suis allé en me disant qu'est-ce que je vais faire avec ces œufs mayo. Et en fait, je les ai plongés, c'est pour ça qu'il est dans le livre du couscous. Mais je les ai plongés dans un bouillon de couscous pendant 24 heures. Ils ont pris le goût, je les ai coupés en deux,
0: Donc, si vous voulez épater vos amis, il y a juste la recette des meilleurs œufs mayo du monde dans le livre d'Abdel Alaoui, Couscous, Connexion, 50 recettes qui ont du grain aux éditions La Martinière. On va accueillir avec nous une auditrice qui avait une question à nous poser. Elle s'appelle Muriel et elle écoute ici Touraine et on les embrasse très chaleureusement. Ils font un travail formidable. Bonjour Muriel.
5: Bonjour.
0: Comment allez-vous, chère Muriel?
5: Très bien, avec le soleil. Et puis, de vous entendre, ça illumine la vie.
0: Oh, oh, c'est gentil. Vous allez me faire pleurer. Muriel, vous avez une question pour notre chef Abdel Alaoui?
5: Alors non, j'ai pas de question. C'était juste un petit message que j'avais mis sur WhatsApp.
0: Vous avez une air friteuse, mais vous en servez pas?
5: Non, j'ai un air fryer. Ouais, j'ai eu un air fryer à Noël. Et c'est vrai, je m'en suis servi une fois. Mais à ma décharge, j'ai pas de place dans ma cuisine, donc il est dans le carton et j'ai peut-être un peu la flemme de sortir.
3: C'est un sujet, la place aussi, tous ces robots-là.
0: C'est ça aussi, parce que ça prend beaucoup de place. Du coup, vous utilisez plutôt votre Thermomix, c'est ça?
5: Alors, c'est pas du tout la même chose, ça cuit pas, mais j'ai un
0: Thermomix. Ça se voit que je cuisine pas, non?
5: Il cuit, mais bon, voilà. Mais le Thermomix, moi, franchement, c'est formidable, comme appareil. Franchement, c'est génial. J'étais sceptique au départ. Et puis, c'est mon mari qui m'a poussée à aller à une réunion,
0: mais comme
5: à
0: quoi, atelier.
3: Il est gonflé, lui.
0: Ils peuvent être utiles, les maris. Alors, merci beaucoup, en tout cas, Muriel. Merci aussi à son mari qui lui a donné un bon conseil. Aude Razo, rapidement.
6: Il y a effectivement pas mal de gens qui réagissent sur le 0810 055 056 sur le WhatsApp. Rien ne vaut une cocotte en fonte pour cuisiner.
0: À l'ancienne.
2: Évidemment.
0: C'est vrai, Abdel, vous confirmez?
2: Et évidemment, je confirme. Une poêle, des couteaux, une planche à découper.
0: C'est parti, mon kiki. Merci beaucoup à Abdel Alaoui, notre chef merveilleux, d'être passé par notre petite émission. On vous doit bien ça, notre merveilleuse émission. Mais pour l'heure, nous allons accueillir Vanessa. Bonjour Vanessa.
7: Bonjour.
0: Vanessa, elle a joué, elle s'est inscrite sur ici.fr et du coup elle repart avec 200 €.
4: Bravo Vanessa.
0: C'est merveilleux, merci beaucoup Vanessa de vous être inscrite.
7: Merci à vous surtout.

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3: Sur votre radio Ici, c'est votre nouveau rendez-vous quotidien depuis la rentrée, ça s'appelle On vous doit bien ça, et ici on parle bon plan, vie quotidienne, arnaque à hésiter, à éviter, cuisine, santé, nous sommes là pour vous rendre service parce qu'on vous doit bien ça. Alors nous sommes ensemble jusqu'à 13h, moi je m'appelle Enora Malagré, je suis avec Aude Razo, Valère Correa, Gérald Kirzek qui nous parlera des gestes de premier secours dans un instant, et notre Elsa Wolinski de tout l'argent qu'elle a jeté par les fenêtres à cause des réseaux
4: sociaux. Ou qu'elle n'a pas jeté.
3: Mais pour l'heure, c'est Aude Razo qui répond au vocal d'une auditrice, Mélissa, qui nous a appelé au 0810 055 056.
5: Bonjour à tous. J'ai reçu plusieurs fascicules avec des numéros de plombier, électricien, chauffagiste, etc. Moi, j'appellerais bien parce que j'ai besoin d'un de leurs services. Et ma mère affirme mordicus que je ne devrais pas faire ça et que c'est sans doute une arnaque.
3: Mais...
5: qui dois-je croire ? Merci beaucoup.
3: Oui, on croit toujours sa maman, non ? Je crois, Aude Razo.
6: Oui, on croit. Là, il faut vraiment, vraiment croire votre maman. Mélissa, effectivement, c'est une arnaque. Je suis sûre que ça parle. J'ai fait un petit test dans l'Open Space ce matin, j'ai montré à tout le monde.
3: Ah ouais ?
6: Vous savez, c'est ces magnets un peu typo bleu, blanc, rouge qu'on reçoit. Donc, il y a les numéros de secours pour pieds.
7: Magnets ?
8: Oui, c'est un magnet,
7: on le met sur le frigo.
6: Le frigo, les aimants. Hein ? Et donc, du coup, vous le mettez sur le frigo, ça fait un peu bleu, blanc, rouge, il y a la police, le numéro de la police, des pompiers et tout, et en dessous, vous avez effectivement le serrurier, numéro de téléphone, dératiseur, numéro de téléphone, etc. Vous voyez de quoi je parle,
3: Elle me regarde, je vous dis la vérité, parce que j'ai encore plongé. C'est-à-dire que je dis, moi je l'ai mis sur mon frigo. Le magnet, Gérald Kirzek. Eh bien, heureusement que j'ai toujours pas appelé le fameux plombier du prénom Jérôme, et donc je serais tombée où, moi ?
6: Eh bien, en fait, si vous regardez de plus près déjà, Enora, les numéros sont quasiment tous les mêmes. Donc le numéro du dératiseur est à peu près le même que celui du plombier.
3: C'est déjà
6: un peu suspect.
3: Elsa Wolinski, tu es dans le panneau.
4: J'ai fait la même chose.
3: C'est pas vrai.
4: Moi aussi, je l'ai mis.
6: Bah oui, parce que ça fait pratique, effectivement. En fait, la liste, je vous le dis tout de suite, ce sont des pseudo-artisans qui vont vous facturer des prix exorbitants. Il y a un couple en Moselle qui avait appelé justement un électricien qui était sur la liste qu'ils avaient reçue, et ils avaient payé quand même 1 500 € le remplacement d'un disjoncteur. On était quand même, voilà. Là où c'est pervers, c'est le côté bleu-blanc-rouge qui est un peu rassurant. Il y a aussi le logo, souvent il y a un petit logo, alors soit c'est votre mairie, votre département. Moi, la dernière fois que je l'ai eu, c'était le logo d'un hôpital, carrément, mais en fait, que ce soit l'hôpital, la mairie, le département, ils n'ont rien à voir avec ça. À chaque fois, moi, je passe un petit coup de fil et je dis, c'est vous qui envoyez ça ? Non, en fait, ce ne sont pas du tout eux. Donc, vous voyez, un petit côté pervers, ils jouent un peu sur le côté officiel, alors qu'en fait, ce sont juste des artisans véreux qui vous ont glissé ça dans la boîte aux lettres. Petit conseil, faites vous-même votre liste de numéros d'urgence avant d'en avoir besoin. Vous discutez avec les voisins, tu connais un serrurier sympa, qui ne coûte pas trop cher, etc. Faites-vous une petite liste, collez-la sur le frigo, Enora.
3: Quelle est mauvaise.
7: Avec du scotch, c'est pas grave si c'est pas aimanté.
3: Gérald Kirzek, vous aviez une petite remarque.
7: Oui, est-ce que c'est forcément des artisans véreux ? Est-ce qu'on peut pas imaginer, moi je pense à la campagne, des artisans qui veulent aider justement et qui ont fait eux-mêmes cette liste et qui en ont fait un magnète justement et qui le distribuent ?
6: Alors, sur ces magnètes-là précisément dont je parle, les fameux bleu-blanc-rouge très bien faits.
7: Oui, dans les grandes villes et tout ça.
6: C'est une arnaque. Par contre, effectivement, si vous avez l'artisan du coin qui vous a glissé un petit prospectus dans la boîte aux lettres pour faire sa pub, bon voilà, donc là, on peut aussi discuter avec le voisin, les voisines, etc. Est-ce qu'ils le connaissent ou pas ? Et puis on voit si c'est sérieux ou pas.
3: Merci, chère Aude Razo. Faites comme notre auditrice Mélissa. Appelez-nous, posez-nous vos questions. Ça se passe au 0810 055 056. C'est notre WhatsApp et c'est gratuit. Nous allons écouter France Gall, la chanson d'Azima sur votre radio ici.

0: France Gall, la chanson d'Azima dans On vous doit bien ça sur votre radio ici.
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0: Quelle joie d'être avec vous tous les midis jusqu'à 13h. C'est votre nouveau rendez-vous quotidien avec toute une joyeuse bande que j'aime tant. Et ma petite chouchoute.
3: Ah, enfin, ça y est, j'ai ce rôle.
0: En semaine 2. Alors, Elsa Wolinski, j'attends avec impatience votre chronique. Vous avez, je crois, peut-être réussi à économiser de l'argent, dis donc.
3: Oui, alors ça m'arrive très très rarement. Mais écoutez, moi surtout en ce moment, Enora, je crois que je suis en train de devenir folle. Enfin, je ne vais pas très bien. Non, je vous assure, je m'inquiète pour moi toute seule. Vous savez de quoi j'ai rêvé cette nuit?
0: Non.
3: D'électroménager.
0: Ah, ça va pas, oui.
3: Non, oui, j'en suis là, Gérald. Oui, je vous assure, je rêve même plus de vous, Valère. Non, c'est fini. Ni d'une maison au bord de la mer, ni même d'interviewer Céline Dion, pas du tout. Non, moi je rêve d'un aspirateur.
0: Ah bon, okay.
3: Effectivement, je sais exactement à qui la faute. Les réseaux sociaux, tout à l'heure le chef Abdel Alaoui l'a dit d'ailleurs, c'est la faute des réseaux sociaux.
0: Ouais.
3: Quand je n'arrive pas à dormir, comme cette nuit d'ailleurs, je scrolle. Et vers 2h du matin, je peux vous assurer que tous les robots ménagers du monde me paraissent indispensables.
0: Ouais,
3: j'ai eu le malheur cet été de passer des heures à regarder la Ninja Creamy Deluxe. Est-ce que vous savez ce que c'est?
0: Pas du tout.
3: Vous l'avez vu, c'est cette machine. Elle a 10 programmes. Elle fait des sorbets, des gélatos, des yaourts glacés, même des glaces protéinées. Et elle coûte 219,99€.
0: Qu'on peut payer en 25 000 fois. Donc
3: bien
0: on se dit, tiens, c'est possible.
3: Et évidemment, j'avais à peine fini de regarder mes glaces que mon téléphone avait déjà compris que j'étais une proie facile. Vous pensez bien. Et voilà que maintenant, l'algorithme remplace toutes les vidéos de mecs torse nus que j'avais qui font des recettes de cuisine par de l'électroménager. Donc cette nuit, j'ai complètement bloqué sur un aspirateur. Mais oui,
0: ouais.
3: Oui. Vous savez, celui qui s'est allume avec la petite lumière bleue. Est-ce que vous l'avez déjà vu?
4: J'ai vu ça, c'est fascinant.
3: Ah non, mais
0: Audrazo en est.
4: Non, mais attendez.
3: Il a une caméra. Vous êtes aspirateur. Oui. Il a une caméra haute définition avec de l'intelligence artificielle qui photographie la tâche et la compare à une base de près de 10 millions d'images de saleté. 10 millions.
0: C'est la NASA.
3: Et ensuite, il décide tout seul du nombre de passages nécessaires. Moi, à ce stade-là, je suis capable de faire des tâches exprès, rien que pour le regarder travailler. Je vous le dis. Et quand il a terminé, il rentre tout seul dans sa petite maison. Oh. C'est plus un aspirateur, c'est un colocataire en fait. Alors je vous donne le prix hein, quand même.
0: Alors
3: 899€.
0: Ah,
3: oui,
0: c'est pire.
3: Bon, là, et ensuite est arrivé sur mon écran le Thermomix. Vous en avez parlé tout à l'heure, Valère. Le Thermomix TM7. Alors est-ce que vous êtes prêts?
0: Allez-y.
3: Il a 24 modes, remplace plus de 20 appareils, possède un écran tactile de 10 pouces et donne accès à plus de 10 000 recettes. Il peut même organiser vos menus de la semaine et établir
0: vos soirées.
3: Établir votre liste de courses, 1599€. Alors, à ce prix-là, je vous dis, moi, je voudrais qu'il fasse lui-même les courses, la table, qu'il demande à mes enfants comment ils ont passé leur journée.
5: Ça s'appelle un mari.
3: Oui, c'est vrai, vous avez raison. Donc, à 5h du matin, j'arrivais toujours pas à dormir et j'ai remarqué l'état de mes vitres qui étaient un peu crasse-pouille.
4: Oui,
3: je me dis, elles sont pas très propres. Donc, j'ai repéré là un robot qui s'accroche tout seul à la fenêtre. Il calcule l'itinéraire tout seul. Il détecte les bords et pulvérise lui-même le produit nettoyant sur la vitre.
0: Oh là, alors, c'est combien ça?
3: 499€.
0: Okay.
3: Je le veux quand même. Je les veux tous. Mais oui. Alors, sinon, c'est ma petite passion parce que ça fait des petites bouclettes. Le Dyson AirWrap ID.
0: Ah ouais,
3: il se connecte à votre téléphone en Bluetooth. Vous lui donnez votre profil capillaire. Moi, j'ai mis Beyoncé en direct. Et là, il vous programme des boucles. 479€. Alors, j'ai fait le calcul,
0: Valère.
3: Si j'avais acheté toutes les machines qui me paraissent indispensables la nuit, j'en aurais eu pour exactement 4 000 euros.
0: Voilà,
3: en gros, on va faire ça. Presque 4 000 euros. Tout ça pour ne plus aspirer, ne plus laver mes vitres, ne plus cuisiner, ne plus faire mes glaces et avoir des jolies bouclettes. Alors en fait, j'ai compris une chose. Ce que les réseaux sociaux essaient de me vendre, c'est une vie dans laquelle je ne fais plus rien.
0: Ouais.
3: Et franchement, finalement, ça ne me va pas.
0: Bah oui,
3: Des
0: choses.
3: Ça ne me fait pas rêver tout ça. J'ai envie, évidemment, de cuisiner, de laver mes vitres et de vivre et de faire la cuisine.
0: Exactement.
3: Bien sûr.
0: Et puis d'être riche, parce que du coup, vous n'avez pas acheté.
3: Ah ben ça, j'ai envie d'être riche.
0: Grâce à On vous doit bien ça, vous voyez, ça calme un peu les ces envies d'achat un peu compulsives. Valère, vous avez une petite technique pour qu'on ne tombe pas dans le panneau et qu'on fasse des économies?
2: Bon, déjà suivre les conseils d'Elsa, c'est-à-dire quand ce qu'on regarde à 2h du mat, on essaye
3: on
2: n'achète pas, c'est pas forcément le meilleur moment. Non, sinon, il y a un truc que je trouve pas mal, c'est la méthode du bol. Je sais pas si vous connaissez. Le bol, ça peut être un saladier, qu'importe, un petit récipient. Le principe, c'est le suivant, c'est de vous aider à résister aux achats compulsifs. On est dans un magasin. Vous savez, les rayons à la fin, quand on arrive un petit peu avant la caisse, c'est là qu'on a les petits achats compulsifs, par exemple. Tiens, ça, je vais le prendre. Chaque fois que vous êtes face à un achat instinctif, un projet d'achat, vous vous retenez et vous marquez sur un petit papier ce que vous avez failli acheter et combien ça coûtait. Vous pliez le papier, vous le mettez dans le bol. Et puis vous attendez une semaine, un mois, et de temps en temps, vous allez voir ce que vous aviez mis là-dedans. Et vous vous dites, est-ce que je le veux vraiment ou est-ce que j'ai fait une économie réelle? C'est un tout petit pare-feu, c'est un petit rempart en fait à l'achat spontané, parce que bien souvent on le regrette après et on a gaspillé des sous.
0: Alors je vais mettre un bol illico quand je rentre chez moi ce soir. Ne cédez pas au chant des sirènes, c'est justement ce qu'on va écouter sur votre radio ici, grâce aux frérots de la Vega. Votre nouveau rendez-vous, c'est On vous doit bien ça, on est ensemble jusqu'à 13h.

0: ne se lasse pas de la voix des frérots de la Vega, le chant des sirènes sur votre radio ici.
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0: Encore un petit quart d'heure à passer en votre compagnie, ça passe si vite, on est ensemble jusqu'à 13h, c'est votre nouveau rendez-vous quotidien, on vous doit bien ça, sur votre radio. Ici, il y a une journée, là ce week-end me semble-t-il,
3: samedi,
0: merci Audrazo, sur les gestes des premiers secours, c'est évidemment notre médecin Gérald Kirzek qui va nous en dire un mot.
4: Journée mondiale des premiers secours et l'objectif c'est vraiment de se former. Alors on avait beaucoup de retard, on est en train de le rattraper, mais c'est
0: pourquoi on avait du retard en France ?
4: Ben parce que c'était pas dans les programmes de l'éducation nationale.
0: D'accord.
4: Parce qu'on n'avait pas cette culture de la prévention, mais de manière générale on l'a pas par rapport aux pays nordiques. Nous on était à moins de 5% des Français qui étaient formés. Là c'est en train de s'améliorer et en fait il s'agit d'apprendre quelques gestes et en quelques heures vous pouvez. Alors il y a la Croix-Rouge française bien sûr qui va être partenaire de ces journées mondiales, mais il y a plein d'associations, les pompiers qui peuvent vous former. C'est l'occasion d'aller participer à ces villages, à ces événements sur les premiers secours, et puis tout simplement de vous dire bah tiens, je vais passer 2-3 heures à apprendre 3 gestes qui sauvent. Allez, je vous en donne 3 gestes qui sauvent. Premier geste qui sauve, que faire en cas d'étouffement ? C'est vrai que quand quelqu'un s'étouffe à table, ou vous êtes dans la rue, vous avez quelqu'un qui est en train de porter les mains à sa gorge, et là c'est important, il n'est pas en train de vous dire j'arrive plus à respirer, parce que s'il vous dit j'arrive plus à respirer, c'est qu'il y a de l'air qui passe.
0: Ouais.
4: Et c'est qu'il arrive à respirer, et donc là il n'est pas question d'aller ni lui taper dans le dos ni faire la méthode d'Emlich. En revanche, si la personne porte ses mains à sa gorge, il n'y a plus de son qui sort parce qu'il n'y a plus de possibilité de passage d'air. Elle devient un peu cyanosée, rouge, cyanosée. Là, il y a quelque chose qui est coincé dans sa trachée, dans ses voies respiratoires. C'est là où il faut réagir. Et on réagit comment ? On lui donne 5 grandes claques dans le dos, entre
0: d'accord,
4: les omoplates avec le plat de la main. 5 fois, il est penché un peu en avant. On va taper 5 fois pour essayer de débloquer les voies aériennes. Et si ça ne fonctionne pas, on va se mettre derrière.
0: Ça,
4: on va l'enlacer, c'est la méthode d'Emlich, exactement.
0: Emlich.
4: Et
0: alors,
4: on va mettre
0: comment on fait ça ?
4: On se met à l'arrière, on le ceinture par l'arrière,
0: ouais,
4: on met son poing dans le creux de son estomac,
0: ouais,
4: et on va tirer vers soi et vers le haut. En fait, l'idée, c'est de faire une hyperpression en dessous du plexus, exactement, dans le creux de l'estomac, histoire de ramener un peu comme un grand mouvement de virgule, voyez, on vous ramène vers vous et vers le haut. L'objectif, c'est de faire un peu sauter le bouchon de champagne, c'est-à-dire que s'il y a quelque chose qui est coincé dans la trachée, on fait une hyperpression au niveau de l'abdomen et ça va déboucher. Et là aussi, on fait 5 méthodes d'Emlich. Et entre-temps, qu'est-ce qu'on a fait ? On a appelé les secours.
0: Ah oui,
4: on a
0: bien
4: fait
0: sûr
4: appeler les secours, le 15, le SAMU, ou le 18, les pompiers, ou le 112, le numéro d'urgence.
3: Moi, c'est vrai que j'ai toujours peur de mal faire, en fait. J'ai
4: non,
3: vraiment peur de,
4: ben, si
3: je vais mal faire le geste et je vais peut-être empirer quelque chose.
4: Si la personne est en train de s'étouffer, c'est-à-dire qu'il n'y a vraiment plus de son, il n'y a plus de possibilité de respirer, il faut faire vite parce qu'au bout de 2 minutes, elle va tomber en arrêt respiratoire ou en arrêt cardiaque. Donc là, vous ne pouvez faire que du bien en essayant de débloquer la situation. Deuxième geste pour apprendre à sauver une vie, l'hémorragie. Alors quand je parle d'hémorragie, ce n'est pas une petite coupure, hein, c'est vraiment une hémorragie. C'est, alors, je ne vais pas vous faire à la MacGyver, mais vous voyez, ça saigne vraiment. Qu'est-ce qu'on fait, premier réflexe, on appuie dessus. Vous prenez une écharpe, vous prenez des compresses, vous prenez quelque chose pour isoler votre main du contact avec le sang direct, mais vous allez appuyer pour arrêter l'hémorragie. On ne fait pas de garrot, on ne fait pas de point de compression, sauf si vous savez faire, mais dans l'immense majorité des cas, on appuie dessus et on maintient appuyé et on alerte les secours. Le gros avantage, c'est que maintenant on a un téléphone portable, on peut appuyer
0: vrai
4: d'un côté et puis faire le
3: c'est
4: numéro
3: comme dans
4: en écoutant
3: plus de l'autre
4: t-shirt côté.
3: Et on met sur la plaie
0: une ampoule d'adré, on dégage.
4: Exactement. Et troisième geste qui sauve des vies véritablement. Et là aussi, Aude a raison, on dit on a peur de mal faire, c'est l'arrêt cardiaque. On a peur de faire un massage cardiaque.
0: Ça, oui.
4: Sauf que si la personne tombe devant vous, elle parle plus, elle vous répond pas, vous lui dites, oh, tu m'entends, essaie de me répondre, etc., serre-moi la main. Personne répond. On regarde si la personne respire, c'est-à-dire si la poitrine se soulève ou pas. Si la poitrine ne se soulève pas, elle ne vous répond pas, c'est un arrêt cardiaque. On cherche même pas à prendre le pouls, etc. On perd du temps. On appelle le 15, le 18 ou le 112. Et là, en plus, les secours vont vous guider. Ils vont vous dire, OK, on vous envoie une équipe. Vous allez donner l'adresse, etc.
0: Ouais.
4: C'est l'alerte. Il faut prendre quelques secondes pour vraiment donner une alerte précise. Et puis après, vous allez faire le massage cardiaque. Donc là, on ouvre la chemise et on va au niveau de les deux seins ou les deux tétons. Il y a une ligne entre les deux, finalement, vous allez appuyer à ce niveau-là sur la cage thoracique 100 fois par minute avec votre talon de la main. Vous voyez, on a tous vu des images, des vidéos. Et donc, on va appuyer entre les deux seins, comme ça, sur le sternum. Et on va remplacer la pompe cardiaque. On appuie de 3 à 5 cm le temps que les secours arrivent. Donc voilà.
0: On peut faire des petites formations pour ça.
4: Bien sûr. En 2 heures, vous apprenez les gestes essentiels. Cette journée mondiale va vous permettre, dans plein d'endroits, de participer à des manifestations. Et là, sur l'étouffement, l'hémorragie et l'arrêt cardiaque, vous avez appris à sauver des vies. Et si on faisait ça, les secours après prennent le relais. Mais le premier maillon, il est vraiment indispensable, et notamment le maillon de l'alerte.
0: Merci docteur Gérald Kierzek pour ces précieux conseils. On se retrouve dans un instant. Il y a énormément de questions au 0810 055 056. Ça tombe bien, on est là pour vous parce qu'on vous doit bien ça. À tout de suite.
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0: Encore quelques minutes à passer en votre compagnie. On est ensemble jusqu'à 13h. Donc on vous doit bien ça, votre nouveau rendez-vous quotidien. On parlait à l'instant avec le docteur Kierzek des gestes de premier secours, et Valère Coréard disait un truc, je suis assez d'accord. Ça devrait être obligatoire, en fait.
5: Ça me semble être un peu la base. C'est-à-dire, touche pas tous les 5 ans, pour pas oublier.
4: C'est censé l'être dans les programmes scolaires, mais c'est compliqué à caser d'un programme scolaire.
0: Les tremplés sont tellement débordés, nos professeurs.
3: Mais moi, je l'ai fait à l'école, j'ai fait plusieurs fois avec les centres aérés, l'école, etc. Mais sauf que j'ai 40 ans et j'ai tout oublié.
0: Alors, on va recevoir Stéphanie qui a appelé au 0810 055 056. Faites comme elle, toute la semaine, vous avez des problèmes, nous avons des solutions. Bonjour Stéphanie, bienvenue.
6: Bonjour à tous.
5: Bonjour.
0: Ça va Stéphanie ?
6: Ça va.
0: On est ravis de vous accueillir.
6: Tout va bien.
0: Ah, c'est super, on est ravis de vous accueillir. Vous aviez une question pour notre médecin Gérald Kierzek ?
6: Eh oui, une grande question, parce qu'on parle souvent de connaître les gestes de premier secours pour porter assistance à ses amis, à sa famille. Mais on ne parle jamais des gestes de premier secours à connaître quand on est seul.
0: Une angoisse
6: supplémentaire.
0: Et on a les auditeurs qu'on mérite, on a les meilleurs. Pardonnez-moi, mais c'est vraiment une question extrêmement pertinente. Il faut bien le dire. Merci Stéphanie de nous l'avoir posée.
4: C'est vrai que c'est un geste altruiste, mais ça peut être un geste égoïste aussi. Alors, c'est vrai que c'est compliqué de se faire un massage cardiaque tout seul, parce que d'abord, vous aurez perdu connaissance. En revanche, l'hémorragie, appuyer dessus, mettre quelque chose pour comprimer, c'est le bon réflexe, prendre son téléphone, le mettre en écoute amplifiée et appeler les secours. Ça, on peut le faire tout seul. Il y a souvent quelque chose qui revient sur les réseaux sociaux avec la méthode pour quand vous étouffez tout seul, sur un coin de table, vous pouvez vous faire la méthode d'Emlich, une espèce d'auto-méthode d'Emlich. Alors là, écoutez, je ne sais pas si ça fonctionne, mais par expérience, et notamment de Samu et quelques histoires assez dramatiques, le meilleur réflexe à avoir, c'est de sortir de chez vous et de demander de l'aide à votre voisin. C'est-à-dire que sortez sur le palier, allez demander... Ça va pas, je peux pas le faire parce qu'il n'y a pas de son qui sort quand vous étouffez, mais justement, sortez de la maison, allez frapper à la porte du voisin, allez chercher de l'aide, parce que c'est ça le meilleur réflexe à avoir. Et après, une fois qu'il y a quelqu'un qui lui va appeler les secours, vous pouvez essayer éventuellement sur un coin de table, etc. Mais honnêtement, ce sont pas des méthodes validées. Pareil, en cas de crise cardiaque, de symptômes de douleur thoracique, on voit passer sur Internet, bouchez-vous le nez ou mettez-vous à tousser fort, etc. Absolument aucune utilité. Le meilleur réflexe, c'est d'appeler vite le 15 ou le 18 pour déclencher les secours.
0: Voilà, tout simplement. Merci beaucoup, cher docteur. Et merci à vous, chère Stéphanie. On vous embrasse très fort. Prenez soin de vous. Nous allons continuer à répondre à vos questions. Ne vous inquiétez pas en antenne parce qu'il y en a eu beaucoup, beaucoup aujourd'hui. Mais pour l'heure, c'est le jeu. Vous vous êtes inscrit sur ici.fr. Il y a une page prévue à cet effet. Parce que oui, je booste votre pouvoir d'achat tout au long de l'année, 2 fois en plus tous les jours dans l'émission, et nous avons une gagnante et elle s'appelle Sandrine. Bonjour Sandrine.
7: Bonjour à toute l'équipe.
0: Elle appelle.
7: Bonjour particulier à Pierre, pardon, parce qu'il est originaire du village juste à côté où j'habite.
0: Oh dis donc, ça voudrait dire que vous le connaissez personnellement ?
7: Alors, je ne le connais pas personnellement parce qu'il est plus jeune que moi, mais mon papa est né à Bille.
0: D'accord. On lui passera votre bonjour, chère Sandrine, parce qu'il sera là demain dans l'émission, figurez-vous. Il nous parlera d'ailleurs comme quoi il ne faut pas adopter les animaux trop tôt. C'est un sujet encore passionnant. Vous nous appelez de la Moselle. On embrasse très fort ici Alsace. Et vous avez bien fait de vous inscrire sur la page ici.fr parce que c'est gagné.
8: Bravo. Oui.
7: Merci beaucoup.
0: On est très très heureux. Mais oui, faites comme Sandrine, ça fonctionne cette affaire. Vous inscrivez sur le site ici.fr, il y a une page prévue à cet effet et c'est gagné. On vous embrasse très très fort Sandrine.
7: Bah, de même. Moi également. Bonne continuation pour votre émission.
0: Merci. Merci. Ça fait très très plaisir. Je voudrais faire un gros bisou à mon équipe, à Aude, à Valère, à Gérald, à Elsa Wolinski. C'est ça votre nom, madame?
8: Oui, c'est ça.
0: Nous, on se retrouvera demain. Merci beaucoup aussi à Céline, ma réalisatrice, à Océane, à la technique, à Alex, au standard, et à Gwenaëlle, à la préparation. Aude Razo, très rapidement.
3: Beaucoup, beaucoup de messages au 0810 055 056, avec notamment des questions à nouveau sur les robots cuisiniers. C'est promis, on vous en reparlera. Et puis, on a une question aussi pour Gérald, mais on n'a pas le temps d'y répondre, sur le spasme du sanglot. Qu'est-ce que c'est? On va y répondre, promis, dans une prochaine émission.
0: Très bonne question.

0: Mylène Farmer, accompagnée par l'Auvergnat Jean-Louis Murat, sur ICI, pour vous souhaiter un excellent réveil. Ravi de vous retrouver, vous et toute l'équipe, d'ici les 5 heures.
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0: Bonjour Valentine.
3: Bonjour Louis, bonjour à tous.
0: Nous sommes le jeudi 17 septembre et vous pouvez sortir les Santiago aujourd'hui, les chapeaux de cow-boy, puisque c'est la journée internationale de la musique country.
3: Jolie, Jolie, Jolie,
0: j'adore. C'est une bonne journée qui s'annonce. Et alors ce matin, avec Valentine, eh bien on recherche un auditeur qui...
3: Eh bien on recherche un auditeur fan de country et qui sait même la danser.
0: Vous la pratiquez, la danse en ligne, dans une asso, dans les balles ou simplement, j'ai envie de vous dire, chez vous, appelez-nous, venez nous le raconter ce matin au 0810 055 056.
3: On parle aussi carburant et la colère qui monte encore avec ces blocages de dépôts de carburant par les pêcheurs, c'est l'info du jour dans une demi-heure. Et le prolongement des aides jusqu'à la fin de l'année, n'y fait rien. Explication dès 5h dans les infos.
0: Et pour vous accompagner jusqu'à 6h, Saveria au standard, Elorie à la technique, Emeline à la rédaction en chef. Ici, dès 5h, ça commence maintenant.
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0: Jeudi 17 septembre, excellent réveil, il est 5h. Cinq heures, l'actualité à vos côtés, Valentine, à la une, des aides au carburant jusqu'à la fin de l'année.
3: Face à la colère des professionnels et au prix record à la pompe, le Premier ministre annonce une prolongation des aides ciblées pour les professionnels. Les pêcheurs mobilisés devant les dépôts de carburant ont même droit, Raphaël Ebenstein, à un coup de pouce supplémentaire.
4: Une remise de 35 centimes par litre de gazole pour les bateaux de pêche, alors qu'elle avait été ramenée ces derniers mois à 25 centimes. C'est le seul ajustement du dispositif d'aide, initialement prolongé jusqu'à la fin octobre, et qui sera donc effectif au moins jusqu'à la fin de l'année. Un dispositif estimé à environ 70 millions d'euros par mois pour les caisses de l'État, sous forme d'un remboursement partiel des achats de carburant sur présentation de justificatifs. Le montant restera à 15 centimes par litre de gazole non routier pour les tracteurs des agriculteurs et à 20 centimes pour les pelleteuses ou les engins de chantier du BTP. Pas de changement annoncé pour les grands rouleurs, ces salariés modestes, contraints de faire au moins 30 km par jour de trajet domicile-travail. Le guichet pour demander un chèque de 100 euros sur le site impots.gouv.fr est encore ouvert jusqu'à la fin du mois.
3: Le coût du carburant, comme le manque de transport en commun, force un Français sur 10 à renoncer à un emploi, selon une nouvelle étude de l'association WeMove. Et le quotidien coûtera toujours aussi cher l'année prochaine, voire plus. La guerre au Moyen-Orient et les canicules à répétition entraîneront forcément une hausse des prix en rayon, déclaration du patron des supermarchés de la coopérative U. Votre kiné a désormais le droit de vous prescrire des médicaments. Nouveauté depuis l'arrêté paru hier au journal officiel, Solène Lehen.
5: Les kinésithérapeutes sont désormais autorisés à prescrire à leurs patients des médicaments relaxants pour les muscles, également des antidouleurs légers, à savoir du paracétamol ou des anti-inflammatoires, explique Élise Bardou, présidente de la Fédération nationale des étudiants en kinésithérapie.
6: Pour le patient, ça va vraiment permettre de ne pas perdre de temps. Il ne va plus devoir aller à la pharmacie, après chez le médecin et en fait retourner à la pharmacie pour pouvoir avoir une prescription de ses antalgiques. En allant chez son kinésithérapeute, il va pouvoir avoir accès à tout ça.
5: Les kinésithérapeutes autorisés à prescrire des médicaments pour la première fois donc. Nouveau droit aussi, ils pouvaient déjà rédiger des ordonnances pour des dispositifs médicaux. Leur liste s'allonge, près d'une soixantaine de dispositifs, avec désormais des attelles, des ceintures de soutien lombaire, des colliers cervicaux, des béquilles et aussi des sparadraps et des préservatifs. Une première victoire pour la profession qui continue de demander à l'avenir que les patients puissent accéder directement au kiné sans devoir passer d'abord par un médecin, dans le cas par exemple d'une entorse à la cheville.
3: Ça ne veut pas dire non plus qu'il faut se dispenser d'un professionnel pour se soigner. Selon une nouvelle enquête de 60 millions de consommateurs, 40% des médicaments ou compléments alimentaires en vente libre sont au minimum problématiques, voire carrément dangereux.
0: Aujourd'hui, Gérard Depardieu cherche à éviter son procès pour viol.
3: Avec cette audience en appel à Paris dans l'affaire Charlotte Arnoux, la jeune actrice accuse l'auteur de viol en 2018. Les avocats de l'acteur plaideront qu'il n'y a aucune charge contre lui, avec pour principaux arguments la personnalité de la jeune femme. Même Marine Le Pen savait, au sein du Rassemblement National, les alertes sur le comportement du député RN José Bourin sont remontées jusqu'au sommet du parti, bien avant son investiture dans l'Aisne. C'est une enquête de la cellule investigation de Radio France. José Bourin est notamment soupçonné d'avoir demandé à ses assistants parlementaires de lui reverser la moitié de leur prime en espèces.
0: Et à 5h04, eh bien, je vous dois un café, Valentine.
3: Vous avez parié sur le mauvais cheval, Louis. Le monument préféré des Français cette année, c'est la piscine Art déco de Bruay-la-Buissière dans le Pas-de-Calais. Le bassin de 1936 a remporté le vote des téléspectateurs hier soir dans l'émission de Stéphane Bern. Une fierté, Vanessa Lamar, pour tous les habitants du bassin minier.
7: Émilie Forger a appris à nager dans cette piscine. Elle a décroché son premier job d'été ici. Aujourd'hui, à 45 ans, elle est gestionnaire du paquebot.
8: Très heureuse. J'ai passé mon enfance ici, premier job, surveillant des bassins. Là, être gestionnaire, c'est quelque chose d'extraordinaire. Il est magnifique ce bâtiment et la lumière le soir quand on ferme, c'est magnifique.
7: Et cette fameuse lumière du soir sur les murs blancs cassés du bâtiment, eh bien tout le monde va pouvoir y goûter cet hiver. Pour marquer le titre, la piscine ne fermera pas fin septembre comme d'habitude. Olivier Guéquer, président de la communauté d'agglomération de Béthune-Bruay.
9: Et donc on va ouvrir jusqu'au 30 décembre l'équipement. En parallèle, on va aussi permettre aux gens qui veulent visiter l'équipement sans se baigner d'avoir donc un coup fil visiteur. Donc on va encore rendre plus ouvert cet équipement qui est pour tous.
7: Et exceptionnellement, la piscine fermée normalement le jeudi va ouvrir aujourd'hui pour accueillir sans doute un public fier et nombreux. Steve Bossard, président de l'Office intercommunal de tourisme.
10: L'Office de tourisme sera présente physiquement ici sur le site pour organiser des visites guidées et puis on verra quelle sera la demande pour qu'on puisse décupler de ce type de visite.
7: Et dans les têtes de tous, de multiples idées fourmillent pour faire briller ce monument préféré des Français, comme par exemple un bain givré du 1er janvier.
3: Pour découvrir la dernière piscine art déco de plein air, toujours ouverte à la baignade en France, avec son architecture inspirée d'un paquebot, rendez-vous sur ici.fr. La météo, Louis.
0: Oui, avec toujours du soleil et cette couverture par contre nuageuse qui reste présente dans le nord et avec elle quelques averses au cours de la matinée. On a aussi de la brume au petit matin avant de retrouver un ciel plus dégagé de la Nouvelle-Aquitaine jusqu'à la région Grand Est et sur le pourtour méditerranéen également. Température en milieu de matinée, on perd encore quelques degrés. Hein, Quimper et Lorient, 16 degrés à Rouen, 19, Dijon, 18 degrés à Valence, 20 degrés, Toulouse et Béziers au cours de la matinée, 21 degrés. Cet après-midi, quelques précipitations attendues encore de la Bretagne, Hauts-de-France jusqu'au Pays de la Loire. Pour les maximales, ce jeudi, elle reste au-dessus des 20 degrés. On a 23 pour la maximale dans le nord, à Bourges. Dans le sud, 28 attendu cet après-midi à Montpellier et Ajaccio.
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0: Bonne fête au Renaud, tiens, qui se réveille avec nous ce jeudi matin. Une journée qui commence ici, une journée qui commence en douceur et en musique. Avec Stevie Wonder, une déclaration d'amour pour commencer ce jeudi. On est en 73. Stevie Wonder qui sera en concert en France pour une seule date. C'est à Paris, ça se passera le 15 octobre. Bon réveil à l'écoute d'ici.

0: Tous les jours à 5h10, vous avez rendez-vous avec Catherine Quiquendon pour Ici, ça entreprend. Et ce matin, direction le Limousin, la rencontre d'un jeune entrepreneur. Il s'est lancé un défi, perpétuer un savoir-faire historique autour d'un fruit emblématique de l'automne. Un petit indice, on adore le déguster à cette période de l'année. De quoi il s'agit, Catherine ?
1: À Dournazac, à une cinquantaine de kilomètres de Limoges, on aime les châtaignes.
2: Il m'a filé une beigne, j'ai filé un marron, t'as filé une châtaigne.
1: Pas celle-là, évidemment, mais celle qui se mange. Et pour cela, il y a Nathan Bula qui fait un drôle de métier, il est blanchisseur de châtaignes. Oui, parce qu'on ne mange pas directement une châtaigne tombée de l'arbre. Vous pouvez donc venir le voir avec votre propre récolte de châtaignes qui sont blanchies sous vos yeux.
3: Le blanchiment manuel, c'est un travail assez compliqué et très très long en fait. C'est mécanique, c'est à la flamme. Donc on vient brûler la châtaigne, comme ça, ça fait éclater la première peau. Et après, la deuxième phase, c'est dans une parmentière, on appelle ça. On vient enlever la petite peau marron qui est dessous, qui amène ce côté amer de la châtaigne. Donc nous, on vient l'enlever. Et à la fin de ces deux étapes, on a la châtaigne blanchie
1: Et tellement propre que vous pourrez la déguster en sortant.
4: Miam, miam.
1: La machine peut travailler plus de 100 kilos par heure. Ça en fait des châtaignes. Une machine que Nathan a fait fabriquer spécialement par un artisan. Nathan a débuté il y a seulement un an. Militaire, il se laisse convaincre de reprendre cette activité.
3: En fait, c'est la mairie qui est venue nous voir. Comme nous, on ramassait déjà. On avait déjà la machine pour ramasser. La mairie est venue nous voir pour éviter de perdre cette tradition en fait, qui est là depuis plus de 30 ans à Dornazac. Du coup, on a accepté. Et on s'est aperçu qu'en fait, il y avait pas mal de personnes du village que ça intéressait de participer à cette aventure avec nous pour justement ne pas perdre cette tradition.
1: Tradition qu'il perpétue avec son papa Marc qui travaille avec lui. Depuis le début, ils ont blanchi plus de 20 tonnes de châtaignes, pas mal. Et il se consacre désormais entièrement à son activité qu'il développe. Depuis peu, il propose de la crème de marron, des châtaignes cuites sous vide, des châtaignes grillées et des châtaignes cuites à l'ancienne, c'est-à-dire au toupie. C'est une marmite en fonte traditionnelle à trois pieds.
5: Miam miam.
6: J'y goûte très bien.
1: Pour blanchir vos châtaignes, sachez que la période est limitée. Cette année, c'est de fin septembre à début novembre et c'est sur rendez-vous. Plus d'infos sur la page Facebook Le Châtaignier de l'arbre à l'assiette. Merci à Nathalie Colle d'ici Limousin pour cette idée gourmande. Ici, ça entreprend en Haute-Vienne avec Le Châtaignier de l'arbre à l'assiette pour des châtaignes in the pocket.
0: Catherine avec Ici Limousin et la règle d'or, bien entendu, ne jamais ramasser les fruits sur les branches. On ramasse uniquement les châtaignes déjà tombées au sol.
7: Et en parlant de châtaignes, l'actrice Sydney Sweeney en reçoit des milliers en ce moment sur Internet. Depuis la publication d'une pub pour une plateforme de paris sportifs, les athlètes du monde entier lui répondent en vidéo.
0: Et notamment les joueuses de rugby de Grenoble, témoignage en Isère dans moins d'une minute.
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0: Soyez les bienvenus ce jeudi matin à 5h14. Un coup de pub vire à la polémique dans le monde du sport.
7: Une vidéo pour la plateforme de paris sportif Novig dans laquelle l'actrice Sydney Sweeney pose nue. Ses parties intimes uniquement cachées par des ballons, des raquettes, un panier de basket pour montrer, je cite, ce que c'est le sport. Tollé sur la toile, des sportifs du monde entier répondent à leur tour en vidéo avec leurs exploits et le vrai quotidien des athlètes, à l'instar des Amazones, les joueuses de rugby de Grenoble. Noble, très en colère face à cette nouvelle production sexiste, Anna Bonne-Mazou-Carrère.
11: Devant le spot publicitaire, la réaction de l'élire des Amazones est immédiate.
12: Parce qu'on a l'impression de faire un immense bond en arrière. Là, l'actrice, elle est dénudée, elle est purement sexualisée, elle n'a pas de rôle concret lié au sport, si ce n'est qu'elle est nue et qu'elle est avec des équipements sportifs. Ça invisibilise complètement le fait que les femmes font du sport, les femmes sont performantes.
11: La colère de Lou Noël Rivier, joueuse internationale de rugby depuis ses 20 ans, sidérée de voir de telles images encore aujourd'hui.
12: À peu près l'opposé de ce qu'est notre vie et ce qu'on fait nous, sportifs, tous les jours. Donc c'est sûr que c'est révoltant, ouais. Donc
11: plusieurs athlètes féminines ont contre-attaqué avec leurs propres vidéos, dont les filles du FCG.
12: Il y a des images de filles dans les vestiaires, concentrées, il y a une mêlée, des phases de plaquage, etc. Moi, je trouve que c'est une super réponse que de visibiliser tout ça avec des images qui représentent, nous, notre réalité de qu'est-ce que c'est le sport féminin pour nous, joueuses de rugby.

0: et dénoncer par là un véritable problème de société.
1: Dans le sens où si eux pensent à ce genre de contenu et à ce genre de pub, c'est quand même qu'il y a des gens qui le regardent et que ça touche un certain public.
0: Le but était-il de choquer ? Forcé de constater que le buzz est là alors.
1: Surfant sur ça en envahissant les réseaux sociaux, oui.
0: La vidéo des Amazon a déjà dépassé les 60 000 vues sur les réseaux sociaux.
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3: Merci Valentine. 5h16 dans les coulisses TV. Ce matin, une énigme va enfin trouver sa réponse. TF1 diffuse ce soir le final du mystère de la chambre jaune. Et on va enfin découvrir eh bien, ce qui s'est réellement passé dans cette fameuse chambre. Benjamin Baroche nous raconte les coulisses de ce final avec Patrice Gascoigne dans 5 minutes. 5h16 tout de suite. Eh bien, je vous propose de retrouver vos rêves d'enfants, des rêves d'enfants qu'on imagine, et en musique, avec une chanson, c'est signé Alain Souchon, à l'écoute d'ici, issu de son album Toto, 30 ans, rien que du malheur. Voici le Bagad de Lambioé. Belle journée avec nous.

0: Le baguette de Lambiway, Alain Souchon, 5h20. Soyez les bienvenus à vous. Si vous nous rejoignez à l'instant, vous arrivez pile au bon moment, en plus, puisqu'il faut nous appeler tout de suite au 0810 055 056 avec Valentine. On veut parler à deux d'entre vous pour notre bataille des auditeurs quotidiennes avec une question autour de l'actualité, bien entendu, et à gagner, Valentine, un joli cadeau.
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0: Alors allez-y, foncez, appelez-nous. C'est Saveria qui attend vos appels ce matin au standard, au 0810 055 056. Bonne chance à tous.
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0: On retrouve tout de suite Patrice Gascoigne qui nous rejoint avec de nouveau Coulisses TV. Et aujourd'hui, Patrice, vous nous parlez du final de la série de TF1, Le mystère de la chambre jaune. On va enfin savoir ce qui s'est passé dans cette fameuse chambre.
3: Madame la juge Marquet, jouée par Michel Bernier, elle est comme nous. Elle a hâte de découvrir le fin mot de l'histoire.
4: Ils ont retrouvé la victime inconsciente et seule. La chambre a été fouillée, sondée. Il n'y a pas de porte secrète.
5: L'agresseur s'est pas volatilisé comme par magie.
3: Ce soir, enfin, nous saurons quel est le secret du mystère de la chambre jaune, l'adaptation réussie en série de ce classique de la littérature policière signé Gaston Leroux. Mais où est passé l'agresseur de Mathilde? Rappelons que le drame a eu lieu dans la chambre jaune de la victime, fermée par une porte blindée, et qu'il n'y a aucune autre issue. Et sur la piste de la vérité, il y a l'héroïne Joséphine Rouletabille, jouée par Claire Romain, aidée de Pierre-Yves Bon, alias Théodore Sinclair. Et puis bien sûr, il y a le meilleur enquêteur de Marseille, Larsan, incarné par Benjamin Baroche. D'ailleurs, comment fait-on pour jouer un personnage aussi énigmatique que Larsan, alors que bien sûr, son interprète le connaît, l'ultime et spectaculaire rebondissement, Benjamin Baroche.
6: On a un réalisateur qui est François Vell, déjà, je voudrais le saluer. Et saluer son travail magnifique de mise en scène et de la façon dont il nous a dirigés tous, et nous, particulièrement tous les trois, on fait qu'on est un peu comme un aveugle avec une canne blanche hein, et qu'on se laisse diriger par le réalisateur parce qu'on crossboard, comme vous le savez tous, c'est-à-dire qu'on tourne un peu toutes en désordre et qu'on peut commencer par la fin, par exemple. Donc c'est des choses qui arrivent quand on n'est pas au théâtre, hein, vous le savez tous. Donc là, c'est ce qu'on a vécu. Donc il faut vraiment, sur le personnage de Larsan, mais pas que, hein, je pense que vous pouvez demander à Claire ou à Pierre-Yves, on est dans des émotions tellement montées, tellement descentes sur cette magnifique aventure qu'on est obligé de savoir tout le temps ce qu'on tourne, à quel niveau et à quel moment en sont nos personnages, pour pas trop en rajouter ou accélérer un petit peu, etc. C'est un dosage qu'on fait avec la script et surtout avec François qui me surveille comme le lait sur le feu. Je sais pas si ça répond à la question, mais voilà, parce qu'à un moment donné, il faut faire attention aux émotions, il faut faire attention à pas se spoiler soi-même, si je puis dire.
3: Benjamin Baroche, le fameux policier Larsan qui vous en dit plus sur le mystère de la chambre jaune, qui sera résolu ce soir sur TF1.
0: Eh bien, il n'y a plus qu'à patienter. Merci beaucoup, Patrice. Hier, avec Valentine, on a fait un petit pari, puisqu'il y avait, bien entendu, l'élection du monument préféré des Français.
1: Et
0: Valentine,
1: vous avez perdu.
0: Ouais, vous avez annoncé le gagnant tout à l'heure. C'est la piscine Art Déco Roger à Salengro. Et moi, j'avais parié le château de Grignan dans la Drôme. Eh bien, figurez-vous que j'ai la liste sous les yeux. Je n'étais pas si mauvais que ça, puisque le château de Grignan, eh bien, il a fini en deuxième position.
1: Moi, je retiens surtout que vous avez perdu.
0: Ben, je vais vous l'offrir, votre café. Vous en faites pas, c'est promis. Je vous l'ai annoncé hier. 5h23, c'est l'une des nouveautés musicales de cette rentrée. Jennifer nous a dévoilé, il y a quelques semaines, un single extrait d'un nouvel album à venir, intitulé DJ, qui revisite, en fait, les classiques de Dalida dans un style moderne et dansant. Et la première chanson qu'elle a choisie, c'est Mourir sur scène.

0: Jennifer avec Mourir sur scène jeudi à 17 septembre. Soyez les bienvenus, comme d'habitude avant les infos hein, de 5h30. Un petit peu d'histoire avant l'actu aux côtés de Stéphane Bern. Ce matin, on va parler fromage, puisqu'on voyage au temps eh bien, où le choix d'un nom pouvait ne pas ouvrir l'appétit.
1: Un fromage de chèvre commence à faire parler de lui. Son nom, Crottin. Disons que côté marketing, on a connu plus inspirant. Direction Chavignol, au-dessus de Sancerre. Quelques maisons, des vignes, des chèvres et surtout un petit fromage rond fabriqué depuis des siècles dans les fermes du coin.
2: Comme promis, voici notre plus beau fromage de chèvre. Tu vois ?
3: Je sens surtout.
1: L'élevage caprin est attesté dans la région au moins depuis le XVIe siècle. À l'époque, on ne parlait pas encore de circuit court, on appelait juste ça la vie normale. Mais au début du 19e siècle, ce fromage local commence à quitter les marchés paysans pour gagner les tables bourgeoises. Et en 1829, le nom Crottin de Chavignol apparaît officiellement. Le succès est en marche. Le mystère du nom, lui, ne fait que commencer. Car, en français, un crottin, c'est aussi ce que laisse un cheval derrière lui avec une grande décontraction digestive. Les historiens se chatouillent les neurones et se transforment en attachés de presse. Certains expliquent que le mot viendrait du berrichon crotte, qui désigne un trou d'argile où l'on lavait le linge. Cette argile aurait servi à fabriquer des moules à fromage. Mouais. D'autres assurent que le mot désignait autrefois une petite lampe à huile vaguement de la même forme. Mieux, mais toujours pas convaincu, non. Bref, depuis deux siècles, tout le monde cherche une explication élégante. Parce qu'il faut reconnaître une chose, appeler un fromage crottin, c'est un pari. Mais le goût fait oublier le nom, et c'est toujours mieux que l'inverse.
4: Il coince ce fromage, hein ? On dirait les coulisses de l'Alcazar !
1: Comme quoi la gastronomie française est probablement le seul endroit au monde où un mot pareil ouvre l'appétit. Les papilles sont moins susceptibles que les oreilles.
0: Et ce fromage en plus, le fromage crottin de Chavignol, eh bien figurez-vous qu'il se classe tout de même à la 15e place des fromages préférés des Français. Et après les infos, je vous parlerai des journées du patrimoine, puisque c'est ce week-end, des milliers de monuments et de lieux habituellement fermés vont exceptionnellement ouvrir leurs portes partout en France. Et j'ai quelques recommandations à vous partager, je vous explique tout ça en détail à 5h40, puisque tout de suite, il est 5h30, voici l'actualité en France et dans le monde en 90 secondes. C'est avec vous, Valentine Letès.
5: Nos courses incontestablement plus chères en 2027. Les mots du PDG de la coopérative U à cause de la guerre au Moyen-Orient et les canicules. Préparez-vous à une hausse des prix en rayon dès le 1er mars sur les produits laitiers, ceux à base de plastique ou encore la viande. Pour amortir la flambée des prix à la pompe, l'aide du gouvernement sur le carburant est prolongée jusqu'à la fin de l'année. 20 centimes d'euros par litre de gazole non routier pour les entreprises du BTP, 15 centimes pour les agriculteurs. Elle passe à 35 centimes pour les pêcheurs. Les flammes ne progressent plus dans les Landes. L'incendie démarré hier dans un parc photovoltaïque est fixé. 190 hectares parcourus à une vitesse folle entre l'autoroute A63 et une voie ferrée. Deux pompiers ont été blessés, brûlés aux mains, au visage et aux cuisses. Christian Estrosi, ancien maire de Nice, visé par une enquête pour détournement de fonds publics après un signalement de son successeur, Éric Ciotti, sur l'absence de justificatif pour une partie de ses notes de frais. Une rupture totale du commerce entre les États-Unis et l'Europe, c'est la nouvelle menace brandie par Donald Trump, très fâché par l'intention de l'Union européenne de faire du Canada son premier pays membre associé. La Ligue Europa de foot commence sur un match nul pour Rennes face aux Autrichiens de Sturm Graz et par une victoire de l'Olympique Lyonnais contre les Belges d'Anderlecht, 2-1 hier soir. Et ce soir, l'Olympique de Marseille entre piste face aux Turcs du Beşiktaş.
0: L'info du jour, c'est la fronde des pêcheurs.
5: Avec des ports et des dépôts de carburant bloqués depuis le début de la semaine face à l'envolée des prix du pétrole et l'annonce du gouvernement hier soir d'un prolongement des aides pour la profession jusqu'à la fin de l'année, 35 centimes d'euros par litre, pas question de lâcher. Une cinquantaine de pêcheurs ont maintenu le blocage cette nuit à Port-la-Nouvelle dans l'Aude, accompagnés Sébastien Berriot de leur famille.
6: Sur le piquet de grève, il y a les pêcheurs, mais aussi un groupe de femmes fortement mobilisées. Aurélia est arrivée à 4h du matin sur le barrage. Elle se dit autant concerné que son mari, propriétaire d'un chalutier à Port-la-Nouvelle.
7: Oui, on est dedans complètement, oui. C'est plus viable. Il faut sortir à la mer 3-4 jours pour payer que le gasoil. Et après, il reste 1 ou 2 jours pour payer les frais. Et là, chose qui nous était jamais arrivée, on est en train de regarder ce qu'on achète à manger. Je tiens à préciser qu'on ne veut pas être riche. On veut juste pouvoir vivre normalement avec les salaires de nos maris, chose qui ne sont plus possibles maintenant avec le gasoil.
6: Les enfants de pêcheurs se sentent concernés par l'augmentation du prix du gasoil. Ils voient leurs parents souffrir et ça les met en colère, comme ce jeune homme de 19 ans, présent sur le rond-point.
8: Du temps que ça ne bougera pas, on ne bougera pas d'ici. Et si des décisions ne sont pas prises, on fera plus dur. On bloquera tout, les autoroutes, tout. Il y en a marre de tout. On va tout casser, tout casser. Le gasoil est 1,30€. C'est plus possible. Il n'y a plus personne gagne sa vie, là. On est contre la faillite, mais pour de bon. Hein. Depuis lundi, on est là. Et la nuit, comme le jour, 24h sur 24. Hein.
6: La poursuite ou pas du mouvement à Port-la-Nouvelle dépendra de la rencontre d'aujourd'hui avec la ministre de la Mer.
5: Le rendez-vous est à 11h ce matin et d'ici là, le port de commerce comme le dépôt de carburant de Port-la-Nouvelle reste bloqué.
0: Merci Valentine. La météo tout de suite de votre jeudi 17 septembre avec toujours du soleil tout de même, mais on a encore cette couverture nuageuse qui reste présente dans le nord et avec elle quelques averses au cours de la matinée. On a aussi au petit matin de la brume sur la quasi-totalité du pays, notamment de la Nouvelle-Aquitaine jusqu'à la région Grand Est, ainsi que sur le pourtour méditerranéen. Pour les températures, en milieu de matinée, on passe en dessous des 20 degrés. À Quimper et Lorient, on aura 16 degrés. À Rouen, 19 degrés. Dijon, 18. Valence, 20 degrés. Toulouse et Béziers, ce matin, 21 degrés également. Cet après-midi, quelques précipitations attendues de la Bretagne Haute-France jusqu'au Pays de la Loire. Ailleurs, c'est du soleil. Vous allez pouvoir profiter de belles éclaircies ce jeudi pour les maximales 23 dans le nord, à Bourges, dans le sud, 28 à Montpellier et Ajaccio.
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0: Tiens, est-ce que vous connaissez l'impressionnante rotonde de la SNCF? Un monument incroyable construit au XXe siècle. Elle pouvait accueillir, tenez-vous bien, jusqu'à 72 locomotives sous une immense charpente métallique de 108 mètres de diamètre. Interdite au public, eh bien, elle fait partie des monuments qui seront ouverts ce week-end dans le cadre des Journées du patrimoine à Chambéry. J'ai quelques recommandations à vous partager. Restez avec nous, 5h34. On se retrouve juste après la musique d'ici avec Edwin Collins, qui me replonge tout de suite dans les années 90, ce jeudi matin, avec son titre A Girl Like You. Excellente journée, bon jeudi avec nous.

0: Edwin Collins. Sur ici avec A Girl Like You. 5h38, dans quelques instants, votre rendez-vous anti-arnaque, c'est le C'est Pas Vrai. Et aujourd'hui, on va parler de la hausse des prix du carburant. Les vidéos, à cause de ça, se multiplient sur les réseaux. Et certains, eh bien, en profitent pour raconter n'importe quoi, Valentine.
1: Comme ces images d'une pompe à essence détruite par des automobilistes en colère et vues plus d'un million de fois.
0: Alors justement, comment éviter de relayer ce genre de fake news? Eh bien, Aude Razo nous explique les bons réflexes dans quelques minutes sur ici.
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0: Excellent réveil avec nous tout de suite. C'est à l'heure du duel des auditeurs autour d'une question, une question sur l'actualité. On va accueillir tout de suite Valentine Francis des Vosges qui est avec nous.
1: Bonjour, bonjour Francis.
4: Oui, bonjour Valentine, bonjour Louis.
0: Lève-tôt, 3h30, gérant d'un restaurant scolaire. Vous levez de bonne heure.
4: Ah oui, c'est ça, parce qu'on ne fabrique que du produit frais.
0: Ah, c'est bien ça.
1: Ouais. Pour combien d'enfants?
4: Pour environ 400.
1: Ah oui, donc ah oui, il faut se lever très tôt.
0: Ça fait du monde. On a Christophe à qui on dit bonjour. C'est Christophe de la Somme.
1: Bonjour,
0: qui est
1: Christophe.
0: Imprimeur. Bonjour Christophe.
5: Oui, bonjour à vous.
0: Christophe, vous êtes imprimeur et vous levez également très tôt, 4 heures.
5: Oui, tous les jours. Je suis toujours du matin, donc on se lève de bonne heure, comme j'ai un peu de route. Pour aller au boulot.
0: Et le matin, tous les deux, vous avez pris une excellente habitude, c'est d'écouter votre radio ici. Messieurs, une question autour de l'actualité pour gagner Valentine.
1: Un poste radio multifonction, équipé du Bluetooth pour écouter toutes vos envies. Il affiche également l'heure pour garder un œil sur le temps. Il a une lampe intégrée, bien pratique quand la lumière vient à manquer.
0: Alors ce week-end, je ne vous apprends rien, samedi 19, dimanche 20 septembre, ce sont les journées européennes du patrimoine. Deux journées où des bâtiments habituellement fermés au public vont exceptionnellement ouvrir leurs portes. On a des palais, on a des châteaux, des préfectures, des tribunaux, on a de tout. Mais à votre avis, combien de monuments et de lieux participeront partout en France à cette opération cette année? Francis, il me faut un chiffre.
4: Non.
0: Ouais, comme vous dites, oula.
1: Allez, au millier près, dirais, Francis.
4: Allez, je dirais 45 000.
0: 45 000 pour Francis. Du côté de Christophe, vous pensez à quoi?
5: Ah, je dirais un petit peu moins, 26 000.
0: 26 000 pour Christophe. Valentine, vous avez la réponse. Et nous sommes à...
1: 17 000 sites sont ouverts pour les Journées du patrimoine cette année. C'est donc Christophe qui remporte la radio.
5: Ah super.
0: Bien joué Christophe, on vous envoie directement la radio. Vous allez pouvoir directement la mettre dans votre imprimerie, si je ne me trompe pas.
5: Super. Les collègues vont être contents.
0: On est contents pour vous. Francis, bravo, j'espère qu'on aura l'occasion de rejouer ensemble. Vous avez une passion, vous, c'est le sport. Ça tombe bien puisque c'est septembre bouge en plus en ce moment. Vous faites quoi comme sport?
4: Je fais beaucoup de tennis. Ouais. Un petit peu de football.
0: Ah, il y a un petit peu de football. Du tennis, on va en parler dans quelques instants.
1: J'allais le dire. Francis, si vous aimez le tennis, surtout restez à écouter l'antenne parce qu'on a une info qui risque de vous intéresser dans pas très longtemps.
0: Merci à vous, messieurs. D'accord. Plaisir d'avoir joué avec vous ce jeudi. Tiens, je vous donne une petite info supplémentaire comme ça dans l'Hérault. C'est une petite info que j'ai relevée sympa, qui fait partie des Journées européennes du patrimoine avec un monument incroyable ouvert. C'est le château de Montferrand qui est habituellement interdit au public, qui ouvrira exceptionnellement ses portes avec sur place une démonstration de taille de pierre. Et vous pouvez bien sûr visiter tous les lieux proches de chez vous et les trouver sur le site officiel des Journées du patrimoine.
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0: Et pour bien commencer votre journée, chaque matin, on vous partage une initiative qui marche quelque part en France. Et aujourd'hui, eh bien, on va parler de sport. C'est vrai que c'est pas toujours facile, eh bien, de trouver des partenaires quand on arrive dans une nouvelle ville, Valentine.
1: Un sportif de Haute-Garonne a donc trouvé le moyen de mettre en relation des sportifs près de chez eux.
0: Une belle initiative que vous raconte Romain Bernot tout à l'heure à 5h55. Et puis tout de suite, vous pouvez nous appeler au 0810 055 056, puisque aujourd'hui, ce jeudi 17 septembre, eh bien, c'est la journée internationale de la country. Alors avec Valentine, eh bien, on recherche un auditeur qui est fan de country.
1: Ah, c'est bien, la country.
0: Ouais, si vous savez danser aussi la country en ligne, dans une asso ou tout simplement chez vous, eh bien, venez nous le raconter au 0810.
1: Si vous aimez les Santiag,
0: 056.
1: Château de cowboy.
0: Et ben voilà, vous me l'avez ôté de la bouche. Fameux château de cowboy. 5h44. Tiens, l'occasion. Alors là, on n'est pas dans la country. Là, on est au milieu des années 80. On est même en 83, précisément, avec le groupe Regret, la chanteuse Agathe. Et cette chanson, peut-être que vous n'avez pas entendue depuis longtemps. Une chanson sur des paroles de fin de soirée, on peut le dire. Je ne veux pas rentrer chez moi, seul, à l'écoute d'ici. Bon réveil.

0: La chanteuse Agathe avec le groupe Regret, évidemment. Je ne veux pas rentrer chez moi seul. 5h48, est-ce que nos fans de country dorment ce matin? Que se passe-t-il? 0810 055 056. Appelez-nous, venez nous raconter, tiens, quelle est votre chanson, si vous dansez la country ou pas. On vous attend tout à l'heure, juste avant vos infos locales de 6h.
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0: Tout de suite, place à votre rendez-vous anti-arnaque à C'est pas vrai aux côtés de Aude Razo. Eh bien, les fake news pullulent avec la hausse des prix du carburant et ce n'est pas évident, eh bien, de démêler le vrai du faux.
3: Effectivement, il y a le vrai d'abord, ces stations-service dégradées à coups de marteau dans plusieurs communes du Nord, on en a parlé. Et puis il y a le faux. Et le faux, c'est cette vidéo sur laquelle je suis tombée. Elle a fait plus d'un million de vues.
4: Attention gouvernement, attention.
3: Je vous décris la scène, on est dans une station totale, on ne sait pas laquelle. On voit une pompe à essence cassée, abîmée, hors service. Et il y a donc ce monsieur qui parle.
4: Les gens, ils sont en train de péter un câble, ça y est, ils ont pété un câble. Ils ont éclaté la pompe à essence. Eh ouais, vous faites des prix de malade. Vous faites des prix à 3 euros, bientôt 3 euros le litre. Voilà ce qui arrive.
3: Bon, j'ai un problème avec cette vidéo. Pourquoi? Parce que rien de ce que je vois dessus ne permet de dire clairement que la station en question a effectivement été attaquée. Et en fouillant, je suis tombée sur un démenti de Total Énergie en personne. Je vous le lis. Il ne s'agit en aucun cas d'une dégradation volontaire de notre station. Point. En fait, le groupe explique que c'est une station du Val d'Oise, qu'il y a eu un accident là-bas en juin dernier, et c'est ça qui a abîmé la pompe.
0: Aude, quel conseil de prudence vous nous donnez quand on tombe sur des vidéos comme ça ?
3: Ne réagissez pas. Le compte qui poste ça, je ne le connais pas. Je ne sais pas qui est derrière. Donc qu'est-ce que je fais ? Je m'abstiens. Même quand le sujet m'interpelle, qu'il me met en colère, qu'il suscite une émotion, je me retiens. Je me retiens de liker, de partager. Parce que sinon, si la vidéo s'avère mensongère, j'aurais moi-même alimenté, poussé, fait la pub d'une fake news sans même m'en rendre compte.
0: Il faut donc rester vigilant à tout ce qu'on voit, bien entendu, passer sur les réseaux. Dans quelques instants, on va vous parler d'une application. Robin Bernot a découvert pour vous une application pour se sociabiliser, surtout trouver des partenaires de sport. Une appli que nous allons découvrir juste après Patrick Fiori sur ICI avec Le Champ est libre. Excellent réveil et très bon début de journée avec nous.
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1: Patrick Fiori avec Le Champ est libre. Chaque matin, on découvre sur votre radio ici une initiative qui marche quelque part en France et qui pourrait donner des idées ailleurs. Ce jeudi, direction la Haute-Garonne. Vous avez envie, tiens, de faire un petit match de tennis, mais vous avez personne, eh bien, avec qui jouer.
2: En Haute-Garonne, un homme a trouvé une solution pour mettre en relation des amateurs de la balle jaune près de chez eux.
1: Robin Bernot et Sébastien Bretonou nous expliquent comment ça marche.
3: C'est à Toulouse que Martin Pasquier a créé l'application Uniten.
4: C'est une application qui permet à tous les joueurs et joueuses de tennis de jouer plus facilement et donc de trouver des partenaires. Le but, c'est d'unir les passionnés de tennis.
3: Uniten, UNITEN, une application mobile gratuite qui permet de mettre facilement en relation des joueurs de tennis en fonction de leur niveau et de leur disponibilité, parce que oui, trouver la bonne personne au bon moment avec à peu près le même niveau, ce n'est pas toujours si simple. Martin Pasquier, le créateur de l'application, l'explique à notre reporter Sébastien Bretonou.
4: Exactement, il y a énormément de critères. En fait, c'est pas seulement trouver quelqu'un, c'est aussi trouver quelqu'un déjà disponible en même temps que soi. Après, ça va être du même niveau, mais aussi qui a les mêmes envies. Parce que justement, il faut trouver quelqu'un qui n'a pas forcément envie de faire un match très sérieux. Ou alors si. On peut même, on renseigne son niveau et on peut même l'estimer avec un questionnaire si on ne le connaît pas forcément. Et ensuite, on propose en fait une session dans l'application, un peu comme Blablacar. N'importe qui peut demander à rejoindre et c'est nous qui gérons, qui on accepte sur notre session.
3: Alors ici en Haute-Garonne, ça marche, mais vous, qu'en pensez-vous? En me baladant pas très loin de la gare, je croise d'abord un homme avec justement une raquette de tennis, mais lui refuse de me répondre. Bon, c'est pas très grave. Quelques mètres plus loin, je rencontre
5: Mathéo.
3: Et je lui montre l'application. Première réaction.
5: Je trouve que c'est cool pour les gens qui n'ont pas forcément, qui sont pas très socialement intégrés, qui sont timides ou qui sont un petit peu nouveaux dans certaines villes, quoi.
3: Je demande également à Mathéo s'il trouve ça compliqué aujourd'hui de rencontrer d'autres sportifs lorsque l'on commence par exemple le tennis.
5: Non, je trouve pas que c'est si dur que ça. Faut essayer de sortir de sa zone de confort pour rencontrer des gens.
3: Quelques instants plus tard, c'est à Léane que je présente l'application. Elle aussi se montre plutôt séduite par l'initiative.
6: Je trouve que c'est plutôt pas mal, ça permet de rencontrer de nouvelles personnes, de se faire un cercle plus développé, donc c'est bien.
7: Est-ce que c'est dur de se mettre au sport quand autour de nous on n'a pas forcément de gens qui font du sport?
6: Oui, des fois ça peut être compliqué pour des gens parce que ils connaissent personne, et d'arriver dans un club où tu connais personne, c'est pas forcément très amusant. Genre, c'est mieux d'avoir des gens qu'on connaît.
3: Aujourd'hui, l'application Uniten, UNITEN, réunit plus de 3500 inscrits et fonctionne dans toute la France. Et avec près d'1,3 million de licenciés, le tennis est aujourd'hui le deuxième sport en France le plus pratiqué, juste derrière le football.
1: Une belle initiative qui colle à l'actu en plus, puisque le mois de septembre, cette année, c'est un mois qui nous invite à faire plus de sport avec une opération. C'est l'opération Septembre Bouge. 5h56. Nous sommes le jeudi 17 septembre, et aujourd'hui c'est une journée un petit peu particulière puisque en fait c'est la journée internationale de la musique country, et nous sommes cette musique country. Et donc avec Valentine, ce matin on recherchait tout simplement un auditeur ou une auditrice qui est fan de country et qui sait même la danser, et je crois, Valentine, que nous l'avons, notre auditrice.
2: C'est... elle s'appelle Jacqueline et elle est dans la Manche. Bonjour Jacqueline.
8: Bonjour Valentine, bonjour Louis. Super votre émission, merci. Je pensais que quelqu'un allait appeler. Depuis à 4h j'ai entendu, mais...
1: on a eu du mal à trouver notre fan de country.
2: Écoutez, on vous attendait,
8: moi,
2: Jacqueline.
8: Je n'arrivais pas à faire le numéro.
1: Mais j'ai envie de dire, franchement, on a trouvé peut-être la meilleure. Ça fait 15 ans, vous Jacqueline, que vous pratiquez la country.
8: Ah oui, facilement, oui.
2: Alors, quand on parle de danse country, on parle de danse en ligne, Jacqueline?
8: Oui, mais aussi, nous, on danse aussi en couple, on fait des démos, notre club, c'est Sunrise de Sioville, et on fait aussi des démonstrations, mais on est plus vraiment, Far West, on est plus, adore la
1: chapeau
8: musique
1: de cow-boy.
8: Western, quoi.
1: C'est ça, un peu chapeau de cow-boy, Santiago.
8: Chapeau de cow-boy, Santiago, la tenue, nous avons des tenues.
1: Je suis sûr que, Jacqueline, vous avez plusieurs paires de Santiago.
8: Pardon ?
1: Je suis sûr que vous avez plusieurs paires de Santiago.
8: Ah oui. Et des chapeaux, oui, une collection.
2: Mais alors, comment ça vous est venu, cette passion, Jacqueline ?
8: C'est parce qu'il y a un club qui s'est ouvert ici à Sioville. Et puis.
2: Et un jour, vous avez poussé la porte, vous vous êtes dit pourquoi pas ?
8: ça démarrait, oui, et je le n'ai plus quitté parce que ça donne la bonne humeur. Ça,
1: c'est ce que j'allais dire, c'est convivial, il y a une bonne ambiance.
8: C'est convivial, on fait connaissance, il y a de plus en plus de clubs, on fait connaissance de plein de personnes. Il y a énormément de femmes seules, et donc là, c'est où on peut tous danser.
1: Partager,
8: et on se retrouve tous les week-ends, presque, tout l'été.
1: En combien de temps, tiens, si je décide d'apprendre un pas de country, en combien de temps je peux réussir à l'apprendre?
8: En 5 minutes.
1: Je vais prendre rendez-vous.
8: Il y a les débutants, les novices, et après, c'est.
1: Eh bien, je signe en bas de la feuille. Merci beaucoup, Jacqueline, franchement, c'était génial de vous avoir ce matin. Vous avez un vrai sourire, et puis en plus, on a appris des choses sur la country.
8: Oups.
1: À bientôt, Jacqueline.
2: Merci encore, Jacqueline, et bonne country.
1: Merci à tous d'avoir été là ce jeudi. À 6h, vous avez rendez-vous avec Valentine Lottès.
2: À 6h30 plutôt.
1: 6h30 pour l'info en France et dans le monde en 90 secondes. Et tout de suite, voici les équipes d'ici matin qui sont là ce jeudi. Je vous souhaite une belle journée qui commence ici.
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10: Le gouvernement essaie de faire preuve de bon sens face au prix de l'essence. Les aides pour les professionnels sont prolongées jusqu'au 31 décembre. Pour les pêcheurs ou pour les entreprises du BTP, par exemple. Mais pour les particuliers, Walou, alors que le gazole frôle désormais les 2,40€ le litre en moyenne. Alors faire le plein en ce moment, c'est vider son porte-monnaie. Benoît, par exemple, est restaurateur à Aucamville, au nord de Toulouse. En tant qu'automobiliste, il subit ces prix au quotidien et puis il voit surtout les ravages sur sa clientèle.
13: C'est mauvais pour toute l'économie. Puis les gens ont peur en plus. Alors bien sûr, comme tout le monde, on arbitre sur les dépenses. On se fait moins plaisir, alors que professionnellement, on aimerait que les gens puissent se faire plaisir et que l'économie se relance, mais les gens arbitrent. Enfin, comme nous, en fait, comme tout le monde. Mais en fait, le prix de l'essence, ça se ressent sur tout. Ça se ressent sur nous, notre budget personnel, mais sur le budget de nos clients aussi, qui ont du mal à se payer un restaurant maintenant. Et c'est compliqué au quotidien, et pour tout le monde, et on le comprend bien en plus, parce qu'on a les mêmes problématiques. On s'en prie à la gorge, et puis de toute façon, on n'a pas le choix. Voilà, donc on espère que la période va passer, on espère que ça va se calmer dans le détroit d'Ormuz et qu'on pourra voir le pétrole rebaisser.
10: Et puis vous connaissez l'astuce, vous allez sur ici.fr, sur votre appli ici, carte interactive, pour trouver la station-service la moins chère près de chez vous.
9: Encore un mort à Toulouse dans une fusillade.
10: Quartier Bellefontaine, avant-hier soir, un jeune de 18 ans tué par balle, il était connu de la justice pour trafic de drogue. Il y a 10 jours, pas très loin, un homme de 23 ans avait été abattu aussi à la Faourette. Il faut dire que dans le Grand Mirail, les policiers comptent 5 gros points de deal de plus en plus lucratifs, des points de deal qui attisent les convoitises. C'est ce que peut expliquer la recrudescence des violences depuis la mi-août. Christophe Amans est policier secrétaire adjoint du syndicat Unité SGPFO en Haute-Garonne.
14: C'est des points qui rapportent quand même beaucoup d'argent. On parle de bénéfices pouvant aller jusqu'à 30 000 euros par jour sur un point de deal. Donc en fait, chaque fois quasiment qu'on a eu une personne qui se fait tuer, en fait, c'est 99% des cas, c'est lié au trafic de stupéfiants. Et on est sur du grand maïtisme, on va pas se mentir, c'est des réseaux. On parle de réseaux de trafic de stupéfiants, on parle de réseaux organisés, avec un fond de tableau, en fait, de l'argent facile à récupérer et prendre un point de deal et prendre un réseau, enfin, un trafic. C'est beaucoup d'argent, ça permet de faire plein de choses à côté. Et pas que stupéfiants. Ça peut servir à acheter des armes, ça peut servir à plein de choses, en fait. C'est pour ça que ça s'est convoité, en fait.
10: Christophe Amans qui constate des niveaux de violence comparables à Marseille, un nombre de faits rapportés à la population. On n'a rien à leur envier, dit-il. Des compagnies de CRS sont présentes en renfort à ce moment dans le Grand Mirail. La situation devient plus qu'urgente, réagit le maire de Toulouse, Jean-Luc Moudenc. Il demande des moyens de police à la hauteur pour la ville. Il doit rencontrer le ministre de l'Intérieur, Laurent Nunez, la semaine prochaine.
9: Un très très très gros excès de vitesse en Aveyron.
10: 256 km/h au lieu de 90 sur la départementale entre Rodez et Bozoul. C'était dans la nuit de samedi à dimanche vers 2h du matin. Les gendarmes postés en bord de route. Le conducteur a 22 ans, habitant d'Espalion. Garde à vue, permis retiré, voiture à la fourrière. Va-t-il y avoir deux nouveaux réacteurs à la centrale nucléaire de Golfech? En tout cas, la candidature du Tarn-et-Garonne a été officiellement déposée hier par les élus auprès du patron d'EDF. Golfech qui est en concurrence avec d'autres sites en France pour accueillir un EPR2 avec des milliers d'emplois à la clé pour le chantier et pour l'exploitation ensuite.
9: Et si votre kiné remplaçait votre dermato?
10: Alors le remplacer peut-être pas, mais l'aider pour déceler les maladies de peau. Il faut dire que quand il vous masse, eh bien le kiné il a l'œil sur votre épiderme et donc s'il y a un grain de beauté suspect, il ne se prononce pas, mais il peut prendre une photo avec un dermatoscope, un appareil spécial, et faire ensuite le lien avec un dermato. Le dermato avec qui, d'habitude, c'est très compliqué d'avoir un rendez-vous. Pour le moment, un seul kiné par département est formé et équipé en Haute-Garonne. C'est à Léguevin, Pascal Daniel.
15: Bonjour Léa.
16: Bonjour.
17: Dans le cabinet de la kiné Lynn Cousture, rien n'indique qu'elle peut aussi aider à repérer les grains de beauté.
16: Parce que si je mets des affiches, qu'est-ce qui va se passer? On risque de multiplier ces demandes de diagnostic qui ne sont pas des diagnostics et qui n'est pas mon travail.
17: Et pourtant, de par sa profession, la kiné est en première ligne.
16: Alors, nous, on ne regarde ni votre tête, ni autre chose, on regarde votre peau en première intention.
17: L'initiative du repérage vient de la patiente.
16: Eh bien, on attend qu'un patient se plaigne et c'est là qu'on tombe sur une consultation opportuniste.
17: Las de ne pas réussir à décrocher un rendez-vous chez un dermato.
18: J'avoue qu'il n'y a aucun délai qui m'a été transmis. La plupart que j'ai appelé, après du coup, je n'ai pas insisté non plus énormément, mais ne prennent pas de nouveaux patients. Je n'ai pas réussi à avoir...
17: Lynn est équipée.
16: J'ai un dermatoscope qui est dans ma main et qui me permet d'avoir des photos claires et lisibles de ces grains de beauté.
17: En une poignée de secondes, la photo du grain de beauté est prise.
16: Bien. Voilà.
17: Et envoyé en télétransmission à un dermato
16: de la zone pour qu'on puisse faire une télé-expertise.
17: La réponse arrivera quelques heures plus tard.
10: Autre nouveauté pour les kinés, ils peuvent désormais prescrire des médicaments comme du paracétamol ou des anti-inflammatoires. L'arrêté est paru hier au journal officiel. Ils pourront aussi prescrire davantage de matériel médical comme des béquilles ou des attelles. Les habitants de Tournefeuille vont peut-être devoir réélire un maire. Les élections municipales de mars dernier avaient déclaré vainqueur le sortant Frédéric Parr avec une seule voix d'avance devant Laurent Soulier, un opposant qui a déposé illico presto un recours au tribunal administratif de Toulouse. L'audience a eu lieu hier matin. La décision sera connue la semaine prochaine. Les bus de ville sont gratuits depuis hier à Carcassonne. Ça dure jusqu'à mardi prochain, le 22, histoire de faire découvrir d'autres façons de se déplacer que la voiture pour la semaine européenne de la mobilité.
9: La folie Pokémon hier.
10: Ouais, vous avez peut-être vu les files d'attente devant les boutiques spécialisées à Toulouse et dans l'agglo, car on fêtait les 30 ans des cartes Pokémon hier avec la sortie d'un coffret spécial. Exemple Ruriquet entre les allées Jean Jaurès et Saint-Aubin avec 120 personnes devant une boutique comme Anissé, 21 ans, au bout des bras, des poches pleines à craquer de cartes.
19: Il y a une partie qui va être destinée à la revente et une partie que je vais ouvrir. Mais il y aura, j'irais dire, peut-être 60% qui ira à la revente, ouais. Vu le prix et les proportions que ça prend, c'est plus des cartes maintenant, c'est de l'or, quoi. Là, je dois avoir entre 300 et 400 balles, en vrai, pour 170€ d'achat. Donc voilà, chaque année, on essaye d'attraper les petits items pour les garder et les revendre plus tard, quoi.
20: Donc c'est un vrai business.
19: Oui, c'est un vrai business. Maintenant, il y a des gens qui se spécialisent là-dedans, qui ont carrément des boutiques en ligne, tout ça. Alors qu'avant, c'était vachement entre particuliers et entre collectionneurs. Maintenant, ça se répand de plus en plus, en fait, et on a de plus en plus de clientèle sur les Pokémon, en fait. Tous les magasins se sont fait prendre un peu d'assaut ce matin, donc là, c'est assez dur. Là, on attend pour ce magasin, et après, on va sans doute faire d'autres magasins en périphérie de Toulouse.
10: Des Pokémon sur le terrain, avec le début ce soir de la quatrième journée de Pro D2 à 21h. Il y a Aurillac-Brive, demain Colomiers-Dax, Montauban-Béziers et Agen-Oyonnax. Quel temps il fait ce jeudi, Franz?
9: Notre matinée risque d'être bien ensoleillée à Toulouse et ses départements voisins. Et puis, à la mi-journée, patatras.
10: Patatras.
9: Je sais que vous aimez bien les expressions.
10: Et paf, et là.
9: Et paf, les nuages arrivent. Ils deviennent assez nombreux, nous dit Météo France, et ne laissent pas beaucoup de place aux éclaircies. Vent d'ouest, nord-ouest modéré, actuellement 13 degrés à Toulouse. 24 cet après-midi. Vous avez bien entendu, 13 degrés. Mais dis non, ça va, il fait bon.
10: Ouais, il fait
9: T'es
10: bon.
9: T'es fou, toi.
10: C'est bon?
9: 13 degrés. Ça a plus l'effet de la vitesse. Non, j'ai eu froid. J'ai eu très, très froid. Au plus chaud de ce jeudi 17 septembre, 21 à Rodez, à Pamiers, à Saint-Gaudens, 22 à Figeac, Villefranche-de-Rouergue. Et combien pour Albi et Muret ?
10: On repart là.
9: 23 degrés. Et 23 degrés aussi à Auch et Montauban. Est-ce que ça roule bien ? Oui, ça roule bien. Oui, c'est bientôt le week-end, car on est jeudi et les calculs ont été faits et refaits. Demain, ce sera vendredi. Bim, hop, le week-end arrive. C'est bien dans les transports en commun, pas de difficultés. En raison d'un mouvement social local, il y a une partie du personnel qui est en grève et donc la circulation du train jaune sera très perturbée aujourd'hui. Vous n'aviez peut-être pas prévu de prendre le train jaune, mais si vous aviez prévu de le prendre, maintenant, vous êtes informé.
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9: Ah, je sais. Ouais, je sais. Le matin, quand on se lève comme ça, hein? Bon, on a envie de se recoucher, c'est vrai. On a envie aussi d'aller aux toilettes. Et on a parfois l'envie d'avoir envie. Belle matinée, 6h09.

0: L'envie.
1: C'est la première porte à gauche. Voilà, juste. Voilà. Et tirez la chasse. Hein.
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0: Enfin.
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1: Alors on me dit dans mon oreillette, on ne parle pas sur les jingles.
4: On ne parle pas pendant le jingle.
1: Et ça, c'est pas bien ce que vous avez fait, les garçons. Ce sera retiré de votre salaire.
4: On est entre nous.
1: Oui, mais alors.
5: si personne ne dit rien, c'est bon. Hein.
1: Alors moi, je dis. C'est pas bien. C'est vraiment pas bien.
4: Sur les jeudis.
1: Très bon début de journée avec votre radio de proximité, avec les copains, avec la bande d'ici matin. Parce qu'on peut le dire, on est vraiment une sacrée équipe. On n'est pas une sacrée équipe.
4: On est un vrai boys band.
1: On est un vrai boys band. On est des sacrés Pokémon. Des Pokémon de feu. Évolution, noix de coco. On ira à l'île Jourdain, si vous le voulez bien, dans le Gers. Découvrir qui ? Elia. Pourquoi ? Parce qu'Elia, elle a 14 ans. Et elle évoque sa vie avec une paralysie cérébrale. Tout à l'heure à 6h20. C'est une très belle petite vadrouille que vous propose Sébastien Bretonneau. Et puis vous avez peut-être une bague connectée à votre doigt, celui-ci, Mathieu Ferry.
4: Non.
1: Non ? Eh bien, si votre bague connectée dit que vous dormez mal, faut-il la croire ? Ça, c'est une bonne question.
4: Ah
1: oui, votre bague au réveil a dit « Vous n'avez pas trop, trop bien dormi, vous êtes réveillé 3 fois. » Est-ce qu'il faut croire une bague connectée ? J'ai tendance à penser que non. Les conseils du docteur Kerzek dans une minute.
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1: 6h14 et les conseils du docteur Kerzek avec ses bagues connectées qui sont de plus en plus sophistiquées. Certaines promettent désormais de mesurer la tension artérielle sans brassard. Et bien sûr, elles surveillent notre sommeil. On peut vraiment leur faire confiance ou pas ? Bonjour Doc.
7: Bonjour à toutes et à tous. Excellente question. Ah. Est-ce que je peux faire confiance à ma bague connectée ? Alors c'est un bijou, mais ça a complètement changé de métier. Autrefois, on se contentait d'une bague pour briller au doigt, certains cas pour promettre fidélité. Aujourd'hui, elle surveille votre cœur, analyse votre sommeil et vous demande presque des explications sur la soirée de la veille. La bague connectée, c'est un détective privé installé à votre annulaire. Pour estimer la tension artérielle, certaines bagues utilisent un capteur optique et un petit électrocardiogramme. Ça calcule la vitesse à laquelle l'onde de pouls se propage dans les artères, ce qui permet d'obtenir une estimation de la pression artérielle. Alors c'est ingénieux, mais ce détective doit régulièrement retourner à l'école de police. Presque tous ces appareils nécessitent un étalonnage avec un véritable tensiomètre à brassard. Et surtout, ce sont des dispositifs de bien-être, ce ne sont pas des dispositifs médicaux. Ça peut repérer une tendance, mais ça fournit pas à eux seuls un chiffre permettant d'ajuster un traitement. Il y en a une qui vient de sortir, c'est la Circular Ring 2, et elle propose par exemple une estimation de la pression artérielle. Et dans son application, on lit qu'on étalonne et après on n'a plus besoin de brassard pendant la mesure. Alors le tensiomètre traditionnel, lui, il ne fait pas dans la subtilité, il serre le bras et mesure directement la pression. Là, la bague, elle préfère la méthode Sherlock Holmes, elle ne comprime aucune artère, elle reconstitue justement ce transit de l'onde de pouls. Et selon la société qui la fabrique, plus les artères sont rigides, plus l'onde de pouls se déplacerait rapidement et donc c'est une estimation de la tension artérielle.
1: Doc, si je résume, si ma bague m'annonce une mauvaise nuit ou une tension un petit peu élevée, je m'inquiète pas plus que ça.
7: Il faut pas s'inquiéter, prendre pour argent comptant ces mesures. D'accord. Il ne faut ni classer immédiatement l'affaire sans suite, ni déclencher l'arrêt médical à la première notification, notamment pour le sommeil, parce que le sommeil, il faut être prudent, ça détecte les mouvements et la fréquence cardiaque, mais ça va pas reconstituer totalement votre nuit. Donc une mesure isolée, on ne s'inquiète pas. La bague peut aider à repérer une évolution de la tension au fil du temps, par exemple, mais ça ne remplace ni le tensiomètre au bras, ni l'AV médical, c'est vraiment pas un outil de diagnostic. Autrement dit, elle peut signer

0: signaler qu'il y a quelque chose à vérifier, elle ne peut ni prononcer le verdict, ni rédiger l'ordonnance. Mais un seul mauvais chiffre au réveil, par exemple, c'est pas une preuve irréfutable, et surtout, ne paniquez pas et ne vous angoissez pas. On n'oublie pas les règles essentielles, hein. Une chambre fraîche, c'est le meilleur argument pour une bonne nuit de sommeil, avec des horaires réguliers et pas d'écran juste avant de dormir. Allez, d'ici là, portez-vous bien.
1: Et les conseils du doc sont aussi le midi, entre midi et 13h. On vous doit bien ça sur votre radio de proximité, ici Occitanie, avec Enora Malagré et toute sa bande. Coucou, nous dit Sylvie. Coucou Sylvie. Coucou l'équipe d'ici Occitanie. Coucou aux auditeurs. Combien à Pêche-Bonnieu au nord de Toulouse? 13 degrés. Enfin, un sommeil réparateur, nous dit Sylvie, qui part en balade avec Happy le chien.
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1: Et puis ensuite, ce sera Muscu, une belle journée qui s'annonce du côté de Pêche-Bonnieu. Je réponds à votre message sur la page Facebook ici Occitanie. On vous souhaite une belle matinée, un bon réveil, 6h17. Allez, ouvrez les yeux et les oreilles aussi.

0: Oh oui, don't leave me this way, nous dit Thelma Houston. Ok, Thelma. 6h20, c'est la petite vadrouille de Sébastien Bretonou. Et il y a quelques jours, Sébastien est allé rencontrer Elia. Elia, elle est formidable. Elle a une paralysie cérébrale. Une jeune ado qui souhaite montrer qu'on peut avancer, même en étant un petit peu différent. D'ailleurs, elle veut mobiliser autour de son handicap. Alors Sébastien Bretonou est allé la rencontrer dans le Gers, à l'île Jourdain.
1: Ouais.
2: Quel âge tu as, Elia ?
1: J'ai 14 ans.
2: Ce qui est important pour toi, c'est de sensibiliser au handicap. Pourquoi ?
1: Ben, je trouve que les gens, ils voient que le bon côté de l'handicap, les privilèges, on va dire, même si j'aime pas trop dire ça, ben, ils voient pas le côté dur de l'handicap sur ce qu'on peut porter sur soi et ce qu'on peut vivre. Donc, c'est pour ça que j'aimerais parler sur ce sujet-là.
2: C'est quoi ton handicap à toi ?
1: Ça s'appelle la paralysie cérébrale. Alors, il y en a plusieurs des paralysies cérébrales. C'est pas totalement pareil. Il y en a, ils sont touchés différemment dans le cerveau. Il y en a, ils ont pas la faculté de parler ni de marcher.
2: C'est quoi ce qui est le plus compliqué ?
1: Le regard des gens et sur la façon dont les gens se comportent avec les gens avec une difficulté ou un petit truc en plus.
2: Mmh. Ta maman dit que tu es une sportive de haut niveau. Qu'est-ce qu'elle veut dire ?
1: C'est que, en fait, quand je vais en rééducation, n'importe dans quel pays, bah, en fait, je lâche pas l'affaire. Parce que, en fait, je me dis, alors ça me plaît pas d'aller là-bas. Après, je sais que c'est pour moi, mais ça me plaît pas. Je lâche pas, quoi. Je me dis pas, bah, t'es là, ça t'énerve, mais il faut que tu fasses quelque chose. Vous voyez ce que je veux dire ou pas ?
2: Tu es ado, 14 ans. Comment la vie d'adolescence avec un handicap ?
1: Ça peut pas être parfait dans n'importe quel niveau, mais par exemple, comme ma sœur jumelle, c'est un peu compliqué parce que elle a pas le même handicap que moi, ça ne se voit pas. Et ce qui est forcément qu'elle est plus proche des autres ados. Ce qui est compliqué avec, c'est qu'il y a une différence. C'est qu'ils ont un comportement différent avec moi et qu'ils comprennent pas forcément le poids que ça porte sur moi.
2: Alors, Elia, pour terminer, c'est quoi ta différence à toi ?
1: Ma différence à moi ? Alors, il n'y en a pas pour moi, parce qu'on est tous différents. Par exemple, une table n'est pas comme une autre table. Une chaise, elle peut être bleue, comme elle peut être verte, comme elle peut être jaune. C'est pas pareil, c'est pas possible. Comme une personne, elle peut avoir une jambe cassée et l'autre pas. Non, on n'est pas tous pareils. Donc, l'handicap, pour moi, n'est pas un obstacle ou une différence. C'est juste la personne comme elle est.
0: C'est bien ce qu'elle dit, Elia. Pour l'aider, il y a l'Elia Run, course caritative et solidaire, organisée à l'île Jourdain dans le Gers par l'association Elia Marchera. Deuxième édition de cet événement, ce sera ce dimanche. On aura l'occasion, j'en suis certain, de vous en reparler. 6h23.

0: braquage des sentiments. Dernier, Florent Pagny, elle et Lyon, vous allez aimer ce jour. Ah, on vous félicite, on vous gratifie. L'horoscope de Catherine Liguier dans une minute. L'actu locale dans trois minutes.
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0: Nous sommes le jeudi 17 septembre 2026. Bonne fête Renaud. Bonjour Catherine Guéguet.
8: Bonjour France.
0: Alors les Sagittaires nous donnent de l'espoir aujourd'hui, je crois.
8: Oui, certains signes en manquent aujourd'hui.
0: Mais oui.
8: Bélier, vous respirez. La lune vous invite au voyage intellectuel ou en prenant le large.
9: Taureau, un conflit prend fin et c'est en partie grâce à vous.
10: Gémeaux, ce jour vous expose à votre vie relationnelle et vous allez faire face.
11: Cancer, économisez vos forces, vous aurez du travail certes, mais votre santé prime.
12: Lion, vous allez aimer ce jour, demain aussi. On vous félicite, on vous gratifie.
13: Vierge, si vous avez une baisse de morale, n'oubliez pas tous les efforts remportés.
14: Balance, au fil des heures, vous êtes d'humeur joyeuse, vous serez très convaincant.
15: Scorpion, avant de vous décider à agir financièrement, réfléchissez bien.
16: Sagittaire, aujourd'hui c'est une journée lumineuse, vous allez briller.
17: Capricorne, dans l'ombre, c'est là que tout se passe, vous allez reprendre des forces.
18: Verseau, ah, vous serez heureux, parce que l'on vous aide, on croit en vous et on vous le dit.
19: Poisson, ne vous mettez pas la pression, même si votre quotidien est bien chargé.
20: Et pour nous tous, au détour d'une rue, tout devient possible.
0: Ah, incroyable. Alors, au détour d'une rue, c'est l'anniversaire de Jérôme Bonaldi et d'Akhenaton.
21: Ah.
0: Et d'Ayam.
22: Je danse le Mia.
0: On danse
23: pas
0: tous
23: de pas
0: le Mia. Chemise en or.
23: Non, chemise
0: chaîne ouverte qui brille.
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0: Ah oui, c'est signé. Bonjour, bonjour et merci d'avoir choisi Ici Occitanie à la radio, à la télé, sur votre appli. C'est Patrice qui va s'occuper du son et nous a promis un son en stéréo, un truc aux petits oignons. Vous avez aussi Christine qui vous accueille. Alors ça fait partie des gens que vous ne voyez pas. Christine est au standard, elle vous accueille au 05 34 43 31 31. Sébastien Cabrita dos Santos, vous le voyez, vous l'entendez.
25: Vous ne le voyez que trop.
0: Bonjour. Et bonjour Mathieu Ferry.
26: Bonjour à tous.
0: Voilà notre duo de l'info, le duo de l'info. Et on va parler de la surface de Mars. Plus que la surface de Mars, c'est bien son cœur qui fascine les scientifiques. Le cœur de Mars, dans notre rendez-vous Toulouse, capitale du ciel, à découvrir à 7h-20. Nous sommes aujourd'hui le jeudi 17 septembre à 6h30, l'info d'ici. Sébastien ?
27: 30 000 euros récoltés en une seule journée sur un seul point de deal, quartier Grand Mirail à Toulouse. Les syndicats de police ont fait les comptes et y voient la raison principale de la recrudescence de violence. Deux morts par mal, rien que ces 10 derniers jours, le dernier mardi soir, quartier Bellefontaine. Un jeune homme de 18 ans criblé de balles, deux tireurs présumés ont pris la fuite. Une enquête pour meurtre en bande organisée est en cours. La parole qui se libère encore dans les instituts catholiques à 10 jours de la visite du pape Léon XIV à Lourdes. Témoignage fort dans l'info d'ici. Celui d'un ancien élève de la salle de Pibrac dans les années 70. Il dénonce des actes de barbarie, des actes de torture. C'est dans une minute. À suivre, la folie Pokémon aussi. Des centaines de personnes devant les magasins hier à Toulouse pour s'arracher les coffrets spéciaux mis en vente pour fêter les 30 ans de la sortie des cartes à jouer avec Pikachu, avec Dracaufeu, avec Bulbizarre. Ils y sont tous, mais d'abord, toute l'info en 90 secondes. En France, dans le monde, c'est avec Valentine Letesse.
1: Toute la nuit, les pêcheurs ont maintenu la pression à Port-Nouvelle dans l'Aude où le dépôt de carburant comme le port de commerce sont toujours bloqués. Malgré le prolongement des aides sur le carburant annoncé hier soir, 15 centimes d'euros par litre pour les agriculteurs, 20 centimes pour le BTP, 35 pour les pêcheurs. La viande, les produits laitiers et ceux à base de plastique, plus chers aussi l'an prochain. Préparez-vous à une forte hausse, prévient le patron des supermarchés U dès le 1er mars, la fin des négociations entre supermarchés et fournisseurs. Deux pompiers brûlés au visage, aux mains et aux cuisses dans un nouvel incendie dans les Landes. Le feu parti d'une centrale photovoltaïque est fixé depuis hier soir, mais 190 hectares ont été parcourus par les flammes à une vitesse extraordinaire, selon le maire de La Bouère. Le danger de se soigner seul, 4 médicaments sur 10 en vente libre sont problématiques, voire carrément dangereux, selon 60 millions de consommateurs. Dans sa nouvelle enquête, le magazine pointe par exemple les sprays anesthésiants pour la gorge. Ils entraînent dans certains cas des troubles de la déglutition. Les fautes d'orthographe coûteront cher aux élèves. Les candidats au bac et au brevet cette année sont prévenus. Jusqu'à 2 points de moins par copie, quelle que soit la matière. Et donc en maths et en physique aussi, par exemple, quand la maîtrise de la langue française est trop mauvaise. Avec son architecture inspirée d'un paquebot, le monument préféré des Français cette année, c'est la piscine Art déco de Bruay-la-Buissière dans le Pas-de-Calais.
27: L'info d'ici ce matin en Occitanie aux côtés des victimes de violences et d'agressions dans les instituts catholiques en France. Avec ce témoignage très fort ce matin, celui de Jean-Christophe Komorowski, aujourd'hui professeur universitaire, mais scolarisé à l'époque dans les années 70 à l'école La Salle de Pibrac en Haute-Garonne.
2: Alors moi j'ai subi à Pibrac des violences physiques, morales, psychologiques et notamment probablement ce qui s'apparente à des actes de torture ou de barbarie. Au début on était tiré par les cheveux, par les oreilles et puis on recevait des gifles. Il y avait une autre technique qui était de nous faire agenouiller sur l'arête de l'estrade en bois et ça pendant des heures. Et puis j'ai été gratifié d'une autre punition que j'apparente moi un acte de torture ou de barbarie. J'ai été puni au fond de la classe devant tout le monde à porter une chaise à bout de bras au-dessus de ma tête pendant des heures. Et donc c'est un réel système de terreur.
27: Lui parle, mais regrette que d'autres gardent encore trop le silence, alors même que la parole se libère ces dernières années, notamment dans le sillage de l'affaire d'agression sexuelle à Bétaram. Il appelle solennellement ses anciens camarades à se charger de courage et raconter leur histoire.
2: Des personnes qui ont subi, des personnes qui ont vu ou entendu ou été au courant aussi d'une personne qui aurait pu leur confier des faits et qui soit ne peut plus parler parce que malheureusement des personnes ne sont plus de ce monde, ou soit n'a pas envie de parler, mais de manière anonyme, les faits peuvent être relatés et s'ajouter à la base de données.
27: Objectif, construire le dossier le plus solide possible afin de se retourner en justice contre les auteurs de ces violences, comme il l'avait fait avec d'autres camarades de l'institution Notre-Dame de Garaison, près de Tarbes, où il avait été envoyé suite à son passage à Pibrac pour revivre peu ou prou le même cauchemar.
2: Oui, j'ai l'intention de porter plainte pour violence physique, psychologique et morale, acte de barbarie, de torture et de barbarie dans les semaines, les mois qui viennent. Mais justement, je trouvais que c'était important de faire cet appel à témoignage parce que pour l'instant, je suis le seul. Et à Garaison, quand j'ai porté plainte, on était 50 à avoir porté plainte. Donc vous voyez, il y a une différence, il y a un effet de masse. On n'était pas seul. Et là, à Pibrac, c'est important que la parole se libère pour que les agresseurs soient identifiés, que la justice puisse se faire, que les victimes puissent obtenir une réparation. Et puis évidemment, la prévention pour que plus jamais ces violences n'aient lieu.
27: Jean-Christophe Komorowski attend de l'institution surtout qu'elle reconnaisse les faits et sera, c'est certain, très attentif à la visite du pape Léon XIV dans maintenant une dizaine de jours en France avec un passage à Lourdes.
0: Est-ce qu'on a un temps béni ?
21: Oui.
0: On a une matinée plutôt bien ensoleillée à Toulouse et ses départements voisins. Et puis, à la mi-journée, quand même, pas mal de nuages. Ils arrivent, ils deviennent de plus en plus nombreux et ils laissent assez peu de place aux éclaircies, c'est vrai. Vent d'ouest de nord-ouest modéré, actuellement 13 à Toulouse, 24 cet après-midi. Combien fait-il chez vous ? Voilà ce qu'on veut savoir. Francine nous dit bonjour, 13 degrés, ciel étoilé du côté du quartier des Isards. Passez donc un bon jeudi avec Ici Occitanie. On passe toujours un bon jeudi quand on écoute ou quand on regarde Ici Matin, parce que oui, vous pouvez nous regarder dans votre télévision en couleur. On est sur la 3 tous les matins. On est aussi dans votre autoradio. On vous accompagne sur la route. C'est bien, c'est maintenant qu'il faut partir. Pas de difficulté de circulation, pas de difficulté chez Tisséo. Tout se passe bien aussi dans votre Alio. Une matinée qui commence vraiment bien. On aime.
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0: C'est une très belle matinée. Vous avez décidé de la passer avec la seule radio qui parle de votre région, de votre département, de votre rue peut-être parfois, de votre quartier. C'est ici Occitanie, la radio qui vous diffuse aussi la musique que vous aimez. Bref, vous avez fait le bon choix. Une belle matinée commence avec ici Occitanie. Vos messages météo sur la page Facebook ici Occitanie, 6h36.

0: Si après ça, vous n'êtes toujours pas réveillé, vraiment, je peux rien faire de plus. Là.
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0: Oui, c'est ici matin, on va vous informer, on va vous divertir, on va vous offrir, tiens, une carte cadeau de 20 euros. Ce sera tout à l'heure, après les infos de 7h dans la question d'actu. Et puis, on va aussi vous donner des trucs en plus. Et Aéroscopia, que vous connaissez bien, le musée toulousain, a besoin de vous pour étoffer encore plus ce musée.
3: Ouais, si vous avez chez vous, dans votre tiroir, un objet publicitaire d'un voyage que vous avez fait, peut-être un uniforme si vous avez travaillé pour une compagnie, une maquette d'avion, vous pouvez donner au grand musée de l'aéronautique toulousain qui va étoffer encore plus sa collection.
0: Très très bien, du grenier au musée à découvrir dans nos trucs en plus. Info insolite et pratique tout à l'heure à 7h10. Et puis, une question que vous me posez souvent. Comment bien choisir, comment bien installer la chatière de votre chat? Notre vétérinaire Pierre Fabin y répond un petit peu avant 7h15. Mais chaque matin, à 7h20, on lève les yeux vers le ciel. C'est Toulouse, capitale du ciel. Oh, une étoile! Et pendant tout l'été, ici Occitanie, à la Cité de l'Espace, explore cette planète Mars avec Olivier Sanguy. Et c'est peut-être l'occasion d'ailleurs, aujourd'hui, Olivier Sanguy, de faire le point sur les épisodes précédents.
4: Dans le précédent épisode, nous avons parlé des deux oreilles, pour ainsi dire, du rover martien Perseverance de la NASA. Ces oreilles permettent d'écouter les sons de la planète rouge depuis 2021. Il y a un micro américain, surtout pensé pour enregistrer les bruits du rover et ainsi évaluer son fonctionnement, et le micro français qui, lui, est tourné vers la science.
0: Excusez-moi de poser cette question, mais qui vous semblait peut-être un petit peu triviale, Olivier. Quels ont été les résultats?
4: Oui, et plus qu'attendu. Le micro français a été conçu par l'école d'ingénieurs ISAE Supaéro de Toulouse et l'IRAP, l'Institut de Recherche en Astrophysique et Planétologie, hein, Toulouse aussi. L'environnement sonore de Mars s'est d'ailleurs au départ révélé si calme que les équipes scientifiques se sont demandé si le micro fonctionnait correctement. Bon, à la surface de Mars, la pression atmosphérique est plus de 100 fois inférieure à celle de la Terre. Les sons sont donc très atténués. Le micro français a cependant pu capter plusieurs événements comme le son d'une tornade de poussière. Alors enregistrer un tel phénomène, ça permet de mieux comprendre l'environnement de Mars, tout simplement. Et l'analyse des sons captés par le micro français du rover Perseverance a permis de confirmer et étudier une activité électrique de l'atmosphère martienne qui n'était jusque-là que supposée. Alors pour simplifier, il y a des mini-éclairs sur Mars, ne pensez pas à la foudre. Hein. Il s'agit de petits arcs électriques de quelques millimètres à quelques centimètres. Leur origine est étonnante, elle s'explique par les poussières martiennes. Lorsqu'il y a du vent ou des tourbillons de poussière, eh bien des grains de sable sont soulevés, entrent en collision et échangent des charges électriques. Pour détecter ces décharges, plus de 30 heures d'enregistrement du micro français ont été analysées. Un sacré boulot. Et le micro a saisi non pas les éclairs directement, mais les ondes de choc acoustiques émises par les décharges électrostatiques. Alors, outre mieux comprendre l'environnement de Mars, cette découverte scientifique, parce que c'est une découverte scientifique, quantifie un phénomène dont il faudra tenir compte à l'avenir. Même si ces décharges sont faibles, elles peuvent éventuellement avoir un impact sur l'électronique embarquée des futurs atterrisseurs ou rovers. Et à plus long terme, eh ben on va être optimiste, il faudra vérifier si de telles décharges ne peuvent pas endommager les scaphandres des astronautes qui marcheront peut-être un jour sur la planète rouge.
0: La Cité de l'Espace à Toulouse vous donne rendez-vous le 30 septembre. Ce 30 septembre, ce sera le nouvel an martien, tout le monde attend ça. Et à l'occasion, la Cité de l'Espace vous invite à un réveillon exceptionnel et gratuit. 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Belle matinée.
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0: 7h moins le quart, avec les conseils de notre vétérinaire Pierre Fabin, on parle chatière. La chatière, c'est le symbole de l'indépendance pour votre chat, un confort aussi pour nous. Ça peut vite devenir un sacré casse-tête. Docteur Pierre Fabin, comment on installe une chatière? Comment choisir le bon modèle déjà ?
6: Alors, oubliez tout de suite la vieille chatière basique avec un simple battant en plastique. Ah bon ? C'est une porte ouverte à tous les chats errants du quartier. Si un matou bagarreur entre chez vous pour voler la gamelle ou uriner sur le canapé, votre propre chat sera traumatisé et vous, vous ne serez pas très content. Le seul modèle valable aujourd'hui, c'est la chatière électronique à lecteur de puces. Elle fonctionne comme un badge d'accès sécurisé. Elle lit la puce d'identification de votre chat. La porte ne se déverrouille que pour lui. C'est un investissement un peu plus coûteux, autour d'une centaine d'euros, mais c'est la garantie absolue de ne pas retrouver des ratons laveurs ou des matous du voisinage dans votre cuisine en pleine nuit. C'est la sécurité totale.
0: Ça peut être rigolo, hein, un raton laveur. Une fois le modèle acheté, on passe à l'installation. Comment on perce, comment on place ça au bon endroit pour être sûr qu'il accepte le chat de s'en servir un jour, hein.
6: Alors on voit souvent ça comme une vraie galère, car il faut percer une porte, un mur ou même une baie vitrée. Mais il existe des installateurs professionnels pour ça. La facture sera un peu plus salée, mais c'est un investissement indispensable. Ça ne sert à rien de s'équiper si la chatière ne donne pas au bon endroit. C'est l'environnement extérieur, mais aussi intérieur qui compte. Si la sortie débouche sur un trottoir bruyant ou devant la machine à laver qui fait du bruit, votre chat refusera clairement de l'utiliser. Mieux vaut payer pour percer le bon mur que de le faire soi-même sur la mauvaise porte. Et côté hauteur, placez-la simplement à une dizaine de centimètres du sol, au niveau de son ventre.
0: D'accord. Alors justement, les premiers jours, il y a beaucoup de chats qui reste bloqué devant la chatière sans oser pousser le battant. Comment on l'entraîne à passer tout ça, mais sans le braquer ?
6: Alors, il ne faut jamais le pousser de force à travers la trappe. Vous allez juste créer un traumatisme et il n'y retournera plus jamais. La clé, c'est la décomposition de l'exercice. Le premier jour, vous bloquez le clapet en position grande ouverte avec du gros scotch. Le trou doit être complètement libre. Vous vous placez de l'autre côté et vous l'appelez avec sa friandise préférée ou de la pâtée. Il va passer dans le trou sans aucune crainte. Au bout de quelques jours, vous zolbez le scotch en laissant le battant tomber. Mais vous coincez quand même une petite passe à linge pour l'entrouvrir légèrement. Et là encore, on utilise des friandises pour l'appeler la première fois. Il va comprendre qu'il faut juste un petit coup de museau pour l'ouvrir. Et une fois qu'il aura compris ce mouvement, vous retirez la pince.
0: D'accord, bah très très bien. Les bons conseils de notre vétérinaire Pierre Fabin, vous les retrouvez chaque matin à 7h moins le quart. C'est aussi, hein, si ça va trop vite pour vous le matin, sur notre appli ICI. Une matinée commence avec ICI Matin, actu local, musique, bonne humeur. La musique, c'est un souvenir de l'année 1988. C'est le premier CD que j'ai acheté. Ouais, Suzanne Vega. J'adorais cet album. Sur l'album, il y avait entre autres Luca, vous en souvenez forcément. 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

0: me demande souvent, mais que devient Suzanne Vega ? L'année dernière, elle a sorti un album, son 10e album, qui s'appelait Flying With Angels. Ça, c'était le tout premier album de Suzanne Vega, Luca. Le truc en plus, ce matin, Mathieu Ferry, avec une grande collecte chez Aéroscopia.
1: Oui, collecte d'objets liés à l'aéronautique. Si vous avez chez vous des affiches, des maquettes, des photos ou des objets dérivés, vous pouvez les donner au Grand Musée Toulousain de votre grenier au musée, donc pour enrichir la collection, car Aéroscopia est en train de s'agrandir et de revoir son parcours de visite pour agrémenter donc les 80 avions et contenter les 260 000 visiteurs par an. Aéroscopia qui cherche particulièrement des objets, des souvenirs à partir des années 1950 jusqu'à aujourd'hui, la Caravelle, le Concorde, le Mirage 2000, le Beluga, l'A300, peut-être que vous avez des souvenirs de tout ça chez vous, avec aussi peut-être l'aéropostale, l'aérospatiale, EADS, Airbus, tutti quanti, toute cette histoire toulousaine. Peut-être que vous avez un badge, un uniforme, un accessoire de voyage.
2: Un avion.
1: Un avion. Alors,
0: si garage, vous avez un avion chez vous,
2: l'avion va être content.
1: Oui, dans le garage, c'est un peu compliqué. Mais bon, avec vos dons, Aéroscopia veut continuer de raconter l'aéronautique sous toutes ses formes. La construction des avions, les métiers, les voyages, les essais en vol, l'aviation civile ou militaire, mais aussi les souvenirs personnels, ce que vous avez ressenti en prenant l'avion. Cette collecte, elle est ouverte jusqu'au 31 octobre. Vous avez le lien sur ici.fr. Si votre objet est sélectionné, les équipes d'Aéroscopia vous recontacteront.
0: Une vie meilleure commence par une bonne gamelle. C'est mon chat qui m'a dit ça. Près de 600 kilos de croquettes vont être livrés ce matin au refuge Agir pour l'adoption à Castelginest, on est au nord de Toulouse. Un beau coup de pouce de la fondation 30 millions d'amis et de deux grandes marques d'aliments pour animaux, Pedigree et Whiskas, qui vont permettre de nourrir les pensionnaires à quatre pattes pendant 3 mois. Et tout ça, c'est grâce à vous. Vous qui nous écoutez, vous qui nous regardez, car en achetant les croquettes pour vos animaux, eh bien vous avez contribué à offrir ces repas au refuge. C'est en ce moment, dans le refuge de Castelginest, il y a 76 chiens et 73 chats. Et je sais que le matin, ils nous regardent. Dans quelques jours, un événement se prépare pour les catholiques de la région et de l'Espagne voisine. Forcément, ici Occitanie vous donne la parole à ce sujet. Bonjour Alban Forlo.
3: Bonjour tout le monde. Ben oui, effectivement, l'actu, c'est la venue de Léon XIV à Lourdes, les 26 et 27 septembre. Le secteur s'annonce complètement bouclé en voiture. Avez-vous l'intention de vous rendre sur place et par quels moyens? Venez me le dire dès maintenant au 05 34 43 31 31, notamment vocal WhatsApp. Je vous écoute à 9h dans la nouvelle émission. Ici, c'est vous. Et j'ai peut-être trouvé d'ailleurs une solution pour vous permettre d'aller à Lourdes. Parce qu'en partenariat avec Ici Occitanie, le petit train historique de Toulouse propose de vous conduire jusqu'à la visite de sa sainteté. Ce train spécial partira de Toulouse-Matabiau à 5h15 le matin, donc le dimanche 27 septembre. Et puis ensuite, il dessert Portet-Saint-Simon, Muret, Carbonne. À 6h02, il sera à Caserres, puis Saint-Gaudens à 6h25. Et enfin, Montrégeau, Gourdan, Polignan, Lannemezan, Tarbes est donc arrivé à Lourdes à 7h39. Le retour partira de Lourdes le dimanche soir, donc à 19h50. Au départ de Toulouse, c'est 50 euros par adulte. Et puis la question ce matin, c'est est-ce qu'on en fait trop aussi sur le pape? On en parle beaucoup en ce moment. Pareil, vous pouvez réagir au 05 34 43 31 31.
1: Mais ce train à vapeur, c'est fumée noire ou fumée blanche?
0: Oh, on verra bien. Oh, il est fort.
4: C'est le conclave.
0: Il y aura peut-être des miracles ce matin, on ne sait pas. Écoutez, ici matin, on ne sait jamais. Tout peut se passer. Belle matinée avec nous, 7h05.

0: Quelle drôle d'idée.
1: Quelle drôle d'idée.
0: Quelle drôle d'idée.
1: C'est ce que je viens de dire, Julien. Comment se déplacer pendant la journée mondiale sans voiture? C'est une bonne question qu'on va poser à nos humoristes dans l'humour en tube. C'est dans une minute. L'actu locale dans 3 minutes.
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1: La journée mondiale sans voiture a été instaurée pour que notre dépendance à la voiture nous saute aux yeux. Comme ça. Alors, pour nous aider à nous déplacer sans voiture aujourd'hui, Fred Ballard et ses rigolos ont répertorié quelques nouveaux moyens de locomotion.
11: C'est quoi la prochaine étape? Bâton sauteur? Char à voile dans les voies de bus?
12: C'est vrai que l'humain ne manque pas d'imagination pour remplacer la voiture et les taxis volants n'étant pas tout à fait au point, on devrait encore assister à de belles inventions pour remplacer les véhicules à 4 roues. Maxime Gasteuil a déjà un petit faible pour un certain type de pilote.
13: C'est celui qui se déplace en... Vous voyez ça, le monocycle? La roue, là, électrique. Mais lui, j'ai envie de lui crier dessus, dire « Oh, t'as 42 ans, tu te réveilles! Il manque un truc, là, un guidon, un cadre, une autre roue !» Ces mecs-là, ils le savent. Un quart d'heure après l'achat de cette connerie, c'est terminé généralement. Moi je suis persuadé que le SAMU les suit dans Paris, c'est sûr.
14: Ouais Didier, attends, tu m'as dit qu'il te fallait quoi? 2 poumons, 1 cœur. Oh putain, laisse-moi 5 minutes, ils s'engagent sur l'autoroute.
12: Ah c'est vrai que la voiture ça peut être dangereux, mais pour certains la journée sans voiture peut s'avérer être la dernière. Hein. Donc calmos sur les véhicules soi-disant innovants et disruptifs. Parfois, un bon vieux vélo ça fait le taf, sauf pour Rory Nishon qui lui trouve quand même quelques inconvénients.
15: Parce qu'en fait le vélo c'est le seul moyen de transport que tu dois attacher, mais en plus attacher chaque élément individuellement. C'est parce qu'ils vont essayer de prendre le vélo, s'ils n'arrivent pas ils vont prendre une partie du vélo, normal. T'as jamais vu quelqu'un essayer de voler une voiture, il n'arrive pas, il prend le capot. Non. C'est soit tu prends tout, soit tu prends rien. C'est ça la règle.
12: Voilà, donc moralité, la journée sans voiture, c'est rigolo. Mais le vélo sans selle, ça l'est nettement moins. Quant à la monoroue sans guidon et sans selle, bah, ça fait marrer les dites poules. C'est toujours ça de prix.
1: Et l'humour en tube, c'est toujours rigolo. Tous les matins, ça y est.
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1: Bonjour, bonjour, nous sommes le jeudi 17 septembre, il est 7h.
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1: L'info d'ici, Sébastien Cabrita dos Santos, bonjour.
17: Bonjour à tous. Le maire de Toulouse à la rencontre d'ici quelques jours du ministre de l'Intérieur. Il promet d'encore réclamer de nouveaux moyens de police nationale après la mort. Il y a maintenant 2 jours d'un jeune homme de 18 ans tué par balle, quartier Bellefontaine au sud de la ville. La situation devient plus qu'urgente, écrit Jean-Luc Moudenc sur ses réseaux sociaux. Après la recrudescence de violences observées ces derniers jours sur fond de trafic de drogue, toujours plus lucratif, Romain Biteau.
18: Les balles claquent à 23h mardi au pied des barres d'immeubles, le cheminement Francisco de Goya, un point de deal très actif, selon une source proche du dossier. Un des 5 qu'abrite le Grand Mirail, certains sont très lucratifs, jusqu'à 30 000 euros par jour, estime Christophe Amance, secrétaire adjoint du syndicat Unité SGP-FO de Haute-Garonne. De l'argent facile pour ensuite acheter des armes, par exemple. Voilà ce qui explique en partie la hausse des violences ces dernières semaines, selon le policier syndiqué. Depuis mi-août, précisément, tir en l'air, intimidation, comme ce week-end, à 500 mètres du commissariat du Mirail, pas de blessés. Une source policière confiait alors à Ici Occitanie de sentir une grande tension dans le quartier, avec ce point culminant, un jeune homme de 18 ans abattu mardi soir, une trentaine d'étuis de petits et gros calibres retrouvés par les policiers. Le procureur de la République de Toulouse, David Charmas, indique que deux personnes ont été vues sur place au moment des tirs avant de prendre la fuite à scooter. Ils ont tiré sans s'arrêter.
17: Romain Bito, c'est dans ce même secteur qu'un jeune homme de 23 ans est mort, lui aussi tué par balle devant une école maternelle de la Faourette il y a une dizaine de jours. Tout est sur ici.fr. Un jeune homme de 22 ans privé de permis, placé en garde à vue après un très gros excès de vitesse, flashé à 256 km/h, c'est près de 3 fois au-dessus de la limitation. C'était sur une départementale le week-end dernier entre Rodez et Laguiole.
1: Et des kinés qui vous aident à faire la chasse aux mauvais grains de beauté.
17: Ouais, c'est une expérimentation menée depuis maintenant une petite année. Un kiné par département est formé et équipé pour nous aider à détecter les névus problématiques. C'est le nom scientifique. Chez nous, en Haute-Garonne, c'est l'IN Couture qui s'y colle. Elle est installée à Léguevin et c'est pour elle une question de santé publique.
16: Moi, j'ai 25 ans d'expérience, donc des patients qui arrivent en disant « je ne trouve pas de dermatologue et j'ai besoin, j'aurais bien besoin », on l'a tous entendu, de nos proches, de nos patients, d'où le fait que cette expérimentation m'a parlé et m'a fait dire que ce serait quelque chose à faire et à développer.
17: Mais les kinés ne sont qu'un premier rideau. Ils utilisent un dermatoscope pour envoyer une photo à un vrai dermato. Réponse sous 24 heures contre les 4 à 6 mois d'attente habituellement pour un rendez-vous chez un spécialiste, tout bénef pour Léa, une patiente.
19: Ça me permettra d'être mieux redirigée, c'est-à-dire que si jamais le dermatologue pense que c'est quelque chose, on va dire, de bénin, bah, ça m'évitera de prendre un rendez-vous qui aurait pu être évité et qui aurait pu laisser la place sûrement à quelqu'un qui en avait plus besoin. Et dans le cas où ce serait plus inquiétant, bah, d'être directement mieux redirigée et mieux suivie pour, on va dire, être mieux prise en charge aussi par le dermatologue concerné.
17: Ce sont les patients eux-mêmes qui doivent spécifiquement demander cet examen supplémentaire. Les kinés, eux, n'ont pas le droit de le proposer. On verra pourquoi et quelles sont les limites de l'exercice avec Patrick Sceau, le président de l'Union régionale des professionnels de santé libéraux en Occitanie. Il est l'invité ici Occitanie à 7h45.
1: Revoteront ou revoteront pas? Les habitants de Tournefeuille pourraient bien être fixés courant de semaine prochaine.
17: On attend la décision du tribunal administratif après l'audience d'hier où était étudiée la demande d'annulation des dernières élections municipales. Et c'est comme si la justice avait déjà dit oui, tente de se rassurer l'opposant au maire. Laurent Soulier, arrivé deuxième au mois de mars, tant la différence de voix était minime, étant l'organisation du scrutin, selon lui, contestable.
20: Alors, il y a eu des irrégularités, donc une voix d'écart et cinq irrégularités qui ont été constatées dans différents bureaux. Donc, nous, on est sereins et confiants dans la justice parce que les conclusions qu'on a entendues aujourd'hui vont quand même dans le sens de ce qu'on a demandé, à savoir une annulation des élections, des opérations électorales du second tour, ainsi que l'annulation de l'élection du maire et de ses adjoints. Alors, la très bonne nouvelle de ce matin, c'est que le jugement va être rendu entre le lundi 21 et le lundi 28 septembre. Donc ça peut aller très vite. Il y a, au-delà de cette date de rendu de verdict, un délai d'un mois qui court, qui permet au maire éventuellement, ou à la préfecture d'ailleurs, ou à moi-même, de faire appel de la décision. Et ensuite, la préfecture a 3 mois pour décider d'une date d'élection, mais ça devrait aller beaucoup plus vite et il se pourrait qu'on vote avant Noël.
17: De son côté, l'actuel maire de Tournefeuille, Frédéric Parr, se dit tout aussi confiant. Il ne dit pas à ce stade s'il fera ou non appel de la décision de justice si le tribunal ordonne la tenue de nouvelles élections. Le début dès ce soir de la 4e journée de Pro D2 de rugby. Aurillac reçoit Brive, c'est à 21h. À suivre demain, Colomiers, Dax, Montauban, Béziers et Agen-Oyonnax.
1: Et puis, 30 ans et pas une ride pour les Pokémon à Toulouse.
17: À 3 décennies de chasse aux petits monstres et de combats dantesques à grands coups de cartes à jouer. Pikachu, Salamèche, Bulbizarre, Rondoudou, les noms de ces petites créatures résonnent, c'est sûr, chez tous les enfants des années 90, devenus grands mais très nombreux quand même, à se presser hier dans les boutiques spécialisées à Toulouse pour s'offrir le coffret de cartes spéciales anniversaire, Louise Fornilli.
21: Et certains se sont levés aux aurores comme John et ses amis qui sont arrivés à 4h du matin.
22: Bon, on était assis, on a joué, on a ramené de quoi manger, de quoi boire, de quoi passer le temps.
23: Et alors vous voulez avoir quoi là? Vous cherchez à avoir quoi?
22: Tout. Le maximum possible en soi, c'est exclusif. Donc du coup, vu que c'est un anniversaire, c'est des items qui sont très rares et très recherchés. Il faut vraiment essayer d'en avoir le maximum.
23: Et niveau budget, dans la bande d'amis, ça varie.
24: Bah moi perso, là, j'y suis sur du 90€ max.
25: Moi, je vais tout prendre en fois, hein, donc je crois que ce sera dans les 200-205.
21: Le moment fatidique arrive, midi pile, la grille s'ouvre enfin. Tous se pressent à la caisse, mais Eric est le premier à passer.
23: T'as demandé quoi là, t'es allé à la caisse?
26: Un item de chaque.
23: Et donc là, vous allez les ouvrir dans la salle, dans le magasin.
0: On va ouvrir les items et puis voilà, on va se faire plaisir, on va voir ce qu'on a de bien.
21: Et Méric a été très chanceux.
0: Et je crois que j'ai une gold Tropius, Seriflore, et effectivement j'ai une gold, et ça sera...
21: Attention aux oreilles.
0: On l'a traque au feu. Let's go.
21: Un fameux Dracofeu Gold, d'une carte qui vaut en moyenne 300 euros. Mais pour Méric, pas question de la revendre. Il va la garder précieusement pour sa collection.
2: Oh non, un Dracofeu. Incroyable.
17: Bulle bizarre, le Pokémon Herbe. Dracofeu, le Pokémon Feu. La collection quasi infinie aujourd'hui. Il y a eu 9 générations de cartes et de jeux au total. Et plus d'un millier de Pokémon à attraper aujourd'hui. La météo.
1: Une météo en deux temps, nous dit Météo France. Tout d'abord, une matinée bien ensoleillée à Toulouse et ses départements voisins. Et puis, dès la mi-journée, patatras, les nuages arrivent. Ils deviennent nombreux. Et puis, très nombreux. Ils ne laissent pas beaucoup de place aux éclaircies en fin d'après-midi. Vent d'ouest, nord-ouest modéré. Actuellement, 13 degrés à Toulouse, 24 cet après-midi. Donnez-nous, vous aussi, la météo de chez vous, comme l'a fait Nathalie. Tiens, par exemple, à Eos, dans le Gers, 13 degrés, quelques étoiles. On prévoit de venir à Toulouse pour les journées du patrimoine. Est-ce que vous accueillez du public dans vos studios? Alors non, malheureusement, on ne peut pas accueillir de public dans notre studio. On aura peut-être l'occasion de faire des visites ultérieurement, mais là, pas pour cette journée du patrimoine. Nathalie, merci pour votre message. On est aussi avec vous sur la route. Ça y est, ça commence à être un petit peu dense sur notre périph toulousain. Il y a un petit peu de monde, mais pas trop. Donc c'est maintenant qu'il faut partir. C'est bien aussi du côté des transports en commun. Tout se passe bien ce matin si vous avez des infotrafics. Il y a peut-être des choses que je ne vois pas sur mes écrans. Peut-être parce que je ne vais pas assez loin. Eh bien, vous n'hésitez pas à vous appeler Christine, 05 34 43 31 31.
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1: Ici Occitanie est là pour vous parler de ce qui vous intéresse. C'est votre radio de proximité. On parle d'actu locale, on parle de la musique que vous aimez, de la bonne humeur. Ça, il y en a énormément du matin jusqu'au soir. Il va y avoir une carte cadeau de 20 euros à gagner là, dans les 10 minutes qui viennent. Moi, je serai vous, je resterai pas très très loin du poste. Carte cadeau de 20 euros, c'est pas rien. Et puis, on aime bien aussi donner la carte blanche à des jeunes artistes. Des artistes en devenir. Et ça, je pense qu'elle en fait partie. On aime cette nouvelle chanteuse. Écoutez cette voix. 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

0: Sébastien et Mathieu, et vous qui nous laissez vos messages sur la page Facebook ici Occitanie. Vous commencez bien cette journée avec votre radio de proximité. Dans mon œil, on a eu une idée, l'édito de David Ossillou. Si on supprimait sur les réseaux sociaux les compteurs de j'aime, vous savez, les pouces, les likes, les trucs, bon, je trouve que c'est une idée qui vaut ce qu'elle vaut, c'est peut-être pas terrible. Mon œil, l'édito de David Ossillou dans à peine 3 minutes. Et puis, on va parler d'une mutuelle de l'aéronautique avec des prix qui ne s'envolent pas.
1: Ouais, malgré le contexte bien difficile de l'économie de la santé, c'est Mutaero qui était donc spécialisé au départ dans l'aéronautique, mais qui se dirige de plus en plus vers les seniors. Le patron de Mutaero est avec nous dans l'écho d'ici, dans 10 minutes.
0: L'écho d'ici, c'est à 7h22.
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0: 7h14, c'est mon œil, le point de vue de David Ossillou. Son édito est sur TikTok et Instagram. TikTok et Instagram, les ados vont peut-être être bientôt privés de ces compteurs de j'aime. Il y a plusieurs responsables politiques en France qui veulent s'attaquer à cette mécanique des réseaux sociaux, David.
6: C'est par exemple l'idée du candidat LR à la présidentielle, Bruno Retailleau. Il en a parlé hier, mais aux États-Unis, Meta a déjà décidé de masquer par défaut aux adolescents le nombre de likes sur Instagram, sur Facebook. Parce que les likes, voyez-vous, nos ados en abuseraient beaucoup trop. Ils attendent les likes, ils comptent les likes, ils se comparent avec les likes. Mais qui leur a appris à faire ça? Parce que le like n'a pas été inventé par un ado sur TikTok. Ça commence en 2005 sur Vimeo, avant que Facebook lance son fameux pouce bleu en 2009. Avec surtout un compteur à côté. Et là, on a découvert quelque chose d'extraordinaire. Désormais, on pouvait savoir précisément combien de personnes nous aimaient. Ou plutôt, combien de personnes aimaient nos photos de vacances. Et nous, les adultes, on s'est jetés dessus. On a liké nos enfants, nos chiens, nos assiettes, nos anniversaires. Et les plateformes ont très vite compris l'intérêt du petit pouce, un like. C'était plus seulement j'aime, c'était une information sur vous, sur ce que vous aimez, ce qui vous fait réagir, ce qu'il faut vous montrer, et éventuellement ce qu'on peut vous vendre. On a même fini par appliquer cette comptabilité à tout. Le groupe Meta a déjà testé la vie sans like, dès 2019, avec certains utilisateurs, sans constater d'amélioration générale du bien-être. Parce qu'il reste les vues, les commentaires, les partages, le nombre d'abonnés. Alors supprimer le compteur pour les ados, pourquoi pas, puisqu'on parle d'éducation au numérique. On pourrait commencer ce matin. Si vous avez aimé cette chronique, bah vous ne sentez pas obligé de cliquer sur j'aime.
0: Et un pouce bleu pour David Ossillou. Vous retrouvez mon œil chaque matin à 7h15. 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
1: On a fêté hier les 30 ans des cartes Pokémon. Oui. Et il y a un artiste toulousain qui en est un grand, grand fan au point d'en avoir ouvert une boutique il y a quelques mois de ça. Est-ce que c'est Majid Scherfi, l'ancien de Zebda? Est-ce que c'est Big Flo de Big Flo et Oli, ou est-ce que c'est Émile de Émile et Images?
0: Alors, on a fêté les 30 ans de ces cartes Pokémon. Quel artiste toulousain en est dingue? Il a même créé une boutique dans le cœur de Toulouse. Majid Scherfi, Big Flo ou Flo de Big Flo et Oli, ou bien Émile de Émile et Images. Vous avez la bonne réponse, vous aurez la carte cadeau de 20 euros. 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Christine répond à votre appel, on sera ravis. Vraiment de vous accueillir, de papoter avec vous tout à l'heure, juste avant les infos de 7h30. Vous appelez maintenant 05 34 43 31 31. Bonne chance!

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2: Oui, et l'actu cette semaine, enfin plutôt la semaine prochaine, c'est l'avenue à Lourdes du Pape. Il y aura d'ailleurs en France 800 000 fidèles attendus en l'espace de 4 jours hein, pour voir Léon XIV, qui ira aussi à Paris, qui ira aussi à Metz. Avec la séparation de l'Église et de l'État, on sait que c'est pas la France qui va payer les 27 millions d'euros que coûte cet événement. Le Pape étant quand même un chef d'État, eh bien sa sécurité sera assurée par notre pays avec 3500 membres des forces de l'ordre. Et donc sur les réseaux sociaux, j'ai vu que les cagnottes se multiplient pour solliciter les catholiques. Il y a déjà 5,5 millions récoltés a priori. Est-ce qu'on en fait trop autour de cette venue du pape? Je vous pose la question ce matin. Est-ce que vous êtes révolté aussi de la hausse considérable des prix des chambres d'hôtel? Parce que on sait qu'il y a 18 000 lits à Lourdes et qu'en fait, bah, il y a 150 000 personnes inscrites. Donc
0: c'est compliqué.
2: Appelez Christine dès maintenant au 05 34 43 31 31. Pour info, Léon XIV arrive le samedi 26 septembre à 19h. Il y aura une première prière à la grotte à 19h40. Le programme, c'est quoi? Le lendemain, il y a une messe à la prairie à 11h. 15h30, rencontre avec les hospitaliers et les personnes malades à l'accueil Notre-Dame. Et 21h, procession au flambeau. Il repartira le lundi matin. Voilà, réagissez maintenant. 05 34 43 31 31.
0: Amen.
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0: 7h23, en direct à la radio, à la télé, l'écho d'ici, rendez-vous économique de votre région. C'est aussi l'économie de la santé avec une mutuelle ce matin, Mathieu Ferry.
5: Oui, c'est Mutaero, siège à Toulouse, boulevard Riquet, le long du canal, mutuelle fondée en 1938. Son président est avec nous ce matin. Bonjour François Codine.
6: Bonjour.
5: Un petit mot sur votre histoire, on le comprend avec le nom. D'abord, c'est l'aéronautique, c'est ça?
6: C'est ça, des salariés de l'aéronautique qui ont à un moment monté, c'était des quêtes de secours mutuelles à l'époque, où... Des organismes très corporatistes qui ont évolué avec le temps et pour nous presque 90 ans maintenant.
5: Ce n'est plus le cas aujourd'hui? Vous n'êtes plus dans l'aéro?
6: Je suis salarié de l'aéronautique. On a encore des salariés de l'aéronautique, mais la réglementation a évolué, notamment avec l'accord national interprofessionnel en 2016, où chaque employeur se doit d'avoir un organisme complémentaire santé pour ses salariés. Et pour notre cas, nous avons toujours des employés de l'aéronautique chez Safran par exemple, mais plus les salariés d'Airbus.
5: Parce que maintenant vous vous revendiquez clairement comme une mutuelle senior, c'est ça? C'est pourquoi ce virage en fait?
6: Mais parce que c'est la réglementation qui à un moment s'est positionnée comme ça, l'État aussi qui nous a imposé certaines réglementations. Et nous dans notre cas, nous avons plusieurs secteurs, donc les collectivités par exemple avec les mutuelles communales, les associations, ça peut être aussi les entreprises comme je vous dis Safran ou Sogeclair ou d'autres, voilà, et également les seniors.
5: Et vous restez une mutuelle régionale aujourd'hui ou vous avez quand même des adhérents? Combien d'adhérents d'ailleurs vous avez aujourd'hui?
6: On est aux alentours de 40 000 adhérents et on a tout l'ouest de la France, le bassin de l'aéronautique historique avec Saint-Nazaire, Nantes, Toulouse et Bordeaux.
5: Bon, quand on pense mutuelle, on pense évidemment au prix. Combien on va payer? On sent bien que les tarifs vont encore augmenter début 2027, mais vous dites on arrive à maîtriser, quoi. Comment vous faites déjà?
6: En fait, si vous voulez, il y a de plus en plus de désengagements de la sécurité sociale et de l'État aussi par rapport aux frais de santé. Cette année, selon la FNMF, la Fédération Nationale de la Mutualité Française, c'est à peu près 1,5 milliard d'euros. Mais les frais de santé ne disparaissent pas. L'argent, quelqu'un doit payer à un moment. Et le désengagement de l'État, ça va toujours vers les mêmes personnes, ça va vers les adhérents des organismes complémentaires. Nous, chez nous, à Mutaero, c'est plutôt... nous, on a choisi de maîtriser nos frais de gestion, nos frais fixes, pour diminuer, on ne promet pas de ne pas augmenter, mais pour diminuer l'augmentation de...
5: D'ailleurs, vous augmentez de combien sur les 5 dernières années? Je crois que le secteur, c'est plus 28%, vous, c'est combien?
6: Nous, c'est aux alentours de 18%.
5: Et comment vous faites, justement, pour arriver à... Alors, comme vous le dites, la Sécu se désengage de plus en plus, et les mutuelles qui doivent payer, mais, et les adhérents qui doivent payer.
6: Déjà, des fois, il y a une... On ne comprend pas trop le monde mutualiste, il y a plusieurs acteurs. Nous, on est des mutuelles à but non lucratif. Après, vous avez des institutions de prévoyance qui sont à but non lucratif aussi. Après, des assurances qui rémunèrent des actionnaires. Nous, pas du tout. Moi, je suis un adhérent et je suis au service de mes adhérents. Donc, on essaye de se réinventer, justement, tout en ayant le poids de la réglementation, il faut se rendre compte que, par exemple, sur votre cotisation de mutuelle, vous avez 2 mois qui sont qui vont directement dans les taxes qui sont versées à l'État.
5: Ouais, très rapidement, 2027, une hausse de combien chez vous ? Pas de hausse ?
6: Pour l'instant, le conseil d'administration ne s'est pas prononcé, mais ça sera une hausse réduite. On est aux alentours de 8%, entre 8 et 10%. En prévision, et on sera sur nous, bien au-dessus à Mutaero.
5: Merci beaucoup. Bonne journée à vous, François Codine.
6: Merci.
0: On joue avec Marie-Lou de Toulouse dans à peine une minute. L'actu locale arrive dans 3 minutes.
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0: Et Marie-Lou surtout. Bonjour Marie-Lou de Toulouse.
14: Bonjour.
0: Et
14: bonjour.
0: Bienvenue. Vous alliez partir étudier.
14: Oui, c'est ça. J'allais prendre mon bus pour aller au lycée.
0: Vous étudiez quoi, Marie-Lou ?
14: Je suis en BTS tourisme.
0: Ah, très bien. Faut partir où en ce moment, tiens ? Quelle est la tendance ?
14: Oh là !
0: À part l'Occitanie, bien sûr, on est d'accord.
14: À Toulouse, il y a plein de choses à voir.
0: On est d'accord, on est d'accord. En plus, avec ces journées du patrimoine qui approchent, on a énormément de choses et de trésors à découvrir ou à redécouvrir. Bon, ben, très très bien, c'est un très bon réflexe de brancher la radio le matin. Est-ce que vous êtes Pokémon un peu ?
14: Alors, un petit peu, oui. Ah. Je suis née en 2004,
0: et
14: donc...
0: Oui. Cette question, elle était pour vous, cette question.
5: Marie-Lou, on a donc fêté les 30 ans des cartes Pokémon hier. Et à Toulouse, il y a un artiste qui a ouvert une boutique tellement il est fan. Est-ce que c'est Magid Cherfi, l'ancien de Zebda ? Est-ce que c'est Big Flo de Big Flo et Oli ? Ou est-ce que c'est Émile de Émile et Images ?
14: Ben, c'est Big Flo de Big Flo et Oli.
0: Mais bien sûr que c'est Flo ! Mais oui, mais oui.
5: Il vous est avez tellement coup. Fan.
0: Et il adore ça.
14: Ils en ont même parlé dans une chanson, je crois.
0: Oui. Il en parle régulièrement, c'est vrai. Vous avez beaucoup de cartes Pokémon, Marie-Lou ?
14: Quelques albums.
0: Ah oui, mais vous n'avez pas la carte cadeau de 20 euros, on est d'accord.
14: Ça
0: c'est un Pokémon rare, on est ravis de vous l'offrir. Marie-Lou, de vous souhaiter une très très belle journée à Toulouse. Vite, vite, vous partez étudier ce BTS Tourisme. Et tout ça, c'est grâce à votre radio à Toulouse qui s'appelle ?
14: Ici, Occitanie.
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0: Jeudi 17 septembre, 7h30, dans l'actu, la situation devient plus qu'urgente, selon le maire de Toulouse.
5: Oui, Jean-Luc Moudenc demande plus de moyens de police, alors qu'il y a eu encore un mort cette semaine au Mirail, un jeune de 18 ans tué par balle à Bellefontaine, connu pour trafic de drogue il y a 10 jours. C'était un homme de 23 ans à la Faourette. Les points de deal peuvent rapporter jusqu'à 30 000 euros par jour, selon les policiers, le maire de Toulouse, qui doit rencontrer le ministre de l'Intérieur la semaine prochaine. Va-t-il falloir revoter à Tournefeuille 6 mois après les municipales ? L'audience au tribunal administratif de Toulouse hier, recours de l'opposant Laurent Soulier, battu d'une petite voix en mars par le maire sortant Frédéric Parr. Le rapporteur public demande l'annulation du scrutin. Alors que l'essence est de plus en plus chère, lui n'a pas regardé la dépense, il n'a pas regardé la vitesse au compteur, 256 km/h au lieu de 90 en Aveyron. C'était le week-end dernier, d'ailleurs le prix d'essence. On en reparle avec vous, Valentine Hôtesse, 90 secondes pour l'info.
15: Les aides carburants prolongées jusqu'à la fin de l'année pour les agriculteurs, le BTP et les pêcheurs, pour qui le coup de pouce sur le litre de gazole non routier passe même de 25 à 35 centimes. Malgré tout, ils maintiennent leur blocage à Port-la-Nouvelle, dans l'Aude, sur un dépôt de carburant et le port de commerce, rejoint par des pêcheurs des départements voisins. Éviter un procès pour viol, c'est l'objectif de Gérard Depardieu ce jeudi. Devant la cour d'appel de Paris, ses avocats contestent les charges retenues contre l'acteur dans l'affaire Charlotte Arnoux. La jeune comédienne l'accuse de viol. Jusqu'à 2 points de moins par copie pour l'orthographe, une grammaire ou encore une conjugaison insuffisante, y compris en maths et en physique. Les élèves sont prévenus. Aux prochaines épreuves du bac et du brevet, leur maîtrise du français sera évaluée dans toutes les matières. Votre kiné peut désormais prescrire des médicaments, des relaxants pour les muscles et des antidouleurs légers comme du paracétamol. L'arrêté est paru hier au journal officiel. La profession salue une avancée pour les patients. À tous les voyageurs de la ligne SNCF entre Rouen et Caen, préparez-vous à plusieurs semaines de travaux avant le rétablissement du trafic. Le temps de réparer les dégâts du déraillement d'un TER vendredi, 44 blessés. La Ligue Europa de foot commence par une victoire pour l'Olympique Lyonnais, 2-1 contre les Belges d'Anderlecht. Quand le Stade Rennais se contente d'un nul face aux Autrichiens de Sturm Graz, ce soir l'Olympique de Marseille joue contre les Turcs de Beşiktaş.
5: Dans l'info d'ici, cette question, et si votre kiné remplaçait votre dermato? Alors, peut-être pas totalement le remplacer, mais l'aider du moins pour déceler les maladies de peau. Il faut dire que quand il vous masse, le kiné a l'œil sur votre épiderme. Et donc, s'il y a un grain de beauté suspect, il ne se prononce pas, mais il peut prendre une photo avec un dermatoscope, un appareil spécial, et il peut faire le lien avec un dermato. Le dermato d'ailleurs avec qui c'est très compliqué de décrocher un rendez-vous en ce moment. Pour le moment, un seul kiné par département, formé et équipé en Haute-Garonne, c'est à L'Aiguevin, Pascal Daniel.
16: Bonjour Léa.
17: Bonjour.
18: Dans le cabinet de la kiné Lynn Cousture, rien n'indique qu'elle peut aussi aider à repérer les grains de beauté.
17: Parce que si je mets des affiches, qu'est-ce qui va se passer? On risque de multiplier ces demandes de diagnostic qui ne sont pas des diagnostics et qui n'est pas mon travail.
18: Et pourtant, de par sa profession, la kiné est en première ligne.
17: Alors, nous, on ne regarde ni votre tête, ni autre chose, on regarde votre peau en première intention.
18: L'initiative du repérage vient de la patiente.
17: Eh bien, on attend qu'un patient se plaigne et c'est là qu'on tombe sur une consultation opportuniste.
18: Lasse de ne pas réussir à décrocher un rendez-vous chez un dermato.
19: J'avoue qu'il n'y a aucun délai qui m'a été transmis. La plupart que j'ai appelé, après du coup, j'ai pas insisté non plus énormément, mais ne prennent pas de nouveaux patients. J'ai pas réussi à avoir rendez-vous.
18: Léa fait confiance à sa kiné.
19: Bah, étant donné que c'est un professionnel de la santé et que pour l'instant, j'arrive pas à avoir de rendez-vous chez le dermato, je voulais savoir si c'était possible d'avoir un premier avis pour savoir si je dois, on va dire, continuer mes recherches en dermato afin d'avoir un vrai diagnostic ou si on peut trouver une alternative.
18: Lynn est équipée.
17: J'ai un dermatoscope qui est dans ma main et qui me permet d'avoir des photos claires et lisibles de ces grains de beauté.
18: En une poignée de secondes, la photo du grain de beauté est prise.
17: Bien. Voilà.
18: Et envoyé en télétransmission à un dermato
17: de la zone pour qu'on puisse faire une télé-expertise.
18: La réponse arrivera quelques heures plus tard.
17: Alors ça va dépendre du dermatologue disponible, mais en général, nous l'avons assez rapidement.
18: L'acte de télétransmission est bien évidemment payant, mais intégralement remboursé par la Sécurité sociale.
17: C'est ça, on facture une séance de téléconsultation.
18: La kiné précise qu'elle n'est qu'un maillon dans la chaîne de l'information du dépistage, rien de plus.
17: Je ne suis pas dermatologue, je ne peux pas passer le diagnostic moi-même, mais par contre, je peux prendre une photo et demander un diagnostic à quelqu'un d'expert.
18: Selon l'Union régionale des professionnels de santé libéraux, masseurs kinésithérapeutes d'Occitanie, sur les 35 actes de repérage réalisés depuis un an, 4 carcinomes et 2 mélanomes nécessitant une prise en charge ont ainsi été décelés.
5: Mais on va plus loin dans 10 minutes avec notre invité, ça sera à 8h moins le quart.
0: C'est en deux temps cette journée de jeudi. Alors, premier temps, une matinée plutôt ensoleillée avec un soleil qui est en train de se réveiller, un peu comme vous d'ailleurs. Oh là là, le soleil, il a des petits yeux et vous avez aussi des petits yeux. Journée bien ensoleillée, matinée ensoleillée à Toulouse et ses départements voisins. Et puis, à partir de la mi-journée, des nuages qui arrivent, qui deviennent plus nombreux, qui laissent très peu de place aux éclaircies, nous dit le bulletin de Météo France. Vent d'ouest, nord-ouest modéré, actuellement 13 degrés à Toulouse, 24 degrés cet après-midi quand même, au plus chaud de ce jeudi 17 septembre. C'est la fin de l'été, 21 à Rodez, à Pamiers, à Saint-Gaudens, 22 à Figeac et Villefranche-d'Orouergue, 23 pour Albi, Muret, Cahors, Auch et Montauban. J'ai vu que vous avez levé les yeux quand j'ai dit c'est la fin de l'été. La fin de l'été officielle, ce sera le 23 Ah. Donc, c'est la semaine prochaine.
5: C'est jamais le même jour, en fait.
0: C'est jamais le même jour. Ça change en fonction de la Lune. Il y a des trucs là-haut qui bougent. Thomas Pesquet, l'ISS. Enfin, forcément, ça bouge. Hein. C'est obligé. C'est bien, ça bouge aussi sur notre périph' toulousain, mais pas d'incident, pas d'accident. On est fiers de vous. Vous avez monté le son. Vous avez levé le pied. C'est exactement le réflexe à avoir le matin. Ça se passe bien dans les transports en commun. Chez Tisséo, pas de soucis. En revanche, et ça vient de tomber, toujours les mêmes. L'axe Muret-Toulouse.
5: Ah là là.
0: Toujours les mêmes, Mathieu Ferry. L'axe Muret-Toulouse qui est embêté parce que le train de 8h12 ne partira pas avant 9h02.
5: Lol.
0: Retard parce qu'il y a une panne d'installation en gare. Ça impacte aussi les trains d'après cette panne. Oui. Donc on regarde ça de très très près et on vous tient au courant.
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0: On a beaucoup plus que ça. On a beaucoup plus que de l'actu locale, de la musique, de la bonne humeur. On remonte dans le temps avec les titres que vous fredonnez. On a beaucoup plus de bonne humeur que vous ne pensez. Restez dans le coin, 7h37.
3: Merci.

0: Il y a des titres comme ça qui ne prennent pas une ride. 1977 pour ce tube. Parce que, appelons les choses comme elles sont, c'est un tube de Véronique Sanson, ce Bernard Song.
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0: Oui, c'est Ici Matin, à la radio, à la télé. C'est un média 360. Vous pouvez nous suivre sur l'appli. Là, vous partez, vous prenez votre petit vélo. Alors oui, c'est vrai qu'il ne faut pas trop le faire. Quoi, on n'a pas le droit de mettre des écouteurs quand on fait du vélo? Non, il n'y a pas le droit normalement. Un, à la limite. Bon, un n'est pas très fort. Vous direz que c'est moi. Non, ne dites pas ça, vous n'êtes pas bien. Ne dites rien du tout, mais écoutez-nous, c'est important. Et puis, on a un invité tout à l'heure, à 8h moins le quart. Votre invité, Sébastien Cabrita dos Santos, c'est kiné.
3: Oui, c'est le président de l'Union régionale des professionnels de santé chez les kinés en Occitanie. Patrick Sceau, il s'appelle comme ça, il est en direct dans 5 minutes. On dresse le premier bilan de l'expérimentation où les kinés désormais nous aident à chasser nos mauvais grains de beauté. Attention, c'est très dangereux.
0: Et la phrase est difficile à dire. Bravo, exploit de Sébastien ce matin. On va parler fromage.
3: C'était limite.
0: Le fromage qui portait bien son nom.
4: Oui.
0: Le crottin de Chavignol.
4: Oh, qu'est-ce que c'est bon ça.
0: Fort, fort, fort, Stéphane Bern. Très fort aussi. Il voyage dans le temps juste avant les infos de 8h. Chaque matin, 8h moins 20, l'actu vue par les petits écoliers toulousains. C'est la récré des pitchouns. Namasté les pitchouns. Namasté.
5: Yoga, c'est pas du sport.
6: La récré des pitchouns.
3: Le matin, zen avec Ici Occitanie et tout en détente. Oui. Ce soir aussi avec ce cours de yoga organisé dans un musée. C'est une expérience originale à l'établissement Ingres Bourdelle de Montauban. Il reste des places et certains pitchouns de l'école Jolimont à Toulouse pourraient bien se prêter au jeu.
7: C'est un peu comme de la gymnastique, de l'étirement où tu retrouves ton calme.
8: C'est pour détendre ton corps, être posé à chaque fois, faire des petites postures. Calmer.
9: Des postures vraiment compliquées à faire dans la vie.
10: Les personnes qui ont des mal, par exemple, de dos ou qui ont mal quelque part, il faut du yoga.
11: Des personnes qui ont besoin de faire des étirements.
12: Nous, on a déjà fait du yoga un jour. Non, qu'est-ce que je raconte, c'est pas, on n'a jamais fait, nous, du judo.
13: Non, pour moi, ça peut être un sport.
12: C'est vraiment un sport.
10: Non, pour moi, c'est pas un sport. C'est une détente.
3: Alors, le yoga, est-ce que c'est un sport ou pas? Ben, il y a débat. En fait, ça dépend de la définition que l'on choisit dans le dictionnaire pour le mot sport. La première, activité physique qui vise à améliorer la condition physique. Là, c'est bon. On est en plein dedans. Mais si on prend la seconde définition du petit Larousse, exercice physique qui donne lieu à des compétitions, là, c'est non, le yoga, c'est une activité que l'on fait pour soi-même, en aucun cas pour se comparer aux autres. C'est une technique ancestrale, née en Inde il y a très longtemps, il y a plus de 5000 ans, avec une série de postures à réaliser, des asanas, comme on dit traditionnellement. La plus connue de toutes, c'est le lotus, avec les jambes croisées, vous savez, les pieds remontés sur les genoux et les mains tournées vers le ciel. Il y a aussi toute une série d'étirements qui ont souvent des noms d'animaux, c'est plutôt rigolo, le cobra, la sauterelle, mais aussi la charrue, le triangle ou la demi-torsion vertébrale. Ça, on imagine bien ce que ça peut être.
0: Mais c'est aussi, et peut-être surtout, Sébastien, une discipline spirituelle.
3: Ouais, ça passe notamment par le pranayama, des exercices de respiration, le but ultime étant d'unir l'esprit et le corps, d'atteindre la paix intérieure, rien que ça, avec le fameux son OM aussi. Très important, celui-là, il permet de nous connecter à l'univers. Alors, ça fait un sacré voyage, hein, si on n'arrive pas jusque-là, ça fait quand même prendre du temps pour soi, ça fait du bien aux articulations, ça tonifie les muscles, ça aide à être moins stressé, et on peut même le faire en famille, même avec papy, mamie, alors pourquoi s'en priver?
0: La récré des pitchouns est zen aujourd'hui. Et la récré des pitchouns est à retrouver chaque matin dans votre radio. Zen, avant 8h moins le quart. C'est aussi sur l'appli Ici. Notre invité est président de l'Union nationale des kinés. Il est l'invité d'Ici Matin dans une minute.
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16: 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Celle-ci fait d'ailleurs parfois déjà partie de votre quotidien.
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0: 7h46 en direct à la radio, à la télé. L'invité d'Ici Matin et avec votre invité, Sébastien Cabrita dos Santos. On va parler d'une expérimentation menée depuis maintenant un an à peu près.
3: Oui, en Occitanie, les kinés peuvent désormais nous aider lors de consultations à détecter les névus, les grains de beauté problématiques. Bonjour Patrick Sault.
18: Oui, bonjour.
3: Président de l'Union régionale des professionnels de santé libéraux pour les kinés en Occitanie, quel bilan vous tirez de cette première année d'expérimentation dans vos cabinets de kinés?
18: Mais disons qu'on en a tiré une très positive, puisque en fin de compte, on avait choisi 13 kinés, un par département, que nous avions formés et équipés d'un dermatoscope qui était indispensable pour la détection des mélanomes. Et après cette formation, on a eu à peu près une année d'expérimentation où il s'est avéré que les kinés ont décédé par leur diagnostic 4 carcinomes et 2 mélanomes. D'accord? Donc ça, en fin de compte, c'est...
3: Donc 6 grains de beauté problématiques, en fait. Hein.
18: Exactement, exactement. Ce sont des grains de beauté qui paraissent problématiques, mais c'est important que le kiné ait une bonne formation pour arriver à détecter là où il risque d'avoir un problème.
3: L'idée, c'est que vous prenez donc une sorte de photo, c'est ça, pour l'envoyer à un dermatologue. Si et seulement si le patient vous demande de le faire, vous ne faites aucune communication sur cette nouvelle compétence. Pourquoi?
18: En fin de compte, le patient ne nous demande rien. Nous, on est professionnels de santé, on est des kinés. Si on a eu la formation, on a l'avantage dans nos cabinets de voir quand même des gens souvent un peu déshabillés. Donc, à avoir l'œil, si on a eu la formation, de voir sur une graine de beauté s'il peut poser problématique et être peut-être un mélanome. Et donc, il faut d'abord demander l'autorisation, bien sûr, au patient de faire des photos avec ce dermatoscope. Et à ce moment-là, si le patient accepte, on le fait. Et derrière, on envoie ce qu'on appelle une télé-expertise, c'est-à-dire on envoie les photos chez un dermatologue qui fait une télé-expertise. Et ça permet derrière de confirmer ou d'affirmer ce que nous, on a vu au niveau de notre visuel et de la photo qu'on a prise.
3: Voilà. Si on vous demande un examen de grain de beauté ou si vous remarquez un grain de beauté inquiétant, vous envoyez systématiquement la photo au dermatome. Et dans le cas où vous estimez que c'est pas si inquiétant que ça, est-ce que vous l'envoyez quand même cette photo ou est-ce que vous décidez par vous-même que ça n'a pas de raison d'être?
18: Bah disons que c'est intéressant de l'envoyer si on a eu la formation, si on suspecte quelque chose, si c'est une graine de beauté anodin, les dermatologues, si vous leur envoyez des télé-expertises où il n'y a rien du tout, au bout d'un moment, ils vont nous dire, écoutez, vous êtes bien gentil, mais voilà. Donc on essaie quand même d'être un minimum. Bon, s'il y a le moindre doute, c'est évident que s'il y a le moindre doute, le kiné envoie la télé-expertise au dermatologue.
3: Voilà. Là-dessus, vous arrivez à vous faire confiance parce que vous êtes quand même pas spécialiste en dermatologie. Oui. Vous arrivez à prendre ce genre de responsabilité?
18: Grâce à la formation. Là, on a une formation qui arrive le 25 septembre, parce que maintenant, on est passé à une opération pour 100 kinés dans toute la région, grâce à l'aide de l'ARS qui nous a subventionné sur cette opération. Et donc là, on va faire une formation complète sur une journée entière, avec un dermatologue, un médecin, un psychologue, parce que le psychologue est très important, parce que quand vous avez quelque chose de suspect sur le dos de quelqu'un, il faut avoir quand même la façon de le présenter à la personne, si vous voulez. Je pense que c'est très important psychologiquement. Donc il y a un psychologue, il y aura un kiné, il y aura une infirmière. Et puis voilà, donc il y aura une formation complète qui sera faite et qui permettront aux kinés derrière dans leur cabinet d'arriver à voir si c'est quelque chose de suspect, si c'est vraiment une beauté de suspect ou pas. En fin de compte, on est des lanceurs d'alerte. Hein. Et l'avantage, c'est qu'aujourd'hui, sur l'Occitanie, pour avoir un rendez-vous avec un dermatologue, c'est au minimum 4 à 5 mois, voire 6 mois.
3: Là, c'est réponse en 24 heures, ouais.
18: Et voilà. Après, il faut savoir que le mélanome est un des cancers qui se développe, qui métastase le plus rapidement.
3: Donc, Patrick Sault, est-ce qu'il y a des signes auxquels on doit être nous-mêmes attentifs? Est-ce qu'on peut, en quelque sorte, s'auto-contrôler nos grains de beauté chez nous, devant la glace?
18: Ben, disons que il y a des signes, ouais, il faut regarder l'évolution. Si vous avez un grain de beauté, mais que, voilà, il bouge pas trop, il n'y a pas de souci. Maintenant, si l'évolution va vers une amplification de ce grain de beauté, vers une couleur qui est pas très jolie, donc il y a plein de signes qui peuvent, disons, dire, aïe, il vaut mieux que j'aille me faire voir par un dermatologue. Mmh. Maintenant, chez le kiné, vous pouvez pas y aller pour faire un diagnostic.
3: Bien sûr.
18: Faut bien comprendre que c'est des dépistages opportunistes.
3: Vous ouais. allez aussi, désormais, pouvoir prescrire des médicaments, du paracétamol, notamment des relaxants musculaires aussi, mais des béquilles également, des attelles. C'était oui. pas le cas jusqu'à présent. L'arrêté a été paru hier au journal officiel. Vous considérez que c'est une avancée pour le chemin de soins du patient?
18: Ah ben bien sûr, de toute façon, tout ce qui va dans le sens de la simplification administrative est un avantage pour le patient. Pour moi, ça me semble évident. Les kinés, maintenant, vous savez qu'on a aussi maintenant l'accès direct dans certains départements de la région, c'est-à-dire que les patients peuvent venir directement chez vous pour faire des soins sans être obligés de passer au préalable chez le médecin.
3: Merci voilà. à vous, Patrick Sault. Merci à vous, président de l'Union régionale des professionnels de santé libéraux pour les kinés en Occitanie. Vous étiez l'invité ici, Occitanie. Merci à vous, bonne journée.
0: Un point sur vos conditions de circulation. Sur la route, c'est dense sur le périph, intérieur, extérieur, au nord et au sud de Toulouse. Et puis, on a un gros bouchon qui est en train de se former du côté de Léguevin à l'ouest de Toulouse sur la Nationale 124. Et concernant vos transports en commun, c'est l'axe Muret-Toulouse qui est pas mal impacté ce matin. Le train de 8h12 ne partira pas avant 9h02, nous dit la SNCF. Un gros retard estimé à environ une heure. Il y a un retard parce qu'il y a une panne d'installation en gare. Voilà pourquoi votre train ne partira pas tout à l'heure. Vous avez, vous aussi peut-être, des infos trafic. Vous pouvez nous les communiquer. 05 34 43 31 31. 05 34 43 31 31. Christine répond à vos appels ce matin. Julien Lee pour une nouveauté qui s'appelle Autrement. Juste avant les infos de 8h et Stéphane Bern qui arrive.
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1: Ah, il chante, c'est vrai que Julien Lieb, il chante fort. Il chante très très, pour qu'on l'entende loin.
2: Alain Chanfort, plus tu chantes fort,
1: plus on t'entendra loin. Julien Lieb dans votre autoradio. On va parler fromage, un fromage qui portait bien son nom, le crottin de Chavignol. Stéphane Bern en fait tout un fromage. On voyage dans le temps, ça c'est dans une minute. Votre actu local dans 3 minutes. Bon réveil.
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1: Et si on parlait d'histoire, ça vous dirait? Oui, d'accord, très très bien. On parle histoire avec le spécialiste Stéphane Bern. N'en faites pas trop.
9: Bonjour à tous.
1: Bonjour Stéphane. Ce jeudi matin, on voyage au temps où le choix d'un nom pouvait ne pas ouvrir l'appétit, mais alors pas du tout du tout. Hein.
9: Un fromage de chèvre commence à faire parler de lui.
1: Ah.
9: Son nom, crottin. Disons que côté marketing, on a connu plus inspirant. Direction Chavignol, au-dessus de Sancerre. Quelques maisons, des vignes, des chèvres et surtout un petit fromage rond fabriqué depuis des siècles dans les fermes du coin.
10: Comme promis, voici notre plus beau fromage de chèvre. Tu vois ?
11: Je sens surtout.
9: L'élevage caprin est attesté dans la région au moins depuis le XVIe siècle. À l'époque, on ne parlait pas encore de circuit court, on appelait juste ça la vie normale. Mais au début du 19e siècle, ce fromage local commence à quitter les marchés paysans pour gagner les tables bourgeoises. Et en 1829, le nom crottin de Chavignol apparaît officiellement. Le succès est en marche. Le mystère du nom, lui, ne fait que commencer. Car en français, un crottin, c'est aussi ce que laisse un cheval derrière lui avec une grande décontraction digestive. Les historiens se chatouillent les neurones et se transforment en attachés de presse. Certains expliquent que le mot viendrait du berrichon crotte, qui désigne un trou d'argile où l'on lavait le linge. Cette argile aurait servi à fabriquer des moules à fromage. Mouais. D'autres assurent que le mot désignait autrefois une petite lampe à huile vaguement de la même forme. Mieux, mais toujours pas convaincu, non. Bref, depuis deux siècles, tout le monde cherche une explication élégante. Parce qu'il faut reconnaître une chose, appeler un fromage crottin, c'est un pari. Mais le goût fait oublier le nom, et c'est toujours mieux que l'inverse.
7: Il coince ce fromage, hein ? On dirait les coulisses de l'Alcazar !
9: Comme quoi la gastronomie française est probablement le seul endroit au monde où un mot pareil ouvre l'appétit. Les papilles sont moins susceptibles que les oreilles.
1: Bien sûr. Beaucoup de messages, beaucoup d'appels pour dire mais on a bien entendu ce qu'on a entendu. Alors oui, vous avez bien entendu ce que vous avez entendu. Ça se passe comme ça. Chaque matin, on tourne une page d'histoire, mais on rigole aussi avec l'histoire. Stéphane Bern, voyage dans le temps. Vous pouvez retrouver tous ces rendez-vous. Et je sais que vous les aimez sur votre appli, ici.
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1: Bonjour, bonjour, nous sommes le jeudi 17 septembre, il est 8h.
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1: L'info d'ici, Mathieu Ferry. Bonjour Mathieu.
12: Bonjour, le gouvernement n'a pas grand-chose dans le réservoir face au prix de l'essence. Alors si les aides pour les professionnels sont prolongées jusqu'au 31 décembre, pour les pêcheurs, pour les entreprises du BTP par exemple, mais pour les particuliers, walou, alors que le gazole frôle désormais les 2,40€ le litre en moyenne. Alors quand on fait le plein en ce moment, il y a de quoi se mettre le pistolet sur la tempe. Exemple à Buzet-sur-Tarn, Romain Biteau, vous êtes avec ceux qui font la route tous les jours pour aller bosser.
13: Chaque semaine, le même geste, déboucher son réservoir.
0: réservoir, glisser son pistolet. Et chaque semaine, Laura s'étrangle.
2: Ben, on en est déjà quasiment à 100 euros du coup, plus de 100 euros pour mettre un pain.
0: Son budget est sans s'abondir, 250 euros par mois pour chaque jour, 60 km aller-retour entre Launaguet où elle travaille et Buzet. Dur de suivre pour cette assistante sur des chantiers.
2: Ça dure depuis très longtemps et comme je disais, je pense que ça va pas s'arranger de suite. Donc je suis même pas sûre d'arriver à aller continuer à travailler parce que ça va être compliqué quoi, financièrement.
0: Obligée de se serrer la ceinture avec deux enfants.
2: On se restreint sur tout ce qui va être repas, tout ça. On va pas faire des repas très onéreux. Enfin, vraiment, ça va être. On sort plus. On reste à la maison. On mange le minimum et puis voilà.
0: Elle a eu le droit à un mois d'aide grand rouleur. Benoît, lui, non. Alors il réfléchit à d'autres solutions.
13: On se dit, on aimerait tester la voiture électrique, mais pour l'instant, pour nous, c'est hors de portée. Mais là, vous voyez ma voiture, elle date de 2003. C'est un vieux diesel. La pollution, c'est pas du tout terrible. Mais là, pour l'instant, on peut pas se permettre autre chose.
0: Beaucoup de dépit. On subit, confient les automobilistes. Ce n'est pas le sentiment de Sylvain.
14: Ouais, c'est plus une haine intérieure qui s'installe de plus en plus. Et on est vraiment pris pour des cons. Et c'est partout, hein, même au supermarché juste là, pour toutes les courses qu'on va faire. Ça se répercute là-dessus aussi. Que ce soit une salade, elle a pris 50 centimes.
0: Une colère qui monte. Il est prêt à remettre son gilet jaune si un nouveau mouvement s'organise.
12: Et un appel à manifester le 17 octobre circule sur les réseaux sociaux. Retrouvez aussi sur ici.fr, notre carte interactive et sur votre appli ici pour trouver la station d'essence la moins chère près de chez vous. Lui, la consommation d'essence et la vitesse au compteur, il s'en fiche. Très, très gros excès de vitesse. En Aveyron, 256 km/h au lieu de 90 sur la départementale entre Rodez et Bozoul. C'était dans la nuit de samedi à dimanche vers 2h du matin. Les gendarmes postés en bord de route. Le conducteur a 22 ans, c'est un habitant d'Espalion. Garde à vue, permis retiré et voiture à la fourrière.
1: Encore un mort à Toulouse dans une fusillade.
12: Oui, quartier Bellefontaine. Avant-hier soir, un jeune de 18 ans tué par balle. Il était connu de la justice pour trafic de drogue. Il y a 10 jours, pas très loin, un homme de 23 ans avait lui aussi été abattu à la Faourette. La situation devient plus qu'urgente, réagit le maire de Toulouse, Jean-Luc Boudin, qu'il demande des moyens de police à la hauteur. Il doit rencontrer le ministre de l'Intérieur, Laurent Nunez, la semaine prochaine. Va-t-il y avoir deux nouveaux réacteurs à la centrale nucléaire de Golfech? En tout cas, la candidature du Tarn-et-Garonne a été officiellement déposée hier par les élus auprès du patron d'EDF, Golfech, qui est en concurrence avec d'autres sites en France pour accueillir un EPR2 avec des milliers d'emplois à la clé pour le chantier, mais aussi pour l'exploitation.
1: Le pape sera à Lourdes dans 10 jours et du côté des victimes de violences sexuelles dans l'église, la parole continue de se libérer.
12: Et ce matin, témoignage sur votre radio, ici Occitanie, celui de Jean-Christophe Komorowski, professeur universitaire de 62 ans, installé aujourd'hui à Paris. Il a été scolarisé dans les années 70 à l'école La Salle de Pibrac, tout près de Toulouse, un établissement qui appartient au réseau lassalien, déjà épinglé pour des faits de violence. Jean-Christophe Komorowski qui dénonce des violences physique, morale et psychologique, notamment l'obligation de tenir au-dessus de sa tête une chaise pendant des heures en guise de punition. Alors aujourd'hui, il prend la parole publiquement, il lance un appel à témoins pour trouver d'autres victimes, car il dénonce un système de violence qui existait donc dans cet établissement.
15: Je pense que c'est évident que tout le monde n'a pas subi les mêmes violences que moi j'ai subies. Il y a plusieurs centaines d'élèves à la salle Pibrac. Mais dans un système de terreur, vous avez une minorité de personnes qui abusent de leur pouvoir pour imposer la terreur par des méthodes violentes à une minorité de personnes qui donc sont prises en exemple pour le reste des personnes qui, elles, sont terrorisées à la vue de ce qui se passe et ne veulent évidemment pas être directement concernées. Et donc, c'est un réel système de terreur codifié, hein, avec des punitions qui sont codifiées, des châtiments qui sont codifiés. On les retrouve dans les institutions des Lassaliens, on les retrouve dans d'autres institutions aussi catholiques. Et donc, vous avez quelques personnes chaque année qui sont victimes de violences et les autres élèves, malheureusement, qui assistent impuissants. Donc, effectivement, ça a concerné tout le monde.
12: Et si vous avez été victime ou témoin de violence à l'école La Salle de Pibrac, vous pouvez témoigner sur le site Mémoire, Vérité, Reconnaissance. Le pape, lui, on l'a dit, sera à Lourdes bientôt. Et on en parle avec vous ce matin, Alban Forlot.
16: Oui, parce que les catholiques attendent un moment de communion, de rassemblement. C'est donc la venue du pape dans 10 jours. Serez-vous dans un bus, dans un train spécial pour vous rendre à Lourdes? Votre organisation, parce qu'il en faut, hein, 05 34 43 31 31. Puis que représente pour vous la venue de Léon XIV dans notre région? Venez me le dire à 9h dans votre nouvelle émission. Ici, c'est vous.
1: Les habitants de Tournefeuille vont peut-être devoir réélire un maire.
12: Ou élire un nouveau maire. Les élections municipales de mars dernier avaient déclaré vainqueur Frédéric Parr, le maire sortant, avec une seule voix d'avance devant Laurent Soulier, un opposant qui a déposé un recours au tribunal administratif de Toulouse. L'audience a eu lieu hier matin. À la sortie, le maire Frédéric Parr.
17: le rapporteur public met en évidence des erreurs qui auraient été commises, comme dans tous les scrutins, et notamment les scrutins municipaux, dans une ville où il y a 21 bureaux de vote, il peut y avoir des erreurs. Moi, je suis très serein, hein. Je suis dans l'action, j'agis, je suis maire de Tournefeuille. Pour le moment, nous allons continuer, et j'attends ce jugement, évidemment, comme tout le monde, et nous nous conformerons à la décision qui est prise par le tribunal administratif, sauf à considérer que l'on fasse appel de cette décision, puisque c'est une possibilité. L'audience de ce matin, c'est une étape, mais il y en a d'autres à venir. Je verrai le moment venu ce que je ferai. Si nous devons revoter, nous revoterons.
12: Et la décision sera connue la semaine prochaine.
1: La folie Pokémon hier.
12: Ouais, vous avez peut-être vu les files d'attente devant les boutiques spécialisées à Toulouse ou dans l'agglo, car on fêtait les 30 ans des cartes Pokémon hier avec la sortie d'un coffret spécial. Exemple Ruriquet entre les allées Jean Jaurès et Saint-Aubin. 120 personnes devant une boutique comme Anissé, 21 ans, au bout de ses bras, des poches pleines à craquer de cartes.
18: Il y a une partie qui va être destinée à la revente et une partie que je vais ouvrir. Mais il y aura, j'irais dire, peut-être 60% qui ira à la revente, ouais. Vu le prix et les proportions que ça prend, c'est plus des cartes maintenant, c'est de l'or, quoi. Là, je dois avoir entre 300 et 400 balles, en vrai, pour 170 euros d'achat. Donc voilà, chaque année, on essaye d'attraper les petits items pour les garder et les revendre plus tard, quoi.
19: Donc c'est un vrai business.
18: Oui, c'est un vrai business. Maintenant, il y a des gens qui se spécialisent là-dedans, qui ont carrément des boutiques en ligne, tout ça. Alors qu'avant, c'était vachement entre particuliers et entre collectionneurs. Maintenant, ça se répand de plus en plus, en fait, et on a de plus en plus de clientèle sur les Pokémon, en fait. Tous les magasins se sont fait prendre un peu d'assaut ce matin, donc là, c'est assez dur. Là, on attend pour ce magasin, et après, on va sans doute faire d'autres magasins en périphérie de Toulouse.
12: Des Pokémon sur le terrain aussi ce soir. Ce sont les rugbymen de la Pro D de quatrième journée qui débutent avec Aurillac-Brive à 21h. Demain, Colomiers-Dax, Montauban-Béziers et Agen-Oyonnax. Un jeudi qui commence sous le soleil, mais...
1: Exactement, on collectionnait, nous, le soleil, hein, toute cette semaine, début de semaine, et puis bim, patatras, la matinée sera bien ensoleillée, mais dès la mi-journée, qui arrive ? Non,
12: nuages.
1: Pas un Pokémon, des nuages, oui. Exactement. Ils arrivent, ils deviennent nombreux, ils vont pas laisser beaucoup de place aux éclaircies, nous dit Météo France, ces nuages. Vent d'ouest, nord-ouest modéré, il fait 13 degrés à Toulouse. Couvrez-vous, c'est frais. 24 cet après-midi, en même temps, c'est sympa, on prend le vélo, on part au boulot, on est bien. Tiens, justement, puisqu'on part au boulot, on regarde ce qui se passe sur la route. Je vois un accident sur l'A64. Ça vient de se produire à Portet-sur-Garonne, en remontant vers Toulouse. Je n'en sais pas plus. Ça vient de se produire.
12: Au bon endroit, au bon moment, quoi.
1: Exactement. Déjà que c'était compliqué sud de Toulouse sur l'A64 avant d'arriver sur notre périph. Cet accident risque de bien vous ralentir. Ah oui, ça vous ralentit pas mal avant d'arriver si vous partez de Muret, si vous partez de Roc. Bon, on va essayer d'en savoir un peu plus. Si vous êtes sur zone, petit coup de fil, 05 34 43 31 31. Combien de véhicules? Y a-t-il déjà des secours? Y a-t-il déjà les engins de remorquage? Vous nous dites tout. Vous appelez Christine au 05 34 43 31 31. Ouais, je regarde l'horloge, c'est l'heure.
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1: Ça, on aime. Et je sais que vous aimez aussi les succès des années 80 parce qu'on vous a fait une promesse. L'actu locale, vous venez de l'entendre. La musique, vous l'entendez. Et la bonne humeur dans tout ça, elle est où? Qui sait qu'aura une histoire de Toto? Non, personne.
20: Celle-là.

0: Ok, d'accord, bah au revoir alors. Si je te dis. Ouais.
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0: Oui.
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0: Présent. C'est ici que ça se passe. C'est ici Matin, le média qui parle de chez vous, qui parle de vous aussi. Parce que le principe de la petite vadrouille est assez simple. Sébastien Bretonou pour le micro ici Occitanie. Pour vous le tendre et pour le tendre à Elia. À l'île Jourdain, dans le Gers, Elia a 14 ans et elle évoque sa vie avec sa paralysie cérébrale. Petite vadrouille à suivre tout à l'heure. Très émouvant.

0: Un corps extrêmement flex. L'arthrose, c'est l'usure anormale du cartilage articulaire et de l'ensemble de l'articulation. Et on estime qu'en 2050, on sera près d'un milliard dans ce monde de genoux qui couinent à souffrir d'arthrose.
1: Et il y a des chances que les anciens joueurs et joueuses contribuent à gonfler ces chiffres.
0: 51 à 60% des anciens joueurs de rugby d'élite souffrent d'arthrose à la retraite. Les anciens rugbymen de plus de 50 ans sont 4 fois plus nombreux à souffrir d'arthrose que la population générale du même âge. Et ils sont 6 fois plus susceptibles de devoir subir la pose d'une prothèse articulaire hanche ou genou. Mais j'entends personne me dire « Non, c'est pas vrai, c'est fou ça quand même
2: bah !»
0: Ouais, mais parce qu'on se doute que le rugby n'est pas le meilleur ami des articulations.
1: On s'en rend compte quand même tôt, y compris dans le rugby amateur.
0: Ouais, vous prenez juste les réveils de lendemain de match quand vous avez la sensation d'avoir passé la nuit dans la peau d'un paillasson et que vos articulations chantent le secanto en fa bémol dès que vous vous levez. Avantage quand même, ça vous permet de savoir le temps qu'il va faire sans même écouter la météo délicieusement présentée par Franz Massard toutes les demi-heures sur Ici Occitanie. Nos genoux sont un très bon indice de pluviométrie et vos doigts tordus peuvent vous dire s'il fait froid ou non. Météo France n'a qu'à bien sonner.
1: Mais est-ce que le corps humain est vraiment fait pour jouer au rugby?
0: Est-ce que le corps humain est fait pour manger autant quand on fait entrée, plat, dessert au resto ou un bon gueuleton entre amis? Je ne suis pas sûre. Est-ce que le corps est fait pour rester immobile derrière un ordinateur toute la journée? Est-ce que le corps est fait pour subir autant de stress? Eh ben non, mais pour autant on le fait et je trouve que la bonne bouffe et le rugby, bah ça vaut quand même le coup. Le corps humain n'est pas naturellement conçu pour encaisser les chocs violents du rugby, mais il s'adapte et se transforme. Il faut juste aller à la muscu, voilà. Alors oui,
2: pourquoi vous me regardez quand vous dites ça?
0: Mais parce que je sais que vous allez à la muscu.
2: Je le prends mal.
0: Alors oui, on pourrait plutôt faire du yoga. Enfin, faut voir que parce que la position de la biche unijambiste au lever du jour un matin d'année bissextile, le truc où tu mets ta jambe derrière l'oreille en léchant ton coude, je suis pas sûre que ce soit son traumatisme. La marche, hyper dangereux. Si vous tombez du trottoir, vous vous tordez la cheville. Bon alors. Peut-être que le rugby, lors d'un plaquage de face, l'énergie cinétique dissipée entre deux joueurs de 100 kg chacun, ce qui est plutôt une moyenne, à 20 km/h, ça peut atteindre 3000 joules, soit le même impact que la chute d'une valise de 23 kg qui tombe du cinquième étage d'un immeuble. Donc c'est un poil brutal, peut-être. Mais avec tout ça, 95% des rugbyman ont déclaré que, compte tenu des risques et des bénéfices de la pratique du rugby, ils ne changeraient rien dans leur vie passée. Et 78% d'entre eux ont également signalé qu'ils recommanderaient ce sport à leurs enfants, leurs proches et leurs amis parce que les choses partagées sont les meilleures, même l'arthrose.
1: Et on continue à voir la vie en rose.
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3: 8h16, c'est pas vrai, votre rendez-vous anti-arnaque. Audrazo, il y a plein de fake news en ce moment avec la hausse du prix des carburants. C'est pas évident de démêler le vrai du faux.
6: Effectivement, il y a le vrai d'abord, ces stations-service dégradées à coups de marteau dans plusieurs communes du Nord, on en a parlé. Et puis il y a le faux. Et le faux, c'est cette vidéo sur laquelle je suis tombée. Elle a fait plus d'un million de vues.
7: Attention gouvernement, attention.
6: Je vous décris la scène, on est dans une station totale. On ne sait pas laquelle. On voit une pompe à essence cassée, abîmée, hors service. Et il y a donc ce monsieur qui parle.
7: Les gens, ils sont en train de péter un câble, ça y est. Ils ont pété un câble, ils ont éclaté la pompe à essence. Eh ouais, vous faites des prix de malade, vous faites des prix à 3 euros, bientôt 3 euros le litre. Voilà ce qui arrive.
6: Bon, j'ai un problème avec cette vidéo. Pourquoi? Parce que rien de ce que je vois dessus ne permet de dire clairement que la station en question a effectivement été attaquée. Et en fouillant, je suis tombée sur un démenti de Total Énergie en personne. Je vous le lis, il ne s'agit en aucun cas d'une dégradation volontaire de notre station. Point. En fait, le groupe explique que c'est une station du Val d'Oise, qu'il y a eu un accident là-bas en juin dernier, et c'est ça qui a abîmé la pompe.
3: Aude, quel conseil de prudence vous pourriez nous donner quand on tombe sur des vidéos comme ça?
6: Ne réagissez pas.
3: D'accord.
6: Le compte qui poste ça, je ne le connais pas, je ne sais pas qui est derrière. Donc qu'est-ce que je fais? Je m'abstiens. Même quand le sujet m'interpelle, qu'il me met en colère, qu'il suscite une émotion, je me retiens de liker, de partager, parce que sinon, si la vidéo s'avère mensongère, j'aurais moi-même alimenté, poussé, fait la pub d'une fake news sans même m'en rendre compte.
3: Très bien, le vrai du faux, les fake news, tout ça, il faut les démêler. Et c'est ce qu'on fait chaque matin dans ce rendez-vous anti-arnaque. C'est pour vrai. Ah, lui, il est vrai. Ah, il est vraiment vrai.
8: Oui,
3: vous le rencontrez régulièrement.
8: Vrai.
3: Il est trop Sébastien, vrai.
8: Sébastien, oui, parce que bonjour à tous, je balade.

0: le micro de la petite vadrouille un petit peu partout dans le midi toulousain. Exactement. Et figurez-vous qu'il y a quelques jours, je suis allé rencontrer Elia, une jeune adolescente qui habite à l'île Jourdain dans le Gers. Elia vit avec une paralysie cérébrale et elle souhaite montrer que l'on peut avancer même en étant différent. D'ailleurs, elle veut mobiliser autour de son handicap et avec ses parents, elle organise un événement dimanche prochain. Je suis allé rencontrer Elia dans le Gers, à l'île Jourdain. Elle est dans la petite vadrouille dans quelques minutes à peine.
1: Exactement, mais avant, qu'est-ce qu'on fait?
0: On va jouer?
1: Mais oui, on joue.
0: J'ai entendu de la musique là, mais
1: non,
0: ça n'a rien à voir.
1: Non, rien à voir. D'abord, on joue. D'abord, on a une question d'actu et on n'a pas une, on n'a pas deux, on n'a pas
0: trois. On a trois questions, c'est ça?
1: Non, on a quatre entrées pour Walligator.
0: Oh, waouh!
1: Elles sont dans cette enveloppe. Qu'est-ce qu'on fait? 1, 2, 3, on est 4.
0: Ouais.
1: Qu'est-ce qu'on fait? On les garde?
0: Eh ben non, on les garde pas, on les offre.
1: On les offre.
0: Vous les offre.
1: Vous repartirez avec ces 4 entrées Walligator à Jeun si vous répondez à la question.
0: Est-ce que vous pouvez ouvrir l'enveloppe, s'il vous plaît?
2: Elle est scellée. On peut pas. Il y a un cachet de cire dessus. On peut pas ouvrir.
0: Bon.
2: Cette question.
0: Oui,
2: sujet dont on a parlé dans le journal de 8 heures.
0: Oui.
2: Dans quelle ville l'élection municipale s'est jouée à une seule voix au mois de mars dernier? Ah. Est-ce que c'est à Fenouillet? Oui. Est-ce que c'est à Tournefeuille ou est-ce que c'est à La Fouillade?
1: Dans quelle ville que vous connaissez forcément, dans quelle commune s'est jouée à une seule voix en mars dernier l'élection? Fenouillet, Tournefeuille
0: ou La Fouillade? On est en train de regarder sur Internet.
1: 05 34 43 31 31, faites comme
0: mais
1: Sébastien, voilà. Regardez sur Internet ou sinon, en ayant écouté les infos de 8 heures, ce sera très facile de répondre à cette question. On l'embrasse les dom-toms. Christine, 05 34 43
0: 31 31. On est bien.
1: À tout à l'heure, avant les infos de 8h.
0: Oh là là, oui,
1: bonne chance.

0: Billy Paul, Your Song, c'est ta chanson à toi, à toi.
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0: Pour mieux commencer la journée, la petite vadrouille de Sébastien Bretonneau.
3: Oui, ce matin, dans la petite vadrouille, je voudrais vous présenter Elia. Elia est ado, elle est fan de Michael Jackson et elle veut mobiliser autour de son handicap. Elle se bat depuis toute petite et aujourd'hui, à l'âge de la transition entre l'enfance et l'âge adulte, elle veut parler de ce qu'elle vit, la difficulté de marcher, la rééducation, le regard des autres, le courage et la force surtout. La petite vadrouille, c'est ça aussi, apprendre les uns des autres, se regarder sans se juger et surtout apprendre à s'écouter.
4: Ouais.
5: Quel âge tu as, Elia ?
4: J'ai 14 ans.
5: Ce qui est important pour toi, c'est de sensibiliser au handicap. Pourquoi ?
4: Ben, je trouve que les gens, ils voient que le bon côté de l'handicap, les privilèges, on va dire, même si j'aime pas trop dire ça, ben, ils voient pas le côté dur de l'handicap sur ce qu'on peut porter sur soi et ce qu'on peut vivre. Donc, c'est pour ça que j'aimerais parler sur ce sujet-là.
5: C'est quoi ton handicap à toi ?
4: Ça s'appelle la paralysie cérébrale. Alors, il y en a plusieurs des paralysies cérébrales. C'est pas totalement pareil. Il y en a, ils sont touchés différemment dans le cerveau. Il y en a, ils ont pas la faculté de parler ni de marcher.
5: C'est quoi ce qui est le plus compliqué ?
4: Le regard des gens et sur la façon dont les gens se comportent avec les gens avec une difficulté ou un petit truc en plus.
5: Mmh. Ta maman dit que tu es une sportive de haut niveau. Qu'est-ce qu'elle veut dire ?
4: C'est que, en fait, quand je vais en rééducation, n'importe dans quel pays, en fait, je lâche pas l'affaire. Parce que, en fait, je me dis, alors ça me plaît pas d'aller là-bas. Après, je sais que c'est pour moi, mais ça me plaît pas. Je lâche pas, quoi. Je me dis pas, t'es là, ça t'énerve, mais il faut que tu fasses quelque chose. Vous voyez ce que je veux dire ou pas ?
5: Tu es ado, 14 ans. Comment la vie d'adolescence avec un handicap ?
4: Ça peut pas être parfait dans n'importe quel niveau, mais par exemple, comme ma sœur jumelle, c'est un peu compliqué parce que elle a pas le même handicap que moi, ça ne se voit pas. Et ce qui est forcément qu'elle est plus proche des autres ados. Ce qui est compliqué avec, c'est qu'il y a une différence. C'est qu'ils ont un comportement différent avec moi et qu'ils comprennent pas forcément le poids que ça porte sur moi.
5: Alors, Elia, pour terminer, c'est quoi ta différence à toi ?
4: Ma différence à moi ? Alors, il n'y en a pas pour moi, parce que on est tous différents. Par exemple, une table n'est pas comme une autre table. Une chaise, elle peut être bleue, comme elle peut être verte, comme elle peut être jaune. C'est pas pareil, c'est pas possible. Comme une personne, elle peut avoir une jambe cassée et l'autre pas. Non, on n'est pas tous pareils. Donc, l'handicap, pour moi, n'est pas un obstacle ou une différence, c'est juste la personne comme elle est.
0: Elle parle bien.
3: Ah ouais, quelle intelligence. Pour aider Elia, il y a l'Elia Run, une course caritative et solidaire organisée dans le Gers à l'Île-Jourdain par l'association Elia Marchera. La deuxième édition de cet événement se déroule ce dimanche 20 septembre. Voilà, Elia, j'ai adoré et je l'embrasse très fort ce matin.
0: Rendez-vous tout à l'heure 11h pour jouer avec Sébastien Bretonneau. Il y a de l'ambiance dans ce rendez-vous ici.
3: On joue à la beige cette semaine.
0: À la beige. Et puis, on joue avec Jean-Jacques Castelnau d'Estrattefond, le Nord toulousain. Jean-Jacques, on vous accueille dans une minute. Toute l'actu locale arrive dans 3 minutes.
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0: Et Jean-Jacques qui marche seul. Bonjour Jean-Jacques.
13: Bonjour.
0: Bonjour Jean-Jacques. Castelnau de Stratofond. Le nord de Toulouse, vous êtes bien réveillé. J'ai l'impression que vous partez au boulot, non ?
13: C'est ça, dans quelques minutes, je vais prendre la voiture, je suis pas loin, mais je travaille, oui, le matin, tous les matins.
0: Très très bien, vous ferez quelques kilomètres avec l'autoradio bien calée sur votre radio de proximité ici Occitanie, et puis en vous réveillant, vous êtes dit, tiens, je vais écouter attentivement la question d'actu ce matin, pas vrai?
13: Oui, tout à fait.
14: On vous la rappelle, cette question, Jean-Jacques, dans quelle ville l'élection municipale s'est jouée à une seule voix au mois de mars dernier? Est-ce que c'est à Fenouillé, à Tournefeuille ou à La Fouillade?
13: Et donc à Tournefeuille.
0: Oui, c'est à Tournefeuille.
14: Bien vu. Une seule voix, 6262 voix pour le maire sortant Frédéric Parr, 6261 pour son opposant Laurent Soulier qui a déposé un recours au tribunal administratif.
0: Voilà, on en parlait dans les infos. Est-ce qu'il y aura un nouveau maire? On verra, bien sûr. On vous informera. On est ravis, Jean-Jacques. On ne connaît pas la composition de votre famille, mais est-ce qu'il y a des enfants, des petits-enfants chez vous?
13: Alors oui, j'ai trois filles aînées, toutes avec des gendres, et deux petites filles.
0: Vous allez aller à Walligator. On a quatre entrées pour Walligator. C'est pas un beau cadeau, ça?
13: Tout à fait, je remercie toute l'équipe, c'est très gentil à vous. Merci beaucoup pour ce cadeau.
0: Merci à vous, merci d'être fidèle à Castelnau de Strettefonds. Votre radio locale, elle s'appelle comment?
13: Ici Occitanie.
0: Oui.
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0: Jeudi 17 septembre à 8h30, l'actu Sébastien Cabrita dos Santos et Jean-Luc Moudinc qui dénonce l'effroyable violence des règlements de compte à Toulouse.
15: Et il promet de réclamer encore des renforts de police nationale dès la semaine prochaine au ministre de l'Intérieur. La situation devient plus qu'urgente, écrit-il sur ses réseaux sociaux. Alors que deux jeunes sont morts en moins de 10 jours sur fond de trafic de drogue. Le dernier, mardi soir, n'avait que 18 ans. Il a été retrouvé criblé de balles, quartier Bellefontaine. Deux tireurs présumés ont pris la fuite. Une enquête pour meurtre en bande organisée est en cours. Un témoignage très fort dans l'info d'ici dans une minute, celui d'un ancien élève de l'école La Salle de Pibra qui l'assure avoir subi des actes de barbarie dans cet institut catholique dans les années 70. Il appelle ses anciens camarades à se joindre à lui pour déposer plainte. Aurillac-Brive, première affiche ce soir, c'est la quatrième journée de Pro D2. Ça commence à 21h pour le coup d'envoi, mais d'abord toute l'info en 90 secondes. En France, dans le monde, c'est avec Valentine Lettès ce matin.
16: Notre caddie de course incontestablement plus cher en 2027. La viande, les produits laitiers et ceux à base de plastique en particulier. Le patron des supermarchés U anticipe une forte hausse au 1er mars à la fin des négociations avec les fournisseurs. Conséquence des canicules et de la guerre au Moyen-Orient. Et bien sûr, le carburant toujours plus cher. Le prolongement jusqu'à la fin de l'année des aides carburant annoncées hier n'apaise pas les pêcheurs. Toute la nuit, ils ont maintenu les blocages à Port-la-Nouvelle dans l'Aude et sont à nouveau devant le dépôt de carburant de Frontignan dans l'Hérault ce matin. Deux pompiers brûlés au visage, aux mains et aux cuisses dans un nouvel incendie dans les Landes. Le feu, parti d'une centrale photovoltaïque, est fixé depuis hier soir. 190 hectares parcourus à une vitesse extraordinaire, selon le maire de La Bouère. Les médicaments en vente libre, inefficaces, voire carrément dangereux dans leur grande majorité. Moins de 15% sont jugés utiles et sécures par 60 millions de consommateurs. Dans sa nouvelle enquête, le magazine prend l'exemple des sprays anesthésiants pour la gorge, capables d'entraîner des troubles de la déglutition. Une loi de physique mal écrite, des fautes d'orthographe dans une démonstration de mathématiques et les élèves perdront jusqu'à 2 points par copie à chaque épreuve du bac et du brevet, peu importe la matière. Le nouveau tour de vis du ministre de l'Éducation. Et puis une piscine, élue monument préféré des Français cette année dans l'émission de Stéphane Bern, celle de Bruay-la-Bussière dans le Pas-de-Calais, de style art déco en images sur ici.fr.
15: L'info d'ici ce matin en Occitanie, c'est un nouveau témoignage très fort à 10 jours de la visite à Lourdes du pape Léon XIV. Un ancien élève de la salle de Pibrac, une école chrétienne de Haute-Garonne, dénonce les violences qu'il a subies à l'époque dans les années 70. Il s'appelle Jean-Christophe Komorowski. Il y a passé une grande partie de son enfance du CM1 à la 6e.
17: Alors moi, j'ai suivi à Pibrac des violences physiques, morales, psychologiques et notamment probablement ce qui s'apparente à des actes de torture ou de barbarie. Au début, on était tiré par les cheveux, par les oreilles, et puis on recevait des gifles. Il y avait une autre technique qui était de nous faire agenouiller sur l'arête de l'estrade en bois, et ça pendant des heures. Et puis, j'ai été gratifié d'une autre punition que j'apparente moi un acte de torture ou de barbarie. J'ai été puni au fond de la classe, devant tout le monde, à porter une chaise à bout de bras au-dessus de ma tête pendant des heures. Et donc, c'est un réel système de terreur.
15: Lui parle, mais regrette que d'autres gardent encore le silence, même après l'affaire Betaram, qui a pourtant largement contribué à libérer la parole en France. Il appelle ses anciens camarades à se charger de courage et à raconter leur histoire.
18: Des personnes qui ont subi, des personnes qui ont vu ou entendu ou été au courant aussi d'une personne qui aurait pu leur confier des faits et qui soit ne peut plus parler parce que malheureusement des personnes ne sont plus de ce monde, ou soit n'a pas envie de parler, mais de manière anonyme, les faits peuvent être relatés et s'ajouter à la base de données.
15: Pour tous ensemble, ils pourraient se retourner en justice contre les auteurs de ces violences, comme il l'avait fait d'ailleurs Jean-Christophe Komorowski avec d'autres camarades de l'institution Notre-Dame de Garaison. Ça, c'est près de Tarbes. Il avait été envoyé là suite à son passage à Pibrac pour revivre à peu près le même cauchemar.
18: Oui, j'ai l'intention de porter plainte pour violences physiques, psychologiques et morales, actes de barbarie et de torture et de barbarie dans les semaines, les mois qui viennent. Mais justement, je trouvais que c'était important de faire cet appel à témoignage parce que pour l'instant je suis le seul, et à Garaison quand j'ai porté plainte, on était 50 à avoir porté plainte, donc vous voyez il y a une différence, il y a un effet de masse, on n'était pas seul, et là à Pibrac c'est important que la parole se libère pour que les agresseurs soient identifiés et que la justice puisse se faire, que les victimes puissent obtenir une réparation et puis évidemment la prévention pour que plus jamais ces violences n'aient lieu.
15: Plus que des indemnités, Jean-Christophe Komorowski attend surtout de l'institution en tant que telle qu'elle reconnaisse les faits.
0: Une journée en deux temps. D'abord cette matinée qui sera plutôt sympa, plutôt bien ensoleillée, pas trop de vent, bien un ciel presque bleu, nous dit Météo France pour Toulouse et ses départements voisins. Et puis dès la mi-journée, les nuages arrivent, ils vont devenir de plus en plus nombreux, ils ne laisseront pas beaucoup de place au soleil en fin d'après-midi. Vent d'ouest, nord-ouest modéré. Il fait 13 degrés à Toulouse, 24 degrés cet après-midi. Et au plus chaud de ce jeudi 17 septembre 2026, 21 à Rodez, à Pamiers, à Saint-Gaudens, 22 à Figeac, à Villefranche-d'Or, 23 pour Albi, Muret, Cahors, Auch et Montauban. Oui, on s'approche doucement de la fin de l'été. La fin officielle de l'été, ce sera le 23. Je vous signalais tout à l'heure un accident sur l'A64 et au niveau de Portet-sur-Garonne. Ça y est, tout est dégagé. Donc je pense que c'était plutôt un véhicule en panne. Bon, ça vous a quand même pas mal impacté, hein, parce que je vois que des Muret, en remontant vers Roc, en arrivant en fait à notre périph' toulousain, il y a pas mal de monde ce matin. Pas d'autres incidents, pas d'autres accidents, c'est bien. En revanche, toujours des gros retards sur la ligne Muret-Toulouse, puisque le train qui devait partir à 8h n'est toujours pas parti. Il ne partira pas avant 9h02, m'informe la SNCF. Celui d'après aussi, il y a des pannes d'installation en gare. Vous avez peut-être, vous aussi, d'autres infos trafic sur la route ou dans les transports en commun. Oui, mais comment on fait ? Eh bien, on appelle le 05 34 43 31 31.
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0: La matinée commence vraiment bien, parce qu'elle commence avec Ici Matin. Et ça ne peut pas mieux commencer.
14: Ouais, vous n'êtes pas seul.
0: On est d'accord, vous n'êtes pas seul. On est là, on est avec vous. Il y a la voix de Garou. Vous n'êtes pas seul. Il y a peut-être un jeu de mots avec le titre de la chanson de Garou qui arrive. On ne sait pas. Tout ça, c'est écrit par des professionnels. Si ça se trouve, il y a vraiment un jeu de mots.

0: la musique que vous écoutez, que vous regardez aussi en suivant les drones de notre région. Si vous nous regardez sur France 3, beaucoup de messages pour dire on aime bien survoler comme ça la région, découvrir nos communes sur France 3.
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0: Toute une équipe à votre service, toute une équipe pour vous parler de ce que vous allez faire ce week-end. Ce week-end, je vais aux Journées Européennes du Patrimoine. Vous aussi, forcément.
3: Oui, certainement.
0: Obligé. On va
3: savoir où, il y a tellement le choix.
0: Alors, moi, je vous propose de découvrir gratuitement l'expo de l'Envol des Pionniers.
3: Ah oui.
0: Ça, c'est beau, c'est à Montaudran, on aime énormément. Arnaud Mounier, directeur général de l'Envol des Pionniers, il sera notre invité. Ça se passe ici, quartier Montaudran, tout à l'heure à 9h-10. Et puis on va parler de bagues connectées. Vous savez, ces fameuses bagues qui vous disent hey, « Attention, là vous avez couru trop vite, attention vous avez fait trop de sport », truc qui nous arrive tout le temps forcément. « Ma bague connectée dit que je dors mal, est-ce qu'il faut la croire ?» Je poserai cette question au docteur Kierzek juste avant les infos de 9h. Chaque matin, on parle occitan à cette heure-ci, c'est la langue de chez nous. Le rendez-vous s'appelle Kézako, vous le connaissez je crois. Hein.
3: Ouais,
0: je vous connaissez aussi celui qui le présente.
3: Ouais, je connais le type, ouais, c'est Giro d'Albès.
0: Le gars s'appelle Giro. Adieu.
4: Moi aussi je vous connais, yo t'avais. Adieu Balente, adisas a totos et a totes. Je vais vous faire une confidence ce matin, mon cher Franz Massard, un auditeur, je ne vais pas citer son nom, mais je cite, il charre quelque chose celui-là. Qu'est-ce qu'il charre? Alors charrer, c'est le français tel qu'on le parle ici, ça vient de l'occitan charra. Mathieu Ferry, ne soyez pas jaloux. Estes pas jaloux, ce que vous avez charrat, et même, ben, c'est pas dire que parlas comme une bartavelle, vous savez, alors, à quel âge vous êtes.
3: Moi aussi, je charre beaucoup et je parle comme une bartavelle.
0: Comme une bartavelle.
4: Oui. Mais en même temps, bon, c'est votre métier. Vous êtes un grand causeur, vous parlez bien quand même, parlez bien.
0: Ah, il parle bien.
4: Et lingo nostro, c'est pas dire qu'il t'emmène, on peut même dire, parlo como lo curat en cadier. Je sais pas si vous avez compris. Parlez comme le curé, le curate, en chair. C'est-à-dire que vous parlez avec assurance. Qui, Mathieu Ferry, vous n'envisagez pas une reconversion dans la religion?
3: Non, toujours pas.
4: Non, toujours pas. C'est pas faute d'essayer. Ça qui est là, c'est qu'à la bizarre, Raymond Denamo, il faut faire attention, car on dit aussi, en occitan, qui pla parlo pauc travaglio. En français.
0: Qui parle un travaille.
4: Ouais,
3: qui parle beaucoup travaille peu.
4: Exactement. Ah, et oui. Qui la parlo pau travaglio. Évidemment, ça ne concerne pas les animatrices, animateurs et journalistes d'ici Occitanie. Mais après tout, ne dit-on pas en occitan, lou ou la que parlo chemin, lou ou la que scuto culis. Et oui, celui ou celle qui parle sème et celui ou celle qui écoute récolte. Et oui, en écoutant ici Occitanie, on peut toujours apprendre des choses intéressantes. Buono giornato et à demain.
0: Et on en apprend. On en apprend tous les jours.
4: Mais des sécures.
0: Je le dis régulièrement. Quand vous vous réveillez avec ici Occitanie, vous vous couchez moins bête. C'est vrai.
4: Mais c'est vrai.
0: Eh oui. Et c'est pour ça qu'on
3: beau
0: a
3: ce
0: aussi.
3: Que vous dites.
0: Tout est écrit. Hein. Il y a des auteurs qui bossent. Oui. Et c'est pour ça aussi qu'on peut retrouver Giro d'Albès à tout moment sur l'appli ici, gratuitement.
4: Mais moi, d'accord.
0: À demain. Allez, à demain.
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0: 8h46, catholique ou non, le sujet d'actu du jour vous interpelle forcément. Le pape Léon Combien il
6: s'appelle ? 14.
0: 14, oui, il est en 14. Viens d'Occitanie.
6: C'est vrai que je voulais écrire en chiffres romains.
0: La semaine prochaine, Alban.
6: Oui.
0: J'ai pas fait le truc.
6: C'est ça, nouvelle émission qui est faite pour vous. 05 34 43 31 31, ici, c'est vous. Prenez la parole. Dites-moi si vous connaissez des amis qui vont faire le déplacement, par exemple, pour aller voir le souverain pontife. Quelle organisation pour y parvenir ? Puis alors, à la ciergerie de Lourdes, 130 000 cierges sont fabriqués là en ce moment pour les églises, les offrandes, les processions au flambeau aussi. Laurent, le directeur, et Dominique, qui est agent de production, ils sont très émus. Au micro, ici, Bernd Bigor.
13: C'est un pèlerin un peu spécial, quand même. C'est quand même une personne qu'on ne voit pas l'habitude de voir régulièrement. Et le savoir sur Lourdes comme un simple pèlerin, c'est son désir de venir en tant que pèlerin. Mais c'est toujours un moment particulier. Moi, c'est mon troisième. Donc, bon, il ne s'y habitue pas, c'est pas vrai. Mais bon, c'est chaque fois, c'est un peu de stress parce qu'on ne veut pas se louper. Puis ça arrive si peu souvent que pour le moment être là au bon moment. Quoi.
14: J'ai jamais eu l'occasion de voir un pape et donc là, je vais le voir de près peut-être. Ça va me faire quelque chose. Je vais penser aux personnes que j'ai perdues en le voyant.
6: Et on entend la fabrication des cierges derrière. Alors les trains bondés, les hôtels aussi, ça on va beaucoup en parler dans l'émission. Ça fait réagir Annie, ce prix exorbitant des hôtels.
15: Et les gens qui viennent ici, ce sont souvent des gens qui sont malades, qui n'ont pas beaucoup d'argent. Alors je vois même pas pourquoi ils font des prix pareils. Hein. C'est honteux même. Hein.
6: La venue du pape dans notre région, est-ce que ça vous émeut aussi? Parce que ce sera donc pas ce week-end, le week-end d'après. C'est un événement pour l'Occitanie. Appelez-moi en direct dès maintenant. C'est Christine qui décroche, 05 34 43 31 31.
0: Dans 3 minutes, mon invité est Arnaud Meunier. Il est directeur général de l'Envol des Pionniers. Et ce week-end, on prépare notre week-end, journée du patrimoine. Il y a plein de choses à voir et encore plus à l'Envol des Pionniers. Ne manquez pas ce rendez-vous. Ça se passe ici, quartier Montaudran, juste après le petit pêcheur. Salut.

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1: La Manu Chao féminin, comme on l'appelle. Manon Lisa est cette histoire du petit pêcheur qu'on aime beaucoup. Ça se passe ici, ça se passe dans votre quartier peut-être. À Montaudran, c'est l'envol des pionniers qui ouvre grand ses portes pour ces journées du patrimoine. Bonjour Arnaud Mounier.
2: Bonjour France, bonjour à tous.
1: Vous êtes le directeur général de l'envol des pionniers. Quand on parle de Montaudran, on connaît les machines, on connaît le Minotaure, on connaît l'araignée. Mais on connaît peut-être un petit peu moins ce bâtiment qui est un petit peu excentré par rapport à l'aile de la machine. Qu'est-ce qu'on y trouve dans ce bâtiment ?
2: L'envol des pionniers, c'est un petit bijou, un vrai morceau de l'histoire toulousaine qui permet de comprendre ce qui est devenu Toulouse aujourd'hui, puisque c'est dans ces bâtiments historiques que s'est déroulée la première page de l'histoire d'amour entre Toulouse et les avions, il y a un petit peu plus d'un siècle, avec l'aéropostale, et ensuite avec Air France jusqu'à 2003.
1: Mais c'est beaucoup plus qu'un musée, l'envol des pionniers.
2: Ah oui, bien sûr, c'est un lieu où on fait vivre cette histoire, on transmet par la médiation humaine, hein, pas simplement en exposant des objets, c'est pas le cœur de notre ADN à l'envol, vraiment, on vient ressentir des choses, ressentir les valeurs humaines de l'aéroport. Aéropostale, l'audace, le dépassement de soi, et on s'immerge dans les années folles, parce que c'est une période très festive, qui est celle, l'apogée de l'aéropostale.
1: Exactement, et l'envol des pionniers a décidé, je le disais, d'ouvrir ses portes, ces journées européennes du patrimoine, ça tombe finalement très très bien, on est d'accord?
2: On est d'accord, ce week-end, pour les journées du patrimoine, on va ouvrir l'envol des pionniers avec une programmation qui va être exclusive, festive et gratuite.
1: Alors, on veut tout savoir. Si on vient, alors samedi ou dimanche, c'est le même programme.
2: C'est le même programme de 10h à 18h, oui.
1: Si on vient entre 10h et 18h, on peut venir en famille ?
2: Bien sûr, c'est pour tous les âges, qu'on soit adulte sans enfant ou avec les gamins, y compris tout petit. Ouais. On a prévu une programmation très riche pour que chacun y trouve son compte.
1: Ouais, d'expliquer, et on verra d'ailleurs, vous le verrez, les plus petits et les plus grands aussi, qu'à l'époque, on montait dans des avions qui sont loin d'être les avions qu'on connaît maintenant, du bois, de la toile tendue, des bouts de câbles, des roues de vélo. Les hommes, il y avait très peu de femmes à l'époque, quelques-unes, les hommes et les femmes partaient dans des avions qui était quand même incroyable pour l'époque.
2: Oui, bien sûr, l'aviation avait 15 ans, hein, quand l'aéropostale est née. Et on peut voir à travers l'exposition Air France une histoire d'élégance qu'on peut découvrir gratuitement ce week-end pour les journées du patrimoine. Plus de 70 000 visiteurs déjà l'ont vu. La progression dans le temps, justement, puisqu'on trace l'histoire d'Air France et toute l'élégance d'Air France, décennie après décennie. Et on voit donc l'évolution des appareils, l'évolution des destinations et l'évolution du confort de vol.
1: Alors, qu'est-ce qu'on va voir précisément lors de ces journées du patrimoine à l'envol des pionniers?
2: Déjà, les journées du patrimoine, c'est le côté un petit peu exclusif, qu'on puisse voir des choses qu'on ne peut pas voir d'habitude.
1: Oui.
2: Donc on va pouvoir visiter le wagon postal. On a un wagon postal qui a un siècle dans lequel les postiers triaient le courrier entre Paris et Toulouse, en plein jour, en pleine nuit, le temps de faire le trajet, pour gagner un peu de temps. On va pouvoir voir l'atelier de la T28. On reconstitue avec des lycéens de toute la région un AT28 qui est un avion emblématique de 1929. Ils le reconstituent en taille réelle. Donc on va ouvrir l'atelier pour montrer comment on reconstitue ça.
1: L'AT pour l'ATCOR. Hein.
2: Exactement, l'ATCOR, parce que c'est l'homme à l'origine de l'aéropostale. Et puis on va pouvoir montrer également une pièce exclusive, toute nouvelle, qui est la robe Pouroutou. Et vous vous demandez ce qu'est la robe Pouroutou.
1: Qu'est-ce que la robe Pouroutou ?
2: Et bien dans cette expo Air France, on montre toutes les tenues du personnel de bord d'Air France, les Lacroix, les Balenciaga, etc. Il y a le kimono qui était utilisé par les hôtesses de l'air sur le Paris-Toulouse qu'on a depuis le début de l'exposition. Et nous présentons depuis très peu la robe Pouroutou, qui est la robe du Paris papété, que mettent encore aujourd'hui les hôtesses de l'air qui le souhaitent sur le vol pour avoir une immersion dès qu'on rentre dans l'avion des Paris. Bah, ça y est, on est déjà un petit peu arriver à destination.
1: Ah oui, donc ça, c'est encore une fois uniquement à l'envol des pionniers, on est d'accord, quartier Montaudran, à Toulouse. C'est tout gratuit ce week-end ?
2: C'est tout gratuit. L'idéal, c'est de s'inscrire pour avoir les meilleures conditions possibles de visite. On peut y rester tout le temps qu'on veut, toute la journée. Il y a le café des pionniers pour se restaurer à midi, boire un coup, la pause gourmande. Et puis, il y a plein de programmations. On va fabriquer des cerfs-volants. Il y a un spectacle de tissu aérien. Vous savez, on est sur du tissu tendu. On fait un peu des acrobaties aériennes. On va avoir du swing, du jazz avec un groupe qui va mettre un peu l'ambiance dans tout l'envol des pionniers. Enfin, il y a plein de choses à faire. Et effectivement, toutes les infos sont sur le site de l'envol des pionniers.
1: Ouais, l'envol des pionniers, le site, hop, je clique ici, c'est l'envol-des-pionniers.com.
2: On est d'accord.
1: On se replonge dans ces années folles, on se replonge dans ces années, et nous on vous le dit régulièrement, parce que vous savez, on a pas mal de rendez-vous aéronautiques sur notre antenne, on vous le dit régulièrement, on doit beaucoup à ces femmes et ces hommes qui, il y a une centaine d'années, ont mis parfois leur vie en jeu pour faire en sorte de distribuer du courrier, de faire voyager des passagers, et de faire en sorte que cet esprit de l'aéronautique colle à la ville de Toulouse, on est d'accord que là, on ne peut pas coller plus près.
2: Bien sûr, ça colle à l'histoire de Toulouse, mais ça colle aussi à l'avenir de Toulouse, avec tous les pionniers d'aujourd'hui qui s'inspirent de toute cette histoire que nous avons à cœur de faire vivre.
1: Vous allez embarquer dans cette aventure de l'aéropostale, vous allez embarquer dans ces aventures à l'envol des pionniers, Journée européenne du patrimoine et cette découverte gratuite de l'exposition, des expositions de l'envol des pionniers, quartier Montaudran. Merci beaucoup Arnaud Mounier, le directeur de cet endroit magnifique, vraiment, allez le voir. Je sais que ce week-end, vous aurez plein de choses à faire, mais entre autres, vous irez, j'en suis certain, à l'envol des pionniers. Bonne journée.
2: Bonne journée, merci beaucoup.
1: Et à samedi.
2: Et à ce week-end.
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1: Alors là, on fait un bond cette fois dans le futur avec les bagues connectées, docteur Kierzak. Elles sont de plus en plus sophistiquées. Elles promettent de mesurer la tension artérielle. Elles surveillent notre sommeil. On peut leur faire confiance ou pas?
5: Bonjour à toutes et à tous. Bonjour. Excellente question. Est-ce que je peux faire confiance à ma bague connectée? Alors, c'est un bijou, mais ça a complètement changé de métier. Hein. Autrefois, on se contentait d'une bague pour briller au doigt, certains cas pour promettre fidélité. Aujourd'hui, elle surveille votre cœur, analyse votre sommeil et vous demande presque des explications sur la soirée de la veille. La bague connectée, c'est un détective privé installé à votre annulaire. Pour estimer la tension artérielle, certaines bagues utilisent un capteur optique et un petit électrocardiogramme. Ça calcule la vitesse à laquelle l'onde de pouls se propage dans les artères, ce qui permet d'obtenir une estimation de la pression artérielle. Alors c'est ingénieux, mais ce détective doit régulièrement retourner à l'école de police. Presque tous ces appareils nécessitent un étalonnage avec un véritable tensiomètre à brassard. Et surtout, ce sont des dispositifs de bien-être, ce ne sont pas des dispositifs médicaux. Ça peut repérer une tendance, mais ça fournit pas à eux seuls un chiffre permettant d'ajuster un traitement. Il y en a une qui vient de sortir, c'est la Circular Ring 2, et elle propose par exemple une estimation de la pression artérielle, et dans son application on lit qu'on étalonne et après on n'a plus besoin de brassard pendant la mesure. Alors le tensiomètre traditionnel, lui, il ne fait pas dans la subtilité, il serre le bras et mesure directement la pression. Là, la bague, elle préfère la méthode Sherlock Holmes, elle ne comprime aucune artère, elle reconstitue justement ce transit de l'onde de pouls et selon la société qui la fabrique, plus les artères sont rigides, plus l'onde de pouls se déplacerait rapidement et donc c'est une estimation de la tension
1: attendez,
5: artérielle.
1: Attendez, si ma bague m'annonce une mauvaise nuit ou une tension un peu élevée, je m'inquiète pas plus que ça, quoi.
5: Il faut pas s'inquiéter, prendre pour argent comptant ces mesures. Il ne faut ni classer immédiatement l'affaire sans suite, ni déclencher l'arrêt médical à la première notification, notamment pour le sommeil, parce que le sommeil, il faut être prudent, ça détecte les mouvements et la fréquence cardiaque, mais ça va pas reconstituer totalement votre nuit. Donc, une mesure isolée, on ne s'inquiète pas. La bague peut aider à repérer une évolution de la tension au fil du temps, par exemple, mais ça ne remplace ni le tensiomètre au bras, ni l'AVC médical. C'est vraiment pas un outil de diagnostic. Autrement dit, elle peut signaler qu'il y a quelque chose à vérifier. Elle ne peut ni prononcer le verdict, ni rédiger l'ordonnance. Mais un seul mauvais chiffre au réveil, par exemple, ce n'est pas une preuve irréfutable. Et surtout, ne paniquez pas et ne vous angoissez pas. On n'oublie pas les règles essentielles. Une chambre fraîche, c'est le meilleur argument pour une bonne nuit de sommeil, avec des horaires réguliers et pas d'écran juste avant de dormir. Allez, d'ici là, portez-vous bien.
1: Les conseils du docteur Gérald Kierzak, vous les retrouvez aussi ce midi. Et on parlera des écarts de température. Est-ce qu'ils vont nous rendre malades? On en parlera dans 16 ans. On vous doit bien ça avec Enora Malagré et le docteur Gérald Kierzak. On vous souhaite une belle matinée avec Ici Matin.
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1: Ici, c'est vous et le pape. Enfin, Alban Forlot.
10: Bonjour, France.
1: Bonjour, Alban.
10: Je vous avais mis un petit mot ce matin en lui mettant Abemus Alban.
1: Oui, hein. Abemus Alban.
10: Voilà. À la venue du pape Léon XIV à Lourdes, est-ce qu'on en fait trop? Avez-vous l'intention d'y aller malgré les galères de transport annoncées? Est-ce que c'est une fierté d'accueillir le pape en Occitanie? Ou est-ce que vous ne vous sentez pas concerné? Tous les avis sont les bienvenus. 05 34 43 31 31.
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10: Des Pyrénées au Lot, du Tarn à la Gascogne, il est 9h. L'actu d'ici, Sébastien Cabrita dos Santos, bonjour.
12: Bonjour à tous, ça fait deux en à peine 10 jours. Un jeune homme de 18 ans a encore été tué par balle il y a 2 soirs, quartier Bellefontaine à Toulouse. Le maire Jean-Luc Moudenc promet de réclamer de nouveaux moyens dès la semaine prochaine au ministre de l'Intérieur, alors que la situation, dit-il, devient plus qu'urgente avec des trafics de drogue toujours plus lucratifs. Romain Biteau.
13: Les balles claquent à 23h mardi au pied des barres d'immeubles, le cheminement Francisco de Goya, un point de deal très actif selon une source proche du dossier. Un des 5 qu'abrite le Grand Mirail, certains sont très lucratifs, jusqu'à 30 000 euros par jour, estime Christophe Amance, secrétaire adjoint du syndicat Unité SGP FO de Haute-Garonne. De l'argent facile pour ensuite acheter des armes, par exemple. Voilà ce qui explique en partie la hausse des violences ces dernières semaines, selon le policier syndiqué. Depuis mi-août, précisément, tir en l'air, intimidation, comme ce week-end, à 500 mètres du commissariat du Mirail, pas de blessés. Une source policière confiée alors à Ici Occitanie de sentir une grande tension dans le quartier, avec ce point culminant, un jeune homme de 18 ans abattu mardi soir, une trentaine d'étuis de petits et gros calibres retrouvés par les policiers. Le procureur de la République de Toulouse, David Charmas, indique que 2 personnes ont été vues sur place au moment des tirs avant de prendre la fuite à scooter. Ils ont tiré sans s'arrêter.
12: Romain Biteau, c'est dans le même secteur qu'un jeune homme de 23 ans est mort, lui aussi tué par balle devant une école maternelle de la Faourette il y a 10 jours. Tout est sur ici.fr. Un flash, un excès de vitesse à 256 km/h sur une départementale. C'était le week-end dernier entre Rodez et Laguiole. C'est un jeune homme de 22 ans qui a été pris au volant de sa voiture. Il a été privé de permis. Il a été placé en garde à vue.
10: La justice doit se prononcer d'ici la semaine prochaine pour dire s'il y aura ou non de nouvelles élections municipales à Tournefeuille.
12: Bien possible que les habitants doivent revoter si le tribunal décide, après l'audience tenue hier, d'annuler le dernier scrutin ultra serré du mois de mars, où l'opposant au maire Laurent Soulier est arrivé deuxième. Lui a bon espoir de pouvoir rejouer la partie d'ici la fin de l'année civile.
14: Alors il y a eu des irrégularités, donc une voix d'écart et cinq irrégularités qui ont été constatées dans différents bureaux. Donc nous on est serein et confiant dans la justice parce que les conclusions qu'on a entendues aujourd'hui vont quand même dans le sens de ce qu'on a demandé, à savoir une annulation des élections, des opérations électorales du second tour, ainsi que l'annulation de l'élection du maire et de ses adjoints. Alors la très bonne nouvelle de ce matin, c'est que le jugement va être rendu entre le lundi 21 et le lundi 28 septembre, donc ça peut aller très vite. Il y a, au-delà de cette date de rendu de verdict, un délai d'un mois qui court, qui permet au maire éventuellement, ou à la préfecture d'ailleurs, ou à moi-même, de faire appel de la décision. Et ensuite, la préfecture a 3 mois pour décider d'une date d'élection, mais ça devrait aller beaucoup plus vite et il se pourrait qu'on vote avant Noël.
12: Il est tout aussi confiant, l'actuel maire de Tournefeuille, Frédéric Parr, qui ne dit pas à ce stade encore s'il fera ou non appel de la décision de justice dans le cas où le tribunal ordonne la tenue de nouvelles élections.
10: C'est une Madeleine de Proust hein, pour tous les enfants des années 90.
12: Les cartes Pokémon fêtent leur 30e anniversaire. 3 décennies de chasse aux petits monstres et 3 décennies de succès. Pikachu, Salamèche, Bulbizarre, Rondoudou et bien d'autres petites créatures que les fans se sont arrachées. Hier, les files d'attente étaient immenses devant la boutique spécialisée à Toulouse pour s'offrir le coffret de cartes spéciales anniversaire. Les 30 ans, fallait pas le manquer, Louise Fornelli.
15: Et certains se sont levés aux aurores comme John et ses amis qui sont arrivés à 4h du matin.
16: Bon, on était assis, on a joué, on a ramené de quoi manger, de quoi boire, de quoi passer le temps.
17: Et alors vous voulez avoir quoi là? Vous cherchez à avoir quoi?
16: Tout. Le maximum possible en soi, c'est exclusif. Donc du coup, vu que c'est un anniversaire, c'est des items qui sont très rares et très recherchés. Il faut vraiment essayer d'en avoir le maximum.
15: Et niveau budget, dans la bande d'amis, ça varie.
18: Bah moi perso, là, j'y suis sur du 90 euros max.
19: Moi, je vais tout prendre en fois, hein, donc je crois que ce sera dans les 200, 205.
15: Le moment fatidique arrive, midi pile, la grille s'ouvre enfin. Tous se pressent à la caisse, mais Eric est le premier à passer.
17: T'as demandé quoi là d'aller à la caisse ?
20: Un item de chaque.
17: Et donc là, vous allez les ouvrir dans la salle, dans le magasin ?
20: On va ouvrir les items et puis voilà, on va se faire plaisir, on va voir ce qu'on a de bien.
15: Et Eric a été très chanceux.
20: Et je crois que j'ai une gold Tropius, Seriflore, et effectivement j'ai une gold et ça sera...
15: Attention aux oreilles.
20: On l'a traqué au feu ! Let's go !
15: Un fameux Dracofeu Gold d'une carte qui vaut en moyenne 300 euros. Mais pour Méric, pas question de la revendre. Il va la garder précieusement pour sa collection.
12: La collection quasi infinie hein, aujourd'hui pour les Pokémon 9 générations. Au total, bah ouais, j'adore le générique. Moi, j'ai grandi avec.
10: Hein. À Balma, au Cultura, c'était une folie aussi.
12: Bah ouais,
10: plus... au Champ Grammont.
12: Là, on est à Toulouse, il y avait plus de 150 personnes hein, qui faisaient la queue pour s'offrir ce box.
10: Je mangeais devant.
12: De nouvelles cartes Pokémon. Moi, j'avais mon préféré joué à la Game Boy, vous savez, la cartouche rouge.
10: Ah, mais vous êtes jeune.
12: C'était ma préférée, avec le petit Salamèche dessus.
10: Moi, j'étais plus de la team de Dorothée juste avant, vous voyez, les Dragon Ball et tout ça.
12: Ah ouais, c'est bon, j'étais avec vous quand même. On a partagé des passions.
10: Bon, alors, pas de pluie à l'horizon, ça c'est la météo. Le sol de nos agriculteurs reste sec. C'est en Espagne qu'on a eu des pluies diluviennes, là, notamment à Valence et Barcelone, le métro inondé. Chez nous, bah, écoutez, c'est du soleil ce matin, un soleil un peu voilé cet après-midi sur le secteur toulousain. On profite un peu du jardin, d'autant qu'il fait moins chaud, température en fin de saison, avec à 17h à Foix, 21 degrés maxi, à Carbonne et Lupiac, 22, à Baraqueville et Castelnaudary, 23 degrés, aux arènes romaines de Toulouse, 24, à Groyer et à Caussade, 24 aussi, à Cahors, 25. Jusqu'à dimanche, c'est du grand soleil sur nos monuments pour les journées du patrimoine. Tiens, pour info, le pic du midi est arrivé 7e du classement des monuments préférés des Français. Hier soir, avec Stéphane Bern à la télé, c'est la piscine Art déco de Bruay qui a gagné. C'était un événement ici, Occitanie. À la SNCF, vous dire qu'on a un vol de câbles qui entraîne des perturbations sur la circulation des trains entre Tarascon et Nîmes. En conséquence, chez nous, le train en provenance de Narbonne, qu'on attendait à Toulouse Matabiau à 11h15, affiche au minimum une heure de retard. Acte de vandalisme donc. Sur la route, c'est la galère aux 4 points cardinaux. À l'est de Toulouse, 13 km de ralentissement sur l'autoroute du Pastel quand vous êtes dans les chantiers à proximité de Montastruc-la-Conseillère. Au nord de Toulouse, 5 km de bouchons sur l'A62. Quand vous descendez de Montauban, ça coince au péage nord, juste avant le périph. Au sud de Toulouse, 45 minutes de perdu sur la rocade intérieure, entre le complexe scientifique de Rangueil et la Foaourette, en direction de Purpan, quand vous passez par Empalo, par le casino. D'ailleurs, par effet domino, le chemin des Étroits est saturé. 25 minutes de perdu. Et sur la nationale 124, donc à l'ouest de Toulouse, dans le sens Auch-Toulouse, 20 minutes de perdu entre Pibrac et Colomiers. Dans une demi-heure, on évoquera les vélos, les trottinettes et autres voitures qui ont bien du mal à se coordonner dans les rues de Toulouse en cette journée mondiale sans voiture, puisque la journée nationale sans voiture, ce sera mardi. C'est la semaine européenne de la mobilité. Je vais accueillir une école de vélo toulousaine, la Bicicleta. Mais d'abord, premier sujet de cette émission.
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10: J'ai reçu le chiffre il y a 10 minutes. Plus 171% de passagers en train vers Lourdes, selon Trainline. Le pape Léon XIV sera dans les Hautes-Pyrénées la semaine prochaine, donc samedi 26 en fin de journée et dimanche 27 septembre à Lourdes. Est-ce que vous avez l'intention d'y aller hein ? Et par quel moyen de transport ? Racontez-moi. C'est un événement, hein, Sébastien.
12: Oui, parce que c'est pas tous les jours hein, que le Saint-Père vient en France. C'est la première fois là pour Léon XIV. Avant ça, il y a François qui est récemment passé, c'est vrai, à Marseille ou en Corse, mais avant ça, je ne me souviens pas de la venue d'un autre pape après Benoît XVI. Ça, c'était il y a 18 ans, donc oui, c'est un événement. Et ce n'est pas une simple parade, hein, parce que le pape va notamment recevoir des victimes de violences dans l'église en France ou dans les instituts catholiques. Un ancien élève d'une école de Pibrac, notamment, a témoigné ce matin sur Ici Occitanie. Il assure avoir subi des actes de torture. Vous réécoutez tout ça sur l'application Ici.
10: Je vous donne le programme de cette visite. Samedi 26 septembre à 19h40, il y aura une prière à la grotte. Et le dimanche 27 septembre, une messe à 11h à la prairie, 15h30 rencontre avec les hospitaliers et les personnes malades à l'accueil Notre-Dame, suivi d'un discours, puis 21h procession au flambeau, suivi d'un discours. Le pape repartira le lundi matin. Tout est sur inscription, vous doutez bien que tout est déjà booké. Est-ce un événement pour notre région? Est-ce qu'on en fait trop? Vous pouvez vous exprimer. 05 34 43 31 31. Ici c'est vous, la messe est dite.
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10: C'est un vrai plaisir de vous accueillir chaque matin. Vous êtes en forme. À quelle heure vous levez-vous, Sébastien, d'ailleurs ?
12: Je suis du matin, ouais. 3h.
10: Ça gueule. Il y a des gens qui dorment, ces restaurants-là.
12: C'est pas mon style.
10: C'est bien. Bon, et vous à la maison, le boulot, les enfants, ça va? J'imagine que vous avez plein de choses à faire aujourd'hui. Aujourd'hui, c'est sympa hein, de choisir ici Occitanie pour vous accompagner. La musique, c'est Gérard Blanc avec du soleil dans la nuit. Moi, je dis que c'est trop quand même. Avec tout ce qu'on a eu comme soleil l'été, si en plus on en a même la nuit, laissez-nous cette fraîcheur. C'est un bonheur, la fraîcheur de la nuit. Merci Gérard.

0: jusqu'à la visite de sa sainteté. Ce train spécial partira de La Courte-en-Sault à 4h48 du matin et de Toulouse-Matabiau à 5h15 du matin. Donc ce sera le dimanche 27 septembre. Et puis après, ça dessert Portet-Saint-Simon, Muret, Carbonne. À 6h02, il sera à Cazères, puis à Saint-Gaudens à 6h25, Montrégeau, Gourdan-Polignan, Lannemezan, Tarbes et donc arrivé à Lourdes à 7h39. Le retour partira le soir même de Lourdes à 19h50 et au départ de Toulouse, c'est 50 euros par adulte. Alors, est-ce que vous avez l'intention d'y aller? Au 05 34 43 31 31, vous pouvez nous appeler. Peut-être un témoignage pour commencer, parce que avec l'affluence attendue, c'est plus d'hosties à fabriquer. Vous savez, ces petits morceaux de pain utilisés pour célébrer l'Eucharistie, qui sont distribués aux fidèles par le prêtre. Eh bien, à Lourdes, ces hosties sont confectionnées dans un seul endroit, le monastère de la Visitation, par des sœurs. Et elles ne sont plus que trois. Parmi elles, il y a sœur Françoise Agnès, qui en fait depuis plus de 40 ans.
1: On s'est levé à 4h du matin pour préparer la pâte. On allumait la machine et on commençait toute la journée, de la matinée jusqu'à midi. Et à midi, jusqu'à 5h, on arrêtait. Et on a travaillé avec beaucoup d'amour, parce que toujours faire les hosties pour nous, c'est une grâce. Parce qu'on est présente dans l'Eucharistie. Nous avons toujours fait toutes les hosties du sanctuaire, c'était beaucoup. Mais pour l'avenir du pape, encore plus, 400 000. 200 000 de plus.
0: 400 000 hosties hein, pour le seul mois de septembre, dont 200 000 destinées aux fidèles à l'occasion de l'avenue du Pape. Alors, est-ce qu'on en fait trop autour de l'avenue du Pape? Vous pouvez me le dire aussi hein, au 05 34 43 31 31. Et si avoir la foi, faire des prières, ça peut vous rendre heureux, moi je trouve ça parfait. J'en profite aussi pour saluer les auditeurs bouddhistes, de confession juive, musulmane. Ici, on est confraternel. Voici une nouveauté ici Occitanie, Zazie, peu importe.

0: 27. Deux papes se sont rendus à Lourdes en exercice avant 2026. Jean-Paul II en 1983 et en 2004 et Benoît XVI en 2008. La semaine prochaine, c'est Léon XIV qui vient dans notre région. Les hôtels sont débordés. Reportage sur place juste après ça.
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0: Connaissez-vous la notion de yield management? Ça veut dire gestion du rendement en anglais. C'est une stratégie tarifaire qui consiste à faire varier les prix d'un service en temps réel selon la demande et le comportement des consommateurs. Ce matin, on évoque la venue du pape Léon XIV à Lourdes la semaine prochaine et clairement, les prix des hôtels des Hautes-Pyrénées ne sont pas à la portée de toutes les bourses. Écoutez la réaction d'Annie sur place.
12: C'est un peu exagéré, hein. Parce que j'ai dit, faut pas rigoler. Les gens qui viennent ici, ce sont souvent des gens qui sont malades, qui n'ont pas beaucoup d'argent. Alors je vois même pas pourquoi ils font des prix pareils. Hein. C'est honteux même. Hein. Bon, les pèlerins, il y en a beaucoup. Il y en a qui ont de l'argent, mais il y en a qui n'en ont pas. Hein. J'ai dit, parce que moi, je ne mettrais pas ce prix-là pour une chambre. Hein.
0: Au 05 34 43 31 31 à Toulouse, Yves est avec nous. Bonjour Yves.
13: Oui, bonjour Alban, bonjour ici Occitanie.
0: Alors une petite réaction par rapport à la venue du pape, vous le voyez comment vous depuis Toulouse?
13: Moi je le vois très simplement. La France n'est pas une théocratie, la France est une république laïque, voilà. Et deuxièmement, quelle est la plus grande religion qu'il y a en France? C'est la religion de ceux qui n'en ont pas, c'est-à-dire les libres penseurs, les agnostiques, ceux qui n'ont pas de religion.
0: Donc pour vous on en ferait trop, c'est ça, hein, pour la venue du pape?
13: Je peux vous dire trop, chacun fait ce qu'il veut, vous savez, moi, c'est mon avis et je constate ce qu'il y a. Je vois qu'il y a beaucoup d'argent public qui est donné par rapport à la visite du pape.
0: Pas tout à fait le cas, Yves, parce que justement, avec la séparation de l'Église et de l'État, c'est pas la France qui va payer les 27 millions d'euros que coûte cet événement. Alors, c'est vrai que le pape reste un chef d'État, donc sa sécurité sera assurée par notre pays avec 3500 membres forces de l'ordre. Et en fait, quand on regarde les réseaux sociaux, on a des cagnottes qui se multiplient justement pour solliciter les catholiques pour financer cette venue. Il y a déjà 5 500 000 euros récoltés, mais donc pas forcément l'État qui contribue. Juste pour ici Occitanie, Yves, on va écouter Sébastien Berriot qui est allé à Lourdes et le constat est clair, il n'y a pas de miracle pour dormir là-bas puisqu'on compte 110 hôtels à Lourdes, c'est 18 000 lits à l'hôtel. Si vraiment on compte les maisons religieuses ou les locations meublées touristiques, ça monte à 27 000 lits. Enfin, force est de constater que ce n'est pas suffisant pour un tel événement. Écoutez la directrice de l'Office de Tourisme de Lourdes, Francine Gilles.
5: Évidemment, quand on accueille, quand on a 150 000 inscrits à la messe pontificale, oui, on se doute bien que c'est insuffisant. Donc on sait, pour avoir discuté avec des collègues des environs de Pau, Tarbes, Bagnères, qu'il y a des réservations qui ont été faites aussi en amont sur ces communes-là, notamment par des visiteurs étrangers, notamment sur Pau, pas mal. Souvent, il y avait quand même une contrainte où les hébergeurs souhaitaient avoir chambre, petit déjeuner et au moins deux nuits, deux à trois nuits. Ils ont plus ou moins refusé une nuit et préférant plutôt privilégier les gens qui seraient sur la destination. Ce qu'ils ont bien fait de faire, parce qu'en termes de circulation, il vaut mieux que les gens arrivent en amont sur la destination, parce qu'au dernier moment, à partir du samedi 10h, ça va être très contraint. Donc il vaut mieux que les gens arrivent le samedi matin et qu'ils aient même réservé dès le vendredi, ça serait plus facile. On a quelques chambres qui peuvent se promener par-ci par-là, une annulation de dernière minute. On essaie de se tenir en contact avec nos prestataires, nos acteurs touristiques. Et là, à ce moment-là, ben, on en fait profiter la personne qui appelle au moment. Voilà, qui tombe bien parce qu'on vient d'avoir l'annulation. Et sinon, effectivement, on informe les personnes que s'ils souhaitent venir, ça va être sur la journée du dimanche uniquement, quoi. Et après, informer aussi les gens qu'à ce jour, les cérémonies, les inscriptions seront closes et qu'il n'y a plus de place, effectivement, au niveau du sanctuaire.
0: Et Francine Gilles qui nous précise que les prix ont augmenté, mais dans l'ensemble, les augmentations sont cohérentes. C'est le jeu de l'offre et de la demande. On écoutera d'ailleurs un hôtelier de Lourdes dans une seconde qui vient de nous laisser un message, mais vous aussi, vous pouvez réagir. Vos avis au 05 34 43 31 31. Ici, c'est vous. Vous qui prenez la parole. Aujourd'hui, en France, la France l'a surnommée la diva du rock. Et Catherine Ringer nous a quittés. On l'écoute en duo avec Marc Lavoine. Hier soir, nos deux émissions étaient consacrées à la chanteuse d'Erita Mitsuko, notamment un Taratata que vous pouvez revoir sur la plateforme de France.tv. Vendredi, c'est France 4 qui déprogramme sa soirée à 21h. Donc demain soir, hommage à celle qui est décédée à 68 ans des suites d'un cancer foudroyant. Voici Catherine Ringer, Marc Lavoine.

0: La regrettée Catherine Ringer, en duo avec Marc Lavoine sur votre radio locale, ici Occitanie. 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
0: Léon XIV est à la une de Paris Match cette semaine. C'est le pape qui veut reconquérir la France. Paris, Lourdes, Metz. Le Saint-Père vient en visite d'État. Donc pendant 4 jours, 800 000 personnes se sont inscrites pour aller à sa rencontre dans toute la France. Et cette venue du pape vous fait réagir au 05 34 43 31 31. On écoute Théo Hôtelier à Lourdes.
3: Nous sommes heureux d'accueillir le pape à Lourdes. Nous sommes heureux de sa visite. Il y a un fort engouement avec 150 000 pèlerins attendus. L'organisation ayant bloqué les participations à ce nombre-là, très probablement pour des questions d'organisation et de sécurité. Quoi qu'il en soit, ça va être absolument spectaculaire, hein, j'en suis certain. Je me rappelle encore de la visite de Jean-Paul II en 2004. J'étais bien jeune, mais pour autant je m'en rappelle, il y avait une émotion, autour de cette visite. Aujourd'hui, en tant qu'hôtelier, je suis content de participer à ma petite échelle à cet événement. À l'époque, en 2004 et en 2008, également lors de la visite de Benoît XVI, il semblerait que les confrères et les professionnels du département et en tout cas de Lourdes étaient contents des retombées économiques aussi sur le long terme. C'est pas un simple événement sur un week-end, mais ça a un impact aussi sur les mois et visiblement même les années à venir. Donc ça ne peut aussi qu'être une bonne nouvelle finalement que d'accueillir le pape.
0: Merci Théo. Quelques infos pratiques. Si vous allez à Lourdes, en deux roues, il y aura une zone de stationnement au Tido, ce qui est prévu. Prévoyez ensuite 25 à 30 minutes à pied pour rejoindre le sanctuaire. En voiture, pour des raisons de sécurité, il ne sera pas possible d'arriver à proximité du sanctuaire. La circulation sera vraiment très perturbée hein, tout au long du week-end, donc des 26 et 27 septembre. Et on a des zones de stationnement qui vous seront proposées en amont de Lourdes et des services de navette proposés. Et les personnes à mobilité réduite pourront stationner sur le terrain Abadi, donc à Vizins, sur présentation d'un justificatif. Ce matin, sur la route, pas d'accident chez nous. N'oubliez pas de profiter des aides ciblées pour les grands rouleurs. Hein, si vous pouvez en profiter, c'est prolongé jusqu'au 31 décembre. Et je rappelle aussi qu'avec l'appli ici, notre carte interactive des stations essence les moins chères se trouve dans l'onglet service.
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0: La mobilité au cœur de nos préoccupations du quotidien. Quand on regarde les chiffres de la sécurité routière, on constate que la mortalité routière touche en premier lieu les automobilistes. 1528 morts, c'est 47%, suivi des deux roues motorisées, 688 morts, les piétons, et puis ensuite des usagers à mobilité douce. Il y a 235 cyclistes décédés et même 79 utilisateurs de trottinettes. Le chiffre du jour, c'est 25. La vitesse maximale autorisée pour les trottinettes personnelles, c'est 25 km/h. L'âge minimum légal pour les conduire, c'est fixé à 14 ans. Et dans certaines villes qui disposent de flottes en libre service, les opérateurs brident ces engins à 15 ou 20 km/h. Est-ce qu'on arrive à cohabiter à Toulouse? La question posée à Michel.
4: Respecter le code de la route. Déjà, les trottinettes, faut mettre des casques. Faut pas rouler avec le portable et puis parler au portable et regarder la route. On peut pas faire les deux à la fois. C'est pas possible. Et les vélos, un petit peu aussi, c'est pareil, hein.
0: Quelle est la situation qui vous agace le plus au quotidien et quelles solutions appliquez-vous pour éviter le clash? 05 34 43 31 31. Appelez-moi maintenant. Je rappelle que les trottinettes électriques sont des véhicules terrestres à moteur. En conséquence, les propriétaires sont soumis à une obligation légale d'assurance à responsabilité civile pour couvrir les dommages causés aux tiers. Dans une seconde, nous serons dans la Bicicletta toulousaine pour apprendre à faire du vélo à tout âge. Et ouais, c'est la semaine européenne de la mobilité.
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0: Le soleil se couche avant 20h hein, désormais, mais c'est toujours aussi beau de voir ce pont Saint-Pierre, la grave en décor. Voici d'ailleurs la ville de lumière pour anticiper ce prochain moment.

0: Ici Occitanie avec des Toulousains, Gold et la Ville de Lumière. Je prépare aussi Louane, Michel Berger et INXS. Priorité trafic, attention à l'est de Toulouse. Un accident vient de se produire sur l'A68 au péage de l'Union. Déjà 1 km de bouchon, je n'ai pas d'autres précisions. Vous êtes nos yeux sur la route, hein, si vous avez des choses à nous annoncer. 05 34 43 31 31.
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0: On parle mobilité ce matin et notez qu'à Toulouse, en vélo, vous pouvez louer des espaces de stationnement sécurisés pour les vélos au sein de 12 parkings municipaux. Bon, il y a le Capitole, Carnot, il y a Esquirol, Europe, Gare Maringo, il y a aussi Jean Jaurès, Matabiau-Ramblas, Saint-Aubin, Saint-Cyprien, Saint-Étienne, Saint-Michel et les Carmes. Voilà, comme ça je suis complet. Et vous pouvez aussi déposer vos sacoches à l'hôtel Albert Ier, au Grand Hôtel d'Orléans et à la Capitainerie. Bonjour Hélène Hirsinger.
3: Oui, bonjour.
0: Vous êtes
3: bonjour,
0: fondatrice et gérante de la Bicicleta à Toulouse, c'est donc quartier Bonnefoy. Vous donnez des cours aux Argoulets. Peut-être le conseil numéro 1 pour accompagner nos pitchous toulousains qui se mettent au vélo.
3: Alors, les pitchous toulousains peuvent déjà apprendre à faire du vélo s'ils ne savent pas en faire. Donc pour ça, on a les parents, bien évidemment, qui sont très très bons formateurs, pédagogues dans ces cas-là.
0: Il faut les petits trous, faut pas les petits trous.
3: Alors, on ne prend pas les petits trous, non. On essaye d'abord de faire du vélo sur sa drésienne, sans les pédales. On acquiert l'équilibre sur la drésienne pour ensuite faire du vélo comme les grands, avec les petits, sans les petits trous, bien évidemment, mais les pédales.
0: Alors, on peut apprendre à tout âge, ou se remettre en selle, d'ailleurs, avec vous, racontez-nous.
3: Tout à fait. Alors peut-être que je peux expliquer un peu la définition de la vélo-école, donc qui consiste à former, à accompagner donc tous les publics, des enfants aux ados, en passant par les adultes et les seniors, jusqu'aux seniors bien évidemment, donc à pratiquer le vélo en sécurité.
0: Et donc la Bicicleta, ça date depuis 2023, vous donnez des cours. Concrètement, ça se déroule comment un cours et puis ça coûte combien?
3: Alors, un cours, c'est une séance d'une heure à une heure et demie, selon qu'on apprend de zéro ou qu'on souhaite se remettre en selle. Pour les personnes qui ne savent pas du tout faire du vélo, on va faire comme pour les enfants, s'il s'agit des adultes. On va donc retirer les pédales du vélo pour d'abord acquérir l'équilibre en transformant le vélo en drésienne. Pour les personnes qui savent déjà faire du vélo, on va consolider tout ce qui est fondamentaux de la conduite, c'est-à-dire l'équilibre, la trajectoire et le freinage à l'aide d'exercices sur des parcours de maniabilité.
0: Alors, vous faites aussi parfois des cours collectifs, hein ?
3: Oui.
0: Et c'est bon pour quoi, le vélo ?
3: Alors, c'est bon pour plein de choses, le vélo. C'est bon pour la santé, bien évidemment. C'est bon aussi pour le porte-monnaie. Le vélo ne coûte presque rien dans la mesure où le carburant, ce sont nos mollets. Et il fait surtout gagner beaucoup de temps. Et il est bien plus pratique que la voiture en ville.
0: Et puis, il y a le quotidien. Il y a aussi ceux qui partent en voyage à vélo sur de longues distances. Pour eux aussi, vous adaptez vos conseils. En fonction de la météo, on prend quel équipement absolument, par exemple ?
3: Alors, on va privilégier des vélos qui déjà ont des garde-boue pour se protéger de la boue et des projections d'eau. Sur soi, on va pouvoir mettre, en cas de pluie, ce qui arrive assez peu fréquent, enfin c'est assez peu le cas à Toulouse, on a de la chance, mais on peut mettre des pantalons de pluie, un kawaii, on peut mettre des surchaussures. Donc on a vraiment tout ce qu'il faut pour adapter sa tenue à la météo.
0: Hélène Hirsinger, une dernière question, quelques rappels de sécurité peut-être en vélo, rapidement.
3: Alors, n'oubliez pas que vous êtes un usager comme les autres sur la route. Vous devez respecter le code de la route, le code de la rue. Indiquez vos directions, vos changements de direction pour être prévisible.
0: Avec le bras comme ça.
3: Avec le bras, vous tendez votre bras à gauche ou à droite. Ouais. N'oubliez pas non plus de regarder en arrière. Ça, c'est votre rétroviseur sur le vélo. Ouais. Et bien sûr, restez vigilant prudent et courtois sur la route. Ça n'en sera que plus bénéfique pour tout le monde.
0: Hélène Hirsinger, fondatrice et gérante de la Bicicleta à Toulouse, quartier Bonnefoy, avec aussi des cours aux Argoulets. Merci beaucoup. Est-ce que vous êtes favorable à un permis ou une formation obligatoire pour les utilisateurs de trottinettes? Tiens, dites-le moi au 05 34 43 31 31. Nous, on va se moquer un peu de ces gens qui ont des transports un peu bizarres qu'on croise dans la Ville Rose dans une seconde. Mais d'abord, la musique d'ici, c'est In.

0: 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In Excess sur votre radio locale, ici Occitanie, voilà, jusqu'au bout. On salue les vendeurs de vélos qui nous écoutent. Tiens, il y a des ateliers de réparation de vélos qui existent à Toulouse, notamment à la maison du vélo près de la gare. Et puis en voiture, on entendra Juliette qui vient tout juste d'avoir son permis, dis donc. C'est juste après ceci.
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0: Il est 10h moins le quart, on est en direct. Plus de 600 km d'aménagement cyclable et 300 km de réseau de balades permettent aux cyclistes de se déplacer à Toulouse en vélo. Et vous, alors quel est votre moyen de transport? Trottinette, roller, je ne sais pas. Il y a d'autres appareils d'ailleurs dont on ignore le nom. Hein. Ça fait bien rire Maxime Gasteuil.
15: C'est quoi la prochaine étape? Bâton sauteur? Char à voile dans les voies de bus?
16: C'est celui qui se déplace en... Vous voyez ça, le monocycle, la roue là, électrique? Mais lui, j'ai envie de lui crier dessus, dire « Oh, t'as 42 ans, tu te réveilles !» Il manque un truc, là, un guidon, un cadre, une autre roue. Ces mecs-là, ils le savent. Un quart d'heure après l'achat de cette connerie, c'est terminé, généralement. Moi, je suis persuadé que le SAMU les suit dans Paris, c'est sûr.
17: Ouais, Didier. Attends, tu m'as dit qu'il te fallait quoi? Deux poumons, un cœur. Oh putain, laisse-moi 5 minutes, ils s'engagent sur l'autoroute.
0: La journée nationale sans voiture, ce sera mardi prochain, officiellement. Et alors, dans Toulouse, Warren Hichen va se méfier des vols de deux roues.
18: Parce qu'en fait, le vélo, c'est le seul moyen de transport que tu dois attacher, mais en plus, attacher chaque élément individuellement. C'est parce qu'ils vont essayer de prendre le vélo, s'ils n'y arrivent pas, ils vont prendre une partie du vélo, normal. T'as jamais vu quelqu'un essayer de voler une voiture, il n'arrive pas, il prend le capot, non. C'est soit tu prends tout, soit tu prends rien, c'est ça la règle.
0: Quelques rappels de sécurité, les automobilistes doivent laisser au moins 1 mètre de distance en ville pour doubler un vélo. C'est 1,50 m hors agglomération. À vélo, donc, on le disait tout à l'heure, tendez le bras avant de tourner pour avertir les autres conducteurs. La vitesse maximale autorisée pour les trottinettes personnelles, c'est donc 25 km/h. Soyez visible hein, pour les vélos, allumez vos feux la nuit, portez des vêtements clairs ou un gilet rétro-réfléchissant. Le port du casque, alors il est fortement recommandé. Le port du casque attaché, même obligatoire pour les enfants de moins de 12 ans. Peut-on réussir à cohabiter dans les rues de Montauban, Auch ou Albi? On pose la question à Juliette.
19: Bah oui, en vrai, si tout le monde respecte la place de tout le monde, il n'y a pas de problème. Bah, j'ai le permis depuis hier, donc j'ai jamais conduit seule encore, toujours avec mon moniteur Franck. Trottinette, non, en vrai, trottinette, c'est trop dangereux. Vélo, ça dépend des endroits, il faut vraiment qu'il y ait des vraies pistes cyclables, sinon c'est hyper dangereux. Donc on peut tous cohabiter, mais franchement c'est quand même ça peut être un peu tendu quand même.
0: Et pour info, le programme national Savoir rouler à vélo propose aux enfants de 6 à 11 ans une formation d'au moins 10 heures organisée en 3 étapes: savoir pédaler, savoir circuler, puis savoir rouler en situation réelle. L'objectif, c'est de permettre aux enfants d'acquérir les bons réflexes avant leur entrée au collège. À suivre sur Ici Occitanie, une archive de l'Institut National de l'Audiovisuel consacrée au Solex.

0: Louane sortira Watch Out, son disque contre amour et dépression, le 27 novembre.
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0: À Muret, on connaît Clément Ader pour l'invention de l'avion, mais en 1868, à Muret, justement, cet ingénieur conçoit aussi le Véloce Caoutchouc, qui sera, de par son confort et son rendement, la référence du deux-roues pour les 20 ans à venir. Bah, au-delà du vélo, il y a un deux-roues qui a marqué nos souvenirs, le Solex. 17 septembre 88, après 40 ans de bons et loyaux services, bah, les Solex nous disent adieu. La production Picarde s'arrête. Vélo Solex, comme on disait après-guerre, était un produit 100% français et une vraie fierté. Écoutez ce qu'en disait à l'époque, en 88, donc, le journal de France Inter.
3: Pour tous les amateurs de deux roues, c'est un nom légendaire, le Solex. Eh bien, la société qui fabrique les Solex, MBK, décide d'arrêter la production de ces célèbres cyclomoteurs. Elisabeth Morel-Martichoux a rencontré ce matin à Courbevoie un des plus importants concessionnaires Solex, Jean Granet. Il est un peu nostalgique en évoquant ces fameux deux roues.
4: Sa grosse qualité, c'est d'être sobre, très simple, toujours bien marché, aucun ennui mécanique. C'était une petite révolution dans l'industrie du moteur parce qu'on a sorti un engin excessivement fiable.
5: Et alors au début, quand il est sorti, en 1947, il y a eu un snobisme du Solex qui s'est développé.
4: Il y a eu un snobisme Solex qui s'est développé pendant énormément de temps, jusqu'en 70-75. Il était de très bon ton d'avoir un Solex. On était quelqu'un de bien. Les premiers que nous vendions, il fallait que les gens s'inscrivent. Ça demandait des mois. Des fois pour en avoir. Le jour où Peugeot et Motobécane, surtout avec un modèle Caddie qui a ressemblé un petit peu, qui a concurrencé, les produits Solex se sont trouvés devant une concurrence.
0: Voilà notre archive INA, comme chaque jour, on était en 1988. Je reviens au vélo, pas besoin de posséder son propre vélo pour profiter des joies de la bicyclette à Toulouse. Avec les vélos libre-service, les vélos Toulouse, les vélous, hein, si vous préférez, et bien ils sont à votre disposition sur plus de 445 stations maintenant. 3650 vélos répartis dans l'aglo, un service 7 jours sur 7, 24 heures sur 24, là depuis 2014. Et on a des vélos à assistante électrique, donc couleur orange, et les vélos mécaniques de couleur rose. Les tickets 1 jour ou 7 jours disponibles pour les usagers plus longue durée et des formules d'abonnement qui sont proposées pour moins de 10 euros par mois. Avec l'appli Vélo Toulouse, vous pouvez suivre la disponibilité justement des stations et des vélos en temps réel. Mon reportage ici Occitanie à vos côtés.
6: Ça marche pas, hein. Je soulève par la selle. Hein. Le numéro du vélo 7608.
7: Moi je suis je fais Capitole, Wilson, Bonnefoy, je suis la piste cyclable.
8: Les Carmes, Saint-Cyprien, Capitole, enfin le centre un peu. Ben, sinon je m'éloigne pas trop parce que j'habite au centre-ville. Donc moi personnellement je trouve que c'est beaucoup plus pratique. J'ai la carte Vélo Toulouse depuis maintenant 3 ans. Et voilà, franchement, c'est bien, le service il est bien, presque gratuit parce que c'est pas trop cher.
7: Ben, c'est bien de prendre l'air déjà et c'est économique et de toute façon on peut pas se garer, le véhicule et tout ça, c'est plus la peine. Ça revient trop cher, hein, au niveau carburant. Pour se garer, c'est pas possible déjà. J'adore faire des vélos moi.
0: Et puis je vous donne l'info Love et Transport que j'ai reçue ce matin. Selon l'appli Appen à Toulouse, la station de métro Jean Jaurès, la plus propice au crush. Il y a un top 10 des stations toulousaines où les célibataires ont plus de coups de cœur. Donc en numéro 1, Jean Jaurès. Après, c'est Capitole, Jeanne d'Arc, la station de l'amour, Esquirol, François Verdier, Carme, Compense Cafarelli, Marengo SNCF, Saint-Cyprien République. Et la 10e, c'est la station Canal du Midi. Voilà, trouver l'amour dans les transports. L'actu locale revient dans 5 minutes à 10h avec des pêcheurs de notre grande région qui sont toujours mobilisés dans des ports de Méditerranée. On vous dira où. C'est la flambée des prix du carburant qui cristallise la colère. On évoquera aussi un excès de vitesse hallucinant tout près du trou de Bozoul. D'abord, place à la groupie du pianiste sur votre appli ici. Voici Michel Berger. Merci de nous écouter. 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

0: Et ça chante dans ce studio.
1: Bah oui, c'est la groupie du pianiste, c'est la bonne humeur de Ici Occitanie avec Michel Berger et Sébastien Emmanuel.
2: Bonjour Alban Forlo, bonjour tout le monde.
1: Vous jouez au piano vous-même?
2: Oui, regardez.
1: Ah, il est là.
2: Voilà.
1: Attends, pas trop.
2: Non, pas du tout.
1: C'est du virtuel.
2: Pas du tout, c'est du virtuel, bien évidemment. Aujourd'hui, nous allons aller nous balader dans le Gers à Flamarens, découvrir un magnifique château qui sera ouvert pour les Journées européennes du patrimoine.
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2: Soyez les bienvenus sur votre radio locale, il est 10h. Et l'info, c'est avec Mathieu Ferry. Bonjour Mathieu.
4: Bonjour. Les pêcheurs de nouveau mobilisés ce matin en Occitanie contre la hausse du prix des carburants. Ils bloquent notamment Port-la-Nouvelle, le dépôt pétrolier de Frontignan et le port de Sète, des sites qui alimentent notamment la région toulousaine. À Port-la-Nouvelle, ils ont prévu de rester jusqu'à midi. Une rencontre est prévue avec le ministre de la Pêche cet après-midi. Le gouvernement a annoncé hier que les aides pour les professionnels étaient prolongées jusqu'au 31 décembre. Lui n'a pas regardé le prix de l'essence ni la vitesse au compteur. Très très gros excès de vitesse en Aveyron. C'était dans la nuit de samedi à dimanche, vers 2h du matin. 256 km/h au lieu de 90 sur la départementale entre Rodez et Bozoul. Les gendarmes étaient postés en bord de route. Le conducteur a 22 ans, c'est un habitant d'Espalion. Garde à vue, permis retiré, voiture à la fourrière. La situation devient plus qu'urgente. Le maire de Toulouse demande des moyens de police à la hauteur après une nouvelle fusillade au Mirail. Jean-Luc Moudenc doit rencontrer le ministre de l'Intérieur, Laurent Nunez, la semaine prochaine. Quartier Bellefontaine. Avant-hier soir, un jeune de 18 ans est mort par balle. Il était connu de la justice pour trafic de drogue. Il y a 10 jours, pas très loin, un homme de 23 ans avait été abattu à la Faourette. Va-t-il y avoir deux nouveaux réacteurs à la centrale nucléaire de Golfech? La candidature du Tarn-et-Garonne a été officiellement déposée hier par les élus auprès du patron d'EDF. Golfech qui est en concurrence avec d'autres sites en France pour accueillir un EPR2 avec des milliers d'emplois à la clé pour le chantier et pour l'exploitation. Du nouveau, pour les kinés, ils peuvent désormais prescrire des médicaments comme du paracétamol ou des anti-inflammatoires. L'arrêté paru hier au journal officiel, ils pourront aussi prescrire davantage de matériel médical comme des béquilles ou des attelles. Du rugby ce soir avec le début de la 4e journée de Pro D2 à 21h, Aurillac-Brive. Demain soir, Colomiers-Dax, Montauban-Béziers et Agen-Oyonnax. Il est pile 10h de la météo, Sébastien, du soleil. Ce matin, du moins.
2: Oui, parce qu'après cette journée perturbée hier, aujourd'hui, eh bien, il y a du mieux, du soleil. Donc ce matin sur la région, toutefois dans l'après-midi, les nuages vont revenir et le ciel sera couvert en fin de journée à Toulouse et sur tous les départements. 18 degrés actuellement à Castres, 19 à Riom. Cet après-midi, il fera au meilleur de la journée 20 à 24 degrés, 20 degrés à Rodez, 22 degrés à Pamiers, 23 degrés à Auch, 24 degrés, c'est la maximale à Toulouse ou encore à Albi. La circulation à 7h est un petit peu compliquée sur le périphérique intérieur à Toulouse entre Rangueil et Bordelongue. Un véhicule en panne et un obstacle sur la route. Prudence donc en arrivant sur ce secteur. Et puis du côté des trains, le train qui devait partir à 9h19 de Pamiers en direction de Toulouse est toujours en gare suite à une panne d'un passage à niveau. Son départ ne devrait plus tarder, prévu à 10h19. Et puis forcément, ça coince aussi dans l'autre sens. C'est ce train qui devait partir de Toulouse-Matabiau vers Pamiers à 9h47 partira lui à 10h17.
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2: Bonjour, j'espère que vous allez bien aujourd'hui, jeudi. Nous, avec toute l'équipe, nous sommes en très grande forme. On va se mettre au sport dans quelques minutes avec Robin Barneau et Sébastien Bretonneau. Et pas seul, puisque un Toulousain a créé une application géniale pour justement trouver des coéquipiers. Et puis, on va se permettre de regarder dans votre frigo avec Mams Cook. Pourquoi? Eh bien, parce qu'il reste toujours un petit bout de viande. On ne sait jamais trop quoi en faire. Pas assez gros pour en faire une part. Eh bien, on a plein d'idées, nous. On va vous les partager avant 11h.
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2: Allons, on se prépare à aller dans le Gers. Ce matin, on va aller visiter un château. Il y a tellement de choses à voir ici chez nous en Occitanie, surtout ce week-end avec les Journées européennes du patrimoine. Tout le week-end, avant sa musique, du rock, John Jett sur Ici Occitanie.

0: Joan Jett and the Blackers, I love rock'n'roll sur Ici Occitanie.
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0: Et nous sommes ce matin avec Marie-Hélène Gadel. Bonjour Marie-Hélène.
3: Bonjour.
0: Vous avez en charge la sauvegarde, la restauration et l'animation culturelle du château de Flammarens dans le département du Gers. C'est une toute petite commune entre Valence et Florence, une centaine d'habitants, un château en restauration. Et ce week-end, eh bien, vous allez ouvrir les portes du château à l'occasion des Journées européennes du patrimoine. Un château qui entre dans votre famille il y a quelques années maintenant. Marie-Hélène, dans quel état était le château au début de l'aventure ?
3: En 1983, il était en ruine totale. C'était un tas de cailloux, un squelette de pierre.
0: Qu'est-ce qui vous a poussé à racheter ce château et justement à vous lancer dans ce chantier ?
3: Alors, ce n'est pas moi personnellement et mon mari, mais c'est mon beau-père qui cherchait un bâtiment à restaurer. Et un ami lui a parlé du château de Flammarens. Et quand il l'a visité, il en est tombé amoureux. Il s'est dit qu'il pourrait le restaurer, mais il n'y avait strictement plus rien. On voyait le ciel, il n'y avait plus de plafond, plus de plancher, plus de fenêtres, plus de portes, plus rien.
0: Il faut dire que ce château avait subi un incendie en 1943, c'est ça ?
3: Oui, la foudre était tombée sur la tour maîtresse, sur la toiture de la tour maîtresse, et en s'effondrant, avait brûlé quasiment toutes les autres toitures du château. Et ensuite, il a été démonté, tout ce qu'il y avait à l'intérieur, cheminée, plafond, plancher, boiserie, tout a été démonté et, je pense, vendu.
0: Et donc, vous êtes lancé il y a quelques années dans un chantier spectaculaire pour redonner au château les toitures d'avant, avant l'incendie. Comment on reconstruit à l'identique ? Vous appuyez sur quoi ?
3: Alors, obligatoirement des éléments factuels qui sont notamment des photos qui datent de la fin du 19e siècle où il a encore ses toitures et sur laquelle la DRAC a travaillé pour pouvoir nous donner l'autorisation de restituer les toitures.
0: Alors, la tour maîtresse a notamment retrouvé une immense charpente en chêne. Quelle est votre émotion à ce moment-là ?
3: Oh, intense, bouleversante. C'était un rêve qu'on n'osait même pas rêver. Et le 19 novembre 2025, 2024, quand la charpente a été posée, ça a été incroyable. C'était bouleversant, j'ai pas les mots. Ça nous prenait les tripes.
0: Et vous travaillez avec des artisans locaux qui doivent aussi être fiers de rénover, j'ai presque envie de dire, leur château aussi.
3: Alors forcément, ce sont des entreprises agréées monuments historiques, donc elles ont l'habitude de travailler sur ce genre de monuments. Elles sont respectueuses, elles aiment en plus restaurer ce genre de monuments. Donc c'est vraiment une équipe entre l'architecte, les artisans, nous, nos soutiens institutionnels. C'est vraiment un travail d'équipe pour redonner vie à tous ces monuments. Malheureusement très abîmé.
0: Vous en êtes où là des travaux à ce jour ?
3: Alors, nous allons terminer la deuxième tranche qui est les lucarnes Renaissance qui ont été finies fin juin. Et là, il nous reste la couverture de la tour d'escalier à poser d'ici fin octobre. Et ensuite, nous devrons attaquer la dernière partie, le dernier toit, qui est un toit que nous appelons le grand comble et qui est situé entre la tour d'escalier et la tour maîtresse. Et là, c'est un gros morceau. On a déjà fait beaucoup de chemin, mais voilà, il nous reste un grand pas à faire, qui est compliqué aujourd'hui avec les financements. On n'a pas le financement complet encore aujourd'hui. Donc, on se bat. On se bat pour arriver au bout.
0: Marie-Hélène Gadel, on parle du château de Flammarens dans le Gers ce matin. Vous restez avec nous, bien évidemment, Marie-Hélène. On continue à en parler. Son dernier album est sorti il y a quelques mois.

0: Mais en tournée dans quelques jours, pas très loin de chez vous. Tout d'abord à Pau le 2 octobre et puis à Toulouse le 3 octobre. Il reviendra à Toulouse une nouvelle fois en 2027 et plus exactement le 2 février prochain au Zénith. Nouveauté ici Occitanie, Christophe Maé. Il n'y a que de l'amour chez toi. On a plein d'amour, nous aussi, pour le patrimoine ici chez nous et à Flamarens dans le Gers où nous découvrons ce matin le château. À tout de suite.
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0: Et toujours avec Marie-Hélène Gadel, où nous parlons du château de Flamarens aujourd'hui. Ce week-end auront lieu les journées européennes du patrimoine. Le château sera ouvert au public. C'est un week-end particulier pour vous ?
16: Oui. Particulier déjà parce que depuis le début des journées du patrimoine, nous avons ouvert depuis le 82, 83, je ne sais plus. Et en fait, on accueille tout public. C'est vraiment un plaisir que de partager ce monument avec des enfants, des personnes âgées, des gens d'ici, des gens d'ailleurs. Et c'est un grand plaisir pour nous.
0: Et puis cette année, les visiteurs vont pouvoir découvrir le château, mais aussi le chantier. On a restitué la toiture. On est en train de la restituer, la toiture. Hein.
16: De la tour d'escalier, elle est en train d'être terminée, mais on voit déjà la toiture de la grosse tour qui fait 17 mètres. La toiture fait 17 mètres de haut et la tour elle-même fait 20 mètres, donc le tout fait 20 plus 17, 37.
0: C'est important justement de faire découvrir au public les coulisses d'une restauration d'un bâtiment historique.
16: Oui, parce que on a besoin de partager notre travail, notre passion. La rencontre du public, en fait, nous apporte de la motivation, nous apporte de l'énergie. On accueille aussi les pèlerins de Compostelle parce qu'on fait gîte pèlerin. Et tous ces humains qui viennent, qui s'arrêtent et qui repartent avec un petit bout de Flamarens dans leur cœur, ben ça nous donne de la force, ça nous confirme dans notre passion et dans le fait que restaurer le château de Flamarens, c'est une chose bonne pour tout à chacun.
0: Et puis ces journées du patrimoine rappellent aussi aux visiteurs que derrière les belles façades, il y a aussi des personnes qui travaillent sur ce patrimoine.
16: Bien sûr, bien sûr. Il y a plein de gens qui travaillent. La région Occitanie, d'ailleurs, travaille avec nous et nous accompagne. On est vraiment très... on a beaucoup de gratitude pour tous ces institutionnels qui nous accompagnent et ces personnes privées aussi, notre famille, nos amis qui participent, nous encouragent, nous envoient des petits mots, viennent nous voir. Donc chaque action, qu'elle soit humaine, financière, ou même un petit mot gentil, et tu es un encouragement pour nous.
0: Je voulais parler du financement. Comment on restaure ? Comment on trouve le financement pour restaurer un château comme Flamarens ?
16: Eh ben, on

0: On sollicite toutes les bonnes volontés. Alors bon, les institutionnels avec le ministère de la Culture, la région, le département, mais après tous les privés et la Fondation du Patrimoine aussi, puisque nous avons été lauréats en 2023. Monsieur Stéphane Bern d'ailleurs fait un travail extraordinaire pour le patrimoine français. On le remercie du fond du cœur. Il n'est pas encore venu, mais on l'attend. Et puis, on a ouvert une cagnotte à la Fondation du Patrimoine, où les gens peuvent venir donner absolument ce qu'ils veulent, même un tout petit don, 10 euros. C'est 1+1+1, ça fait une toiture. Donc, on peut aller sur notre site, châteauflamarins.org, et puis d'ailleurs visiter le site, et puis éventuellement participer à la restauration de cette dernière toiture qu'on espère terminer d'ici 2 ans.
1: Marie-Hélène Gadel, le château de Flammarens dans le Gers, ouvert ce week-end à l'occasion des Journées européennes du patrimoine.
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1: Et c'est pas bidon ce qu'on vous dit ce matin. Allez découvrir le patrimoine magnifique de la région Occitanie ce week-end. Alain Souchon sur Ici Occitanie.

0: Elle fait aussi partie du patrimoine de la chanson, cette fois-ci Alain Souchon, bidon sur Ici Occitanie.
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0: Et ce matin, nous parlons patrimoine à l'occasion des journées européennes avec Marie-Hélène Gadel. On est à Flamarens, dans le Gers, au château qui sera ouvert d'ailleurs tout au long du week-end au public. Quelles sont, Marie-Hélène, les prochaines grandes étapes du chantier ?
3: Alors, les étapes du chantier, c'est la restitution du grand comble, qui est un toit à quatre pentes. Et puis, quand on sera arrivé au bout de cette toiture, la transmission aux générations futures d'un monument protégé de manière pérenne, vivante. Et voilà, avec c'est la deuxième génération, nous, on espère pouvoir le transmettre aux générations suivantes et qui dure longtemps. Voilà.
0: Et on va venir donc vous voir. Vous êtes ouvert tout au long du week-end ?
3: Alors, on est ouvert samedi de 11h à 18h et dimanche de 10h à 19h.
0: Et donc, du coup, on va pouvoir ce magnifique château ici à Flamarens, dans le Gers. Vous serez là, bien évidemment, Marie-Hélène. Hein.
3: Oui, mon mari aussi, mon oncle aussi, enfin, la famille sera là.
0: Voilà, avec cette belle histoire du château et votre histoire également, avec notamment ce grand chantier que vous avez opéré depuis quelques années maintenant. Merci beaucoup, Marie-Hélène Gadel.
3: Avec plaisir.
0: À très bientôt sur Ici Occitanie.
3: À bientôt, au revoir.
0: À suivre vos idées sorties en Occitanie. Merci d'être avec nous.

0: Didier Barbelivien vient sur Ici Occitanie.
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0: Des coteaux de Lomagne, aux dunes rouges de Mars, il n'y a qu'un pas, plongé dans les traditions locales du comice agricole de Saint-Cyrice dans le département du Tarn-et-Garonne, l'occasion de célébrer le terroir et les traditions. Une journée dédiée au monde agricole, au savoir-faire local et aux traditions régionales. Au programme, présentation de matériel agricole avec des équipements d'hier et d'aujourd'hui, exposition commerciale et artisanale avec les producteurs et artisans locaux, animation et vie de la ferme. Toute une journée conviviale et une soirée gourmande et dansante, le comice agricole, salle des fêtes de Saint-Cyrice, ce samedi de 9h à 18h. On est à quelques jours de changer d'année, alors pas chez nous mais sur la planète Mars. Ce sera le mercredi 30 septembre prochain, le nouvel an martien à la Cité de l'Espace à Toulouse. C'est un événement gratuit pour célébrer sous les étoiles le passage à l'an 39 de la planète rouge. Tout au long de la journée, découverte des rovers martiens, en IMAX le film Mars Attaque, de nombreuses animations, et durant la soirée nous ferons le décompte pour passer à cette nouvelle année martienne, le nouvel an martien à la Cité de l'Espace à Toulouse. Un rendez-vous mémorable et gratuit, mercredi 30 septembre à partir de 18h.
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0: Et vous restez avec nous forcément, pourquoi ? Parce qu'avant 11h, on ira en cuisine, on adore ça, et avec Madame Scook. Aujourd'hui, cette question, que faire des petits bouts de viande qu'on garde dans le frigo ? Autant les utiliser, on va tout vous dire. Et puis, avec Robin Bernot et Sébastien Bretenou, nous allons aller voir Martin Pasquier. Il a eu une idée géniale, créer une application qui nous permet de trouver des coéquipiers quand on fait du sport.
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0: Tout ça, c'est dans quelques minutes. Ah, 2026, c'est une très belle année pour elle. Une palme d'or à Cannes, c'est en mai dernier. Un nouvel album en préparation, elle est en studio. Et puis elle prépare aussi pour 2027, cette fois-ci, son premier livre pour enfants. C'est Barbara Streisand qu'on écoute maintenant sur votre radio locale. Très bonne matinée avec nous sur Ici Occitanie.

0: Barbara Streisand sur ici Occitanie.
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0: Lorsqu'on est nouveau dans une ville et qu'on souhaite démarrer un sport collectif que personne ne pratique autour de nous, il n'est pas toujours très facile de trouver des coéquipiers. Alors un homme a eu une idée. Robin Barnaud et Sébastien Bretenou nous emmènent à sa rencontre ici en Haute-Garonne.
3: C'est à Toulouse que Martin Pasquier a créé l'application Uniten.
4: C'est une application qui permet à tous les joueurs et joueuses de tennis de jouer plus facilement et donc de trouver des partenaires. Le but, c'est d'unir les passionnés de tennis.
3: Uniten, UNITEN, une application mobile gratuite qui permet de mettre facilement en relation des joueurs de tennis en fonction de leur niveau et de leur disponibilité. Parce que oui, trouver la bonne personne au bon moment avec à peu près le même niveau, ce n'est pas toujours si simple. Martin Pasquier, le créateur de l'application, l'explique à notre reporter Sébastien Bretenou.
4: Exactement, il y a énormément de critères. En fait, c'est pas seulement trouver quelqu'un, c'est aussi trouver quelqu'un déjà disponible en même temps que soi. Après, ça va être du même niveau, mais aussi qui a les mêmes envies. Parce que justement, il faut trouver quelqu'un qui n'a pas forcément envie de faire un match très sérieux. Ou alors si. On peut même, on renseigne son niveau et on peut même l'estimer avec un questionnaire si on ne le connaît pas forcément. Et ensuite, on propose en fait une session dans l'application, un peu comme Blablacar. N'importe qui peut demander à rejoindre et c'est nous qui gérons, qui on accepte sur notre session.
3: Alors ici en Haute-Garonne, ça marche. Mais vous, qu'en pensez-vous? En me baladant pas très loin de la gare, je croise d'abord un homme avec justement une raquette de tennis. Mais lui refuse de me répondre. Bon, c'est pas très grave. Quelques mètres plus loin, je rencontre
5: Mathéo.
3: Et je lui montre l'application. Première réaction.
5: Je trouve que c'est cool pour les gens qui sont pas très socialement intégrés, qui sont timides ou qui sont un petit peu nouveaux dans certaines villes, quoi.
3: Je demande également à Mathéo s'il trouve ça compliqué aujourd'hui de rencontrer d'autres sportifs lorsque l'on commence par exemple le tennis.
5: Non, je trouve pas que c'est si dur que ça. Faut essayer de sortir de sa zone de confort pour rencontrer des gens.
3: Quelques instants plus tard, c'est à Léane que je présente l'application. Elle aussi se montre plutôt séduite par l'initiative.
6: Je trouve que c'est plutôt pas mal, ça permet de rencontrer de nouvelles personnes, de se faire un cercle plus développé, donc c'est bien.
7: Est-ce que c'est dur de se mettre au sport quand autour de nous on n'a pas forcément de gens qui font du sport?
6: Oui, des fois ça peut être compliqué pour des gens parce que ils connaissent personne et d'arriver dans un club où tu connais personne, c'est pas forcément très amusant. Genre, c'est mieux d'avoir des gens qu'on connaît.
3: Aujourd'hui, l'application Uniten, UNITEN, réunit plus de 3500 inscrits et fonctionne dans toute la France. Et avec près d'1,3 million de licenciés, le tennis est aujourd'hui le deuxième sport en France le plus pratiqué, juste derrière le football.
0: Et surtout, c'est plus motivant. Une super idée. On a plein de belles idées ici chez nous en Occitanie. Autre initiative, celle de Mutaero. Mutaero, c'est une mutuelle de l'aéronautique. Et bien, Mutaero s'ouvre de plus en plus vers les seniors. On en parle avec Mathieu Ferry dans l'écho d'ici, juste après Pascal Obispo sur les Occitanie.

0: Il y a un album qui se profile là pour Pascal Obispo, Héritage volume 1. Le volume 2 est déjà sorti il y a quelques mois. Le 1 donc arrive avec de nouvelles versions de ses tubes, des collaborations inédites aussi, sorties prévues le mois prochain. Allez, le rendez-vous économique de votre région, c'est l'éco d'ici. C'est aussi l'économie de la santé avec une mutuelle qui se développe, Mathieu Ferry.
1: C'est Mutaero, siège à Toulouse, boulevard Riquet, le long du canal, mutuelle fondée en 1938. Son président est avec nous ce matin. Bonjour François Codine.
2: Bonjour.
1: Un petit mot sur votre histoire, on le comprend avec le nom. D'abord, c'est l'aéronautique, c'est ça ?
2: C'est ça, des salariés de l'aéronautique qui ont à un moment monté, c'était des quêtes de secours mutuelles à l'époque, ou des organismes très corporatistes qui ont évolué avec le temps, et pour nous presque 90 ans maintenant.
1: Ce n'est plus le cas aujourd'hui ? Vous n'êtes plus dans l'aéro ?
2: Je suis salarié de l'aéronautique, on a encore des salariés de l'aéronautique, mais la réglementation a évolué, notamment avec l'accord national interprofessionnel en 2016, où chaque employeur se doit d'avoir un organisme complémentaire santé pour ses salariés. Et pour notre cas, nous avons toujours des employés de l'aéronautique, chez Safran par exemple, mais plus les salariés d'Airbus.
1: Parce que maintenant, vous vous revendiquez clairement comme une mutuelle senior, c'est ça ? Pourquoi ce virage en fait ?
2: Mais parce que c'est la réglementation qui, à un moment, s'est positionnée comme ça, l'État aussi qui nous a imposé certaines réglementations. Et nous, dans notre cas, nous avons plusieurs secteurs, donc les collectivités par exemple, avec les mutuelles communales, les associations, ça peut être aussi les entreprises, comme je vous dis, Safran ou Sogeclair ou d'autres, voilà, et également les seniors.
1: Et vous restez une mutuelle régionale aujourd'hui ou vous avez quand même des adhérents ? Combien d'adhérents d'ailleurs vous avez aujourd'hui ?
2: On est aux alentours de 40 000 adhérents et on a tout l'ouest de la France, le bassin de l'aéronautique historique avec Saint-Nazaire, Nantes, Toulouse et Bordeaux.
1: Bon, quand on pense mutuelle, on pense évidemment au prix. Combien on va payer ? On sent bien que les tarifs vont encore augmenter début 2027, mais vous dites on arrive à maîtriser, quoi. Comment vous faites déjà ?
2: En fait, si vous voulez, il y a de plus en plus de désengagement de la sécurité sociale et de l'État aussi par rapport aux frais de santé. Cette année, selon la FNMF, la Fédération nationale de la mutualité française, c'est à peu près 1,5 milliard d'euros. Mais les frais de santé ne disparaissent pas. L'argent, quelqu'un doit payer à un moment. Et le désengagement de l'État, ça va toujours vers les mêmes personnes, ça va vers les adhérents des organismes complémentaires. Nous, chez nous, à Mutaero, c'est plutôt... nous, on a choisi de maîtriser nos frais de gestion, nos frais fixes, pour diminuer, on ne promet pas de ne pas augmenter, mais pour diminuer l'augmentation de...
1: D'ailleurs, vous augmentez de combien sur les 5 dernières années ? Je crois que le secteur, c'est plus 28%, vous, c'est combien ?
2: Nous, c'est aux alentours de 18%.
1: Et comment vous faites, justement, pour arriver à... Alors, comme vous le dites, la Sécu se désengage de plus en plus, c'est les mutuelles qui doivent payer, mais, et les adhérents qui doivent payer.
2: Déjà, des fois, il y a une... On ne comprend pas trop le monde mutualiste, il y a plusieurs acteurs. Nous, on est des mutuelles à but non lucratif. Après, vous avez des institutions de prévoyance qui sont à but non lucratif aussi. Après, des assurances qui rémunèrent des actionnaires. Nous, pas du tout. Moi, je suis un adhérent et je suis au service de mes adhérents. Donc, on essaye de se réinventer, justement, tout en ayant le poids de la réglementation. Il faut se rendre compte que, par exemple, sur votre cotisation de mutuelle, vous avez 2 mois... qui vont directement dans les taxes qui sont versées à l'État.
1: Ouais, très rapidement, 2027, une hausse de combien chez vous ? Pas de hausse ?
2: Pour l'instant, le conseil d'administration ne s'est pas prononcé, mais ça sera une hausse réduite. On est aux alentours de 8%, entre 8 et 10% en prévision, et on sera bien au-dessus à Mutaero.
1: Merci beaucoup, bonne journée à vous François Codine.
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0: Sur son album, son premier album, qu'il n'a fait que des reprises, France Gall, Françoise Hardy, Richard que chante, et donc Michel Delpech, Les Oies Sauvages sur votre radio locale. C'est l'heure de passer en cuisine. Mams Cook, on ouvre le frigo, on fait un point sur les petits morceaux de viande. On en parle juste après ça.
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0: On est donc en cuisine avec Mams Cook. Alors on a ouvert le frigo. Forcément chez vous, il y a toujours des petits morceaux de viande qui traînent, qui vont rester là. Alors autant les utiliser, on ne gaspille pas. Que peut-on faire avec ?
13: Dans une maison, on a souvent tendance à gérer les restes à court terme. Je m'explique. Vous avez fait un rôti. S'il reste trois tranches de rôti, vous allez le mettre soigneusement dans une boîte et puis le lendemain, vous allez le mettre avec une salade, etc. S'il vous reste que le petit bout du talon du rôti, vous êtes quatre à table pour toute la semaine, vous allez vous dire, mais enfin franchement, soit vous allez tout de suite vous dire, ça sert à rien, je le jette, soit vous allez le garder consciencieusement et puis au bout d'une semaine, vous allez dire, finalement, on l'a pas mangé. Donc, vous allez le jeter aussi. Alors, c'est dommage parce que, en fait, ce petit morceau de viande qui finit à la poubelle, on aurait pu en faire quelque chose.
0: Et alors, du coup, vous en faites quoi ?
13: Ah, alors, moi, j'ai une astuce. Dans mon congélateur, j'ai une boîte. Dans cette boîte, à chaque fois qu'il reste un petit morceau de viande, alors ça peut être la côte de bœuf du dimanche où il va rester juste un tout petit morceau que personne n'aura voulu, ça peut être le talon du rôti de porc, ça peut être le blanc que j'ai enlevé de la carcasse du poulet, je mets tout dans ma boîte au congélateur au fur et à mesure. Et quand ma boîte est remplie, je la décongèle.
0: Mais vous avez des viandes différentes, vous les cuisinez comment ?
13: Mais justement, c'est ça qui est chouette, c'est que les viandes sont différentes. Donc, je vais les mixer et ensuite, je vais les cuisiner. Le fait d'avoir des viandes qui arrivent de tas d'origines différentes va me permettre d'avoir justement des saveurs assez intéressantes. Alors, je vais faire une grosse compotée d'oignons que je vais déposer au fond d'un plat à gratin. Je vais mettre ma viande hachée dessus. Je vais faire une belle purée que je vais mettre dessus. Plein de fromage. Et je fais un hachis parmentier pour toute la famille, pour un dimanche midi. Et ça, je peux vous dire que tout le monde adore. Mais je vais mélanger cette viande avec un œuf, du persil ou une autre herbe aromatique que vous aimez. Hein, vous choisissez. Je vais mettre de la chapelure. maison, la chapelure, pas de la chapelure achetée. Hein. La chapelure maison, c'est le pain dur qu'on mixe pour en faire de la poudre. Je vais mettre tout ça ensemble, je vais rajouter des épices, je vais mélanger tout ça, je vais faire des petites boulettes que je vais pouvoir rouler, que je vais faire cuire soit à l'huile, soit au four, que je vais servir soit avec un coulis de tomate, soit sur un yaourt épicé. Et j'ai un plat incroyable où je vais assaisonner cette viande, je vais farcir des tomates, je vais farcir des courgettes, où je vais farcir des potimarrons quand c'est l'hiver. En fait, avec cette farce, je vais pouvoir tout faire. Et ces petits morceaux, en fait, ne sont pas des déchets, ce sont des trésors dans la cuisine et ça devient vraiment quelque chose de savoureux. Et ça marche.
0: Merci. Vous proposez bien sûr plein d'idées, recettes sur mamscook.com et vous revenez demain. Retour en 1980. Daniel Balavoine sort un album très rock, Un autre monde, où on retrouve notamment Je ne suis pas un héros. Et puis il y a cette chanson parfaitement écrite. Et pourtant, à cette époque-là, Daniel Balavoine n'a pas d'enfant. C'est le divorce de son guitariste et le film Kramer contre Kramer qui l'inspire. Daniel Balavoine sur ICI Occitanie.

Daniel Balavoine sur votre radio locale. Très belle journée avec nous à 11h. Ici, on joue depuis la Bège. Et puis les infos, on parlera de la gratuité des bus à Carcassonne depuis hier. Et puis les pêcheurs de Port-la-Nouvelle qui se mobilisent contre la hausse du carburant. Vous restez bien sûr avec nous. Voici Shawn Mendes et Camila Cabello sur ICI Occitane.

0: Flo Mendes et Camila Cabello sur ICI Occitanie.
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0: Merci d'être avec nous de Charrevel et à Toulouse, il est 11h. Et l'info sur ICI Occitanie, c'est avec Alexandre Vaux. Bonjour Alexandre.
2: Bonjour à tous. Une situation plus qu'urgente. Le maire de Toulouse demande des moyens de police à la hauteur après une nouvelle fusillade au Mirail, avant-hier soir. Un jeune de 18 ans mort par balle est connu de la justice pour trafic de drogue. Il y a 10 jours, pas très loin déjà, un homme de 23 ans avait été abattu à La Faourette. Jean-Luc Moudenc doit donc rencontrer le ministre de l'Intérieur la semaine prochaine.
0: Les pêcheurs de nouveau mobilisés ce matin contre la hausse du prix des carburants.
2: Et ils bloquent notamment Port-la-Nouvelle, le dépôt pétrolier aussi de Frontignan, le port de Sète également. Port-la-Nouvelle, notamment un site qui alimente la région toulousaine. Ils doivent y rester jusqu'à la mi-journée. Une rencontre est prévue avec le ministre de la Pêche cet après-midi, alors que le gouvernement a annoncé que les aides pour les professionnels étaient prolongées jusqu'au 31 décembre. Du nouveau pour les kinés, on vous en parlait ce matin. Ils peuvent désormais prescrire des médicaments comme du paracétamol ou des anti-inflammatoires. Ils peuvent aussi dépister des mélanomes et prévenir le dermatologue en cas d'inquiétude. L'arrêté est paru au journal officiel.
0: Les bus de ville sont gratuits depuis hier à Carcassonne.
2: Oui, jusqu'à mardi prochain, le 22, pour la mairie précise, faire découvrir d'une autre manière la ville pour cette semaine européenne de la mobilité et surtout d'autres moyens de se déplacer plus doux et vous aider peut-être à laisser un peu plus votre voiture au garage. La quatrième journée de Pro D2 en rugby, elle démarre ce soir avec Aurillac Brive à 21h. Pour nos clubs, à nous, Colomiers, elle recevra Dax demain, la Colombe, demi-finaliste l'an dernier, qui est toujours à la recherche de sa première victoire en championnat cette saison. Et puis du côté de Montauban, qui revient de top 14, Montauban recevra Béziers. De son côté, Agen accueillera Oyonnax. Et la météo, alors dites-nous tout, parce qu'on voit du soleil, mais va-t-il rester, Sébastien?
0: Mais oui, il faut profiter du soleil qui brille actuellement à Toulouse et sur toute la région, parce qu'au cours de l'après-midi, eh bien c'est le retour des nuages. Ils vont s'installer petit à petit, mais pas de pluie attendue, seulement un ciel couvert. Les températures à cette heure-ci, 18 degrés à Villefranche-de-Rouergue, 19 degrés à Castelnaudary. Cet après-midi, il fera entre 20 et 24 degrés, 20 degrés à Saint-Gaudens, 21 degrés à Foix, 24 degrés à Montauban, à Lavore, 24 degrés également à Toulouse. Place des Carmes, sur la route, pas de difficultés à cette heure-ci. Sur les rails, suite à une panne de passage à niveau, le train au départ de Pamiers, qui aurait dû partir à 10h20, partira à 11h10 et donc l'arrivée sera prévue avec 50 minutes de retard à Toulouse-Matabiau. Arrivée prévue donc à 12h05. Et puis autre difficulté, ici nous sommes sur l'axe Axe-les-Thermes-Foix avec le train qui devait partir à 10h. À lui, 90 minutes de retard. Départ à 11h38, arrivée prévue à Toulouse à 12h40.
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0: Avant la pause de midi, on a décidé de venir vous voir partout dans la région et de jouer avec vous. C'est Sébastien Bretonneau qui vient à votre rencontre, avec lui une mallette à questions et les célèbres buzzers vaches et cochons. On les adore. Alors cette semaine, nous sommes à Labège, au sud-est de Toulouse, avec deux nouveaux candidats qui vont tenter de décrocher leur place en finale. Et la finale, eh bien, c'est demain. Ici, on joue jusqu'à midi.
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0: Encore un matin qu'on passe ensemble, c'est trop chouette. Surtout avec Jean-Jacques Goldman sur votre radio locale.

0: Jean-Jacques Goldman sur ICI Occitanie. Alors tiens, justement, en parlant de Jean-Jacques Goldman, lui qui ne donne jamais d'interview et qui profite au mieux de sa retraite, eh bien sachez qu'il travaille un peu quand même. Il prépare dans le plus grand des secrets avec son équipe le retour en studio de Céline Dion, actuellement sur scène à Paris. C'est un album qui sera tout en français, qu'ils sont en train d'enregistrer. Goldman a écrit plusieurs morceaux et pas que. Icar également a écrit une chanson. On attend maintenant la sortie de cet album inédit qui devrait sortir d'ici, allez, on va dire la fin de l'année, début 2027. On reste très attentif à tout ça, on vous tient au courant.
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2: On est à la Belge cette semaine à l'espace Claude Dussert. Ici on joue pour gagner 150 euros de cartes cadeaux avec chaque jour deux candidats, avec des questions de culture générale et avec des petits défis. Alors pareil, il y a une championne aujourd'hui, en tout cas qui a une bonne culture générale, elle s'appelle Agnès. Bonjour Agnès.
3: Bonjour.
2: Vous habitez à la Belge?
3: Escalquens,
2: À côté?
3: Oui.
2: Mais vous n'habitez pas à la Belge alors?
3: J'ai habité plus de 25 ans.
2: Et pourquoi vous avez déménagé alors?
3: Parce que j'habite chez moi maintenant.
2: Ah oui. D'accord, ça marche.
3: Je suis pas Tanguy.
2: Bien, votre petit surnom c'est
3: Capitaine Hack.
2: Pour Capitaine Hack.
3: Il faut demander à mon frère, c'est lui qui m'a appelé comme ça.
2: D'accord, c'est mignon. Écoutez, en même temps vous êtes la seule à porter ce surnom.
3: Oui, c'est
2: j'en connais pas d'autres. Votre réaction typique quand vous ratez un truc facile?
3: Eh ben je pèse, je râle et surtout je jure.
2: Ah ouais.
3: Oui.
2: Ben ça,
3: on peut pas.
2: Ah ouais, d'accord. Voilà. Ça doit pas rigoler chez vous, hein. Alors si vous étiez un plat, vous seriez lequel et pourquoi?
3: Les paupiettes.
2: Je vous aurais mangé tout de suite. Les paupiettes. J'adore ça.
3: Et surtout celle de ma maman.
2: Ah oui.
3: Ouais.
2: Elle est encore là,
3: Elle est là, le public.
2: Elle est où, maman? Elle est où, maman? Oui, mais je la vois. Elle est assez à côté de vous.
3: Oui.
2: Oh, ben elle est adorable. Elle se met au fond de son siège. Pourvu qu'il me demande pas de lui faire des paupiettes. C'est incroyable. Bon, à côté de vous, il y a donc Eric qui est là. Bonjour Eric.
4: Bonjour.
2: Vous avez un côté Stéphane Collaro, vous?
4: Ah, on me l'a déjà dit.
2: C'est vrai? Je crois que c'est moi qui vous l'ai dit tout à l'heure, c'est ça? Bon, Stéphane Collaro, votre petit surnom?
4: Bouteau.
2: Bouteau?
4: C'est un diminutif de mon nom de famille, je sais pas pourquoi, c'est devenu mon surnom.
2: D'accord.
4: Tout le monde m'appelle comme ça.
2: Bouteau. Votre principal défaut? Alors vous avez le même que moi?
4: Tout le temps en retard.
2: Tout le temps en retard?
4: Ouais. On est mercredi, c'est ça aujourd'hui.
2: C'est ça. Et vous êtes tout le temps en retard. Combien de retard à peu près?
4: Toujours le petit quart d'heure et un peu plus.
2: Ouais. Bon. Mais à mon avis, vous devez vous faire recevoir à chaque fois. Hein, c'est ça. Et puis alors, le vêtement dans votre placard que vous n'oserez jamais mettre, c'est
4: un costume du carnaval de Rio.
2: Ah ouais, il est comment?
4: Un vrai costume.
2: Mais je veux dire, un peu comme Joséphine Baker?
4: Non, c'est un grand costume avec des ailes derrière.
2: Ah ouais?
4: Enfin voilà.
2: Ah, vous êtes coquin, vous.
4: Et voilà.
2: Est-ce qu'il y a des plumes?
4: Il y a tout ce qu'il faut, mais je le porterai pas, n'insistez pas.
2: Ah ouais. mais les plumes, elles sont à quel endroit dans le...
4: Elles sont à un endroit décent.
2: Ah bon, d'accord, très bien. Bon, alors, les amis, on va démarrer tout de suite. Il va y avoir des questions de culture générale et des défis. Et la première question de culture générale, elle arrive tout de suite. Un chrono de 25 secondes pour donner vos réponses et puis pour prendre la parole, vous activez votre petit lama ou votre petit cochon. Donc, question locale pour un point. Comment se nomme, laissez-moi aller au bout parce que je sens que je vais être coupé encore. Comment se nomme la communauté d'agglomération? Attendez! Mais c'est incroyable, je viens de leur dire d'attendre le chrono et ils sont à fond. Vous connaissez déjà tous les deux?
4: Non.
2: Non? Ils sont collés l'un à l'autre et ils sont au taquet. Ah bon. Comment se nomme la communauté d'agglomération du sud-est toulousain créée dans les années 70 avec la participation active de la Belge? Alors là, franchement, je crois que c'est le cochon que j'ai entendu. Effectivement, en premier, c'est le Sicoval, ouais, tout à fait, qui est la communauté d'agglomération du sud-est toulousain créée exactement en 1975. Eh bien, écoutez, vous avez déjà un point, Agnès. Bravo à vous. On va voir si vous allez continuer sur cette lancée parce qu'on revient tout de suite pour continuer de jouer ici à l'espace Claude Dussert de la Belge.

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11: Elle est encore hier soir sur scène, deuxième concert à Paris. Elle est incroyable, Céline Dion en nouveauté sur Ici Occitanie.

Céline Dion sur ici Occitanie. Bonjour, pardon, merci. Et hier soir encore sur scène à la Plénitude, une vraie performance, hein, près de 3 heures de show, quasiment 30 titres, les plus gros succès. Il y a même la chanson du film Titanic, le titre le plus vendu, 18 millions de singles partout dans le monde. Bien, ici, on joue.

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1: On est à la Beige, à l'espace Claude Dussert cette semaine, c'est trop bien. On joue ici pour gagner 150 euros de cartes cadeaux. Je sais pas, alors nos deux candidats du jour, bah c'est Agnès et Eric. On rappelle les scores. Agnès, vous avez un point. Eric, vous avez zéro pour le moment. Vous êtes célibataire tous les deux ou vous êtes en couple?
2: Non. En couple.
1: Vous êtes marié?
3: Oui, pas ensemble,
1: et,
3: mais pas.
1: Non, d'accord. Et vous?
2: En couple aussi. Ouais.
1: En couple aussi?
2: Oui.
1: Non, parce que j'allais dire, sinon, vous formez un beau couple. Hein? Ça vous fait rire, jaune, j'ai l'impression.
2: Pas du tout.
1: Ah bon, ah, d'accord, ça vous embête pas, mais tant mieux. Parce que je vais continuer alors. Alors, pour deux points, puisque vous avez pris un petit peu d'avance, vous, Agnès, tout de suite. Donc, des questions et des défis pour deux points à présent. Question géographie, dites-moi, quel massif montagneux d'Afrique du Nord s'étend sur le Maroc, l'Algérie et la Tunisie?
2: L'Atlas.
1: Exactement, c'est le massif de l'Atlas, tout à fait, Eric, qui est une imposante chaîne de montagnes d'Afrique du Nord qui s'étend sur plus de 2500 kilomètres de long. Troisième question, question culture, pour trois points. Quelle émission humoristique de Canal+, diffusée de 1988 à 2018, parodiait les journaux télévisés et la vie politique à l'aide de marionnettes en latex? Oh là là, qui c'est qui m'a cassé les oreilles? Ah, c'est vous et votre cochon.
4: Les guignols de l'info?
1: Les guignols de l'info, bien sûr. Et oui, ils étaient en latex, vous le saviez?
4: Oui.
1: Ah bon. Les guignols de l'info, émission satirique de marionnettes cultes diffusée quotidiennement sur... Vous le regardiez ou pas, tous les deux?
4: Oui.
1: Les guignols de l'info, pas vous.
2: Pas.
1: C'est pas votre tasse de thé.
2: C'était pas le bon horaire.
1: C'était pas le bon horaire, c'est tout. Ben, c'est parfait, c'est une bonne réponse. Alors, pour 5 points, à présent, le défi de la voix mystère. Voici donc une voix d'une personnalité. Écoutez-la bien jusqu'au bout. Et sur le chrono, faites-moi vos propositions.
5: Ah non, je vais pipi sous la douche. Mais moi, je le dis depuis 15 ans. À chaque fois, les gens, ils font... à la télé, justement. Ça les met mal à l'aise. Je dis, mais arrêtez. Mais ça, on l'a... Je l'ai dit avec Evelyne Delia. Magnifique Evelyne Delia. Qui fait tellement attention à la planète, elle aussi, avec ses conseils, avec... Mais on l'a dit, on le dit depuis 15 ans qu'il faut faire pipi sous la douche. Donc arrêtez, faites pipi sous la douche.
1: Le cochon est parti avant. Et je vous signale que vous avez fait sursauter, Eric.
4: Jean-Luc Reichmann.
1: On va finir par vous l'offrir, ce petit cochon. Jean-Luc Reichmann, exactement. Bah écoutez, vous avez 5 points supplémentaires. Agnès 9, Eric 2. On est cette semaine à la Beige, à l'espace Claude Dussert. Ici, on joue pour gagner 150 euros. Et on revient tout de suite. A tout de suite.

0: Christine Jones, avant de retrouver Sébastien Bretonneau et ses deux candidats, Agnès et Eric, depuis La Beige, vos idées sorties.
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2: C'est pas en mai, la fête des voisins ?
3: Alban Forlot.
2: Alors si, mais ce week-end à Toulouse, il y a une autre fête des voisins organisée sur l'allée de Brienne, qui sera d'ailleurs fermée à la circulation. Donc à partir de samedi midi jusqu'à 3h du matin le dimanche, deuxième édition de ce Trinque Festival avec des plats gourmands, des cocktails. On en profite pour fêter l'anniversaire du Flashback Café. Franchement, il va faire beau, c'est à deux pas de la place Saint-Pierre. DJ et concert sur une scène géante dans la rue. Belle ambiance annoncée tout près du Bazac. À Toulouse, il y a aussi Brasse dans la Garonne, 9e édition de ce festival de fanfare gratuit dès demain soir et tout le week-end au Jardin des Plantes du centre de Toulouse. Et puis ce vendredi soir à Cugnot, ne manquez pas la fête du Vivier de 16h30 à 23h sur la place de la Libération. Repas créole ou portugais au choix. Le Vivier, c'est le nom qu'on donnait à une pièce d'eau ou à un bassin. Voilà, puis maintenant c'est le nom du quartier. On le fête donc demain soir à Cugnot. 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

0: Florent Pagny sur Ici Occitanie. Notez ce rendez-vous ce soir chez Sylvain Leca, 18h15, à son invité, la journaliste Maïtena Biraben, qui viendra le 14 octobre prochain à Muret, salle Horizon Pyrénées, pour le rendez-vous Mesdames en vrai, où les femmes de plus de 50 ans se racontent. Elle sera avec Sonia Dubois ou encore Ariane Massenet. Maïtena Biraben, donc tout à l'heure, un petit peu après 18h avec Sylvain Leca. On retourne à la Beige.
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2: Oh, je suis très heureux d'être avec vous à la Beige, à l'espace Claude Dusserre. Voilà, merci de m'accueillir et de nous faire cet accueil ici Occitanie qui vous offre chaque semaine 150 € avec chaque jour deux candidats qui s'affrontent avec des questions de culture générale et aussi des battles. Nos deux candidats du jour, Agnès et Eric, 1 point sur les scores. Agnès, vous êtes à 9 points. Eric, vous êtes à 2 points. Ça vous fait quel effet de prendre une raclée?
3: C'est pas fini.
2: Ah, c'est pas fini.
3: Et il peut faire une remontada. Il peut faire la remontada.
2: Ah, je croyais que vous me disiez c'est pas fini, il va prendre une deuxième raclée.
3: Non.
2: D'accord. Non. Ça commence à l'intéresser, j'ai l'impression. À mon avis, il va vous demander votre numéro de téléphone juste après. Je sais pas, je le sens bien comme ça. Alors, pour un point tout de suite, question locale. Quel grand conflit mondial a coûté la vie à 20 jeunes labégeois entre 1914 et 1918? Oui.
4: La Grande Guerre.
2: Et la Première Guerre mondiale, bien sûr. Comme tant de villages de France, la Beige a payé un lourd tribut humain. Les noms de ces 20 jeunes soldats sont d'ailleurs gravés sur le monument aux morts communal situé sur la place de l'église. Alors, pour 2 points, question géographie. Quelle fosse océanique de l'océan Pacifique abrite le point le plus profond connu de la Terre? La fosse des Han. Regardez-moi. Je peux pas vous le donner sinon. Bébé. Le cochon
3: des Carpates.
2: Oh là là. La fosse des
3: Han.
2: Non, là c'est trop tard. Je vais vous dire, j'ai tout donné.
4: C'est vrai.
2: Je peux pas vous aider. C'est la fosse des Mariannes. Bien sûr, la fosse des Mariannes, oui. La fosse océanique la plus profonde du monde, située dans la partie nord-ouest de l'océan Pacifique. Vous êtes quand même incroyable. Je vous fais des ha-has et vous.
3: Ah ben voilà.
2: Ouais, c'est pas grave. Alors, pour 3 points, question culture. Quelle journaliste et animatrice présente une émission que vous regardez peut-être le soir? Comment vous, c'est quoi ce regard, vous? Si elle avait des fusils à la place des yeux, alors je serais étalé par terre depuis un petit moment. Donc, quelle journaliste et animatrice présente le talk show d'actualité et de culture C'est à vous sur France 5 en semaine? En semaine. Elle le présente, elle est très sympathique.
3: C'est à vous.
2: Pour 3 points. Alors, c'est un nom, elle a un prénom composé. Ça donnerait ça. Eh bien, regardez-moi, Agnès.
3: Ça n'a pas marché tout à l'heure.
2: Ah ouais, c'est vrai. C'est Anne-Elisabeth Lemoine.
4: Ah, oui.
2: Bon, vous la connaissez, journaliste principalement connue pour être donc la présentatrice de l'émission. Et c'est à vous pour 5 points. Le blind test, allez, le petit casou et cette chanson d'un artiste de la région en plus. Alors attention, vous me laissez aller au bout. Agnès, vous me coupez pas, sinon je vous chantez la chanson. Attention, on y va.
3: Oui.
2: Attendez, on dirait un chien qui aboie.
3: Je l'aime à mourir.
2: Alors attendez, parce que là je sais pas qui a buzzé en premier. Vous avez buzzé en même temps. Donc je vais être obligé de l'accepter à tous les deux à la limite, hein, parce que je vois pas. Alors allez-y, attention, 3-4. Ah, c'est vous.
3: Oui, je l'aime à mourir.
2: Non, je l'aime à mourir. Bon, je suis désolé.
3: Francis,
2: je suis désolé. Agnès, je vais vous accorder les 5 points supplémentaires. Effectivement, je l'aime à mourir, Francis Cabrel.
3: Et oui.
2: Vous ne faites aucun cadeau.
5: Moi,
2: vous,
5: hein. Rien, et voilà,
2: vous êtes à 14, mais ça ne vous pose aucun problème de ne pas lui donner 5 points. Vous êtes remarquable. Ah non, alors vraiment, vous êtes formidable. Eh bien, écoutez, je rappelle les scores. Agnès 14, Eric 3 points. Les amis, vous restez avec nous. On est à l'espace Claude Dusserre à la Beige. Ici, on joue pour gagner 150 € de carte cadeau. Et je vous dis, ben, à tout de suite.

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1: 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Ce sera l'enregistrement de votre nouveau jeu Ici on joue. Vous savez qu'on vient vous voir chez vous. C'est aussi l'occasion de venir voir les coulisses de votre radio de proximité, de rencontrer l'équipe et de rencontrer surtout Sébastien Bretonou qui n'a qu'un seul objectif, vous faire passer un beau moment et surtout vous offrir une carte cadeau de 150 €. Enregistrement donc avec vous dès 14h mercredi prochain à la Salvetat Saint-Gilles. Cette semaine, nous sommes à l'Abège. Dernière question dans un instant. On va retrouver Sébastien Bretonou et ses deux candidats. Restez avec nous, Billy Joël sur Ici Occitanie.

0: En 1979 et de choriste de luxe pour Billy Joel sur ce titre My Life, les chanteurs du groupe mythique Chicago. Ici on joue, dernière partie à suivre juste après ça.
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10: Quel bonheur d'être à l'espace Club du Cerf de La Belge. Ici, on joue pour gagner 150 euros avec des candidats merveilleux. Ils ont le sourire jusqu'aux oreilles. Il s'agit de Agnès et d'Eric. Alors, ils ont le sourire jusqu'aux oreilles, mais enfin, quand même, les scores, vous avez pris le large, Agnès. Vous avez 14 points, quand même, à ce stade. Et vous, Eric, vous connaissez votre score?
11: Ouais.
10: Combien?
11: 3,
10: ouais.
11: Mal, hein.
10: Ouais. Alors là, il faut faire un sans faute, hein. D'accord? Vous êtes prêts à faire un sans faute?
11: Je suis prêt.
10: Bon, allez, c'est parti. Vous avez chacun un petit animal pour prendre la parole. Vous, le lama, Eric, et vous, le cochon. Agnès, première question de cette dernière battle pour un point question locale. Quel type d'arbre adapté aux zones humides a-t-on planté au XVIIIe siècle le long de l'Erse pour consolider les berges? Oui.
12: Les platanes.
10: Non, c'est
12: le
10: pas
12: ça. Le fleureur.
10: Exactement. C'est le sol. Mais c'est incroyable. Le sol possède un système racinaire très dense qui s'ancre profondément dans le sol au XVIIIe siècle. Le planter le long de l'Erse permettait d'armer les berges pour limiter l'érosion provoquée par les crues fréquentes de la rivière. Pour deux points, question géographie. Quel récif de corail est le plus grand du monde? Il s'étend d'ailleurs le long de la côte nord-est de l'Australie. Alors, c'est une grande barrière. Je vais donner une partie de la réponse, là.
11: Oui. La barrière de corail?
10: Mais oui, bien sûr, la grande barrière de corail. C'est donné. Ouh là là, j'ai l'impression que vous n'êtes pas contente, Agnès, parce que non. Je l'ai aidé, hein?
12: Non.
10: Ah ouais. Alors que franchement, il est loin de remonter, hein. Donc,
11: je remonte vite, quand même.
10: Ouais, c'est vrai, hein, vous êtes fabuleux là. Alors pour 3 points, on va voir. Question culture. Quelle série quotidienne culte de France 3, centrée sur la vie des habitants du quartier fictif du Mistral à Marseille, s'est arrêtée avant d'être relancée sur TF1?
12: Ah, Plus belle la vie.
10: Le cochon, Plus belle la vie. Bravo, effectivement, Plus belle la vie, l'un des feuilletons télévisés quotidiens parmi les plus longs de l'histoire de la télévision française. La chanson trafiquée à présent. Écoutez ce titre pour avoir 5 points supplémentaires. Donnez-moi l'artiste ou le titre de la chanson.

0: Allez, 25 secondes, c'est parti. Alors,
1: voilà.
0: Alors, si, elle est blonde, elle a une voix, elle chante beaucoup dans les églises d'ailleurs, cette dame. Elle a des lunettes.
1: Ah, Nana Mouskouri.
0: Ah non. Vous avez raison, Nana Mouskouri.
2: Elle a des lunettes.
0: Elle a des lunettes. Si je vous dis hi-ha. Non? Écoutez la réponse alors.
1: Oui,
0: il s'agit de Nicoletta et évidemment Mamie Blue. Eh bien, Agnès, vous avez 18 points. C'est vous que nous allons retrouver en finale. Et on vous salue, Eric. Avec 5 points, vous avez été un super candidat et très souriant. On est donc à la Belge cette semaine, à l'espace Claude Dussert. Et on revient demain pour la grande finale. Qui va gagner les 150 € de carte cadeau? Eh bien, on va le savoir. À demain, les amis.

Alain Bachung, Vertige de l'amour sur ici, Occitanie, très belle matinée, fin de matinée avec nous. À midi, les infos bien évidemment, et on écoute La Casa des Papels, c'est Bella Ciao sur ici, Occitanie.

0: Gérald de Palmas tombé sur Ici Occitanie.
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0: On vous souhaite de passer une très très belle journée avec nous. Il est midi. Le journal de la rédaction, Alexandre Vaux, bonjour.
2: Bonjour à tous, toujours plus inflammable, les prix du carburant continuent de grimper et les pêcheurs mobilisés ce matin encore à Port-la-Nouvelle, à Frontignan ou encore du côté du port de Sète, des sites qui alimentent la région toulousaine. Une rencontre est prévue dans les prochaines minutes avec la ministre de la Pêche, le gouvernement qui pourtant a annoncé des aides, mais pour les professionnels et jusqu'au 31 décembre. Rien pour les particuliers alors que le gazole, vous l'avez constaté, frôle désormais les 2,40 euros le litre en moyenne. Et vous êtes nombreux encore ce midi, comme Benoît, restaurateur à Auconville, au nord de Toulouse, à se plaindre. D'ailleurs, Benoît qui voit aussi les ravages de ses prix sur sa clientèle.
3: C'est mauvais pour toute l'économie. Puis les gens ont peur en plus. Alors bien sûr, comme tout le monde, on arbitre sur les dépenses. Mais on se fait moins plaisir, alors que professionnellement, on aimerait que les gens puissent se faire plaisir et que l'économie se relance. Mais les gens arbitrent. Enfin, comme nous, en fait, comme tout le monde. Mais en fait, le prix de l'essence, ça se ressent sur tout. Ça se ressent sur nous, notre budget personnel, mais sur le budget de nos clients aussi, qui ont du mal à se payer un restaurant maintenant. Et c'est compliqué au quotidien, et pour tout le monde, et on le comprend bien en plus, hein, parce qu'on a les mêmes problématiques. On s'en prie à la gorge, et puis de toute façon, on n'a pas le choix. Voilà, donc on espère que la période va passer, on espère que ça va se calmer dans le détroit d'Ormuz, et qu'on pourra voir le pétrole rebaisser.
2: Alors pour un témoignage partagé par de nombreux Toulousaines, nombreuses Toulousaines et Toulousains et Occitans, vous retrouvez aussi sur ici.fr notre carte interactive pour trouver la station d'essence la moins chère au plus près de chez vous. Situation plus qu'urgente, là ce sont les mots du maire de Toulouse qui demande des moyens de police après une nouvelle fusillade au Mirail avant-hier soir, quartier Bellefontaine précisément. À nouveau un jeune mort par balle et connu de la justice pour trafic de drogue. Le maire de Toulouse qui doit rencontrer, il annonce le ministre de l'Intérieur la semaine prochaine.
0: À 10 jours de la venue du pape à Lourdes, la parole continue de se libérer parmi les victimes de violences sexuelles dans l'église.
2: Oui, c'est un témoignage de votre radio ici Occitanie, celui de Jean-Christophe Komorowski, scolarisé dans les années 70 à l'école La Salle de Pibrac à l'ouest de Toulouse. Donc, le réseau lassalien, comme on l'appelle, déjà épinglé pour des faits de violence dans d'autres écoles. Mais au-delà de son témoignage, ce midi, ce professeur de 62 ans aujourd'hui lance un appel à témoignage pour trouver d'autres victime de ce qu'il appelle un véritable système de violence.
4: Il s'agit d'actes de barbarie, des immobilisations pour que l'enfant soit en souffrance. Et dès qu'il veut se soulager parce qu'il porte une chaise ou un tabouret sur la tête ou qu'il a les mains sous les genoux, il se prenait des coups avec des règles, etc. Donc ça, c'est des actes de barbarie. C'est ce genre d'actes sur lesquels on cherche des témoignages. Puis après, cette violence qui était le fondement dans les établissements lassaliens, ça a généré un climat de terreur sur laquelle c'est venu se greffer des actes de violence sexuelle. Et donc, c'est un appel à témoignage pour justement factualiser ces deux faits.
2: Jean-Christophe Komorowski, si vous avez été victime ou témoin de violence à l'école La Salle donc de Pibrac à l'ouest de Toulouse, vous pouvez témoigner sur le site qui s'appelle Mémoire, Vérité, Reconnaissance. Du nouveau pour les kinés, on vous l'expliquait ce matin, ils peuvent désormais être un premier rempart au cancer de la peau avec un premier dépistage voulu au bon vouloir du patient, une expérimentation notamment chez nous en Occitanie. Vous avez le détail sur ici.fr et l'appli ici. C'était notre invité à 7h45. Des kinés qui peuvent aussi désormais prescrire des médicaments comme du paracétamol ou des anti-inflammatoires, prescrire aussi davantage de matériel médical comme des béquilles ou des attelles. L'arrêté est paru hier au journal officiel. Ça peut servir parfois, on ne leur souhaite pas, hein, mais aux joueurs de rugby, puisque les contacts sont souvent rudes. Quatrième journée de Pro D2 qui démarre ce soir avec Aurillac-Brive à 21h. Demain, Colomiers accueille Dax. On espère une première victoire pour la Colombe dans ce championnat qui n'a toujours pas gagné. Donc, de son côté, Montauban recevra Béziers. Puis du côté de Carcassonne, les bus de la ville sont gratuits depuis hier et jusqu'à mardi prochain pour faire découvrir d'autres façons de se déplacer, explique la municipalité. D'autres façons que la voiture, bien évidemment, puisque c'est la semaine européenne de la mobilité. D'ailleurs, un petit tour même à vélo avec ce soleil ce midi, pourquoi pas ?
0: Mais oui, hier la journée était perturbée, on n'avait plus l'habitude. Ben aujourd'hui, on a du soleil, ça, voilà. Ça fait plaisir. Mais attention, ça ne va pas durer. Ah. Pourquoi ? Parce qu'il y a les nuages qui vont arriver sur la région au cours de l'après-midi. Ce soir, le ciel devrait être couvert à peu près partout. Demain, bonne nouvelle, ah. Il va faire beau.
2: Super, on note, juste avant le week-end, aime. C'est chouette.
0: Les températures, cet après-midi, entre 20 et 24 degrés. 20 degrés à Rodez, 22 degrés à Pamiers, 23 degrés à Auch et Cahors, 24 degrés à la Maxi, à Toulouse et Albi. Aucune difficulté sur les routes. Attention, le train qui devait partir de Toulouse à 12h15 en direction de Pamiers partira avec 40 minutes de retard, 12h55.
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6: Bonjour à tous, il est 12h05 sur votre radio Ici. Je suis à Montpellier, figurez-vous, depuis le début de la semaine. On est très très bien accueillis par nos copains et nos copines de Ici Héros, que j'embrasse du coup très chaleureusement, ainsi que tout le réseau Ici, partout en France. Bienvenue, chères auditrices, chers auditeurs, dans votre nouveau rendez-vous quotidien. Ici, vous le savez peut-être déjà, on parle bon plan, vie quotidienne, arnaque à éviter, santé. Nous sommes là pour vous rendre service parce qu'on vous doit bien ça. Et oui, c'est le titre de ce nouveau rendez-vous quotidien et on est ensemble jusqu'à 13h. Je suis Enora Malagré, voici la bande qui m'accompagne. Aude Razo, Madame Anti-Arnaque, bonjour ma chère Aude.
7: Bonjour Enora, bonjour à tous.
6: Monsieur Valère Coréard et ses bons plans, bonjour mon
8: salut
6: cher
8: Enora,
6: Valère.
8: Salut Enora, bonjour à toutes et tous.
6: Comment ça va ?
8: Mais ça va super bien.
6: Et ça tombe bien, il y a Gérald Kierzek à côté de vous, je l'aperçois. Parce qu'il faut que vous sachiez, je vous mets dans la confidence, chères auditrices, que le reste de la bande, ils sont à Paris. Donc je les vois sur un petit écran et volent leur petite bouille. Bonjour Gérald Kierzek,
9: bonjour.
6: Notre docteur.
9: Eh oui, on n'a pas la chance d'être à Montpellier.
6: Eh oui. Et Elsa Wolinski, bonjour. Ouh, chère Elsa.
10: Me laissez plus jamais seule avec eux.
9: Avec les deux garçons.
6: Aïe, aïe, aïe.
10: Aude et Nora, revenez vite.
6: On arrive. Ou pas. Alors, on est quand même mieux en région, les amis. Alors aujourd'hui, on va parler de quelque chose de très sérieux. On va parler de la façon dont on se chauffe. Bois, galets, fioul, quel est le plus économique et le meilleur aussi pour notre planète ? Vous avez des questions ? Appelez-nous, laissez-nous un message vocal, c'est gratuit sur notre WhatsApp 0810 055 056. On est là pour vous. Et puis laissez-nous des messages vocaux, ça aussi c'est possible, comme l'a fait Michael aujourd'hui. Alors, Michael, le message
11: bonjour.
6: Vocal.
11: Que faire quand un bébé fait un spasme du sanglot ?
6: Très bonne question, ça c'est pour notre docteur.
9: Je sens que ça va me concerner. C'est très impressionnant le spasme du sanglot, on en parlera tout à l'heure. Pas d'affolement déjà.
6: On en parle effectivement, comme l'a dit Gérald Kierzek, dans une trentaine de minutes, et puis je garde le meilleur pour la fin. Oh là là, j'y arrive. Bon, à vos souhaits. 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On est en direct jusqu'à 13h sur Ici. On va parler chauffage aujourd'hui avec vous, chère Aude et chère Valère.
7: Oui, comment réduire la facture ? C'est ça, Valère Coréard, tout l'enjeu.
8: Oui, c'est vrai qu'on est dans un moment un peu particulier. Alors, ça concerne pas tous les modes de chauffage. On va commencer par les pelés et non pas les galets, chère Enora. Je vous déconseille
6: Je pensais que personne n'avait entendu ma bafouille. Je sais pas ce que j'ai depuis ce matin. Je bafouille depuis 8h du mat, c'est comme ça.
8: Non, mais qu'on le prenne pas pour un bon plan en disant chouette, il y a des galets. Donc,
6: Je me suis cru chez le masseur, pardon.
8: Donc, les pelés, le bois, le fioul, on va déjà commencer par ça et essayer de vous aider pour voir comment économiser. Ouais. Alors, le contexte, le fioul, là, il y a une grosse hausse depuis début septembre. C'est assez, septembre, c'est assez spectaculaire. On est actuellement autour des 1900 euros les 1000 litres. Le problème, c'est qu'il y a des variations d'un jour à l'autre et puis parfois d'une région à l'autre. Les granulés, c'est beaucoup plus stable. On est autour de 5,50 euros, 6 euros le sac de 15 kilos. La bonne nouvelle, c'est que le prix du bois de chauffage, par contre, est globalement stable en 2026. On va essayer de faire le point sur ces trois modes de chauffage et puis après on parlera gaz et électricité parce qu'on a beaucoup de Françaises et Français qui se chauffent au gaz et à l'électricité.
6: Bien sûr. D'ailleurs, dites-nous comment vous vous chauffez, chers amis. 0810 055 056. Vous avez des questions, Valère a la plupart du temps les réponses.
8: On commence avec les pelés. Là, il y a vraiment un sujet, j'allais dire, de bon sens. D'abord, on compare le prix à la tonne quand on va le commander. C'est ça qui va vraiment... C'est comme le prix au kilo pour les tomates ou les courgettes.
7: Mais moi, excusez-moi, je ne sais pas ce que c'est. Je suis très...
8: Les pelés ?
7: Oui.
8: Alors, en fait, les pelés, c'est des petits mélanges en fait, de bois. Ça prend la forme de petits granulés de bois. Et on va les mettre dans un poêle. Et il y a beaucoup de, gens qui se chauffent avec ça.
9: Ça ressemble à des croquettes pour chiens. Ou chat.
8: C'est ça. Mais Pierre Fabin nous dirait de ne pas leur donner, par contre, évidemment.
9: Ça, c'est sûr.
8: Bon. Donc, le bon plan ultime, c'est de vous regrouper avec des voisins et d'acheter ensemble le stock de pelés pour l'hiver.
7: D'accord.
8: Parce que vous allez pouvoir demander à votre fournisseur un prix ou accéder à des prix de vrac et donc faire vraiment sensiblement baisser la facture. Et le mauvais plan, c'est d'aller les acheter petit à petit. Je sais que souvent, quand on a des problèmes de trésorerie, on achète petit à petit et je le comprends. Donc là, vérifiez le prix au kilo, essayez de trouver l'endroit le moins cher. Mais si vous en avez la possibilité, vous faites le stock pour l'hiver et vous en parlez avec les voisins parce que ça va vous donner vraiment accès à un meilleur prix. Autre... bon plan, c'est d'acheter groupé, mais avec un organisateur derrière. Achetonsgroupé.fr, par exemple, ou l'UFC Que Choisir le fait. Et là, du coup, vous êtes peut-être des milliers à commander, et ça fait sensiblement baisser les prix. Ça, c'est pour les pelés.
6: Okay.
8: Ensuite, il y a le bois.
6: Alors, on n'est pas rendu.
8: Le bois, en général, c'est le bois, c'est-à-dire c'est les bûches, hein, tout simplement. Alors, là, ce qu'il faut faire, c'est...
6: Grosse bûche, petite bûche, là est la question.
8: Exactement, 30, 45 centimètres, ce genre de choses-là, 60 parfois. Bûche, je parle de bûche, arrêtez Gérald de faire ses gros yeux. Non mais c'est hyper important, parce que le bois, c'est le moyen de se chauffer le moins cher et le plus écologique. C'est très simple. Par contre, il faut trouver un bon fournisseur. Et ce que je vous conseille de faire, c'est de regarder plusieurs fournisseurs autour de chez vous. Et parfois, si vous êtes sur une région limitrophe à une autre, d'appeler un fournisseur un petit peu plus loin, parce que parfois, les prix peuvent vraiment varier. La clé là-dedans, c'est d'acheter du bois sec si vous n'avez pas de stock. C'est très important parce que sinon vous allez avoir un rendement qui est moindre et vous allez endommager, en tout cas mettre à mal votre conduit de cheminée, ça fait de la fumée, tout ça. Voilà.
6: Ah oui, alors il y a des arnaques peut-être un peu dans le
7: oui, bois oui, chauffage. Bah d'ailleurs c'est bien qu'on en parle aujourd'hui parce que c'est à peu près le moment de l'année, là, mi-septembre, où je reçois pas mal d'alertes sur les arnaques au bois de chauffage. J'ai une auditrice, là, Catherine, qui m'avait contactée. Elle était tombée sur le site d'une entreprise juste à côté de chez elle, elle commande son bois de chauffage, 240 €. L'argent est encaissé, en fait, elle reçoit rien du tout, pas de bûche à l'horizon. C'est un peu dur quand vous faites arnaquer comme ça. C'est vrai que ça peut faire sourire, mais en même temps, pour elle, elle me dit, c'est vrai que elle dit, je me sens mal. J'ai commandé du bois de chauffage, j'ai rien reçu, je me suis fait avoir. En fait, très important à savoir pour compléter ce que dit Valère, c'est que souvent vous avez des escrocs qui créent des sites internet de toutes pièces, et ça va loin parce qu'en fait, ils piquent le vrai nom d'une vraie entreprise avec son logo, ses photos de bûche, l'adresse, etc., le numéro, et vous n'y voyez que du feu, pardon. Petit jeu de mots, excusez-moi.
6: Oh là là, mais c'est les copines, dis donc. Enfin, madame.
7: Conseil, mais très rapidement, si vous ne connaissez pas l'entreprise, ne payez jamais avant la livraison. D'ailleurs, normalement, une entreprise sérieuse, elle vous fait payer au moment de la livraison. Et puis, Valère le disait, comparez les prix. Toujours garder en tête que si c'est un peu trop beau pour être vrai, c'est toujours suspect. Et puis aussi, attention à la qualité du bois qu'on vous livre.
6: Bien sûr.
7: Est-ce qu'il n'est pas un peu trop humide ? Est-ce que c'est pas de mauvaise qualité ? On peut utiliser un petit humidimètre à bois. Ça s'achète. Hein, voilà, vous vérifiez comme ça l'humidité du bois, c'est important aussi.
6: Merci Audrazo. Valère Coiret, on va continuer de parler chauffage avec vous dans un instant. Et puis plus tard dans l'émission, sachez-le, on va parler arthrose avec notre médecin Gérald Kierzek et de plein d'autres choses, bien sûr. L'émission est riche, on vous rend service avec sérieux et bonne humeur dans On vous doit bien ça, votre nouveau rendez-vous quotidien jusqu'à 13h. Mais pour l'heure, nous écoutons Véronique Sanson, Comme je l'imagine, sur ICI.

0: la bande pour vous rendre service, parce qu'on vous doit bien ça, et oui, et là on parlait chauffage. Tout à l'heure dans l'émission, on va parler arthrose, hein, chers amis, donc si vous avez des questions, n'hésitez pas, ça se passe au 0810 055 056, c'est un numéro WhatsApp gratuit. Mon cher Valère Coréard,
1: oui.
0: C'est à vous, hein, bah, parler chauffage, parce que vous êtes quand même très connaisseur,
1: On va parler du fioul, parce qu'il y a encore beaucoup de maisons qui sont équipées d'une chaudière à fioul. Alors, lui, il a augmenté sensiblement, je vous le disais tout à l'heure, on est autour des 1900-1950 euros les 1000 litres. Bah oui, dès qu'on prend, il en faut beaucoup du fioul hein, pour faire l'hiver. Donc là, quelques conseils de bon sens, mais c'est toujours bon de les rappeler. Bien sûr, on le dit à chaque fois, mais c'est important, faites jouer la concurrence, vous demandez plusieurs devis, mais plusieurs devis le même jour, parce qu'il y a tellement de variations, faut pas demander un devis avec une semaine d'écart, sinon le premier devis peut pas se comparer avec le deuxième devis, ça marche pas. Et puis ce qui est important, c'est que si vous décidez de signer le devis, vous avez trouvé le bon fournisseur, vous vérifiez bien que le prix est bloqué au moment de la commande, parce qu'il s'agit pas de vous faire livrer 10 jours plus tard avec le prix dans 10 jours.
2: Sauf s'il est à la baisse.
1: Il faut que ce soit
2: le prix. Ça peut arriver aussi. Il s'aligne sur les prix à la baisse.
1: Alors, ça, c'est peut-être un point qu'on peut effectivement vérifier, mais il faut à minima qu'il soit bloqué et qu'il puisse pas partir à la hausse.
0: D'accord.
1: Et effectivement, pourquoi pas demander si le prix baisse, est-ce que vous m'appliquerez la baisse? Et puis, un dernier mot sur les achats groupés là aussi. Et je remercie Samy à la radio qui m'a fait penser à cette plateforme qui nous l'a partagé. Il y a une plateforme pour les achats groupés de fioul. Et les achats groupés, d'ailleurs, que ce soit entre voisins ou par une plateforme, c'est vraiment une solution intelligente parce qu'on a des prix de gros. Et ça s'appelle, alors attendez, c'est Poemop, donc P-O-E-M-O-P,
0: Poemop.fr. Poemop.fr, très bien. On a une auditrice qui a réagi, chère Aude.
3: Oui, ça fait écho à ce que vous disiez, Valère, c'est Sandrine qui nous a laissé un vocal au 0810 055 056. En fait, elle est propriétaire en Seine-Saint-Denis, c'est ce qu'elle nous écrit. Son immeuble est chauffé au fioul et c'est compliqué. On écoute Sandrine.
4: Je voudrais témoigner parce que là, ça fait depuis cet été qu'on regarde un petit peu la copro pour remplir la cuve de fioul. On est en train de presque boursicoter pour regarder les cours du marché les plus bas, mais du coup, on a quand même été obligé de commander là un tiers de cuve. Les prix s'enflamment, ça devient vraiment problématique.
0: Merci pour ce message, hein, chère Sandrine. Faites comme elle, on le rappelle, hein, 0810 055 056, c'est votre émission. Valère.
1: Oui. Bah, c'est une bonne stratégie, une mauvaise stratégie. C'est une bonne stratégie parce que ça permet de ne pas payer au prix fort. Mais est-ce que le prix sera pas encore plus fort dans 15 jours ou dans un mois? C'est ça le sujet.
0: Ouais.
1: Néanmoins, je pense que quand ça s'est enflammé comme ça, c'est le moins qu'on puisse dire. C'est une assez bonne stratégie avec un bémol. Il faut pas remplir la cuve trop à ras. Pourquoi? Parce qu'on peut se retrouver à court à un moment donné. Donc il faut, si on est dans l'urgence, c'est là qu'on va payer le plus cher.
0: Mais je peux poser une question bête, ça sera pas la première et la dernière fois. Mais du coup, quel est le meilleur moyen de se chauffer? Qu'est-ce qui est le mieux? Qu'est-ce qui est le plus rentable entre tous les moyens que vous nous avez décrits?
1: Alors, il n'y a pas de moyen idéal parce que le chauffage, c'est une infrastructure de la maison. C'est compliqué d'en changer en vérité. C'est-à-dire qu'on s'adapte aux moyens qu'on a à la maison. L'électricité, quand c'est bien géré, ça peut coûter très cher, mais on peut arriver quand même à maîtriser. Le gaz a pas mal augmenté. En vérité, le moins cher, c'est le chauffage au bois, à condition d'avoir un insert et qu'il y ait un bon rendement.
0: Mais
1: c'est pas possible de partout.
0: Et puis, Aude Razo.
3: Oui,
0: et après Gérald.
3: On pense effectivement aussi à ceux qui se chauffent au gaz ou à l'électricité. Juste une petite précision là-dessus. Si vous chauffez au gaz ou à l'électricité, vous n'avez pas une marge énorme en termes de, pour faire varier finalement votre facture, parce que une facture d'électricité, c'est quoi? C'est un tiers de taxe, déjà. Donc ça, vous ne pouvez pas influer là-dessus. Il y a l'abonnement, vous payez aussi l'acheminement, hein, donc les lignes à haute tension, etc. Et donc, au bout du bout, sur 100 euros de facture d'électricité, il y a 39 euros pour l'électricité en elle-même. Pour le gaz, c'est la moitié, à peu près. Donc, c'était juste pour dire qu'il y a peut-être moins de marge de manœuvre quand vous payez votre chauffage au gaz ou à l'électricité.
0: Gérald Kierzek, vous vouliez intervenir.
2: Oui, globalement, on chauffe trop quand même. Donc, avoir une température un peu inférieure, quitte évidemment à s'habiller, à mettre un pull, etc., c'est des réflexes qu'il faut qu'on ait. Indépendamment, j'allais dire, de la hausse du prix de l'énergie. Alors évidemment, là, c'est un détonateur, on est contraint de le faire. Mais même pour plein de raisons différentes, c'est pas mal d'avoir une température un peu en dessous. Évidemment, dans les limites du raisonnable, on en parlait hier pour le sommeil, par exemple.
5: Tout à fait, vous l'avez rappelé.
2: Et puis, il faut ouvrir les fenêtres, c'est-à-dire qu'il faut aérer quand même 5 à 10 minutes le matin et le soir. Ça diminue l'humidité, et donc ça permet d'avoir un air plus sain. Et donc là aussi, en termes de chauffage,

0: On a l'impression que quand on ouvre les fenêtres, on va perdre en chaleur et faire des dépenses inutiles. Mais en fait, c'est l'inverse parce qu'on lutte contre l'humidité.
1: Et puis, comptez sur Gérald Kierzek pour vous tricoter des pulls. Ça sera notamment l'un des sujets de la chronique d'Elsa Wolinski qui nous parlera aussi des activités un peu à l'ancienne qui reviennent à la mode, chers amis. Dont Gérald qui tricote des pulls pour l'heure. On va continuer à nous envoyer. Hein. Ça réagit beaucoup au 0810 055 056. On parlera arthrose un peu plus tard dans l'émission. Mais pour l'heure, c'est une nouveauté. Figurez-vous, quelle est belle cette nouveauté. C'est une merveilleuse chanson de Benabar. Elle danse. On est ensemble jusqu'à 13h. Dans On vous doit bien ça.

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0: merveilleuse voix de notre chère Benabar. Elle danse sur ici. Jusqu'à 13h.
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0: Effectivement, on est ensemble jusqu'à 13h. C'est votre nouveau rendez-vous quotidien sur ICI. Ça s'appelle « On vous doit bien ça » avec toute une joyeuse bande. Et puis vous, surtout, chères auditrices, chers auditeurs, qui êtes de plus en plus nombreux à réagir au 0810 055 056. Nous parlions chauffage. Et nous avons une auditrice qui nous a appelé Ludivine. Bonjour Ludivine.
2: Bonjour Enora, bonjour toute l'équipe.
0: Bonjour.
3: Bonjour.
0: Comment allez-vous, chère Ludivine ?
2: Très bien, je suis ravie de vous avoir, j'adore votre émission et merci pour ce que vous faites.
0: Oh, merci Ludivine, ça nous fait chaud au cœur. Et en parlant de chaleur, oh là là, la transition des années 80. Comment vous chauffez-vous ? Parce que je crois que c'est une manière assez cocasse de vous chauffer, chère Ludivine.
2: Oui, c'est un peu particulier. Donc nous, on se chauffe au granules de bois, mais avec une chaudière. On a un silo du coup de stockage et donc j'achète les granulés en vrac. Et donc, on se pose la question, par contre, parce que donc j'achète 3,5 tonnes d'un coup, on se fait livrer.
0: Oh là,
2: c'est plus cher que quand on va acheter des sachets. Donc l'année dernière, on s'est trouvé à acheter tout l'hiver des sacs de granules pour remplir notre silo de 3,5 tonnes en fait.
0: Alors, je peux vous demander, Ludivine, combien ça coûte un... Oui, ça va, vous, 3 tonnes.
2: Alors là, c'est dans les 400 € la tonne, à 440 € la tonne, il me semble.
0: Ok, d'accord. Vraiment, là. Vous connaissiez sa valeur, ce moyen de chauffage ?
3: Mais les granulés, c'est les pelés, hein. C'est-à-dire on est dans cet univers-là.
0: D'accord, c'est dans cet univers.
3: Voilà. Mais manifestement, c'est toujours pas les galets, mais c'est un autre sujet. non, mais Ludivine, c'est intéressant ce que vous dites, parce que c'est un point qu'on constate, et là que je vérifiais avant que vous interveniez, c'est que parfois, effectivement, quand on achète en vrac et en grande quantité, ça revient plus cher que les sacs. Alors pourquoi ? En fait, quand on achète en vrac, il y a la logistique, il y a le transport, il y a toute une chaîne d'approvisionnement qui se rajoute en fait, alors que les sacs, on peut trouver des promotions et on peut se retrouver effectivement avec des prix qui sont plus intéressants. Mais malgré tout, vérifiez bien la qualité de ce que vous achetez. Il faut bien comparer ce qui est comparable. Si vous achetez des granulés de moins bonne qualité, vous allez vous retrouver avec de l'encrassement, avec peut-être plus de résidus et un moins bon rendement. Donc c'est bien de regarder si les certifications se valent, parce qu'on peut pas comparer des fraises qui viennent d'Espagne ou des garriguettes françaises par exemple quand on est en plein été.
0: Merci Valère, merci beaucoup Ludivine, on vous embrasse très très fort. Prenez soin
2: merci.
0: De vous.
2: Bonne
0: Passez
2: journée, merci beaucoup.
0: Une belle après-midi. Je suis navrée, ça va très vite. On essaie de prendre le plus de gens possible parce qu'il y a beaucoup, beaucoup d'appels au 0810 055 056. Du coup, on enchaîne avec Michael. J'ai dit ça sans respirer, dis donc. Michael, bienvenue, cher ami. Bonjour, Michael.
4: Bonjour.
0: Vous nous appelez d'où, cher Michael ?
4: À côté de Périgueux.
0: D'accord. Eh ben, c'est une très jolie région. Vous avez bien de la chance. Michael, vous vouliez intervenir. On vous écoute.
4: Oui, moi, juste pour dire que moi, j'ai la chance de travailler dans le bâtiment et je démonte les vieilles charpentes pour en refaire. Mmh. Et du coup, j'arrive à me chauffer toute l'année sans acheter de bois, quoi. Du coup, c'est un peu plus de boulot.
3: Oui.
4: Bon, il y a quelques vieilles pointes, mais au moins, voilà, je dépense pas d'argent pour me chauffer à la maison.
0: Ah ouais, mais vous êtes un professionnel aussi. C'est ça l'avantage. Tout le monde n'est pas capable.
4: Non, mais je pense qu'il y a plein d'entreprises que je connais aux alentours qui font la même chose et
0: d'accord.
4: Le bois en fait je pense qu'ils en font pas grand chose quoi donc du
0: okay.
4: coup
0: très bon temps, alors.
4: Peut-être pardon. Avancer auprès des entreprises pour
0: bien sûr pour se renseigner parce que ça peut être effectivement un très bon plan cher Michael. Exactement. Aude Razo.
5: Oui, juste une question Michael, justement, est-ce que vous en refilez un peu autour de vous? C'est un peu la question que je me posais.
0: Ouais, c'est vrai Michael.
4: Non parce que
3: allez.
4: Non parce que c'est pas que je veux pas, mais moi du coup pour ma part, c'est assez juste pour mon hiver, donc du coup c'est vrai que tous les ans je renouvelle suivant les chantiers que j'ai, c'est assez aléatoire. Mais c'est vrai qu'en temps normal, avec mon employeur, on arrive à se partager le bois pour l'année.
0: D'accord, mais si ça me paraît quand même pas mal cette histoire. Hein Valère, alors, ça vous embouche un coin, monsieur Bonplan ?
3: Ah bah ça m'embouche un coin, mais j'adore. Et puis par ailleurs, pensez aussi à ce qu'on appelle l'affouage, c'est-à-dire la possibilité de ramasser du bois dans la nature. On peut, hein, c'est gratuit, mais vérifiez auprès de votre commune si c'est autorisé ou pas.
0: Merci Mickaël, merci beaucoup. Valère, continuez à réagir au 0810 055 056. On va parler arthrose dans un instant. On va parler aussi des jeux un peu à l'ancienne qui reviennent au goût du jour avec notre Elsa Wolinski. Mais pour l'heure, c'est l'actualité de toutes vos régions grâce aux 44 locales de votre radio. Ici, à tout de suite, chers amis.
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0: Il est midi 32, on est en direct jusqu'à 13h. Quel bonheur d'être sur cette radio ici, dans ce nouveau rendez-vous. Ici, on parle bon plan, vie quotidienne, arnaque à éviter, santé. Nous sommes là pour vous rendre service parce qu'on vous doit bien ça. C'est le titre de ce nouveau rendez-vous quotidien. Je suis Enora Malagré, je suis avec Audrazo, Valère Coréard, Gérald Kerzek, notre médecin qui nous parlera arthrose dans un instant. Et puis Elsa Wolinski qui nous parlera de ces jeux un peu à l'ancienne qui sont de retour apparemment. C'est pour notre plus grand plaisir, ma chère Elsa. Mais pour l'heure, c'est notre docteur Kerzek qui va répondre au vocal d'une auditrice.
16: Bonjour, que faire quand un bébé fait un spasme du sanglot ? Merci d'avance.
0: Très impressionnant ça Gérald, hein, toujours.
17: Hyper impressionnant, c'est les tout petits, les moins de 2 ans qui vont, parce qu'il y a une frustration, une colère, bref, ils vont se mettre à crier, à pleurer et à bloquer leur respiration en fait. Et quand je dis ils vont se mettre, c'est pas tout à fait vrai, leur corps, leur système nerveux va se mettre à bloquer la respiration, ils vont devenir tout bleu ou tout rouge, donc c'est hyper impressionnant, c'est pas une crise d'épilepsie, c'est pas une mort subite, c'est même pas le gamin qui décide d'eux, puisqu'après c'est le système neurologique qui décide, système nerveux autonome, ça bloque la respiration, ça dure, allez, 30 secondes, une minute et demie, d'où la cyanose, hein, parce qu'il manque d'oxygène, donc il devient un peu bleu. Et après, il reprend ses esprits. Qu'est-ce qu'on fait? On panique pas. On sort éventuellement le chronomètre pour regarder combien de temps ça dure. Il faut que ça dure vraiment moins de 2 minutes. Et on va protéger l'enfant. On met rien dans sa bouche, puisque c'est pas une crise d'épilepsie. On va vraiment laisser se dérouler la crise. On l'engueule pas non plus, parce que vraiment, c'est pas de sa faute, hein, même si c'est déclenché par une petite colère ou une frustration.
5: Mais on le
17: c'est
5: prend vraiment pas dans les autonome. Bras.
17: On le prend, on le rassure et on attend que ça passe.
5: D'accord.
17: Mais vraiment, évidemment, on le secoue pas. Enfin, oui, on parlera ça. D'ailleurs dans cette émission du bébé secoué, etc.
5: Bien
17: et
5: sûr.
17: Si c'est la première fois, c'est bien de le montrer à un médecin, c'est bien de le montrer au pédiatre pour vérifier qu'il n'y ait pas une cause un peu sous-jacente.
0: Merci docteur Kirzek. Nous allons, faites d'ailleurs comme notre auditrice, hein, ça se passe au 0810 055 056. Nous on est là pour vous rendre service, on vous doit bien ça. 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C'est ce qu'a fait Catherine. Bonjour Catherine.
15: Bonjour.
0: Comment Bonjour. Allez-vous?
15: Ça va très bien.
0: Super, vous appelez d'où contente. Catherine?
15: De Vendée, des beaux repères à côté des Herbiers.
0: Ah, que c'est joli par là-bas.
15: Oui, c'est beau.
0: Ah là là, ouais, je suis un peu jalouse, je ne vous cache pas, chère Catherine, c'est vraiment très joli. Vous êtes inscrite sur le site ici.fr. Eh bien, c'est gagné, Catherine.
15: Bravo, merci.
0: Ben voilà, c'est aussi simple que ça. Et on est ravis de vous offrir ça, 200 euros à dépenser dans une grande enseigne. C'est pour vous, en l'honneur de cette rentrée. Et on va faire ça tout au long de l'année. Je vous embrasse très très fort, chère Catherine. Prenez soin de vous. Vous l'avez vu, c'est votre émission. On continue de vous rendre service. On parle arthrose dans un instant, dont on vous doit bien ça. Mais pour l'heure, c'est Paul McCartney et Stevie Wonder. J'adore ce titre, Ebony and Ivory. Sur ici, on vous doit bien ça. On est ensemble jusqu'à 13h.

0: and Ivory. Paul McCartney, Steve Wonder sur votre radio ici dans Vous Doit Bien Ça.
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0: C'est votre nouveau rendez-vous quotidien. On vous doit bien ça, on vous rend service. C'est votre émission 0810 055 056. Et ça réagit très fort parce qu'on a un auditeur, je crois, qui a réagi à notre Michael. Un auditeur qui a expliqué nous ça.
3: Oui, parce qu'on parlait chauffage et Michael nous a dit tout à l'heure en direct à l'antenne que lui, il utilisait du bois de charpente pour se chauffer. Il prenait le bois, il est dans le bâtiment pour le brûler. On a un autre auditeur donc, qui réagit en WhatsApp, Joe, qui nous dit le gros problème du bois de charpente, c'est que c'est un bois traité. Du coup, c'est polluant et c'est toxique de le brûler.
0: Donc attention, petite alerte. Merci les amis de réagir comme ça en direct. On est ensemble jusqu'à 13h, 0810 055 056. C'est la journée mondiale contre l'arthrose, cher Gérald Kierzek.
4: Exactement. 13 septembre, journée mondiale de lutte contre l'arthrose. L'arthrose, c'est la première cause de douleurs chroniques. Vous savez, c'est le matin, on se réveille, on a un peu mal au cervical. Parfois, on a des crises d'arthrose avec les articulations qui font mal, la hanche, le genou, parfois même les mains. Exactement. Il y a 10 millions de Français, quand même, qui sont atteints d'arthrose. J'allais dire que, oui, il y a le diagnostic qui est posé. Parce qu'en fait, on a tous de l'arthrose. On a l'impression que c'est les plus de 60 ans. Mais en fait, l'arthrose, ça commence à 20, 30 ans. On commence à avoir l'usure. On commence à avoir l'usure de notre cartilage. Une articulation, vous savez, il faut qu'elle soit lubrifiée. Il y a un cartilage, il ne faut pas que ça grince. Et ce cartilage, eh bien, avec l'âge, il va s'abîmer. Alors, l'arthrose, ce n'est pas qu'une usure du cartilage, mais c'est une des composantes. Et puis après, il y a l'os qui va s'user aussi. Il y a des poussées un peu de douleur, d'inflammation. Et ça commence très tôt quand on commence à avoir un peu mal au cervical. Et moi, je vous prédis que les gamins là, qui sont tous sur les téléphones portables, etc., ils seront de l'arthrose plus tôt, plus vite, de l'arthrose du poignet, de l'arthrose du pouce. L'arthrose cervicale aussi. Bref, ça fait des douleurs. On n'a pas de traitement à l'arthrose. Et c'est un peu le sujet, c'est-à-dire qu'il n'y a pas de traitement curatif. C'est une espèce de vieillissement de l'articulation. En revanche, il y a plein de moyens de lutter contre l'arthrose. Et c'est pour ça que cette journée mondiale, c'est bien qu'on en parle. Parce qu'il y a plein de moyens, des petits moyens qui sont entre nos mains. Notamment bouger. Alors vous allez me dire, oui, mais moi j'ai mal, je ne peux pas bouger. Oui, mais il faut se forcer un peu. Il faut faire de l'activité physique adaptée pour pouvoir maintenir.
0: Comme par exemple, Gérald, le mouvement.
4: De la marche, tout simplement. La marche nordique, si vous avez un peu plus de mal, vous prenez des bâtons. Mais cette activité physique, elle est indispensable pour l'articulation.
0: Et quand
4: sinon, ça va rouiller.
0: Pardonnez-moi, hein, parce qu'évidemment, je vais en profiter, me faire une petite consulte gratos. Quand on commence à avoir un peu mal aux mains, je ne vous cache pas que moi, la main droite, ça commence à être complicado. Qu'est-ce que je peux faire comme exercice? Une petite balle, par exemple
4: pour ça peut être une petite balle, ça peut être des mouvements de poignet. Alors attention, il ne faut pas confondre arthrose et arthrite. Il y a des gens qui nous écoutent qui ont peut-être de l'arthrite. Ça, c'est de l'inflammation aiguë avec l'articulation qui est rouge, qui est douloureuse.
0: Qui se réveille pendant l'hiver. Là,
4: exactement. Donc, ou la polyarthrite rhumatoïde. Ça, c'est pas pareil. L'arthrose, en fait, l'articulation, elle n'est pas rouge, elle fait mal. Le matin, il y a ce qu'on appelle un dérouillage un peu matinal. Faut qu'on bouge un peu les poignets et puis après, ça va un petit peu mieux. Mais en fait, c'est de l'activité qui doit être, je veux du mouvement, mais je veux pas trop de douleur. Donc, il faut que la douleur soit un peu votre guide. Pour faire de la marche et que ça soit efficace sur les articulations, il faut lutter contre le surpoids aussi. C'est vrai, quand on prend un peu de poids, on parlait de charpente là à l'instant, nos os, nos articulations, c'est la charpente. Plus le toit, c'est-à-dire plus notre poids est lourd à porter, plus les articulations vont souffrir. Donc le fait de baisser un peu son poids, de lutter contre le surpoids, donc gérer son alimentation, ça va permettre d'améliorer les douleurs d'arthrose. Et puis quand il y a quand même des douleurs, quand il y a quand même des crises douloureuses, paracétamol, il n'y a pas de médicament miracle,
0: c'est vraiment pris à bonne dose
4: pendant 4-5 jours, 1 gramme matin, midi et soir pour les adultes, ça fonctionne vraiment très bien. Et puis j'allais dire, il y a quelque chose qui est très décrié en ce moment, mais toutes les associations, je pense à l'association de française de lutte contre les atteintes rhumatismales, la FLAR, qui défend les cures thermales. Et ils ont raison, parce que les cures thermales, ça fait beaucoup de bien. C'est une prise en charge globale.
0: Ah, c'est une prise en charge ?
4: Alors, c'est très cher. Oui, pour les patients, c'est très cher. C'est-à-dire qu'il y a une prise en charge qui est à 65% par l'assurance maladie. On en parle actuellement pour le dérembourser, mais ça va être une catastrophe si c'est déremboursé, parce que les gens, c'est des petits budgets, ils complètent. C'est pas des vacances gratos à l'œil sur le dos de la sécu.
0: C'est pas la thalasso tranquille.
4: Mais non, et c'est surtout que ça évite beaucoup de complications, beaucoup de prises d'anti-inflammatoires. C'est une prise en charge globale. Ça va permettre de lutter contre le surpoids, de montrer quels mouvements justement sont bons ou sont pas bons. Donc c'est vraiment une prise en charge globale qui est intéressante. Il n'y a pas de remède miracle. On espère que dans les années, la recherche avance, il va y avoir peut-être des injections, des médicaments qui vont permettre de ralentir cette usure. Mais pour l'instant, on n'en est pas là. On reste sur des petits moyens quand même.
0: Il y a beaucoup d'appels au 0810 055 056. Du coup, on va continuer de parler d'arthrose dans un instant, juste après Claudio Capeo. Ça va, sur ICI. Non, on vous doit bien ça. On est ensemble jusqu'à 13h.

0: Radio KPO, ça va, sur ici. On est ensemble jusqu'à 13h.
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0: On vous doit bien ça. Et Dieu que ça réagit, hein, au 0810 055 056, notamment sur l'arthrose. C'est la journée mondiale de lutte contre l'arthrose. Le docteur Kirzek vient de nous en toucher un mot. Et du coup, nous allons prendre évidemment des auditeurs et des auditrices. Bonjour, c'est une Brigitte. Brigitte, chère Brigitte, bonjour, bienvenue.
2: Bonjour, bonjour, bonjour et merci de me prendre. Et puis encore bravo pour vos émissions parce que c'est génial.
0: Oh, merci Brigitte. On est des petits nouveaux, on débute, donc
2: c'est super parce qu'on apprend plein de choses, c'est très bien.
0: Ah bah c'est super, hein, c'est le but parce qu'on vous doit bien ça, voilà. Alors Brigitte, dites-nous tout, vous souffrez d'arthrose, Brigitte?
2: Alors c'est pas moi, c'est mon mari qui au mois de juin il a fait une petite crise de d'arthrose, une petite crise à sa main qui a enflé et puis qui pouvait pas s'en servir, qu'il avait mal. Ça a passé un petit peu légèrement, et en fait, il a toujours mal, et sa main, elle enfle, il a fait une grosse crise au mois de juillet, parce que sa main a enflé beaucoup, et il pouvait pas du tout s'en servir avec des douleurs atroces, et en même temps, il a fait aussi une crise d'arthrose au niveau de sa cheville qui est handicapée, plus ou moins, où il pouvait plus poser le pied par terre, ça s'est fait les deux en même temps.
0: Oh,
2: et donc,
0: on lui a
2: fait faire des analyses de sang, qui montrerait qu'il n'a pas de polyarthrite. On lui dit que c'est de l'arthrose, mais moi je me dis, depuis le mois de juin que ça dure,
0: vous avez un
2: la
0: doute.
2: Main, parce que le pied ça a passé, la main, je me suis dit, est-ce que c'est bien de l'arthrose? Quel moyen pour soigner? Mais bon, le docteur a beaucoup parlé tout à l'heure.
0: Vous avez, chère Brigitte, sonné à la bonne porte, Gérald Kirzek.
3: Je ne vais pas me substituer à son médecin, mais ce qui est important, Brigitte, c'est que votre mari déjà ait vu un médecin, qui ait des examens. Avant de dire c'est de l'arthrose, il faut éliminer d'autres choses. Et en particulier, bien sûr, les polyarthrites, les maladies inflammatoires, les infections aussi, parce qu'on peut avoir des arthrites infectieuses. Et puis, je pense à la goutte, notamment chez les hommes, les crises de goutte. Vous savez, on avait oublié cette maladie quand on est un peu, on mange bien, on mange de la viande, etc. Et on a un peu trop d'acide urique dans le sang. Donc c'est toujours bien de doser ça dans le avec une analyse sanguine et vérifier que ça soit pas une crise de goutte, parce que la crise de goutte c'est autre chose, c'est l'acide urique qui est dans
0: ça
3: le sang.
0: Ça fait tellement mal.
3: C'est des
0: ça,
3: cristaux.
0: Moi, je voyais mon grand-père, le drap du lit, ne serait-ce que le drap
3: et
0: du lit sur son pied lui faisait hurler.
3: Qui faisait mal. Et là le traitement, c'est des médicaments pour faire baisser en fait l'acide urique, mais c'est pas du tout de l'arthrose. Donc une fois qu'on a éliminé ça par une prise de sang, et puis ça vaut peut-être le coup de faire une radio de la main, voir un peu s'il y a quelque chose de normal ou d'anormal, voir une échographie pour voir que c'est pas autour les ligaments, les tendons. Et si jamais c'est de l'arthrose, il y a les kinésithérapeutes, ça fonctionne pas mal, qui peuvent proposer un certain nombre de mouvements. Il peut y avoir des orthèses aussi, vous savez, c'est des espèces d'attelles qu'on met pour pouvoir, quand les mouvements sont douloureux, pour pouvoir tenir l'articulation. Et puis l'alimentation, on n'y pense pas assez, mais en fait, l'arthrose, c'est de l'inflammation. Et pour pouvoir diminuer l'inflammation, faut manger mieux, manger des fruits et légumes, moins de sucre, manger moins de féculents probablement. Et à ce titre, je vais faire un coup de pub, un bouquin fait par deux
0: copains. Rapidement, Gérald, parce qu'on a beaucoup de questions, j'aimerais
3: que vous puissiez
0: y répondre.
3: Arthrose, arthrite, je me soigne en mangeant. Ces deux professeurs de médecine, Sébastien Tchernikov et Jérémy Selem, un prof de nutrition et un prof de rhumatologie, donc c'est quand même les spécialistes, je me soigne en mangeant. Et là, ça permet de revoir ses méthodes alimentaires.
0: Audrazo, on a énormément de questions. On ne va pas pouvoir malheureusement répondre à tout le monde. N'hésitez pas, nous, on vous prend aussi hors antenne. On est là pour vous, les amis.
4: David qui demande dans le WhatsApp de l'émission, Gérald, si pour les problèmes d'arthrose, il est conseillé de boire de l'eau riche en magnésium.
3: C'est une bonne question parce que le magnésium, en fait, il n'y a pas d'études solides qui disent que si je bois ou je prends des compléments alimentaires ou je bois de l'eau riche en magnésium, ça va améliorer l'arthrose. Mais on sait que dans l'arthrose, il y a de l'inflammation. Et pour diminuer cette inflammation, il faudrait augmenter le magnésium. Donc j'allais dire, si ça fait pas de bien ou il y a pas de risque particulier, eh bien prenez de l'eau en magnésium, ça pose aucun problème et ça peut même peut-être être quelque chose qui va apporter une amélioration.
0: Merci docteur Kirzek, on le voit et je suis un peu colère parce qu'on n'a pas pu prendre tout le monde. Vous savez quoi, c'est comme pour le sommeil, on refera une émission sur l'arthrose, on refera une émission sur le sommeil. On le voit, ce sont des sujets qui vous préoccupent et on est là pour vous parce qu'on vous doit bien ça. Dans un instant, Elsa nous parlera des jeux un peu à l'ancienne qui reviennent au goût du jour. Oh, ma passion. À tout de suite sur votre radio ici.
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0: Encore quelques minutes à passer en votre merveilleuse compagnie. Vous êtes très très nombreuses à réagir au 0810 055 056. On répond à tout ou presque. En tout cas, on est là pour vous et on vous doit bien ça. Ma chère Elsa,
15: oui.
0: Dis donc, est-ce que vous n'êtes pas en train de nous ressortir des jeux qui datent des années 40 et qui reviendraient à la mode, dis donc ?
15: Exactement. Vous faites quoi, vous, pour vous détendre, Enora, l'hiver ? Ah non, je ne veux pas savoir en fait. Pardon, voilà. Excusez-moi, je vous ai posé une question, mais je ne veux pas
3: Attention.
15: Savoir.
0: Est-ce vous que avez vous... raison, vous me connaissez.
15: Voilà. Est-ce que vous connaissez le scrapbooking ?
3: Non.
0: Donc, c'est que ça.
15: Ah, Aude. Alors, le scrapbooking, c'est un cahier dans lequel vous collez des photos, des petits mots, tous les petits souvenirs que vous ramassez un peu partout. Alors, vu votre vie, Nora, à mon avis, vous pouvez nous faire des énormes albums.
3: Oui, c'est
15: Alors,
3: vrai.
15: Effectivement, les jeux cartonnent en ce moment, comme le crochet, le tricot, les puzzles, le coloriage, les mots croisés, bref, tout ce qu'on appelait avant les loisirs de vieux est devenu hyper tendance. Ça me rassure, parce qu'évidemment, je suis à la mode, l'air de rien, comme d'habitude, vous pensez bien moi, la céramique, les puzzles, tout ça, je fais de tout, hein, parce que je célibataire avec trois chats, hein, on y va avec sur les activités.
0: Mais c'est-à-dire que vous faites chier, quoi. Pardon.
15: Non, pas tant que ça. Justement, non, bah oui, parce que justement, ces jeux, on se fait pas du tout chier. Et alors, je vais vous dire, pour les fans
3: qui nous écoutent, pardon pour le gros mot, chers amis.
15: Hein. C'est vrai. Pardon, et pour les fans qui nous écoutent, les fans de mots croisés, alors là, c'est la fête, carrément, il y a des revues récentes, comme Croisé Galaxy, qui revendiquent des définitions plus joueuses, mais il y a aussi Grillé, ces deux jeunes filles, Louise et Dior, qui ont complètement dépoussiéré les mots fléchés et les mots croisés, des références pop, de l'humour, des définitions beaucoup plus actuelles, et leur niveau s'appelle doux, mi-cuit et chaud. Alors moi, je vous explique, je suis mi-cuit. Bon, voilà.
0: Et si vous ne savez pas... Excusez-moi, on s'arrête deux secondes sur cette phrase. Moi, je suis,
15: mi-cuit. Oui, d'accord. D'ailleurs, Gérald me regarde.
16: Moi, je suis doux.
15: Non, vous êtes chaud, Gérald, vous êtes chaud.
16: Oh là là.
15: Et alors, si vous savez ni crocheter, ni tricoter, ni broder, ni faire de céramique... Et si vous n'osez pas vous lancer d'ailleurs, aucun problème, parce qu'il y a un nouveau phénomène justement, c'est les cafés créatifs. Ça ouvre partout, alors mais partout. À Paris, vous avez Artichaut, Mazette, la Popoterie, à Nantes, Dadou's Corner, à Marseille, il y a le café Barbotine. Vous pouvez boire un café ou prendre un goûter tout en peignant votre bol, votre tasse, votre assiette.
16: C'est génial,
15: à Rennes,
16: ça,
15: en Bretagne. Ah ben voilà Valère, enfin un truc qui vous plaît.
0: Allez-y ensemble les copains.
15: Mais oui, vous peignez votre céramique en mangeant une pâtisserie. Enfin bref, voilà, c'est des lieux qui sont pensés pour qu'on puisse venir en famille, entre amis ou tout seul. Et surtout, les ateliers sont accessibles aux enfants comme aux personnes plus âgées. Et c'est justement ça qui me plaît, les mélanges des générations. On vient fabriquer des objets et en même temps, on recrée du lien. C'est tellement important. Voilà. Et ce que je voulais vous dire aussi, c'est bye bye, les pensées qui tournent en boucle. Parce qu'en fait, toutes ces activités, ça nous fait du bien. Et c'est ce qu'on appelle le flow. Gérald, vous savez ce que ça veut dire, le flow ? Le flow, c'est un concept qui est un peu théorisé comme ça par un psychologue dont le nom est imprononçable, donc je ne vais pas du tout vous en parler.
3: Volinsky.
15: Non, pas du tout. Le flow, c'est un état mental de concentration, concentration maximale où on est totalement absorbé par une activité au point d'en oublier l'effort. On est bien et on a besoin de ce flow-là quand il fait froid. C'est pour ça que ça fait du bien. Pour ça, dans une émission sur la chaleur.
16: Comme quand
15: Valère.
16: On vous écoute, on est dans le flow.
15: Oh, vous êtes gentil. Mais,
0: là, là.
15: Mais voilà, on ne cherche plus le vide se fait tranquillement. Allez, on joue à ces jeux-là, on n'est plus des vieux, pas du tout, on est tendance.
0: Oh là, merci Elsa, voilà ce que je l'aime. Elle nous décomplexe. C'est notre rayon de soleil, hein, dans On vous doit bien ça. Merci Elsa. Alors, nous allons accueillir, évidemment, un auditeur qui a gagné, pardonnez-moi, j'en perds mon latin, qui a gagné, qui s'est inscrit sur le site ici.fr. Patrick, bonjour Patrick.
17: Bonjour.
0: Oh, quelle belle voix. Oh là là. Oh, j'aime ça. Oh là, j'aime cet entrain, cher Patrick. D'où nous appelez-vous?
17: À côté d'Auxerre.
0: Oh, très belle région également, dans Lyon. Très très bien. Oui. Alors, qu'est-ce que vous faites dans la vie?
17: Je suis retraité.
0: Oh la chance, eh ben, j'espère que votre... j'en aurais pas de retraite. Allez, je plaisante. Moi aussi, le plus tard possible. Cher Patrick, vous êtes inscrit sur le site ici.fr et c'est gagné.
15: Bravo.
0: C'est formidable, 200 euros dans votre pocket à dépenser dans une grande enseigne. On vous embrasse très très fort, cher Patrick.
17: Eh ben merci beaucoup.
0: Bravo.
17: Bonne journée.
0: Mais bonne journée. On espère qu'on vous l'a un tout petit peu ensoleillé. Faites comme Patrick, inscrivez-vous sur ici.fr. Il y a une page dédiée à cet effet. Et deux fois par jour, vous repartez avec 200 euros. Je voudrais remercier Céline à la réalisation pour cette merveilleuse émission qui est passée en un éclair. Notre Thierry qui est à Montpellier à la régie et Antoine à la technique à Paris, Sadika au standard, Gwenaëlle à la préparation. Et moi, je vous retrouve demain. Bisous. Dans un instant, c'est le trésor de nos régions, spécial pouvoir d'achat. Bonjour, chère Marine.
18: Bonjour, Enora. Comment allez-vous? Ça va depuis Montpellier? Oui, bah ça va. Nous aussi, on va parler pouvoir d'achat, comme vous, Enora, avec un trésor spécial dédié au prix des carburants, hausse des prix en général. Le réseau ici est mobilisé. On ira auprès des pêcheurs, on ira auprès des automobilistes à la pompe, qui, vous l'entendrez, en ont vraiment ras-le-bol. On sera aussi dans l'isoloir ici, notre grande opération à l'approche de la présidentielle, où vous nous avez dit que vous vous serrez la ceinture et que forcément, ça vous inquiète pour cette année qui arrive. Voilà, c'est le programme du Trésor de nos régions.
0: Merci Marine.
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0: Merci d'écouter la radio ici, il est 13h. Information, Marine Le Génie.
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18: Bonjour à toutes et à tous. Je vous le disais, c'est un trésor de nos régions spécial aujourd'hui, consacré au prix des carburants, plus largement à votre pouvoir d'achat. C'est une de vos préoccupations principales à l'approche de l'élection présidentielle, entre hausse des prix de l'énergie, des produits alimentaires. Beaucoup se serrent la ceinture, n'arrivent plus à joindre les deux bouts et la colère monte.
21: C'est plus une haine intérieure qui s'installe de plus en plus et on est vraiment pris pour des cons et c'est partout, même au supermarché juste là, pour toutes les courses qu'on va faire, ça se répercute là-dessus aussi, que ce soit une salade, elle a pris 50 centimes.
18: Vos radios ici, à vos côtés, à Nice, avec les pêcheurs en colère, près de Toulouse, avec des automobilistes à la pompe, à Marseille, sur un rond-point et aux quatre coins de la France avec nos isoloirs ici, et vos messages pour le futur ou la future présidente. Nos reporters également mobilisés pour faire entendre votre colère. Des invités viendront nous apporter leurs éclairages. Une spécialiste de l'énergie, un représentant des familles notamment. Merci d'être avec nous. Bienvenue dans le trésor de nos régions, consacré aujourd'hui à la hausse des prix des carburants et à votre pouvoir d'achat. Des feux de palette, des ports bloqués, des rassemblements sous tension. On commence par une colère très visible, celle des pêcheurs. Depuis le début de la semaine, ils se mobilisent contre la hausse des prix des carburants, surtout dans le sud. À Nice, le port est bloqué depuis ce matin 5h30. Une vingtaine de pêcheurs, une quinzaine de bateaux encordés les uns aux autres empêchent tout simplement l'accès aux installations portuaires. Un navire de la compagnie Corsica Ferries a même dû être dérouté en Italie, Arthur Fradin.
16: Des pêcheurs de toutes les Alpes-Maritimes qui se sont placés en ligne à l'entrée du port de Nice et empêchent le passage des bateaux depuis le lever du jour, nous dit Jean-Paul de Villefranche, dans le métier depuis 65 ans.
20: Non, il n'y a personne qui sort. Il y a un yacht qui attend. Et un bateau de 200 mètres, ben, il attend.
16: Oui. Et parmi eux, comme porte-parole de cette action spontanée pour laquelle le comité des pêches locales n'a pas été mis au courant, Arnaud Allary, pêcheur de Saint-Jean-Cap-Ferrat.
22: Petit métier, chalutier, thonnier. On est tous main dans la main, justement, pour être solidaires, parce qu'on
16: n'y
22: arrive
16: plus. Ils disent ne plus y arriver à 1,40€ le litre de gasoil, une montée en flèche des prix que ne supportent plus ces professionnels.
22: On tire la sonnette d'alarme, justement.
23: Hein, avant la guerre en Ukraine, on était à moins de 80 centimes.
22: C'est ça.
23: Et donc, depuis la guerre en Ukraine, ça fait que c'est monter. Hein. Pour nous, c'est double répercussion. On paye cher le gasoil, et les gens, ils ont moins de pouvoir d'achat, et ils viennent plus nous acheter du poisson, parce qu'on fait que de la vente au détail.
16: Les pêcheurs qui reprochent au gouvernement des promesses d'aide non tenues.
22: Pour le moment, ils nous ont promis une aide, mais on n'a rien du tout. Ça fait 4 mois qui nous a promis, on n'a rien.
24: Il faut faire un dossier extraordinaire pour avoir cette aide.
16: Des professionnels de la pêche qui ont reçu ce matin la visite du maire de Nice, Éric Ciotti. Il réclame une baisse des prix du gazole, un allègement des normes européennes, notamment sur la VMS, une nouvelle balise de traçage qui doit être posée sur tous les bateaux et à laquelle ils s'opposent. À Nice, ils disent attendre des annonces du gouvernement pour permettre de nouveau la circulation des bateaux.
18: Arthur Fradin, ici Azur, les pêcheurs hein, qui laissent tout de même quelques navires de plaisance et bateaux de l'administration, mais bloquent les yachts et les ferries. Des pêcheurs que le gouvernement va tenter de rassurer. Ils sont reçus en ce moment même par la ministre de la Pêche et de la Mer, Catherine Chabot. Bonjour Marie Boéda.
25: Bonjour.
18: Vous êtes en direct devant le ministère et Marie, la réunion s'éternise.
25: Ah oui, c'est ça. La seule chose qu'on sait, c'est que cette réunion doit être tendue. Elle prend plus de temps que prévu. Ils auraient dû sortir il y a une demi-heure. Ça risque de durer encore 45 minutes, donc plus de 2 heures de discussion. En fin de matinée, une vingtaine de marins de la Méditerranée sont arrivés au ministère. Ils pêchent dorade, thon rouge, espadon. Avant la réunion, l'un d'entre eux nous a dit être en plein doute, mais aussi déterminé. Mathieu Chapelle est pêcheur du comité de pêche du Gard.
23: Voilà, on laisse 10 personnes sur le carreau. Maintenant, nous, il y en a marre. On est deux petits métiers, les pêcheurs d'étang, les tonisseneurs qui sont là, de l'Espagne à l'Italie. Aujourd'hui, il y a tout qui est bloqué. On fait front tous ensemble. Et si on n'a pas ce qu'on veut, la Méditerranée s'embrasera.
25: Parce qu'aujourd'hui, chaque sortie en mer leur fait perdre de l'argent. Voilà ce qu'ils déplorent. Alors, pour les soutenir face à la hausse des prix du carburant, le gouvernement leur a accordé une aide de 35 centimes par litre de gazole jusqu'à la fin de l'année. Mais ce n'est pas suffisant, martèlent les pêcheurs. En dessous de 60 centimes, ils travaillent à perte. Voilà une des réclamations de cette réunion. Mais ce n'est pas la seule. Il y a les réglementations européennes trop strictes et une répartition nationale de la pêche, notamment pour le thon rouge, qui n'est pas équilibrée selon eux. Alors la suite, s'ils n'ont pas ce qu'ils veulent, continuer les blocages des ports et appeler même les autres pêcheurs français à les rejoindre.
18: Merci beaucoup Marie Boéda, en direct du ministère de la Pêche et de la Mer avec Virginie Lorda. Pour les moyens techniques, voilà ce qu'on pouvait dire sur cette réunion. Donc toujours en cours au ministère. On vous tient au courant si quelque chose bouge d'ici la fin du 13h de nos régions. Des aides prolongées donc pour les secteurs les plus touchés, mais pour les particuliers, pas grand-chose. Même si l'aide gros rouleur de 100 euros pour les plus modestes a été prolongée jusqu'à la fin du mois, les automobilistes, on l'entend tous les jours sur ici, sont inquiets. Les prix à la pompe sont en moyenne autour de 2,30€ le litre. C'est toujours le même ras-le-bol, comme ici dans une station-service de Buzet-sur-Tarn, au nord de Toulouse, Romain Biteau.
26: Chaque semaine, le même geste, déboucher son réservoir, glisser son pistolet. Et chaque semaine, Laura s'étrangle.
27: Ben, on en est déjà quasiment à 100€ du coup, plus de 100€ pour mettre un plein.
26: Son budget est sans abondir, 250€ par mois pour chaque jour, 60 km aller-retour entre Launaguet où elle travaille et Buzet. Dur de suivre pour cette assistante sur des chantiers.
27: Ça dure depuis très longtemps et comme je disais, je pense que ça va pas s'arranger de suite. Donc je suis même pas sûre d'arriver à aller continuer à travailler parce que ça va être compliqué quoi, financièrement.
26: Obligé de se serrer la ceinture avec deux enfants.
27: On se restreint sur tout ce qui va être repas, tout ça. On va pas faire des repas très onéreux. Enfin, vraiment, ça va être. On ne sort plus. On reste à la maison. On mange le minimum. Et puis voilà.
26: Elle a eu le droit à un mois d'aide grand rouleur. Benoît, lui, non. Alors, il réfléchit à d'autres solutions.
2: On se dit, on aimerait tester la voiture électrique. Mais pour l'instant, pour nous, c'est hors de portée. Mais là, vous voyez ma voiture, elle date de 2003. C'est un vieux diesel. La pollution, c'est pas du tout terrible. Mais là, pour l'instant, on peut pas se permettre autre chose.
26: Beaucoup de dépit. On subit, confie les automobilistes. Ce n'est pas le sentiment de Sylvain.
21: Ouais, c'est plus une haine intérieure qui s'installe de plus en plus. Et on est vraiment pris pour des cons. Et c'est partout, hein, même au supermarché juste là, pour toutes les courses qu'on va faire. Ça se répercute là-dessus aussi. Que ce soit une salade, elle a pris 50 centimes.
26: Une colère qui monte. Il est prêt à remettre son gilet jaune si un nouveau mouvement s'organise.
25: Reportage signé Romain Biteau, ici Occitanie, pour trouver la station-service. Hein, je vous rappelle, la moins chère près de chez vous. Il existe une carte interactive sur ici.fr. Le budget essence qui bondit jusqu'à 250 euros par mois. On vient de l'entendre dans le reportage des Françaises, des Français qui se serrent la ceinture. Pour poursuivre cette discussion, réagir aussi à ce reportage, j'accueille Jean-Baptiste Beau. Bonjour.
4: Bonjour.
25: Vous êtes directeur des relations institutionnelles de Famille Rurale. Ces automobilistes qui se demandent si ça vaut le coup ou carrément d'aller travailler, c'est de plus en plus courant, Jean-Baptiste Beau.
4: Oui, malheureusement, c'est de plus en plus courant. Nous avions déjà connu cette situation il n'y a pas si longtemps, en 2022, lors de la dernière crise inflationniste. Et évidemment, pour nous qui représentons, avec nos 1700 associations, évidemment, les familles du milieu rural, eh bien, nous constatons que les personnes qui n'habitent pas dans les métropoles où il y a des solutions de transport collectif, où il y a des métros, où il y a toutes ces solutions de mobilité, eh bien, sont dépendants de la voiture individuelle et donc sont confrontés prennent de plein fouet ces augmentations de tarifs. Mmh. Vous donniez des exemples dans le reportage, par exemple pour une famille avec parce que souvent il faut deux véhicules, hein, quand il n'y a pas de moyens de transport, eh bien on arrive vite pour une famille avec deux véhicules à 80 parfois plus euros par mois supplémentaires par rapport à l'année dernière. Mmh. Donc évidemment à l'année, eh bien c'est parfois plus de 1000 euros. Donc c'est intenable pour un certain nombre de familles qui ont déjà énormément de dépenses contraintes. Et qui vont être confrontés en plus, parce que l'hiver arrive, aussi à la flambée des tarifs des énergies comme le fioul, où voilà, dans ces territoires, il y a encore aussi beaucoup de maisons individuelles qui sont chauffées comme ça. Donc aussi une forme de double peine quand on est contraint et qu'on est dépendant du véhicule individuel. Et c'est ça qui, aujourd'hui, nous inquiète.
25: Merci Jean-Baptiste Beau, directeur des relations institutionnelles de Famille Rurale. Vous restez bien sûr avec nous, à l'écoute. On a aussi envie de savoir combien de temps ça va durer. Nous avons également en ligne avec nous une spécialiste de l'énergie. Bonjour Anna Créti.
5: Bonjour.
25: Bonjour, merci de nous rejoindre dans le 13h de nos régions, spéciale hausse des prix des carburants. Est-ce que nous sommes, Anne Créti, dans une crise qui va durer? J'imagine que ce n'est pas évident de répondre.
5: Ce n'est pas évident de répondre, mais il est intéressant de comprendre quelles sont les sources de cette crise, et en particulier le fait que on regarde les prix du pétrole qui cette semaine a atteint 100 dollars par baril, mais qui par exemple déjà hier et avant-hier s'est un peu détendu. Mm-hmm. Mais cela n'a pas de conséquences sur les prix à la pompe, parce que ce qu'on est en train de subir aujourd'hui, c'est un problème qui est essentiellement lié aux produits raffinés et donc à la chaîne de raffinage qui subit indirectement donc le problème qui s'amplifie par ailleurs du détroit d'Ormuz.
25: Anne Créti, voilà pour le constat. Les solutions, est-ce qu'on peut plafonner les prix?
5: Plafonner les prix, donc c'est une mesure qui a été déjà expérimentée tout à l'heure. L'intervenant parlait de 2022 avec une période beaucoup plus courte de plafonnement des prix a coûté à l'État 8 milliards d'euros. Aujourd'hui, je ne pense pas qu'on soit dans cette possibilité. Après, il y a d'autres leviers qui doivent être activés. Tout à l'heure, dans votre reportage, il y a des témoignages sur la voiture électrique qui reste relativement chère. Eh bien, c'est par exemple l'occasion de mieux penser le leasing social de voitures électriques, un dispositif qui existe déjà, mais qui doit être sans doute renforcé.
25: Anna Créti, toute dernière question pour vous. Est-ce que ça peut encore augmenter?
5: Aujourd'hui, on n'a pas de visibilité, mais en tout cas, les signaux sont décidément en rouge. Mm-hmm. On n'a pas véritablement de chiffres à donner, mais la situation est complètement bloquée, oui. Soit du point de vue du transport que des négociations. Donc, on n'a pas de bonnes nouvelles.
18: L'avenir n'est pas rose. Merci beaucoup, Anna Créti, spécialiste de l'énergie, d'avoir été avec nous dans le 13h de nos régions. Nous sommes également en ligne avec Jean-Baptiste Beau, directeur des relations institutionnelles de Famille Rurale. Votre réaction à ce que vient de dire Anna Créti, vous êtes inquiet pour l'avenir ?
4: Oui, alors deux réactions par rapport à ce qui vient d'être dit. Effectivement, sur les solutions qu'on peut apporter, en 2022, alors c'était pas un plafonnement qui avait été fait, mais c'était cette fameuse ristourne à la pompe de 10 centimes qui était reconduite. C'est vrai que ça avait coûté 8 milliards. Mmh. Alors nous, aujourd'hui, ce que l'on demande, c'est que, comme je vous l'ai dit, effectivement, il y a des ménages qui sont plus touchés que d'autres, ceux qui sont obligés de prendre leur voiture, et puis aussi, bien sûr, les ménages les plus modestes. Donc aujourd'hui, il y a l'aide grand rouleur, elle ne suffit plus. Alors elle a été prolongée, c'est vrai qu'il y a encore beaucoup de ménages qui seraient éligibles, qui ne l'ont pas demandé. Donc, à partir du 31 septembre, ce que l'on demande, c'est que cette aide, on fasse deux choses. Un, elle soit doublée, donc on passe à 200 euros. Oui. Et surtout, que le plafond de revenus pour l'éligibilité soit augmenté. C'est-à-dire un plafond de revenus qui devrait passer, à notre sens, aujourd'hui, il est autour de 16 000 euros. Mmh. Il faudrait qu'il passe à 25 000 pour que les classes moyennes puissent aussi avoir accès à cette aide. Oui. Pour nous, ça nous semble important. C'est la première chose qu'il faut faire en urgence pour d'abord aider ceux qui en ont le plus besoin. Ensuite, à terme, ce qui a été dit est vrai. C'est que la solution, parce que des crises comme ça, celle-ci, on ne sait pas quand elle va s'arrêter, et il y en aura certainement d'autres. La dernière, c'était 2022. Donc, il faut arriver à accompagner la décarbonation, y compris dans les zones rurales ou périurbaines, là où on n'a pas les moyens de transport. Et pour ça, le leasing social, véhicule électrique, les moyens de transport alternatifs. Il y a un fonds qui avait été mis en place, on avait beaucoup milité pour ça à l'époque avec le plan France Ruralité, mais c'est seulement 90 millions d'euros pour aider la mobilité dans les zones rurales sur 3 ans.
18: Oui, rendez-vous compte,
4: donc il faut vraiment investir là-dedans. Voilà nos deux. Donc, mesures d'urgence ciblées et mesures de moyens et long terme. Oui. Je termine par dire qu'il y a 4 ans, en 2022, nous avions déjà tiré la sonnette d'alarme en disant qu'il fallait préparer cette décarbonation. Voilà. Entre temps, il n'y a pas grand chose qui a été fait. Et aujourd'hui, on se retrouve encore une fois au pied du mur. Donc, il faut plus anticiper.
18: Jean-Baptiste Beau, vous aurez l'occasion au cours de ce 13 heures de revenir sur vos propositions, vous qui êtes membre de Famille Rurale. À suivre dans le 13 heures de nos régions, on ira sur un rond-point près de Marseille. On sera avec une représentante de la CGT qui demande une table ronde avec Sébastien Lecornu sur le pouvoir d'achat. Et nous ferons un détour dans l'isoloir d'ici pour entendre vos messages pour le futur ou la future présidente dans ce contexte de crise sociale. Le 13 heures de nos régions consacré aujourd'hui à la hausse des prix de l'énergie, du carburant, mais pas que, il y aura incontestablement de l'inflation en rayon en 2027, averti ce matin le PDG de Coopérative U, Dominique Schelcher. Le climat social est inflammable, alors une question se pose de manière assez logique. Les gilets jaunes vont-ils reprendre du service ? Pas sûr, c'est ce qu'a constaté ici Provence. Hier, il n'y avait pas foule sur le rond-point de Somatie à l'Estac, c'est près de Marseille, pour manifester notamment contre la vie chère, mouvement à l'appel d'anciens gilets jaunes, Philippe Bocara.
6: Sur le gazon du rond-point brûlé par le soleil, une frêle tente blanche sur des piquets de gilets jaunes, une pancarte de fortune en carton avec l'inscription « Citoyens gilets jaunes » et parmi la dizaine de personnes mobilisées, Eddy, presque 70 ans à la retraite, il était ici il y a 8 ans et il arbore fièrement son
7: vieux gilet jaune de 2018, que je regrette à remettre encore une fois.
6: Pourquoi vous le remettez ?
7: Plus personne s'en sort. Chaque fois on dit on va dans le mur, mais à mon avis, nous, le peuple, on y est déjà dans le mur. Hein. Combien de personnes, entre le 5 et le 15 mois, n'ont plus d'argent pour pouvoir finir leur mois, quoi.
6: Brigitte était là aussi en 2018, des strass, des paillettes sur son gilet jaune. Elle se mobilise à nouveau et lance un appel.
8: J'invite pacifiquement les gens qui sont en panne, de partout, de tous les citoyens français, d'aller devant leur lieu de pouvoir, la préfecture, tous ensemble, rester là-bas, exiger du préfet de sortir et de venir vers vous. Voilà.
6: Vous y croyez à cette mobilisation, à cet appel que vous lancez ?
8: Ni plus, ni moins.
6: Et donc un peu de déception sur ce rond-point. Quelques automobilistes ont lancé des coups de klaxon pour encourager ces manifestants. Et Franck, attend un sursaut des Français.
1: On veut que les gens descendent dans la rue. Les gilets jaunes, on les a vus en 2018, on faisait qu'on, il y avait qu'eux qu'on voyait. Nous, ce qu'on a envie d'avoir, c'est le peuple qui en a vraiment besoin.
6: En tout cas, le peu de succès de cette mobilisation sur ce rond-point de l'Estac n'est pas une surprise, selon Emma.
25: On l'a repris pour montrer comme quoi, ça y est, les gilets jaunes sont de retour à Marseille. Après, voilà.

0: Le Nord. Aujourd'hui, ce sont plutôt, selon elle, les médias qui font monter la mayonnaise, mais il y a le contexte, le vote du budget à venir et le sentiment de nombreux Français d'être pris à la gorge, alerte la CGT. Sa secrétaire générale, Sophie Binet, a écrit à Sébastien Lecornu pour demander l'organisation en urgence d'une table ronde sur le pouvoir d'achat et la vie chère. Le syndicat dit comprendre l'appel du 17 octobre sans pouvoir, pour l'heure, le mesurer.
1: Coralie Moreau pour ICI. Bonjour Nathalie Bazir.
2: Bonjour.
1: Justement, nous entendions parler de la CGT dans le reportage qu'on vient d'entendre. Vous êtes secrétaire confédérale, de la CGT. Merci d'être avec nous. On vient d'entendre, est-ce que vous comprenez l'appel du 17 octobre et surtout, est-ce que vous le soutenez, Nathalie Bazir?
2: Ce qu'on comprend surtout, c'est que la colère, elle est légitime. Aujourd'hui, tout augmente, le gaz, les carburants, le prix de l'alimentation, tout sauf nos salaires. Nos salaires qui sont bloqués, n'ont pas retrouvé leur niveau de 2020. Aujourd'hui, cette colère, elle est légitime. Nous, ce qu'on cherche à faire pour être efficace, c'est que cette colère soit structurée, c'est notre rôle, pour qu'elle se transforme en mobilisation. Et nous, on appelle le 29 septembre à une journée de grève sur les salaires et les services publics pour que ce soit ancré au sein de l'entreprise. Et c'est en ce sens qu'on répond à cette colère qui est légitime.
1: Colère, d'accord, mais structurée.
2: Exactement.
1: Que réclame la CGT dans ce contexte de crise sociale, je crois qu'on peut le dire. Le blocage, par exemple, des prix du carburant, c'est une solution pour vous?
2: À nous, c'est une solution qu'on réclame depuis le début de la crise. Elle permet notamment de mettre fin à la spéculation. Et surtout, elle ne coûte rien à l'État. C'est 0 € d'argent public. Cette mesure, elle est efficace pour les salariés, pour les entreprises. Elle permet de regagner du niveau de vie pour les gens et dans le même temps de dire stop aux bénéfices qui sont engrangés par les grands groupes tels que Total Energy. C'est 11,2 milliards de dollars pour le premier semestre 2026. Donc il faut redonner du sens et il faut redonner à la masse que sont les salariés le pouvoir d'achat par cette mesure qui peut être efficace. Des salariés qui utilisent quotidiennement leur voiture pour aller au travail.
1: Blocage des prix du carburant, augmentation des salaires également.
2: Tout à fait, évidemment, je vous redis. Nous, on appelle à la journée du 29 septembre. Aujourd'hui, le patronat, dans nombreux secteurs, il n'entend pas lancer des négociations sur la question des salaires. Donc le 29 septembre, c'est aussi l'occasion de le faire dans les entreprises. On appelle les salariés, avec les élus du personnel, à lancer. Et on a vu le 15 septembre une journée de mobilisation très intéressante qui donne le là pour cette rentrée dans l'énergie, la santé, l'action sociale, pour l'hôpital, la sécurité sociale, avec des mobilisations assez fortes. Et donc voilà, il faut qu'on réussisse le 29 septembre et dans la suite, on pourra regarder ce qu'il en est. Mais en tout cas, voilà, on appelle nous le 29 septembre à cette journée sur les salaires.
1: Et on a bien compris votre appel. Merci beaucoup Nathalie Bazir, secrétaire confédérale de la CGT, d'avoir été avec nous dans le 13h de nos régions. La CGT qui demande au Premier ministre de réunir d'urgence une table ronde sur le pouvoir d'achat et la vie chère, une urgence partagé par les citoyens, les citoyennes, et vous nous l'avez dit, dans les isoloirs, ICI.
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1: C'est notre rendez-vous quotidien dans le 13h de nos régions, l'opération Dites-le ICI. 50 isoloirs installés sur les places de village, dans les foires, dans les centres-villes, aux couleurs de votre radio à l'intérieur. Un ordinateur, 5 questions qui vous sont posées sur l'avenir, sur vos craintes, sur vos espoirs. Et la vie chère revient bien évidemment très souvent. Bonjour Mathilde Lansker.
5: Bonjour.
1: Parmi ces 5 questions que j'évoquais, il y a celle-ci. Quel serait votre message au futur ou à la future présidente de la République? Et Mathilde, beaucoup, beaucoup de messages concernent le coût de la vie.
5: Oui, avec des préoccupations parfois très concrètes. C'est notamment le cas d'Adeline. Adeline, elle vient d'Alsace et voici son message.
6: S'il vous plaît, monsieur le président ou madame la présidente, faites en sorte que les gens qui travaillent aujourd'hui, qui se donnent à fond, qui galèrent tous les jours, puissent un minimum profiter de leur vie, profiter de leur salaire pour faire autre chose que payer les factures, payer les courses, payer l'essence pour aller travailler. C'est une dinguerie, ça.
5: Voilà, on veut vivre du fruit de notre travail. On l'entend beaucoup, ça, dans l'isoloir, avec aussi parfois du mécontentement, notamment sur les taxes. Et à ce sujet, Clara a un conseil pour le futur président ou la future présidente.
7: Se mettre un peu plus à la place des gens qui travaillent des heures et des heures par semaine, de se rendre compte ce que ça demande comme énergie et du coup d'essayer de nous expliquer où va tout l'argent qu'on fourgue à l'État, parce que en fait ça part.

0: le sortir de nos comptes. Pour l'instant, je ne sais pas trop exactement où il va, donc peut-être une répartition claire et précise de tout ça, en étant complètement transparent.
1: Une demande de pédagogie, donc, pour Clara. On en a d'autres, des témoignages qui vont dans ce sens. Je pense à celui de Josiane, par exemple. Elle vient d'Ille-et-Vilaine. Elle souhaite que celui ou celle qui gagne les élections vienne rencontrer les gens. Et pourquoi pas chez eux, tiens, pour discuter directement avec eux.
2: Oui, il y a une vraie demande d'écoute, Mathilde Ansker, qui remonte de ces isoloirs.
1: Oui, c'est un message qu'on entend beaucoup. Entendez, justement, entendez ce qu'on a à vous dire. Et à ce propos, je voudrais qu'on écoute Marie. Marie, elle est retraitée, elle vient de Périgueux, et elle nous parle de ce besoin d'être écoutée.
3: La première chose que je voudrais dire à un président de la République, quel qu'il soit, c'est d'abord de s'intéresser à nous plutôt qu'à leur égo. Personne ne s'intéresse au coût de l'essence, à ce que les gens mettront dans leur assiette. On s'occupe pas de nous. Le président devrait s'occuper de tous les Français, de tout le monde.
1: Oui, s'occuper de tout le monde, ça aussi c'est quelque chose qui revient plusieurs fois. Une vraie demande finalement de gouverner dans l'intérêt général et surtout à l'écoute des Français.
2: Merci beaucoup Mathilde. Ansker vidéo que vous retrouvez bien sûr sur ici.fr, sur nos réseaux sociaux. Demain, l'isoloir sera à la foire agricole d'Autun avec ici Bourgogne ou encore à Amboise, sur les quais de Loire avec ici Touraine. Jean-Baptiste Beau, de famille rurale, vous êtes toujours avec nous.
4: Oui.
2: Alors, vous venez d'entendre tous ces messages adressés au futur ou à la future présidente de la République concernant le pouvoir d'achat. Une question pour vous, quel est votre message au futur président ou à la future présidente?
4: Eh bien, écoutez, déjà, vous dire que nous partageons effectivement ces préoccupations avec nos associations de terrain dans les communes. Nous sommes en première ligne et donc nous constatons, mais déjà depuis de nombreuses années, en fait, ces préoccupations qui sont liées au pouvoir d'achat. Et comme je le disais tout à l'heure, nous avons là les carburants, il va y avoir le problème du gaz, du fuel, de l'électricité qui va très vite arriver, et puis ensuite celui de l'alimentation. Et c'est là que nous sommes aussi très préoccupés, parce que ça avait déjà été le cas en 2022, mais des Français, une partie des Français commencent à faire des économies sur leur alimentation. Donc c'est pour ça que nous avons fait, et ça c'est un message adressé, alors pas au futur président ou à la future présidente, mais directement au gouvernement, la proposition que nous avons fait avec une quarantaine d'associations dans un collectif d'avoir 100 produits sains et bons pour la santé à prix bloqué dans les surfaces de vente. Ça peut être fait très rapidement. Oui. Et puis concernant les futures élections, nous jouerons notre rôle d'association de défense des consommateurs et de représentant aussi des familles, et nous enverrons aux candidats un plaidoyer avec pas une proposition, mais une série de propositions. Et nous espérons aussi être entendus, car comme je vous le disais tout à l'heure, nous sommes montés au créneau à de multiples reprises. Oui. Sur ces questions d'inflation, sur ces questions d'accompagner la transition à la décarbonation dans les territoires où la voiture est indispensable. Et malheureusement, les choses n'avancent pas assez vite, et puis après on se retrouve au pied du mur, comme on le voit, avec de nombreuses familles, de nombreux ménages qui sont dans la difficulté. Oui. Il y a cas, et vous le savez bien, et votre reportage le montre, quand on discute par exemple, nous avec nos collègues des associations caritatives, des banques alimentaires, des épiceries sociales, eh bien ils vont tous vous dire la même chose. Le nombre de bénéficiaires d'usagers a explosé ces dernières années. Donc voilà, la situation aujourd'hui du pays, c'est celle d'une grande précarisation, et donc il faut agir au plus vite.
2: Merci beaucoup Jean-Baptiste Beau, de famille rurale, d'avoir été avec nous dans ce 13h de nos régions consacré à la hausse des prix du carburant, mais de la vie chère en général. Hausse des prix, donc pouvoir d'achat sur ici. On est à votre écoute. Vous retrouvez tous ces éléments de reportage sur ici.fr avec également, je vous le rappelle, une carte interactive pour trouver la station service la moins chère près de chez vous. Allez, on termine ce 13h avec un bel endroit pour nous sortir un peu de ce quotidien parfois difficile. Je vous emmène visiter la piscine Art déco de Bruay-la-Buissière, près de Béthune, dans le bassin minier du Pas-de-Calais. Elle a été élue hier soir monument préféré des Français 2026 sur France 3 dans l'émission de Stéphane Bern. Cette piscine avec son bassin découvert de 33 mètres, construite en 1936, est l'œuvre de l'architecte Paul Hanotte. C'est la seule piscine Art déco de plein air en France, toujours ouverte à la baignade. Et ce titre, on l'imagine, est accueilli avec fierté par les gens du coin, Vanessa Lamar.
5: Émilie Forget a appris à nager dans cette piscine. Elle a décroché son premier job d'été ici. Aujourd'hui, à 45 ans, elle est gestionnaire du paquebot.
6: Très heureuse. J'ai passé mon enfance ici, premier job, surveillant des bassins. Là, être gestionnaire, c'est quelque chose d'extraordinaire. Il est magnifique ce bâtiment et la lumière le soir quand on ferme, c'est magnifique.
5: Et cette fameuse lumière du soir sur les murs blancs cassés du bâtiment, eh bien tout le monde va pouvoir y goûter cet hiver. Pour marquer le titre, la piscine ne fermera pas fin septembre comme d'habitude. Olivier Guéquer, président de la communauté d'agglomération de Béthune-Bruay.
7: Et donc on va ouvrir jusqu'au 30 décembre l'équipement. En parallèle, on va aussi permettre aux gens qui veulent visiter l'équipement sans se baigner, d'avoir donc un coup fil visiteur. Donc on va encore rendre plus ouvert cet équipement qui est pour tous.
5: Et exceptionnellement, la piscine fermée normalement le jeudi va ouvrir aujourd'hui pour accueillir sans doute un public fier et nombreux. Steve Bossard, président de l'Office intercommunal de tourisme.
8: L'Office de tourisme sera présente physiquement ici sur le site pour organiser des visites guidées et puis on verra quelle sera la demande pour qu'on puisse décupler de ce type de visite.
5: Et dans les têtes de tous, de multiples idées fourmillent pour faire briller ce monument préféré des Français, comme par exemple un bain givré du 1er janvier.
2: Un reportage ici Nord, Vanessa Lamar. On poursuit avec les beaux lieux de France. Les amateurs de châteaux, de musées ou encore de jardins historiques vont disposer demain d'un nouvel outil pour organiser leur visite, le lancement d'un pass patrimoine. On en reparle dès demain dans le 13h de nos régions. Merci beaucoup d'avoir été à l'écoute. Je vous souhaite une bonne après-midi en musique sur ICI.
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14: Les portes ouvertes à Agen et Blagnac demain. Ici Occitanie à vos côtés, c'est maintenant.
9: Tom Clisson.
14: Ce week-end, partout en France, les journées du patrimoine vous ouvrent les portes de lieux qu'on n'aurait pas forcément pensé visiter habituellement. À Agen, c'est la Banque de France qui vous invite à découvrir son envers du décor. À travers des ateliers, une présentation de ses missions, des films consacrés à la réserve d'or du siège notamment, et des échanges, des questions-réponses. Donc les portes ouvertes de la Banque de France à Agen, c'est demain à partir de 14h. Autre activité découverte à Blagnac. Vous pouvez échanger avec des policiers, des pompiers, militaires, agents de sécurité à la découverte des métiers de l'uniforme, de la sécurité et de la prévention. C'est l'occasion d'en savoir un peu plus sur leur quotidien, leur travail, leur mission à travers des ateliers, des activités sportives, un escape game aussi. Et vous serez également informé sur les gestes qui sauvent. Donc rendez-vous demain, toute la journée, parc du Grand Noble à Blagnac. L'entrée est gratuite. Ici Occitanie à vos côtés, on revient dans une heure.
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Texas et la très badass Charline Spiteri au micro. Et ne cherchez pas à la draguer ici Occitanie. 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Ici Occitanie, c'est jeudi. Ici Badarnac arrive dans quelques minutes. On vous a dégoté une application qui va deviner à votre place si ce SMS de relance pour un PV ou pour un paquet non livré est une arnaque ou pas une arnaque. Côté musique, Alain Souchon compte sur ce qu'il reste de positif dans un monde toujours plus brutal. Avec ce titre, c'est déjà ça. Tandis que Soprano se rêve en DJ, c'est une nouveauté ici Occitanie.

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1: J'ai l'habitude dans cette chronique de vous mettre de mauvaise humeur en vous expliquant à quelle nouvelle arnaque vous êtes soumis cet an dernier. Et je vous comprends parfaitement. Il n'est pas rare que je m'auto-fatigue en écrivant puis en lisant ma propre prose. Alors aujourd'hui, on va faire une pause et vous parler d'une application chargée de vous aider à détecter les arnaques et le phishing. Et si vous ne vous en souvenez pas, le phishing, c'est quand quelqu'un prend contact avec vous en se faisant passer pour un organisme officiel, le plus souvent pour vous inciter à cliquer sur des boutons qui ouvriront le coffre-fort de vos économies pour que les arnaqueurs puissent se servir. Par exemple, le message « Votre colis n'a pas pu être livré. Cliquez ici pour reprogrammer sa livraison et payer les frais inhérents à cette opération. » Ou encore « Ceci est le dernier appel d'amende impayée avant majoration. » Vous écoutez cette chronique régulièrement, vous vous méfiez. Oui, mais ça ressemble quand même à un vrai message. D'autant que vous avez peut-être conduit un peu vite la dernière fois que vous êtes allé chez Tata Ginette. Et puis, vous attendez aussi un colis. Et puis, c'est bien écrit, aucune faute d'orthographe ni de syntaxe. Ah, c'est pas facile de démêler le vrai du faux. Qu'est-ce qu'on peut faire, Pascal ? Eh ben, c'est précisément le sujet du jour. Une société vient de sortir un détecteur de mensonges numériques baptisé fake.fr. Attention, ça s'écrit P-H-A-K-E, sur lequel vous allez recopier le message suspect et son lien. Et quelques secondes plus tard, vous avez la réponse. Oui, c'est un site légitime ou non, c'est une arnaque. Alors, c'est bien évidemment à base d'intelligence artificielle et les méthodes sont celles que nous devrions pratiquer si nous étions courageux et fans d'investigation. Fake.fr vérifie l'âge du site, étudie si le nom de domaine essaye d'imiter une vraie administration et contrôle si l'adresse est déjà fichée sur les listes noires de la cybersécurité. Cela étant, Fake a aussi ses limites. Si le site que vous visitez est vraiment très récent ou que les arnaqueurs ont réussi à pirater un site dit de confiance, il peut vous laisser croire à l'innocuité d'un lien qui est pourtant bel et bien là pour vous détrousser. Dans ce cas, si vous avez toujours un doute malgré le feu vert de fake.fr, la meilleure chose à faire, c'est rien du tout. Vous patientez 24 heures, vous retournez sur le site, vous recommencez votre copier-coller, et là, il y a toutes les chances qu'il ait intégré les dernières tentatives d'arnaque. Eh oui, c'est élégant, c'est pratique, il existe une application pour votre smartphone, ça complète très bien les bloqueurs d'appels et SMS indésirables, oui, oui, seulement c'est payant. C'est payant. Alors, attention, qu'on s'entende bien. Dans un usage domestique et ponctuel et aidé des bloqueurs dont je viens de parler, la solution gratuite va suffire dans l'immense majorité des cas. Oui, mais si vous avez des besoins plus conséquents, il va falloir songer à sortir le porte-monnaie. La version gratuite limite vos recherches à 5 par mois et c'est seulement en débloquant le mode premium à 6€ par mois que vous aurez la recherche illimitée. Mais bon, il faut en avoir vraiment besoin. De toute façon, vous avez l'occasion de tester tout ça gratuitement pendant 7 jours. Je vous laisse faire. Fake.fr, ça s'écrit P-H-A-K-E.fr. D'avance, bonne chance.
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0: Un vrai souvenir ici à Occitanie. En 1984, le groupe mythique Cassave révolutionne la musique caribéenne et enflamme les dance floors de la planète entière avec l'hymne fondateur du zouk, le survolté et légendaire Zouk la Cécelle médicament nous scie. Actu locale, musique, bonne humeur, l'actu c'est à 14h, mais d'abord, Bernard Lavillier arrive. Il est très occupé à visiter et nous faire visiter le ghetto et Shakira, accompagné d'un Burna Boy, a décidé de nous offrir un très entraînant Die Die.
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1: Très bonne journée, ici Occitanie, 14h, c'est l'heure de l'info.
2: En cas de faute d'orthographe, un élève pourra perdre jusqu'à 2 points au brevet et au bac. Le ministre de l'Éducation, Édouard Geffray, annonce aujourd'hui le détail des nouvelles règles pour l'orthographe dans une publication au bulletin officiel après avoir déjà donné des consignes au printemps dernier. Les dépôts pétroliers de Frontignan, les ports de Nice, du Gros-du-Roi, de Sète et Port-la-Nouvelle symboliquement bloqués ce matin par des marins pêcheurs de Méditerranée. Ils alertent encore et toujours sur la hausse du prix des carburants et rencontrent la ministre de la Pêche et de la Mer en ce moment. Rhume, douleur, troubles digestifs, l'automédication fait partie des habitudes de nombreux Françaises et Français et elle peut être dangereuse, alerte de 60 millions de consommateurs. Dans une enquête publiée aujourd'hui, 40% des médicaments sans ordonnance étudiés sont problématiques, voire dangereux. Enquête à retrouver en détail sur ici.fr. Un pass patrimoine va être proposé à partir de demain par la Fondation du patrimoine sur abonnement. Il permettra d'accéder librement à plus de 500 sites patrimoniaux pendant un an partout en France. Visiter le château de Versailles, le château de Fontainebleau ou encore le théâtre antique d'Orange à partir de 6,50 € par mois. Et puis Montpellier va accueillir la Coupe du Monde de tennis de table en 2027. Ce sera du 29 mars au 4 avril prochain à la Sud de France Arena. La France, pays hôte pour 2 ans. Il y aura une deuxième Coupe du Monde individuelle en 2028 à Paris, à l'Accor Arena ou l'Adidas Arena. Le lieu n'est pas encore défini.
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4: Une alternance de passages nuageux et d'éclaircies cet après-midi à Toulouse et ses départements voisins. Des nuages qui deviennent d'ailleurs plus nombreux en soirée, qui ne laissent pas beaucoup de place au soleil et même quelques gouttes annoncées sur le Luchonnais par Météo France. Vent d'ouest nord-ouest modéré, actuellement 24 degrés à Toulouse, près du musée des abattoirs. Au plus chaud de ce jeudi 17 septembre, 21 à Rodez, à Pamiers et à Saint-Gaudens, 22 à Figeac, à Villefranche-de-Rouergue, 23 degrés à Albi, à Muret, Cahors, Auch ou encore Montauban.
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Disco et groove pour Georges Macrae. Certains spécialistes disent d'ailleurs de ce titre qu'il est à l'origine du mouvement disco. Ici Occitanie, Rock Your Baby. Ici Occitanie est à vos côtés dans quelques minutes avec un week-end à Albi, tout en mécanique et tout en élégance. Et pour notre sélection musicale francophone, dans quelques minutes, Francis Cabrel se sert de l'encre de tes yeux pour écrire ses plus beaux messages d'amour. Ça doit piquer un peu. Marc Lavoine et Patrick Fiori sont occupés. C'est une nouveauté ici Occitanie. Et Mécano se souvient du temps où une femme avec une femme faisait scandale.

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1: Ce week-end à Albi, c'est mécanique et élégance.
0: Tom Clisson.
1: Les journées du patrimoine, c'est aussi pour le patrimoine automobile. Samedi à Albi, le Tarn Rétro Auto Club vous propose d'admirer des véhicules anciens, des carrosseries lumineuses, des mécaniques de légende. Quand l'automobile raconte le prestige, c'est le thème de cet événement qui aura lieu, qui aura aussi son propre,
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0: Une voix éthérée, un titre qu'on fredonne tout le reste de la journée. Une évasion onirique par Enya, ici Occitanie. Orinoco Flow. 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L'actu, c'est à 15h. Mais d'abord, Jean-Jacques Goldman veut changer la vie. Bruno Mars compte sur son âme. C'est une nouveauté ici Occitanie. Et Étienne Dao, lui, il est très déprimé, à tel point qu'il ne veut plus sortir de son lit dans le grand sommeil.
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1: Excellent après-midi, ici Occitanie, 15h, c'est l'heure de l'info.
2: Animaux, parmi lesquels une centaine de bovins saisis dans une exploitation agricole à Petitmont, en Meurthe-et-Moselle, amaigris, assoiffés, ils sont dans un état préoccupant. L'éleveur, lui, risque jusqu'à 4 ans de prison. Christian Estrosi, visé par une enquête pour détournement de fonds publics. Enquête ouverte par le parquet de Nice suite à un signalement d'Éric Ciotti, son successeur à la mairie. Christian Estrosi doit fournir des pièces justifiant 312 000 euros de frais de représentation entre 2016 et 2025. Les dépôts pétroliers de Frontignan, les ports de Nice, du Gros-du-Roi, de Sète, de Port-la-Nouvelle, symboliquement bloqués à nouveau ce matin par des marins-pêcheurs de Méditerranée. Ils alertent sur la hausse des prix du carburant et rencontrent la ministre de la Pêche et de la Mer. Aucune annonce pour l'instant. Visitez le château de Versailles, le château de Fontainebleau ou encore le théâtre antique d'Orange. Des 6,50 euros par mois, c'est le principe du pass patrimoine qui va être proposé à partir de demain par la Fondation du patrimoine sur abonnement. Donc, il permettra d'accéder librement à plus de 500 sites patrimoniaux pendant un an. Vous avez les détails sur ici.fr. Montpellier va accueillir la Coupe du Monde de tennis de table en 2027. Ce sera du 29 mars au 4 avril prochain à la Sud de France Arena, la France Pays Hôte. Pour 2 années, il y aura également une deuxième Coupe du Monde individuelle en 2028 à Paris, à l'Accor Arena ou à l'Adidas Arena. Le lieu n'est pas encore défini.
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4: Une alternance de passages nuageux et d'éclaircies cet après-midi à Toulouse et ses départements voisins. Des nuages qui deviennent d'ailleurs plus nombreux en soirée, qui ne laissent pas beaucoup de place au soleil et même quelques gouttes annoncées sur le Luchonnais par Météo France. Vent d'ouest nord-ouest modéré, actuellement 24 degrés à Toulouse, près du musée des abattoirs. Au plus chaud de ce jeudi 17 septembre, 21 à Rodez, à Pamiers, à Saint-Gaudens, 22 à Figeac, à Villefranche-de-Rouergue, 23 degrés à Albi, à Muret, Cahors, Auch ou encore Montauban.
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1: Les portes ouvertes à Agen et Blagnac demain. Ici Occitanie à vos côtés, c'est maintenant.
0: Tom Clisson.
1: Ce week-end, partout en France, les journées du patrimoine vous ouvrent les portes de lieux qu'on n'aurait pas forcément pensé visiter habituellement. À Agen, c'est la Banque de France qui vous invite à découvrir son envers du décor. À travers des ateliers, une présentation de ses missions, des films consacrés à la réserve d'or du siège notamment, et des échanges, des questions-réponses. Donc les portes ouvertes de la Banque de France à Agen, c'est demain à partir de 14h. Autre activité découverte, à Blagnac, vous pouvez échanger avec des policiers, des pompiers, militaires, agents de sécurité à la découverte des métiers de l'uniforme, de la sécurité et de la prévention. C'est l'occasion d'en savoir un peu plus sur leur quotidien, leur travail, leur mission à travers des ateliers, des activités sportives, un escape game aussi, et vous serez également informé sur les gestes qui sauvent. Donc rendez-vous demain, toute la journée, parc du Grand Noble à Blagnac, l'entrée est gratuite. Ici Occitanie à vos côtés, on revient dans une heure.
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0: La meilleure leçon d'optimisme et de résilience par Bobby McFerrin, ici Occitanie. Don't worry, be happy. Actu locale, musique, bonne humeur, l'actu c'est à 16h. Mais d'abord, le groupe Queen aime définitivement la radio Gaga plus exactement. Marine a surpris son ex en train de tricher. Oh, bah décidément, c'est une nouveauté ici Occitanie. Et Nino Ferrer s'improvise vendeur immobilier. Ouais, il nous fait visiter la maison près de la fontaine.
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1: Très bonne journée, ici Occitanie, 16h, c'est l'heure de l'info.
2: Et d'abord, toujours pas de fumée blanche à l'heure actuelle depuis la fin de matinée et cette rencontre. Toujours rencontre en cours donc entre les pêcheurs et la ministre de la mer des pêcheurs. Mobilisée ce matin encore à plusieurs endroits, notamment dans le pourtour, sur le pourtour de notre région Occitanie, à Port-la-Nouvelle, ou encore le dépôt de pétrolier de Frontignan, ou encore le port de Sète, l'est de la région Occitanie, donc des sites qui alimentent toute notre région et même la région toulousaine. Des pêcheurs qui demandent plus de moyens face à la flambée des carburants, le gazole notamment qui frôle désormais les 2,40 € le litre. 2,40 € le litre en moyenne, alors que le gouvernement a annoncé des aides pour les professionnels, la prolongation d'aide jusqu'au 31 décembre. Et uniquement pour les professionnels, pour vous, si vous cherchez l'essence la moins chère ou le gazole le moins cher à la pompe, on rappelle que vous avez notre carte interactive sur ici.fr et l'appli ici pour trouver la station d'essence la moins chère. La situation plus qu'urgente pour le maire de Toulouse qui demande des moyens après une nouvelle fusillade au Mirail. C'était avant-hier soir, un jeune de 18 ans mort par balle, quartier Bellefontaine, connu pour trafic de drogue, 10 jours après la mort d'un homme de 23 ans abattu à la Faourette. Jean-Luc Moudin, le maire de Toulouse, donc, qui doit rencontrer, l'annonce le ministre de l'Intérieur, la semaine prochaine. Du nouveau pour les kinés qui désormais peuvent dépister, être le premier rempart, un premier rempart contre le cancer de la peau, une expérimentation qui est lancée notamment dans notre région Occitanie. Le président d'un des principaux syndicats, son représentant régional, était notre invité ce matin à 8h moins le quart. Interview et détails à retrouver sur ici.fr et l'appli ici. Et puis un mot de rugby avec la 4e journée de Pro D2 qui démarre ce soir à 21h, Aurillac-Brive. Demain soir, nos clubs seront en lice. Colomiers recevra Dax et Montauban Béziers. 16h02, bel après-midi sur votre radio locale ici Occitanie. La météo avec un petit coin de soleil cet après-midi encore, Franz Massard.
3: Une alternance de passages nuageux et d'éclaircies cet après-midi à Toulouse et ses départements voisins. Des nuages qui deviennent d'ailleurs plus nombreux en soirée, qui ne laissent pas beaucoup de place au soleil et même quelques gouttes annoncées sur le Luchonnais par Météo France. Vent d'ouest nord-ouest modéré, actuellement 24 degrés à Toulouse, près du musée des abattoirs. Au plus chaud de ce jeudi 17 septembre, 21 à Rodez, à Pamiers et à Saint-Gaudens, 22 à Figeac, à Villefranche-de-Rouergue, 23 degrés à Albi, à Muret, Cahors, Auch ou encore Montauban.
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0: tous ensemble. Fêterons-nous les noces d'or et d'étain? Vianney en est persuadé. C'est une nouveauté ici Occitanie, d'or et d'étain. Toulouse est la capitale du ciel. Cet été, ici Occitanie et la cité de l'espace vous ont proposé d'explorer la planète Mars. On y revient avec Olivier Sanguy et c'est peut-être l'occasion, Olivier, de faire le point sur les épisodes précédents.
1: Dans le précédent épisode, nous avons parlé des deux oreilles, pour ainsi dire, du rover martien Perseverance de la NASA. Ces oreilles permettent d'écouter les sons de la planète rouge depuis 2021. Il y a un micro américain, surtout pensé pour enregistrer les bruits du rover et ainsi évaluer son fonctionnement, et le micro français qui, lui, est tourné vers la science.
2: Excusez-moi de poser cette question, mais qui vous semblait peut-être un petit peu triviale, Olivier. Quels ont été les résultats?
1: Oui, et plus qu'attendu. Le micro français a été conçu par l'école d'ingénieurs ISAE Supaéro de Toulouse et l'IRAP, l'Institut de Recherche en Astrophysique et Planétologie, hein, Toulouse aussi. L'environnement sonore de Mars s'est d'ailleurs au départ révélé si calme que les équipes scientifiques se sont demandé si le micro fonctionnait correctement. Bon, à la surface de Mars, la pression atmosphérique est plus de 100 fois inférieure à celle de la Terre. Les sons sont donc très atténué. Le micro français a cependant pu capter plusieurs événements comme le son d'une tornade de poussière. Alors enregistrer un tel phénomène, ça permet de mieux comprendre l'environnement de Mars, tout simplement. Et l'analyse des sons captés par le micro français du rover Perseverance a permis de confirmer et étudier une activité électrique de l'atmosphère martienne qui n'était jusque-là que supposée. Alors pour simplifier, il y a des mini-éclairs sur Mars, ne pensez pas à la foudre. Hein. Il s'agit de petits arcs électriques de quelques millimètres à quelques centimètres. Leur origine est étonnante. Elle s'explique par les poussières martiennes. Lorsqu'il y a du vent ou des tourbillons de poussière, eh bien des grains de sable sont soulevés, entrent en collision et échangent des charges électriques. Pour détecter ces décharges, plus de 30 heures d'enregistrement du micro français ont été analysées. Un sacré boulot. Et le micro a saisi non pas les éclairs directement, mais les ondes de choc acoustiques émises par les décharges électrostatiques. Alors, outre mieux comprendre l'environnement de Mars, cette découverte scientifique, parce que c'est une découverte scientifique, quantifie un phénomène dont il faudra tenir compte à l'avenir. Même si ces décharges sont faibles, elles peuvent éventuellement avoir un impact sur l'électronique embarquée des futurs atterrisseurs ou rovers. Et à plus long terme, eh ben on va être optimiste, il faudra vérifier si de telles décharges ne peuvent pas endommager les scaphandres des astronautes qui marcheront peut-être un jour sur la planète rouge.
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0: Prouver que la guerre est absurde est un grand classique en chanson. La preuve avec ce titre de Nena. Ici Occitanie est à vos côtés dans quelques minutes avec un week-end à Albi, tout en mécanique et en élégance. Et puis côté musique francophone, Françoise Hardy a décidé de jouer au médecin. Tamalou, Pierre Demar, Pense à nous, c'est une nouveauté ici Occitanie. Et Michel Berger a pris le micro et ne compte pas le rendre. Eh ben non, parce que c'est celui qui chante.
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1: Ce week-end à Albi, c'est mécanique et élégance.
0: Dom Clisson.
1: Les journées du patrimoine, c'est aussi pour le patrimoine automobile. Samedi à Albi, le Tarn Rétro Auto Club vous propose d'admirer des véhicules anciens, des carrosseries lumineuses, des mécaniques de légende. Quand l'automobile raconte le prestige, c'est le thème de cet événement qui aura lieu, qui aura aussi son propre,
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0: Le fragile M. Pokora au bord de la rupture amoureuse. Restez, pas restez. Ici Occitanie, c'était quand même. La journée mondiale sans voiture a été instaurée pour que notre dépendance nous saute aux yeux. Alors pour nous aider à nous déplacer sans voiture, aujourd'hui Fred Ballard et ses rigolos ont répertorié les nouveaux moyens de locomotion. Trottinette, vélo cargo, skateboard électrique.
1: C'est quoi la prochaine étape? Bâton sauteur? Char à voile dans les voies de bus?
2: C'est vrai que l'humain ne manque pas d'imagination pour remplacer la voiture, et les taxis volants n'étant pas tout à fait au point, on devrait encore assister à de belles inventions pour remplacer les véhicules à 4 roues. Maxime Gasteuil a déjà un petit faible pour un certain type de pilote.
3: C'est celui qui se déplace en... Vous voyez ça, le monocycle? La roue, là, électrique. Mais lui, j'ai envie de lui crier dessus, dire « Oh, t'as 42 ans, tu te réveilles !» Il manque un truc, là, un guidon, un cadre, une autre roue. Ces mecs-là, ils le savent. Un quart d'heure après l'achat de cette connerie, c'est terminé généralement. Moi, je suis persuadé que le SAMU les suit dans Paris, eux, c'est sûr.
4: Ouais, Didier. Attends, tu m'as dit qu'il fallait quoi? Deux poumons, un cœur. Oh putain, laisse-moi 5 minutes, ils s'engagent sur l'autoroute.
2: Ah, c'est vrai que la voiture, ça peut être dangereux, mais pour certains, la journée sans voiture peut s'avérer être la dernière. Hein. Donc, calmos sur les véhicules soi-disant innovants et disruptifs. Parfois, un bon vieux vélo, ça fait le taf. Sauf pour Warren Nishan, qui lui trouve quand même quelques inconvénients.
5: Parce qu'en fait, le vélo, c'est le seul moyen de transport que tu dois attacher, mais en plus, attacher chaque élément individuellement. C'est parce qu'ils vont essayer de prendre le vélo. S'ils n'y arrivent pas, ils vont prendre une partie du vélo, normal. T'as jamais vu quelqu'un essayer de voler une voiture, il n'arrive pas, il prend le capot. Non. C'est soit tu prends tout, soit tu prends rien. C'est ça la règle.
2: Voilà, donc moralité, la journée sans voiture, c'est rigolo. Mais le vélo sans selle, ça l'est nettement moins. Quant à la monoroue sans guidon et sans selle, ça fait marrer les dites poules. C'est toujours ça de prix.
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0: Sting, Monsieur Sting, ex-chanteur du groupe Police en 1993, qui raconte la fuite du temps, les saisons qui passent et la force d'un amour durable. Ici Occitanie, c'était Fields of Gold. Dans la prochaine heure, Sébastien Bretonou nous présente Elia. Elle a 14 ans, elle vit à l'île Jourdain et elle évoque avec nous sa vie avec une paralysie cérébrale. Actu locale, musique, bonne humeur, l'actu c'est à 17h. Mais d'abord, les Allemands de Scorpion vous aiment toujours. Bonne nouvelle, Still Loving You. Et Jennifer rend hommage à Dalida avec cette nouveauté ici Occitanie, cette reprise ici Occitanie, Mourir sur scène.
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0: Ah non, mais en plein solo, là, j'étais sur ma guitare en carton. C'était Scorpions à l'instant. Still Loving You dans votre radio locale.
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0: Attendez, je range ma guitare. C'est bon, bienvenue, merci de nous rejoindre, il est 17h. Ici Occitanie, 17h, les infos avec Alexandre Vaux, bonjour.
2: Bonjour à tous, notre demande principale, c'est le blocage des prix à la pompe, la demande des pêcheurs reçue depuis 11h, donc 6 heures de réunion toujours en cours avec la ministre de la Pêche à Paris, alors que plusieurs groupes étaient mobilisés ce matin dans le sud de la France, de Port-la-Nouvelle à Sète, en passant par Frontignan, des sites qui alimentent notamment en Occitanie notre région toulousaine, demande d'aide, alors que le gouvernement a annoncé la prolongation d'aide pour l'instant pour certains professionnels jusqu'au 31 décembre. Rien pour les particuliers alors que vous continuez à faire le plein à la pompe avec un gazole notamment qui frôle désormais les 2,40€ le litre. Une bonne astuce, c'est notre carte interactive sur ici.fr et l'appli ici pour au moins trouver la station d'essence la moins chère près de chez vous.
0: La situation devient plus qu'urgente.
2: Ouais, c'est les mots du maire de Toulouse, Jean-Luc Moudin, qui demande plus de moyens de police après une nouvelle fusillade au Mirail avant-hier soir, quartier Bellefontaine, un jeune de 18 ans tué par balle, connu pour trafic de drogue. 10 jours précédemment, un homme de 23 ans lui a été abattu à la Faourette. Jean-Luc Moudin, le maire de Toulouse, qui dit avoir rendez-vous avec le ministre de l'Intérieur la semaine prochaine. Du nouveau pour les kinés, pour vous également, lors peut-être de votre prochaine consultation. C'est un test national qui touche notamment, dont fait partie notamment notre région Occitanie. Certains kinés peuvent être un premier rempart au cancer de la peau. Quand ils vous massent et que vous êtes dans leur cabinet, certains sont à disposition pour un premier dépistage. Ils peuvent désormais, et c'est nouveau aussi, prescrire des médicaments, du paracétamol, des anti-inflammatoires ou encore du matériel médical comme des béquilles ou attelles. L'arrêté est paru hier au journal officiel.
0: Et en rugby, début de la 4e journée de Pro D2, c'est ce soir.
2: Oui, avec Aurillac-Brive à 21h. Demain, nos clubs occitans entrent en lice avec Colomiers toujours à la recherche de sa première victoire cette saison, qui recevra un gros morceau Dax à 19h30 à Bendichou. À la même heure de son côté, Montauban accueillera Béziers, donc 19h30 à Sapiac, et puis à 21h Agen de son côté à domicile face à Oyonnax. Et puis un mot des bus, des transports à Carcassonne avec les bus de la ville gratuits jusqu'à mardi prochain. Une volonté de la mairie de vous faire découvrir d'autres façons de vous déplacer que la voiture, si jamais parfois vous hésitiez. C'est une opération avec en partenariat avec la Semaine européenne de la mobilité. Et la météo de cette fin de journée, bah oui, il y a de quoi être être en extérieur, un petit tour sur le vélo par exemple, si on peut aussi.
0: Il y a pas que. Il y a de plus en plus de monde sur le vélo et il y a de moins en moins de voitures.
2: Ah, ouais,
0: ça c'est le prix du carburant, j'aime autant
2: aussi,
0: dire.
2: Aussi, c'est surtout le prix du carburant.
0: Ouais. C'est clair. Bon, bah moi je la vends ma voiture, hein, ça y est, c'est fini. Vélo. Attendez, vous avez vu le prix du carburant?
2: Vous faisiez déjà du vélo, vous?
0: Ouais, mais j'avais quand même gardé la voiture. Mais là, c'est fini. Le soleil se fait taquiner par un voile de nuages cet après-midi.
2: D'accord.
0: Il s'est installé ce petit voile dans le ciel de notre région. Bon, il n'y a pas beaucoup de conséquences parce qu'on y voit quand même plutôt du soleil. Il fait beau. Après une nuit calme, le soleil va faire son retour. Début de journée voilée, puis après, dans la matinée, il brille sans partage et cela jusqu'au soir. On va apprécier demain la douceur matinale à 8h sur Albi, Montauban et Lavaur, 14 degrés, sur Muret, Autry, Foyoche, 15 degrés. À Toulouse, Pamiers, Castelnaudary et Limoux, il fera 16. Quant aux températures de l'après-midi, elles seront de saison avec des maximales qui se situent entre 24 et 25. 25 par exemple demain après-midi sur Toulouse. Alors, le gros morceau de cette soirée, c'est la SNCF. Le gros morceau, c'est que j'ai un train qui devait partir pour Paris-Montparnasse depuis la gare de Toulouse-Matabiau qui a 4 heures de retard. Il devait partir à 14h02 celui-là, d'accord? Et le train de Bordeaux-Saint-Jean devait partir à 15h22. Il a 2h15 de retard. Pour le train de Paris, j'ai pas d'infos. Pour le train de Bordeaux, simplement, c'est parce que le train était en retard pour aller en direction de Marseille. Ils l'ont arrêté à Nîmes-Centre et le nouveau départ de train, c'est donc Nîmes-Centre pour aller vers Bordeaux-Saint-Jean. Mais bon, 4 heures de retard quand même. Hein. Donc, j'aime autant vous dire qu'il va faire des arrêts quelques arrêts rapides. Après, un petit mot de la rocade quand même rapide pour vous dire qu'il y a quand même pas mal de monde dans tout secteur, notamment sur l'ouest, sur la nationale 124, sur la 621. Et si vous êtes aussi sur la rocade ouest, dans les deux sens de circulation, restez prudents.
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0: Parfois, il en faut de la bonne humeur pour rouler dans les bouchons. Ben, regardez ce qu'il vous faut. Par exemple, Hélène, une copine à Julien Clerc, il avait décidé d'écrire une chanson. Ben, écoutez, voilà. Hein, à l'après-midi, merci de rejoindre, c'est ici Occitanie.

0: Laine. Chanson de Julien Clerc à l'instant dans votre radio locale.
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0: Nous serons dans quelques minutes avec Sébastien Bretenoux, qui est allé dans le Gers à la rencontre d'Elia, une jeune ado atteinte d'une paralysie cérébrale. Mais avant de retrouver Sébastien, nous écoutons la nouvelle chanson de Christophe Maé, « Il n'y a que l'amour, de l'amour chez toi ».

0: 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Christophe Maé dans votre radio locale, sa nouvelle chanson. Alors, je ne sais pas si vous étiez avec nous tout début du mois de septembre, mais avec notre ami de chez Euterpe Promotion, on vous parlait du concert de Christophe Maé. On vous annonçait que le 3 octobre prochain, le concert était complet. Et du coup, on vous a annoncé une bonne nouvelle. C'est l'ouverture d'une deuxième date au Zénith de Toulouse le 2 février prochain, 2 février 2027. On n'a pas de chance parce qu'il est déjà complet, ce concert du 2 février. Les deux concerts de Christophe Maé sont à guichet fermé au Zénith de Toulouse. C'est bien, vous aimez Christophe Maé en tout cas. Il y a quelques jours, Sébastien Protonou est allé rencontrer Elia. Elia qui a une paralysie cérébrale. Elia est une jeune ado qui souhaite montrer que l'on peut avancer même en étant différent. D'ailleurs, elle veut mobiliser autour de son handicap. Alors Sébastien Protonou est allé la rencontrer dans le Gers, à l'Île-Jourdain.
1: Ouais.
2: Quel âge tu as, Elia ?
1: J'ai 14 ans.
2: Ce qui est important pour toi, c'est de sensibiliser au handicap. Pourquoi ?
1: Je trouve que les gens, ils voient que le bon côté de l'handicap, les privilèges, on va dire, même si j'aime pas trop dire ça, ils voient pas le côté dur de l'handicap sur ce qu'on peut porter sur soi et ce qu'on peut vivre. Donc c'est pour ça que j'aimerais parler sur ce sujet-là.
2: C'est quoi ton handicap à toi ?
1: Ça s'appelle la paralysie cérébrale. Alors, il y en a plusieurs des paralysies cérébrales, c'est pas totalement pareil. Il y en a, ils sont touchés différemment dans le cerveau. Il y en a, ils n'ont pas la faculté de parler ni de marcher.
2: C'est quoi ce qui est le plus compliqué ?
1: Le regard des gens et sur la façon dont les gens se comportent avec les gens avec une difficulté ou un petit truc en plus.
2: Mmh. Ta maman dit que tu es une sportive de haut niveau. Qu'est-ce qu'elle veut dire ?
1: C'est que, en fait, quand je vais en rééducation, n'importe dans quel pays, je lâche pas l'affaire. Parce que, en fait, je me dis, alors ça me plaît pas d'aller là-bas. Après, je sais que c'est pour moi, mais ça me plaît pas. Je lâche pas, quoi. Je me dis pas, t'es là, ça t'énerve, mais il faut que tu fasses quelque chose. Vous voyez ce que je veux dire ou pas ?
2: Tu es ado, 14 ans. Comment la vie d'adolescence avec un handicap ?
1: Ça peut pas être parfait dans n'importe quel niveau, mais par exemple, comme ma sœur jumelle, c'est un peu compliqué parce que elle a pas le même handicap que moi, ça ne se voit pas. Et ce qui est forcément qu'elle est plus proche des autres ados, ce qui est compliqué avec, c'est qu'il y a une différence. C'est qu'ils ont un comportement différent avec moi et qu'ils comprennent pas forcément le poids que ça porte sur moi.
2: Alors, Elia, pour terminer, c'est quoi ta différence à toi ?
1: Ma différence à moi ? Alors, il n'y en a pas pour moi, parce que on est tous différents. Par exemple, une table n'est pas comme une autre table. Une chaise, elle peut être bleue, comme elle peut être verte, comme elle peut être jaune. C'est pas pareil, c'est pas possible. Comme une personne, elle peut avoir une jambe cassée et l'autre pas. Non, on n'est pas tous pareils. Donc, l'handicap, pour moi, n'est pas un obstacle ou une différence. C'est juste la personne comme elle est.
0: Et pour aider Elia, alors il y a l'Elia Run. C'est une course caritative et solidaire qui est organisée à l'Île-Jourdain, c'est dans le Gers, par l'association Elia Marchera. C'est la deuxième édition de cet événement qui va se dérouler ce dimanche 20 septembre 2026. Donc, soyez au rendez-vous et je suppose que dans l'Île-Jourdain, il y a des affiches qui annoncent cet événement pour vous donner les horaires de cette manifestation. On ne change pas, hein ? Non. Quand vous aimez des chansons, on ne change rien, nous. On vous les passe parce que ça vous fait plaisir. voilà, Céline Dion. Avant de là, Miano David et Next Summer.

0: Damiano David, Next Summer, ici Occitanie. Il y a 40 ans, tout pile, sortait Boule de Flipper, un tube dont les années 80 avaient forcément le secret. Et ça, c'est une chanson dont on va revenir, dont on va vous parler dans notre rendez-vous décibel à suivre tout à l'heure dans une dizaine de minutes. Donc si c'était il y a 40 ans, ça veut dire que c'était en 86. Ah bah dis donc, un an plus tôt, on écoutait pour la première fois la chanson de Jeanne Masse, toute première fois.
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0: La toute première fois, c'était Jeanne Masse dans votre radio ici Occitanie. On parle vos conditions de circulation qui sont denses, hein, si vous êtes autour de Toulouse, c'est vrai. Actuellement, National 124 dans les deux sens de circulation. Également pour ceux qui rentrent de l'aéroport vers Toulouse, vers la bifurcation des Minimes, on est dans du bouchon. Et puis, sur la rocade ouest, trafic dense dans les deux sens de circulation, hein, aussi bien en direction de Bordeaux que pour descendre en direction de la 61. Voilà, on va y arriver. À noter que sur la rocade d'Arc-en-Ciel, on nous signale un véhicule en panne en descendant en direction de la 64. Soyez vigilants sur ce secteur. On est toujours dans les complications et dans les difficultés, hein, à la SNCF, avec deux trains qui sont en retard, dont les parcours sont modifiés, nous dit-on. Le train pour Paris-Montparnasse qui devait partir à 14h02 de Toulouse, 4 heures de retard. Le train de 15h22 vers Bordeaux-Saint-Jean, 2h15 de retard. Sinon, pour les autres trains, pas de difficultés. Ils partent tous à l'heure, nous signale la SNCF.
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0: On sait que vous l'aimez cette chanson. Et surtout, on sait que vous l'aimez, Johnny. Ben, on l'écoute alors.
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0: L'introduction par Nathalie Baye, à l'époque la conjointe, la compagne de Johnny Hallyday. Et cette chanson, c'était quelque chose de Tennessee dans votre radio locale.
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0: Bienvenue si vous nous rejoignez, 17h33, chaque après-midi, vous le savez. Sur Ici Occitanie, on fait le tour de l'actualité musicale du moment. Tout cela présenté par notre amie Émilie Mazoyer.
3: Salut tout le monde. Émilie, au rapport pour votre dose quotidienne d'actualité musicale. C'est l'anniversaire de l'un de nos meilleurs rappeurs, membre d'un groupe marseillais dont le tout premier tube remonte certes à plus de 30 ans, mais n'a pas pris une ride, assurément.
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3: Philippe Fragione, à l'état civil Akhenaton, est né le 17 septembre 1968 à Marseille. Il fête ses 58 ans aujourd'hui, 12 albums avec IAM, 5 projets solo et une foule de collaborations et de BO de films. AKH a aussi eu le temps d'écrire ses mémoires, figurez-vous, c'était en 2011. Un bouquin passionnant que je vous recommande, ça s'appelle La Face B, toujours disponible aux éditions Point. Une rentrée chargée pour la jeune mariée Louane. Le sixième album de Louane, Watch Out, sortira le 27 novembre et en attendant, c'est au théâtre que vous pouvez la retrouver. Oui, Louane est aussi actrice, sacrément bonne actrice. Hein. N'oublions pas qu'elle a reçu le César du meilleur espoir féminin pour son rôle dans La Famille Bélier en 2015. Louane vient de faire ses débuts au théâtre à Paris dans 2h22, une pièce qui cartonne en Angleterre depuis des années. Une histoire de dîner entre amis et de maison hantée. Si vous voulez applaudir Louane sur les planches, ça se passe au théâtre Fontaine à Paris jusqu'au mois de janvier. 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

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Il y a tout pile 40 ans sortait Boule de Flipper, tube dont les années 80 avaient le secret. Il se rappelle notre bon souvenir avec la voix de Corinne Charby, la musique composée par le chanteur Christophe et le tout produit par Eddie Mitchell. Eh ben oui, je le savais pas, je l'apprends pour les 40 ans. Bon anniversaire, Boule de Flipper.

Flipper, Corinne Charby. Notre invité ce soir dans Décibel à 19h après les infos, ce sera Pierre Lapointe. Il est québécois, il vient nous parler de son actu, mais surtout de la réédition de son dernier album, 13 chansons démodées pour ceux qui ont le cœur abîmé. C'était l'invité de Détour de chant d'ailleurs, Pierre Lapointe, l'an dernier, donc Détour de chant organisé à Toulouse, à redécouvrir ce soir, donc pour la réédition de ce très chouette album avec de très chouettes chansons. Mais pour l'heure, c'est le moment de jouer avec votre radio locale ici, Occitanie. 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Maintenant. Ça, c'est Dracula, c'est pas le même. C'est Tamin Pala avec Jenny, Dracula dans votre radio locale. Il y aura aussi Les Innocents avec Un homme extraordinaire.

0: avez bien dit, mais non, ça sert à rien d'écrire une chanson sur moi. Arrêtez un petit peu, ça me gêne.
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0: Ah, nous allons à Lanta à présent pour accueillir Christine. Bonjour Christine.
3: Oui, bonjour.
0: Est-ce que vous faites partie de celles qui, chaque année, vont organiser la soupe?
3: J'ai pas encore, ça fait que 3 ans que je suis sur Lanta et j'ai pas encore eu l'occasion d'être disponible à cette date.
0: Ah,
3: mais
0: bon.
3: Mais ça a beaucoup de succès.
0: Ben ouais, ça a beaucoup de succès, bien sûr, la fameuse soupe de Lanta que tout le monde connaît. On va jouer pour vous offrir des places pour aller voir André Manoukian le 14 octobre. Vous connaissez l'artiste, vous aimez ses chansons?
3: Oui, je connais l'artiste. Bon, je pense un peu comme tout le monde par ses apparitions à la télévision.
0: Bien sûr.
3: Ses prestations de jazz, un peu, voilà.
0: Ouais, tout à fait. Ben, c'est dans cet esprit-là. Et Musique du Monde, en plus, qui va venir nous proposer son concert suite à un de ses derniers albums. Vous allez voir, c'est un chouette moment musical. Puis en plus, il est bavard et en plus, il va vous raconter sa vie entre deux chansons. Bref, on va jouer tout de suite pour vous offrir ces deux places avec notre jeu qui s'appelle le C'est qui chante. Un objectif, Christine, c'est de découvrir, de reconnaître l'artiste ou les artistes qui chantent dans cet extrait qu'on va vous faire écouter. Est-ce que vous êtes prête pour jouer?
3: Oui, on va essayer.
0: Allez, ouvrez grand les oreilles. Et si vous connaissez la chanson, ça va en plus vous aider. Écoutez bien.
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0: Elles reviennent faire deux zéniths bientôt à Toulouse. Ils en avaient déjà fait trois et puis ils sont en tournée un petit peu partout en France. Est-ce que ça vous dit quelque chose ?
1: Ah bah alors là, c'est pas trop ma génération, malheureusement. C'est un genre de trois cafés gourmands, mais ça doit pas être ça.
0: Ouais. Est-ce que vous voulez que je vous aide ?
1: Ah oui, je veux bien, oui.
0: Alors, est-ce que c'est Big Daddy qui chante ou est-ce que c'est Big Flo et Oli ?
1: Ah ben c'est Big Flo et Oli, bien sûr.
0: Ah voyons, Christine, c'est pas votre génération, Big Flo et Oli ?
1: Ben non, pas tout à fait. Non, malheureusement, j'approche de la soixantaine.
0: Là. Oh, c'est pas une question d'âge, Christine. Pour Big Flo et Oli, je suis allé les voir en concert plusieurs fois, évidemment, et même au Stadium de Toulouse. Toutes les générations sont réunies dans les salles de spectacle pour aller voir Big Flo et Oli. Ben, à l'occasion, si jamais vous avez un petit peu de place, le 15 octobre prochain, il restait des places pour aller voir Big Flo et Oli. En attendant, vous allez gagner André Vanhoucq.

0: The Captain of the Hearts, c'était le groupe Double dans votre radio locale. Il y aura Jeannette, il y aura Benjamin Biolay avant les infos qui arrivent à 18h.
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0: n'est pas trop fort non plus sur la journée en UV là aujourd'hui, il n'y a pas besoin d'écran total. C'était Benjamin Biolay.
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0: Et on passe ensemble une très belle soirée, il est 18h. Occitanie, 18h, c'est l'heure des infos avec Alexandre Vaux, bonsoir.
2: Bonsoir à tous, c'est le nouveau fléau de l'antidrogue, le protoxyde d'azote. Eh bien, on apprend ce soir que 30 tonnes ont été saisies lundi à la suite d'un contrôle inopiné des douanes à un péage de Montauban, donc dans le Tarn-et-Garonne. C'est l'une des plus importantes saisies jamais réalisées en France. Dit ce soir le journal Le Parisien, info confirmée par nos collègues de France Info. Bonsoir Romain Biteau.
3: Bonsoir.
2: Les détails avec vous.
3: Tout part d'un premier contrôle au péage de Montauban Nord. Un camion d'une société lituanienne, il vient d'Espagne, direction Païri, est arrêté par les douaniers. En montant dans le véhicule, les fonctionnaires découvrent 13 tonnes de bonbonnes de protoxyde d'azote sur 14 palettes. À partir de là, les policiers de Montauban en prennent le relais et remontent la piste du camion, piste qui les emmène à l'île Jourdain, dans le Gers. Une perquisition dans un lieu de stockage et à l'intérieur, 17 tonnes au total avec le camion de Montauban. Ça fait 30 tonnes de bonbonnes saisies pour une valeur de 650 000 euros. Le chauffeur du camion, un Biélorusse de 32 ans, a été placé en garde à vue. Il risque une mise en examen pour détention, importation, acquisition et transport illicite de marchandises ou encore association de malfaiteurs.
2: Romain Biteau, ici Occitanie, toutes les infos et les détails sur ici.fr et l'appli ici sur l'une des plus importantes saisies donc de protoxyde d'azote en France. C'était en début de semaine à Montauban.
0: Les pêcheurs s'engagent à débloquer les barrages ce soir.
2: Ce soir, effectivement, après une journée encore tendue du côté de Port-la-Nouvelle, de Frontignan ou encore du port de Sète, des sites qu'on a suivis de près puisqu'ils alimentent la région toulousaine. La ministre de la Mer précise aussi que des aides suivront d'ailleurs la variation des cours du carburant. Toujours rien en revanche, on le précise, pour les particuliers, alors que le gazole frôle désormais les 2,40 € le litre en moyenne. 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
0: Marine Le Pen sera à Poma demain après-midi.
2: Oui, plus de 3 semaines après la tornade qui a balayé une bonne partie du village sans faire de blessés graves et de morts, surtout bien heureusement. C'est une visite pas anodine pour la patronne du RN à l'Assemblée qui vient de sa propre initiative rencontrer le maire et les habitants, nous dit-on ce soir, alors qu'aucun ministre ou chef de parti jusque-là ne sont venus jusqu'au sud de Carcassonne. Alors, candidate à l'élection présidentielle 2027 ou pas, le maire de Poma, sans étiquette, on le précise, ne ferme pas la porte ce soir.
4: Je ne m'occupe pas de l'agenda de Marine Le Pen. Moi, je m'occupe de mon agenda. Moi, je serai à la mairie de Poma, comme j'y suis souvent le vendredi après-midi. Évidemment que je la recevrai, puisqu'elle se déplace. Après, selon ce qu'elle dira, ce qu'elle fera, les gens jugeront par eux-mêmes. Moi, je n'ai pas commenté sa visite. Vraiment, moi, ce qui m'intéresse aujourd'hui, on est mobilisé 24h/24 pour reconstruire le village. J'enchaîne les rendez-vous tous les jours, même les week-ends. Elle vient de son plein gré. Pouet.
2: Hervé Ginet, le maire de Poma dans l'Aude, au sud de Carcassonne, où Marine Le Pen donc arrivera demain en début d'après-midi pour rencontrer, vous l'avez compris, une partie de l'équipe municipale et des habitants avant de s'exprimer devant la presse. Preuve que la campagne présidentielle 2027 a bel et bien débuté. De son côté, un autre candidat fait parler de lui, c'est Jean-Luc Mélenchon pour la France Insoumise, qui, on l'apprend aujourd'hui, a rencontré Guillaume Faury, le PDG de l'avionneur toulousain Airbus, pas plus tard qu'avant-hier. C'était au siège du constructeur, avec notamment évoqué la création d'une filière française d'avions bombardiers d'eau après l'été d'incendie, été caniculaire aussi qu'on a connu cet été. Des moyens aussi évoqués dédiés à la sécurité civile.
0: En rugby, début de la 4e journée de Pro D2 ce soir.
2: Avec Aurillac-Brive à 21h, une Pro D2 qu'on suivra surtout demain avec Colomiers qui n'a toujours pas gagné pour l'instant après 3 matchs et qui reçoit demain soir à Bendichou Dax, c'est à 19h30. Il reste des places. À la même heure de son côté, eh bien Montauban accueillera Béziers. Et puis à 21h, Agen sera face à Oyonnax. Et puis en Occitanie, plus précisément du côté de Montpellier, auront lieu en 2027, on l'a appris aujourd'hui, la Coupe du Monde des simples de tennis de table. Si je vous dis les frères Lebrun, bah vous comprenez le lien, effectivement. Ce sera pas si loin de notre région toulousaine du 29 mars au 4 avril 2027. La France qui accueillera un an plus tard une deuxième Coupe du Monde individuelle en 2028. Cette fois-ci, ce sera à Paris avec un boom des licenciés en tennis de table depuis l'épopée des frères Lebrun au JO 2024 il y a deux ans. On compte près de 250 000 licenciés en ping-pong, pareil qu'il faut plus le dire,
0: tennis de table.
2: Aujourd'hui en France. Et surtout 5 à 6 millions pratiquants occasionnels, vous voyez, comme vous l'étiez là. Hein.
0: Est-ce qu'on peut dire que ceux qui font du tennis, ils jouent sur la table? Tout simplement, parce qu'on a le tennis de table, on est autour.
2: Ouais.
0: Ceux qui jouent au tennis, ils sont sur la table du coup.
2: Ah oui, c'est vrai. C'est d'une certaine manière.
0: Je dis ça, je dis rien. Le soleil se fait taquiner par un voile de nuages cet après-midi. Il s'est installé dans l'après-midi, là, dans le ciel de notre région. Il va traîner un peu ce soir et puis on l'aura aussi en début de journée. Je parle du voile de nuages parce qu'ensuite, le soleil revient demain matin et il va briller pour tous sans partage jusqu'au soir. Ça, c'est bien. Donc, pour vendredi, on aimerait bien aussi de la pluie, hein, quand même. Bien aussi de temps en temps. Nous apprécierons la douceur matinale demain matin à 8h, à Albi, Montauban-Lavore, 14 degrés, à Muret, Autrive, Foix, Auch, 15, Toulouse, Pamiers, Castelnaudary, Limoux, 16 degrés. Dans l'après-midi, des températures qui sont de saison, maximum 24 à 25 degrés, comme sur Toulouse, par exemple. Et je reviens sur cette pluie dont je parlais à l'instant. J'ai rencontré pas mal de maraîchers, là, ces derniers jours, et qui me disaient que là, ils avaient vraiment besoin d'eau parce que on a tous les produits du mois de d'automne en fait, voilà, qui ont beaucoup de mal à démarrer. On n'est pas sûr sur la courge, voyez, pour cet hiver. Parlons un petit peu de circulation, toujours chargé si vous êtes notamment sur la rocade ouest, que vous allez en direction du Gers. Ça bouge pas mal, donc sur la nationale 124, sur la 621, on est kiff dans les deux sens de circulation en fait. On a des bouchons, des ralentissements pour sortir en direction de Blagnac ou pour entrer vers la bifurcation des Minimes. Et puis ça s'est amélioré quand même sur la rocade ouest, même si on a quelques points un petit peu délicats niveau circulation. Niveau circulation des trains, on a seulement désormais un retard de 20 minutes à vous annoncer pour le train de 17h53 pour Montauban, Ville, Bourbon. Allez, dans une dizaine de minutes, le train devrait être parti, mais ne courez pas, ça sert à rien, il est un petit peu en retard, ça va.
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0: Tiens, un film à regarder en famille, pourquoi pas, ce week-end, les Blues Brothers. Excellent film. Everybody needs somebody to love. Ça, c'est des chansons qu'on aime, des chansons que vous aimez et des chansons qu'on chante ensemble dans la voiture, bien sûr.

0: I need you, you, you and you, and you. Everybody needs somebody to love, les Blues Brothers.
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0: Mesdames, messieurs aussi d'ailleurs, on va vous donner rendez-vous pour le 14 octobre prochain à la salle Horizon Pyrénées à Muret pour aller voir Mesdames en vrai. Oui, oui, ce sont sept femmes qui vont venir sur scène. Sept femmes dont on pourrait dire qu'elles sont vieilles. Sept femmes dont on pourrait dire plein de choses et qui ont décidé de prendre les choses à l'envers et de venir nous voir pour nous dire que non, ce n'est pas parce qu'on a plus de 50 ans qu'on est vieille. Eh ben, ça fait plaisir à voir, ça fait plaisir à entendre et c'est surtout un bon moment que vous allez passer, entre autres avec Maïtena Biraben, qui est notre invitée dans quelques minutes dans votre radio ici Occitanie, pour justement, poursuivre l'aventure sur les réseaux sociaux et sur ce média, Mesdames, qu'elles ont lancé avec Alexandra Cruc. Bref, à découvrir juste après Adèle Castillon, qui nous chante « Été avec toi ». C'est une nouveauté dans votre radio locale.

0: été avec toi. Nous étions avec Adèle Castillon. Une nouveauté dans votre radio locale ici Occitanie.
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0: Dans notre rendez-vous, ça se passe ici, je vous propose de prendre date et surtout de réserver vos places pour aller le 14 octobre prochain à Muret, à la salle Horizon Pyrénées, pour accueillir des dames. Elles seront 7, mais pour l'instant, elle est toute seule à répondre à nos questions, Maïtena Birabène. Bonjour Maïtena.
3: Bonjour, comment allez-vous?
0: Mais ça va super bien, je suis ravie de passer ces quelques minutes avec vous pour nous parler de ce média 100% féminin que vous avez monté il y a quelques temps et qui cartonne avec plus d'1,3 million d'abonnés.
3: 1,4 million, et je vous dément parce qu'il n'est pas 100% féminin, il parle des femmes de plus de 45 ans, mais il est absolument ouvert à tout le monde. Et vous pouvez trouver parmi les abonnés de mesdames des hommes aussi qui sont là parce qu'ils s'intéressent à leurs femmes ou à leurs sœurs ou à leurs nièces ou à leurs cousines ou voilà. Et quelques jeunes femmes aussi qui veulent savoir comment c'est de vieillir, puisque c'est le seul média qui le leur raconte en fait.
0: Oui, c'est vrai. Oui, c'est exactement ce que vous faites d'ailleurs sur scène quand vous faites vous produisez.
3: Mesdames en vrai, absolument. La tournée passe par Toulouse et j'en suis bien heureuse.
0: Bah, nous aussi.
3: Et on va venir, donc on est 7, on monte sur scène. Et on raconte chacune avec un angle différent qu'une femme qui traverse la vie et qui vieillit. Et normalement, n'importe qui devrait s'y reconnaître.
0: Bien sûr. Alors, c'est tout l'intérêt, justement, du média et puis de ce spectacle, Mesdames en vrai, spectacle. Est-ce que, c'est un nouveau, une nouvelle formule, finalement, de spectacle.
3: Vous avez
0: parce
3: raison.
0: Que une sorte de TEDx, une sorte de... Enfin, voilà, il y a...
3: C'est entre la TEDx et le Crazy Horse. Écoutez, on n'est pas une conférence parce que c'est une conférence, c'est beaucoup trop sérieux pour ce qu'on va faire.
0: Ouais.
3: On n'est pas vraiment un spectacle parce que on va quand même beaucoup vous parler. Ouais. Mais ce que je peux vous dire, mais on va pas faire que ça. Il y aura quand même un peu de spectacle. Mais ce que je peux vous dire, c'est que c'est incroyablement émouvant, que on va énormément rire, qu'on devrait pleurer aussi un peu, je le pense, qu'on va s'émouvoir ensemble. Enfin, c'est un réservoir d'émotions.
0: Bien
3: et
0: sûr.
3: On sort de là avec une grosse patate. une grosse patate.
0: C'est
3: la
0: bien.
3: Fierté d'être soi-même. Et en s'étant rendu compte combien on était formidable, en vrai.
0: Vous serez 7 sur scène et vous vous êtes entourée, Maïtena. On vous connaît évidemment grâce à la télé. On a aussi, et dans les trois premiers noms là qui sont sur l'affiche, il y a Ariane Massenet aussi qui a beaucoup œuvré à la télé, donc connue. Sonia Dubois également. Mais il y a aussi d'autres femmes qui vous ont rejointes, qui ont chacune un parcours finalement, et c'est vraiment ces moments de vie, ces parcours-là que vous venez présenter, du moins dans lesquels on va se reconnaître.
3: Oui, vous avez tout à fait raison. Il y a Alexandra Krug qui est l'autre fondatrice du média, qui va venir nous raconter les premières fois qu'elle a, qui existe après nos 45-50 ans. Sonia Dubois, elle nous parle du poids. Ariane Massenet, elle nous parle du temps qui passe.
0: Oui.
3: Parce que c'est pas la même chose de fêter ses 60 ans que de fêter ses 50 ans.
0: C'est vrai.
3: Nous avons Nathalie Giraudet-Forges qui est sur le média, qui viendra nous parler de sexualité, parce qu'on continue d'avoir une sexualité.
0: Oui.
3: Et nous avons une femme extraordinaire qui s'appelle Mademoiselle Viviane. C'est une effeuilleuse, c'est une artiste de cabaret burlesque.
0: Oui.
3: Et elle va s'effeuiller et elle va nous expliquer ce que ça fait de se foutre à poil, en fait, et pourquoi elle le fait.
0: Oui.
3: Et puis moi, je vais vous raconter, je vais vous parler de comment on trouve sa place, en fait, avec les années qui passent, voilà. Donc c'est très vaste comme champ. Et Caroline Koldéchi, que j'ai oublié, qui est la rédactrice en chef du média, qui a 66 ans et qui a été addict pendant des années à plein de choses. Et les addictions sont un vrai sujet chez les femmes de plus de 45 ans. Et comme d'habitude, on n'en parle jamais. Donc nous, on en parle.
0: Ouais. Et alors, ce qu'il faut dire, c'est on n'est pas là pour juger, on n'est pas là pour dire c'est bien, c'est mal. On est juste là pour dire voilà ce qui se passe, voilà comment ça se passe, et vivons-le le plus sereinement et le mieux possible. Vivons-le dans notre peau d'homme et de femme, parce que pour là, il sera question de femmes.
3: Oui, mesdames parlent des femmes. Nous, ce qu'on propose chez mesdames, c'est le récit positif de l'âge qui avance. En fait, une femme n'a pas le droit de vieillir. On est dans un pays qui fait beaucoup de jeunisme, c'est vrai, et pour les hommes et pour les femmes, mais les femmes n'ont pas le droit de vieillir. Or, je ne vois pas d'alternative à vieillir à part mourir. Et on a encore, quand on a 50 ans, on en est pour certaines d'entre nous à la moitié de notre vie. Donc on ne peut pas passer la moitié de notre vie en étant vieille. C'est pas possible, en fait. Ça n'a pas de sens. Donc il faut vraiment qu'on évolue tous ensemble là-dessus. Il faut qu'on se rende compte de ce que font ces femmes de ces âges-là, entre 50, 60, 70, 70. 75, 80. On est vraiment, on produit de la valeur. Nous sommes des valeurs. Nous nous occupons des générations au-dessus, des générations en dessous. Nous sommes au travail, nous créons des sociétés, oui. Nous avons la gouache, nous nous occupons de choses, vous savez, qu'on caractérise souvent comme assez triviales, donc sans intérêt, mais qui en fait sont essentielles. Et donc maintenant, ça suffit, on le dit.
0: Vous avez bien raison de secouer un peu le patriarcat, ça c'est bien dit dans Maïtena. Je voudrais juste un petit mot à propos de Martin Dost, qui a quand même le metteur en scène de ce spectacle...

0: 14 octobre prochain à la salle Horizon Pyrénées. C'est à Muret, très très belle salle, plus de 700 places assises, donc vous pouvez vraiment réserver vos places, venez nombreuses, c'est nombreux, parce que c'est important que les hommes viennent aussi, c'est important qu'on partage tout ça ensemble. Merci beaucoup Maïtena, c'était un vrai plaisir.
1: Merci à vous, merci, je me réjouis de venir à Toulouse, vraiment, merci infiniment.
0: À très très bientôt, belle soirée, et puis alors, bon début de tournée, je vous dis merde, hein, je l'ai pas dit, mais voilà.
1: Je prends, je prends.
0: À bientôt.
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0: Ah, ça fait du bien, cette gouache de Maïtena. Voici les Cardigans avec Loveful dans votre radio locale.

Cardigans, c'était Love Fool dans votre radio locale. Figurez-vous que cette chanson est sortie en 1996 et qu'un an après, c'est Joe Cocker qui venait nous chanter N'oubliez jamais. Non, il peut pas vous faire le coup du chapeau tous les jours. Non, non. Magnifique chanson aussi de Joe Cocker qu'on écoute ensemble. Parce que vous l'aimez, hein. Ça fait partie de vos chansons préférées. Oui.

0: Never forget, n'oubliez jamais avec Joe Cocker dans votre radio locale. Benjamin Baroche dévoile les mystères du tournage, le mystère de la chambre jaune. Il dévoile tout? Mais non, mais c'est pas possible. Mais si, vous avez qu'à rester avec nous d'ici un quart d'heure, c'est notre rendez-vous avec les coulisses de votre télévision du sous du jour, où il sera question du mystère de la chambre jaune. Pas de mystère, Grand Corps Malade et Stilto, eux, on travaille ensemble pour enregistrer cette chanson qui arrive, qui s'appelle « Le prochain rêve ».
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0: Le prochain rêve avec Grand Corps Malade et Stilto à l'instant dans votre radio locale. Messieurs Occitanie, un petit mot de vos conditions de circulation qui s'améliorent sensiblement. Encore du monde pour sortir de Toulouse vers Blagnac sur la 621, vers le Gers aussi sur la Nationale 124. Ça coince un poil en ce moment si vous êtes entre la sortie Pont des Demoiselles et si vous allez en direction de la bifurcation de Bordeaux-Longue. Mais sinon, ça va quand même beaucoup mieux niveau conditions de trafic. Niveau SNCF, à part un petit 10 minutes de retard pour le prochain train de 18h44 en direction de Marseille-Saint-Charles, les autres trains sont à l'heure au départ de la gare de Toulouse-Matabiau.
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0: À suivre, Amir qui a joué au loto et qui nous donne que les numéros complémentaires. Et puis Cassie and the Sunshine Band. Cette chanson, That the Way I Like It. Ah, grande époque du disco. Nous étions en plein cœur de l'année 1975.

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0: complémentaire, chanson d'Amir à l'instant dans votre radio locale.
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0: Il est temps d'accueillir Patrice Gascoin, comme chaque après-midi, dans les coulisses télé. Patrice, vous nous parlez du final de la série de TF1, le mystère de la chambre jaune. On va enfin savoir ce qui s'est passé dans cette chambre alors.
3: Madame la juge Marquet, jouée par Michel Bernier, elle est comme nous. Elle a hâte de découvrir le fin mot de l'histoire.
4: Ils ont retrouvé la victime inconsciente et seule. La chambre a été fouillée, sondée. Il n'y a pas de porte secrète.
5: L'agresseur s'est pas volatilisé comme par magie.
3: Ce soir, enfin, nous saurons quel est le secret du mystère de la chambre jaune, l'adaptation réussie en série de ce classique de la littérature policière signé Gaston Leroux. Mais où est passé l'agresseur de Mathilde? Rappelons que le drame a eu lieu dans la chambre jaune de la victime, fermée par une porte blindée, et qu'il n'y a aucune autre issue. Et sur la piste de la vérité, il y a l'héroïne Joséphine Rouletabille, jouée par Claire Romain, aidée de Pierre-Yves Bon, alias Théodore Sinclair. Et puis bien sûr, il y a le meilleur enquêteur de Marseille, Larsan, incarné par Benjamin Baroche. D'ailleurs, comment fait-on pour jouer un personnage aussi énigmatique que Larsan, alors que bien sûr, son interprète le connaît, l'ultime et spectaculaire rebondissement, Benjamin Baroche.
6: On a un réalisateur qui est François Vell, déjà, je voudrais le saluer. Et saluer son travail magnifique de mise en scène et de la façon dont il nous a dirigés tous, et nous, particulièrement tous les trois, ben on fait qu'on est un peu comme un aveugle avec une canne blanche, hein, et qu'on se laisse diriger par le réalisateur parce qu'on crossboard, comme vous le savez tous, c'est-à-dire qu'on tourne un peu toutes en désordre et qu'on peut commencer par la fin, par exemple. Donc c'est des choses qui arrivent quand on n'est pas au théâtre, hein, vous le savez tous. Donc là c'est ce qu'on a vécu. Donc il faut vraiment sur le personnage de Larsan, mais pas que, hein, je pense que vous pouvez demander à Claire ou à Pierre-Yves. On est dans des émotions tellement montées, tellement descentes sur cette magnifique aventure que on est obligé de savoir tout le temps ce qu'on tourne, à quel niveau et à quel moment en sont nos personnages, pour pas trop en rajouter ou accélérer un petit peu, etc. C'est un dosage qu'on fait avec la script et surtout avec François qui me surveille comme le lait sur le feu. Je sais pas si ça répond à la question, mais voilà, parce qu'à un moment donné, il faut faire attention aux émotions, il faut faire attention à pas se spoiler soi-même, si je puis dire.
3: Benjamin Baroche, le fameux policier Larsan, qui vous en dit plus sur le mystère de la chambre jaune, qui sera résolu ce soir sur TF1.
0: Du yoga au musée, c'est-à-dire aller faire du yoga au musée. Est-ce que ça tente les pitchounes? Eh ben, on leur a posé la question dans l'agré des pitchounes qui arrive juste après la chanson de Julie Pietri. Allez, on se lève maintenant.

0: Ève, lève-toi, la chanson de Julie Pietri à l'instant dans votre radio locale. Il est temps d'accueillir la Crédit Pitchoun qui, cet après-midi, vont nous parler de yoga, mais à faire au musée. Bizarre, non?
1: Yoga, c'est pas du sport.
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3: Le matin, zen avec Ici Occitanie et tout en détente. Oh. Ce soir aussi avec ce cours de yoga organisé dans un musée. C'est une expérience originale à l'établissement Ingres Bourdelle de Montauban. Il reste des places et certains pitchouns de l'école Jolimont à Toulouse pourraient bien se prêter au jeu.
1: C'est un peu comme de la gymnastique, de l'étirement où tu retrouves ton calme.
4: C'est pour détendre ton corps, être posé à chaque fois, faire des petites postures. Calmer.
5: Des postures vraiment compliquées à faire dans la vie.
6: Les personnes qui ont des mal, par exemple, de dos ou qui ont mal quelque part, il faut du yoga.
7: Des personnes qui ont besoin de faire des étirements.
8: Nous, on a déjà fait du yoga un jour. Non, qu'est-ce que je raconte? C'est pas, on n'a jamais fait, nous, du judo.
7: Non, pour moi, ça peut être un sport.
8: C'est vraiment un sport.
6: Non, pour moi, c'est pas un sport. C'est une détente.
3: Alors, le yoga, alors, est-ce que c'est un sport ou pas? Ben, il y a débat. En fait, ça dépend de la définition que l'on choisit dans le dictionnaire pour le mot sport. La première, activité physique qui vise à améliorer la condition physique. Là, c'est bon, on est en plein dedans. Mais si on prend la seconde définition du petit Larousse, exercice physique qui donne lieu à des compétitions, là, c'est non. Le yoga, c'est une activité que l'on fait pour soi-même, en aucun cas pour se comparer aux autres. C'est une technique ancestrale née en Inde il y a très longtemps, il y a plus de 5000 ans, avec une série de postures à réaliser, des asanas, comme on dit traditionnellement. La plus connue de toutes, c'est le lotus, avec les jambes croisées, vous savez, les pieds remontés sur les genoux et les mains tournées vers le ciel. Il y a aussi toute une série d'étirements qui ont souvent des noms d'animaux, c'est plutôt rigolo, le cobra, la sauterelle, mais aussi la charrue, le triangle ou la demi-torsion vertébrale. Ça, on imagine bien ce que ça peut être.
9: Mais c'est aussi, et peut-être surtout, Sébastien, une discipline spirituelle.
3: Ouais, ça passe notamment par le pranayama, des exercices de respiration. Le but ultime étant d'unir l'esprit et le corps, d'atteindre la paix intérieure, rien que ça, avec le fameux son OM aussi. Très important, celui-là, il permet de nous connecter à l'univers. Alors, ça fait un sacré voyage, hein, si on n'arrive pas jusque-là, ça fait quand même prendre du temps pour soi, ça fait du bien aux articulations, ça tonifie les muscles, ça aide à être moins stressé, et on peut même le faire en famille, même avec papy-mamie. Alors, pourquoi s'en priver?
0: Ah, moi, j'aime bien faire la brouette. Non, c'est pas du yoga, ça, en fait. Non. Oh my soul! Bruno Mars, dans votre radio locale, ici Occitanie, c'est une nouveauté.

0: On My Soul, c'était l'ami Bruno Mars. Juste après les infos, vous avez rendez-vous comme chaque soir avec l'émission Décibel et Émilie Mazoyer à partir de 19h.
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0: L'ultra moderne solitude, nous étions avec Alain Souchon à l'instant dans votre radio locale. Belle soirée avec Ici Occitanie.
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0: Bobby Lapointe après les infos dans Décibel, il est déjà 19h. À 19h, c'est l'heure des infos qui nous sont présentées ce soir par Marine Legénie. Bonsoir Marine.
2: On s'y attendait, c'est confirmé, il va sérieusement falloir se serrer la ceinture. Le gouvernement pose les bases de la négociation budgétaire, annonce faite ce soir dans les colonnes du Figaro. Sébastien Lecornu propose un effort de 54 milliards d'euros, Jean-Rémy Baudeau.
3: Il réfute le terme d'austérité, parle d'un budget offensif, mais le chiffre est très important, 54 milliards d'euros de baisse de dépenses. Dans la ligne de mire du Premier ministre, les dépenses de l'État, les dépenses des collectivités et la sécurité sociale. Sébastien Lecornu vise un déficit à 5% du PIB, sans rogner sur les dépenses de l'armée, de la justice, du logement, de l'intérieur, de la recherche et de l'écologie, les rares ministères dont les crédits seront en hausse. Pour arriver à cette équation, Sébastien Lecornu promet des efforts sur les arrêts maladie, les ruptures conventionnelles. Il veut s'attaquer aux dépenses des opérateurs et agences de l'État. Il veut appliquer une carence pour les aides des étrangers ou encore geler le point d'indice des fonctionnaires. Et j'en termine par le point peut-être le plus attendu, le plus délicat. Sébastien Lecornu confirme que les retraités seront aussi mis à contribution. Aucune baisse de pension, mais il évoque un débat sur l'indexation des retraites. Les retraités pourraient, à eux seuls, porter un peu moins de 6 milliards d'euros d'économies.
2: Jean-Rémy Baudeau, vous retrouvez toutes ces précisions sur ici.fr. Aide sur le carburant, prêt à taux zéro. Dans ce contexte d'austérité, la ministre de la Pêche tente d'apaiser la colère des pêcheurs. Après une longue réunion avec les représentants du secteur, Catherine Chabot a fait plusieurs annonces aujourd'hui. Elle a notamment promis que les aides suivront la variation des cours du carburant. Marie Boéda, les pêcheurs, eux, sont sortis dubitatifs, mais ont annoncé la levée des barrages.
4: Après 6 heures de réunion, presque pas de pause, des avancées comme sur le prix du carburant. L'aide accordée aux pêcheurs va suivre l'évolution des cours du gazole. Ça veut dire que ce ne sera plus un montant fixe. Mathieu Chapelle est pêcheur au Gros-du-Roi et président du comité de pêche du Gard. Il sort de la réunion ni rassuré ni énervé. Disons qu'il reste prudent sur cette annonce.
5: C'est une méthode de calcul. Ça aurait pu être mieux, ça aurait pu être moins mal. J'ai pas d'avis pour le moment. Je crois que à ce que je vois.
4: Et puis comme les aides de l'État mettent du temps à venir, ceux qui ont des problèmes de trésorerie pourront faire un prêt à taux zéro. Voilà ce qu'a proposé la ministre Catherine Chabot qui se déplace lundi à Sète et au Gros-du-Roi. C'est à ce moment-là que les marins décideront ou pas de reprendre les blocages, alerte Vincent Scotto, pêcheur à Sète.
6: On ne peut pas dire que nous avons tout eu. Il y a des négociations qui sont encore en cours sur plusieurs points. La monnaie d'échange, c'est on lève le barrage, on laisse passer les ferries dès maintenant et on finalise lundi. Par contre, attention, si lundi nous n'avons pas de réponse à nos questions, le mouvement reprendra.
4: Les pêcheurs de Méditerranée ont aussi reçu des promesses plus spécifiques à leur zone, comme un meilleur quota de pêche pour le thon rouge. La ministre leur promet un plan d'avenir pour la Méditerranée, sans plus de détails.
2: Au ministère de la Pêche à Paris, Marie Boéda, ici Paris, Île-de-France. Christian Estrosi, visé par une enquête pour détournement de fonds publics, enquête ouverte par le parquet de Nice, suite à un signalement d'Éric Ciotti, son successeur à la mairie. Christian Estrosi doit fournir des pièces justifiant 312 000 euros de frais de représentation entre 2016 et 2025. Les opérateurs de paris sportifs se sont enrichis massivement pendant la Coupe du Monde de foot. Durant plus d'un mois, du 11 juin au 19 juillet, les sites en ligne ont récolté une masse d'argent considérable en exerçant notamment une pression marketing intense, Fabrice Sabral.
7: 1,3 milliard d'euros, c'est la somme record misée pendant la Coupe du Monde sur les différents sites de paris sportifs. C'est considérable et tellement colossal que cette somme prouve l'échec de l'autorégulation des opérateurs et la nécessité d'un meilleur encadrement. C'est ce qu'estime l'association Addiction France. Les opérateurs n'ont pas lésiné sur les moyens pour attirer de nouveaux parieurs et fidéliser ceux qui l'étaient déjà. Les trois principaux sites, Betclic, Winamax et Parion Sport Unibet, ont investi 150 millions d'euros en marketing. À la télévision, 9 publicités en moyenne par match ont été recensées. Sur les réseaux sociaux, 671 publications ont été diffusées. L'exposition à ces publicités, selon Addiction France, était, je cite, « permanente et inévitable » et visait un public jeune des banlieues populaires. Le problème, toujours selon l'association, c'est que les chaînes de télévision proposant le mondial n'ont diffusé aucun spot de prévention alors qu'elles s'étaient engagées à le faire en signant une charte de bonne conduite.
2: Et c'est un sport moins soumis aux paris sportifs. Montpellier va accueillir la Coupe du Monde de tennis de table en 2027. Ce sera du 29 mars au 4 avril prochain à la Sud de France Arena. La France, pays hôte pour 2 ans, il y aura une deuxième Coupe du Monde individuelle en 2028 à Paris, à l'Accor Arena ou à l'Adidas Arena. Le lieu n'est pas encore défini. Et puis visiter le château de Versailles, le château de Fontainebleau ou encore le théâtre d'Orange des 6,50 euros par mois. C'est le principe du pass patrimoine qui va être proposé à partir de demain par la Fondation du patrimoine sur abonnement. On vous en reparle dans le trésor de nos régions.
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0: Le soleil se fait taquiner par un voile de nuages qui s'est installé dans le ciel de notre région cet après-midi. Alors après une nuit calme, le soleil fait son retour, il est voilé en début de journée et puis dans la matinée, il brille sans partage jusqu'au soir. Nous apprécierons la douceur matinale demain à 8h avec pour Albi, Montauban et Lavore 14 degrés. Il fera sur Muret, Autriche, Foix et Auch 15 et puis à Toulouse, Pamiers, Castelnaudary et Limoux jusqu'à 16 degrés. Dans l'après-midi, les températures sont de saison avec un maximum de 24 à 25 degrés comme sur Toulouse.
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2: Salut à toutes, salut à tous et bienvenue dans Décibel. En ce jeudi soir, on se réjouit d'accueillir notre correspondant québécois préféré, Pierre Lapointe.
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2: Pierre Lapointe qui va nous reparler de son album, vous savez, les chansons démodées pour ceux qui ont le cœur abîmé. Et puis, il est en couverture de Têtu avec un autre Pierre francophone, Pierre de Mar. Alors, on a envie de savoir si cette carrière de mannequin va peut-être nous mener quelque part, je ne sais pas. Et puis, les projets à venir aussi de Pierre Lapointe. Tout ça va lui être demandé tout à l'heure dans Décibel. Je souffle parce que je m'en veux un peu, parce qu'en fait la programmation musicale de l'émission, je vous raconte un peu les coulisses, je la prépare 5-6 jours avant et j'avais prévu de passer les Rita Mitsouko, c'est comme ça. Alors pas pour rendre hommage à Catherine Ringer, évidemment puisqu'on a appris sa mort il y a 2 jours, non c'était pour faire la fête en fait, pour célébrer les 40 ans de l'album The No Comprendo sorti le 20 septembre 1986, ça fera pile 40 ans dimanche et je m'étais dit on va commencer l'émission avec un grand sourire et avec une chanson qui donne de l'élan et plein de joie. Alors voilà, Catherine Ringer nous a quittés, vous le savez, on lui a rendu hommage sur l'antenne d'ici et c'est comme ça. Voilà, elle le disait beaucoup. Elle faisait pas que le chanter. Allez, les Rita Mitsouko, c'est parti.

0: entendre la voix de Catherine Ringer ce soir en ouverture de Décibel. On lui a rendu hommage mardi soir. L'émission est encore en ligne. Et puis, elle était venue nous voir aussi plusieurs fois dans Décibel. Elle aimait bien venir dans l'émission. Donc voilà, toutes les réécoutes sont dispo. Il doit me rester aussi des petites vidéos. Je vous les partagerai sur les réseaux sociaux.
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0: Le coup de cœur du jour nous est livré par le label Afterlife Records. Il s'agit d'un artiste qui s'appelle Thanks for Crying. Vous voyez, dans les années 80, quand Indochine parlait du troisième sexe, ben ça y est, on y est, Thanks for Crying. C'est même pas intéressant de dire fille, garçon, c'est l'artiste Thanks for Crying qui a invité Yoa et Safia Nolin. Et ensemble, ils chantent une chanson qui s'appelle Bizarre, et qui n'est pas du tout bizarre d'ailleurs. Je pense qu'elle va vous faire du bien dans le cœur et dans l'âme. Elle est tirée du premier album de Thanks for Crying, Bizarre.

0: elle est belle, hein, cette chanson. C'est Thanks for Crying, le nom de l'artiste français. La chanson Bizarre et cette version que vous venez d'entendre avec Yoa et Safia Nolin. J'espère que vous avez vos passeports, les enfants, parce qu'on va partir au Canada avec notre invité Pierre Lapointe. À tout de suite.
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2: Je vous ai promis Pierre Lapointe, les amis. Il est avec nous. Bonsoir, Pierre.
3: Bonsoir à tous.
2: À chaque fois, j'oublie à quel point, évidemment, j'adore votre voix, votre musique et tout, mais vous êtes d'une élégance. Pierre Lapointe porte une petite chemise que je soupçonne être Vivienne Westwood.
3: Alors, on ne nommera pas la marque, mais oui.
2: Ah, elle, on peut, c'est une légende
3: oui,
2: quand même. C'est,
3: ah oui, elle a quand même révolutionné beaucoup de choses et elle a une belle doctrine de vie.
2: Exact, oui, c'est ça. Elle était bien punk comme on aime. Alors, c'est l'élégance incarnée, Pierre Lapointe. Il y a plein d'actu, la couverture de Têtu, notamment commune avec Pierre Demar et tout, on en parlera tout à l'heure. Mais j'avais envie de commencer, Pierre, déjà en écoutant quelques notes de cet album, 10 chansons démodées pour ceux qui ont le cœur abîmé, qui s'est transformé en 13 chansons démodées
3: comme
2: pour
3: par
2: ceux
3: magie.
2: Qui ont le cœur abîmé. C'était en janvier et on adore.

0: 13 chansons donc avec lesquelles vous avez fait une grande tournée chez vous au Québec et puis chez nous en France, l'Hyper Weekend Festival ici, oui, à la Maison de Radio France.
1: On a ouvert la tournée et ça a souligné la sortie de l'album le soir même.
0: C'est ça.
1: On était hyper fiers d'être là.
0: Et en fait, vous avez vécu comme ça 2 ans en fait avec cet album.
1: 2 ans en janvier prochain et je n'ai pas arrêté depuis janvier 25. J'arrête mi-décembre 26.
0: C'est ça, vous terminez au Québec la tournée.
1: Oui, c'est ça, exactement. Là, je suis ici pour un petit aller-retour, comme vous le disiez tout à l'heure, je suis ici pour la release partie du Têtu Magazine, dont je fais la couve avec Pierre Demar. Mais sinon, je continue, je suis en spectacle samedi à Toronto,
0: c'est
1: le 19.
0: Et oui, cet homme a un bilan carbone absolument désastreux.
1: Il ne faut pas parler de ça.
0: Voilà, mais distribue du bonheur des deux côtés de l'Atlantique, et ça, ce n'est pas le cas de tout le monde. Pierre, donc 2 ans avec ces chansons-là sur scène, mais en vrai, il y en a certaines que vous avez écrites pendant la pandémie. Oui. Donc il y a certaines de ces chansons avec lesquelles vous vivez depuis maintenant 6 ans. Oui. Comment ça se passe? Est-ce que ça vous a apporté autant de bonheur qu'à nous?
1: Moi, ça me fait plaisir parce que j'écris des chansons souvent et elles dorment pendant plusieurs années et je les retrouve. Ensuite, sur l'album, elles ont une certaine forme, comme l'album est très orchestré, il y a beaucoup d'instruments.
0: Ah oui.
1: Et sur scène, j'étais accompagné d'un duo de pianistes qui sont spécialisés dans le piano 4 mains, le duo Fortin-Poirier, deux grandes virtuoses du piano, qui étaient avec moi d'ailleurs à l'Hyper Weekend Festival. Et donc, j'ai redécouvert toutes ces chansons-là alors qu'elles venaient de sortir sous une autre forme.
0: Ouais.
1: Et je suis assez choyé, flatté, ému, touché de voir que depuis mes débuts, j'ai toujours sorti des albums qui n'étaient pas nécessairement en lien avec mes spectacles, dans le sens où c'était souvent le répertoire de l'album qui était mis de l'avant durant la tournée, mais j'ai un grand répertoire, puis j'ai toujours utilisé la scène comme une autre forme de travail, de recherche, et je suis heureux parce que les gens me suivent, ils viennent pas écouter l'album tel quel, ils viennent voir un de mes spectacles, ils sont curieux, et pour moi c'est une grande fierté d'avoir réussi à amadouer le public à ce point-là.
0: Alors mieux que amadouer, parce qu'on va pas se mentir, les Français sont dingues de vous, Pierre Lapointe. On vous adore. Est-ce que vous avez reçu cet amour-là? Est-ce que vous l'avez senti? Parce que vous avez fait de nombreuses dates en France, là, récemment.
1: Oui, je le sens. Oui, je sens une certaine, un grand respect de mon travail, de tout le monde dans l'industrie. Puis les gens qui viennent voir mes concerts, j'ai vraiment l'impression que je suis comme un secret bien gardé pour eux. Parce que souvent, ils me connaissent, les gens autour ne me connaissent pas nécessairement.
0: Parce que tout le monde connaît Céline Dion.
1: Oui, Céline, donc, c'est certain.
0: On est obligé de la partager avec le monde entier. Oui. Pierre, c'est vrai que parfois, on a envie de vous garder juste pour les gens qui méritent.
1: Ouais, peut-être, mais je sens que les gens qui viennent dans la salle, ce sont de vrais mélomanes et qui me suivent depuis plusieurs années. Ceux qui me découvrent sur scène pour la première fois, souvent, pas mal toujours, reviennent, parce que je sais créer des moments. Donc ça me touche de voir que, oui, la francophonie s'ouvre, parce que quand on est en Amérique du Nord, en plus, c'est qu'on décide de chanter exclusivement français, parce que je chante pas du tout en anglais, j'ai chanté en créole, en allemand,

0: ça d'être un enchantement qui nous ramène dans les grandes heures de la variété française, tous ceux qu'on aime, les années 60, 70. C'était l'idée, hein, Pierre, évidemment,
1: oui, complètement,
0: cet album.
1: Complètement.
0: Au-delà de ça, il aborde des thèmes et dans cette chanson, Le Secret, on repense à tous ces chanteurs. Ça touche plus les chanteurs que les chanteuses. Parce que, alors, les chanteuses lesbiennes, c'est encore un truc vraiment à part, mais les chanteurs qui étaient homosexuels et qui cachaient et qui ne pouvaient pas dire de qui ils étaient amoureux, c'est à eux que vous pensiez en écrivant ce texte?
2: En fait, cette chanson-là était écrite pour une chanteuse.
0: C'est pas
2: et on
0: vrai.
2: Sait rien sur sa vie. Donc, je pensais pas du tout à ça, puis je l'ai reprise telle qu'elle. Tout à coup, ça a pris tout un autre sens.
0: Ah oui?
2: Et puis, je trouve ça intéressant parce qu'en effet, on peut faire des liens avec cette période où il fallait fermer sa gueule, comme on dit en bon français.
0: Rester dans le placard.
2: Et avoir des fois des faux mariages ou des fausses copines ou des, pour essayer de pas perdre ses contrats, de pas perdre son public. Et donc, aujourd'hui, heureusement, on n'en est plus là. Mais ça reste encore compliqué. D'ailleurs, à une époque, en 2012, moi, j'ai écrit ma première chanson. Pour la première fois sur mon album Punct, je parlais de l'amour entre hommes de façon très ouverte, parce que j'en parlais avant, mais j'avais une poésie, disons plus vaporeuse.
0: Ouais.
2: Ça restait plus abstrait.
0: On prenait qui voulait, quoi.
2: Oui, c'est ça. Puis ça ne me dérangeait pas. J'étais très bien, j'étais très à l'aise. Mais j'en parlais pas publiquement. Et un jour, le jour où j'ai commencé à chanter l'amour entre hommes dans des chansons, je me rappelle de m'être senti très très seul parce que je me suis rendu compte qu'il n'y en avait pas en francophonie. Dans la francophonie, il n'y en avait pas. Il n'y avait pas encore Angèle, il n'y avait pas encore Pomme, il n'y avait pas Safia Nolin, il n'y avait pas Edith de Préto. Et je me rappelle avoir vécu un grand grand vertige de solitude et une peur aussi. Puis en même temps, je me suis dit, allez, il est trop tard, les chansons sont bonnes, on ne les change pas, on les sort comme ça.
0: Et quand vous avez débarqué en France aussi, c'était en pleine manif pour tous.
2: C'est ce qui a fait que j'ai décidé d'écrire là-dessus, parce que j'ai vécu un grand choc. Parce que chez nous, oui, il y a de l'homophobie, il y a de la transphobie, il y en a partout. Mais elle est beaucoup plus complexée que chez vous. Chez vous, il y a quelque chose, il y a une agressivité, une violence qu'on n'a pas en Amérique du Nord, en tout cas pas au Canada, surtout pas au Québec, surtout pas à Montréal.

0: Donc je l'ai pris en pleine gueule, je parlais avec mes amis qui étaient complètement consternés, qui me disaient « mon oncle et ma tante sont allés au manif pour tous ». On se disait « mais ils sont en train de dire que t'es pas apte à élever un enfant, mais qu'est-ce qui fait qu'un hétéro serait plus qu'un gay ?» Ouais. C'était d'une violence absolue.
1: Et que ça allait salir le mariage.
0: Oui, toute l'image rose avec pour tous, alors que tout ça exclut des gens. Ouais. Tout ça était très, très machiavélique et je l'ai vécu tellement violemment que je me suis dit, à partir de maintenant, il faut parler de façon douce, mais il faut parler de notre réalité, il faut parler de qui on est.
1: Alors justement, vous êtes en couverture, Pierre Lapointe, du magazine Gay. Têtu, avec un autre Pierre qu'on aime beaucoup, Pierre Demar,
0: Festival de Pierre.
1: Ah bah, Festival de Pierre, un Belge, un Québécois. La couve est absolument magnifique. Et vous signez aussi un édito, vous êtes chef invité, un édito dans lequel vous appelez justement à la douceur.
0: Bah, c'est qu'il y a tellement de haine en ce moment et on nous demande constamment de prendre un camp. En fait, on est pour, on est contre. On peut être bouleversé, blessé de voir des humains mourir, de voir des humains point, qu'importe leur allégeance politique, leur religion, leurs origines. Moi, j'en ai un peu rien à foutre. J'aimerais bien qu'un jour on parle de l'être humain en oubliant cette espèce d'idée de frontière et de territoire qui doit appartenir à quelqu'un ou parce que tant qu'on sera dans la rancœur, dans la haine et dans la vengeance, on s'en sortira pas, en fait. On est dans un méga cercle vicieux. Donc, ce que je demande dans mon édito, et vous irez lire, c'est très, très bien écrit.
1: Ça vient de sortir.
0: Ça vient de sortir.
1: Vous pouvez pas rater la couve. Ils sont beaux, Pierre Lapointe et Pierre Demar.
0: Les stylistes ont fait un super travail. Et nous, bon, on est pas mal aussi.
1: Ah oui.
0: Ce que je demande, c'est justement de pas répondre à la haine par la haine, de répondre à la haine seulement en étant qui on est, qu'importe qui on est, puis en prônant des valeurs d'ouverture, de curiosité et puis d'amour. Voilà.
1: L'amour, à le dernier
0: c'était,
1: mot.
0: C'était mon moment hippie de la soirée.
1: J'adore. Très John Lennon et Yoko Ono. La totale. Pierre Lapointe est notre invité. Restez dans le coin, les amis. Décibel revient.
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3: C'est pas en mai, la fête des voisins ?
4: Alban Forlot.
3: Alors si, mais ce week-end à Toulouse, il y a une autre fête des voisins organisée sur l'allée de Brienne, qui sera d'ailleurs fermée à la circulation. Donc à partir de samedi midi jusqu'à 3h du matin le dimanche, deuxième édition de ce Trinque Festival avec des plats gourmands, des cocktails. On en profite pour fêter l'anniversaire du Flashback Café. Franchement, il va faire beau, c'est à deux pas de la place Saint-Pierre. DJ et concert sur une scène géante dans la rue. Belle ambiance annoncée tout près du Bazac. À Toulouse, il y a aussi Brasse dans la Garonne, 9e édition de ce festival de fanfare gratuit dès demain soir et tout le week-end au Jardin des Plantes du centre de Toulouse. Et puis ce vendredi soir à Cugnot, ne manquez pas la fête du Vivier de 16h30 à 23h sur la place de la Libération. Repas créole ou portugais au choix. Le Vivier, c'est le nom qu'on donnait à une pièce d'eau ou à un bassin. Voilà, puis maintenant c'est le nom du quartier. On le fête donc demain soir à Cugnot. 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
1: On se régale ce soir, car Pierre Lapointe est l'invité de Décibel en ce jeudi soir. Ça fait drôlement plaisir. Pierre, je voulais vous remercier, mais aussi un peu quand même vous dire, oh là là, vous m'avez bien fait pleurer avec votre chanson « Je déteste ma vie » dans la bande originale de la série « Empathie ». C'est une série avec un acteur français que nous on adore qui s'appelle Thomas N. Gijol, qui est normalement un type très rigolo, etc. C'est pas une série forcément très marrante, hein, voilà, sur la santé mentale, la psychiatrie, etc. Et il y a un moment dans la série, votre chanson arrive. Et là, ça m'a foutu par terre, j'ai pleuré comme un bébé. Je voulais savoir si, quand on veut mettre une de vos chansons dans une série, dans une pub, dans un film, comment ça fonctionne ?
0: En fait, j'ai un éditeur, un représentant qui gère tout ça, qui reçoit l'appel, qui regarde l'offre. Dans le cas d'Empathie, bon, c'est une série québécoise. Ce qui est cool au Québec, c'est qu'il y a, une certaine forme de protectionnisme. Donc souvent, les scénaristes et les gens à la réalisation vont aller chercher des chansons québécoises pour aider le récit de leur série. Et normalement, je dis toujours oui au Québec. parce que c'est une belle façon, je trouve, de se tenir entre nous. C'est des petits revenus. Dans le cas d'un pâtis, c'est un peu plus payant parce que c'était sur une grande plateforme de téléchargement, d'écoute en ligne. Donc, j'accepte toujours, surtout Madame Ropré, qui a écrit la série, qui est
1: oui,
0: une actrice extrêmement
1: ouais.
0: drôle, qui joue le rôle principal. Quand j'ai lu le scénario, je dis, bah oui, on va y aller. Maintenant, j'avais lu que c'était la chanson pratiquement au complet, mais
1: oui.
0: j'avais pas compris l'impact que ça allait avoir parce que j'avais pas lu le scénario de toute la série. Il faut savoir que l'épisode commence et on a la chanson du début à la fin et qu'elle a, en fait, c'est l'épisode où on comprend tout le passé de l'actrice principale, du personnage principal. Donc oui, ça donne une place extraordinaire à cette chanson, puis j'ai l'impression que ça décrivait exactement ce que le personnage vivait. Ouais. C'est très émouvant de voir comment une chanson voyage. D'ailleurs, quand la série est sortie en France l'automne dernier, ça a eu un grand éclat. Et puis ça m'a vraiment ça m'a fait plaisir de voir que les gens l'écoutaient, la cherchaient ouais. sur Shazam. Et donc c'est une belle façon de faire revivre une chanson qui aujourd'hui a 15 ans. Ça. Donc oui, c'est cool.
1: Si vous m'avez fait pleurer très fort avec cette chanson qui est arrivée dans la série, j'espère que je vais pas vous faire pleurer en vous faisant écouter une voix que vous connaissez, une voix que vous appréciez, je sais, puisque il y a deux jours, quand on a appris la disparition de Catherine Ringer, vous avez écrit un petit texte sur elle sur Instagram qui m'a beaucoup touchée.

0: C'est la bande originale du film Tati Daniel. C'est un film culte en France, je sais pas si au Québec.
1: Je ne connais pas.
0: Ah voilà. C'est une vieille dame très très méchante. Mais très très méchante, c'est-à-dire que vraiment acariâtre, menteuse, voleuse. Voilà. Et donc la chanson s'appelle La complainte de la vieille salope.
1: Bon, voilà. Pourquoi pas.
0: Et Catherine s'est fait un plaisir de l'interpréter. Catherine Ringer, elle représentait quoi? Qui pour vous, Pierre Lapointe?
1: Faut savoir que le premier contact que j'ai eu avec Catherine Ringer et Fred Chichel, et Rita Mitsouko, c'était dans le Elle Québec, un petit encadré qui parlait de l'album No Comprendo, qui venait de sortir avec une photo d'eux du clip de C'est comme ça, avec les cheveux collés, puis les bas noirs et blancs. Et je me rappelle d'avoir été scotché devant la photo. Et ça, c'était en 86, 87.
0: C'était il y a 40 ans.
1: Donc, j'avais 5-6 ans. Ouais. Donc, je me souviens de ça, parce que l'image était très, très belle. Et après ça, c'est les clips de Andy et de Marcia Baila qui m'ont complètement absorbé. Puis quand je suis tombé dans l'adolescence, j'ai acheté le Marc et Robert en vinyle, j'ai acheté nos Comprendo. J'ai réussi à les trouver, parce qu'il faut savoir qu'au Québec, c'était pas aussi facile à trouver qu'ici.
0: Bien sûr.
1: Ça restait des artistes qu'on avait en importation. Puis c'était pas tous les albums qui étaient distribués. Donc, l'album, c'était quoi déjà avec Les Amants
0: et Variety.
1: Variety je sais plus, mais bref, cet album-là.
0: Les Amants, c'était System D, 93. System,
1: oui,
0: donc là, vous êtes ado.
1: Donc là, je suis ado, j'ai 12 ans. Le clip Les Amants est arrivé avec Mondino, je crois, qui avait fait la photo, qui était magnifique. Et je me rappelle avoir enregistré sur le VHS le vidéo que je repassais en loop. Et je suis devenu fan. Je les ai vus pour la première fois sur scène au Franco de Montréal. Ça devait être en 2000. Ouais. Et puis, avec l'album Cool Frénésie, à peu près cette époque-là. Et puis, je suis resté fan. J'ai croisé Catherine Ringer, je la connais pas, c'était pas une amie, c'est ce qui est toujours délicat quand les gens meurent, tout le monde, c'était tout le
0: temps. Oui, c'est les amis de tout le monde.
1: Pas une amie, elle a été très chouette parce qu'au Francofolie de Montréal de 2008, si ma mémoire est bonne, je faisais un grand, grand spectacle et puis le journal La Presse nous avait jumelés pour faire une interview ensemble et elle avait refusé. Fred Chichin venait juste de décéder.
0: Oui, c'était l'année puis après.
1: Elle était venue me voir en répétition pour me dire, écoute, on le fait pas ensemble, prends-le pas personnel, je te trouve très cool. Et puis on avait discuté un peu, je l'avais présenté à l'équipe, j'avais trouvé vraiment chouette d'avoir pris la peine et le temps de faire ça. Et puis après ça, on s'est recroisés ici, d'ailleurs, à la maison de la radio. Et c'est... je trouve que c'est un bel exemple, et en francophonie, il n'y en a pas tant qui ont réussi à faire le pont entre la culture d'avant-garde et la variété, la grande chanson,
0: le grand
1: variété
0: public,
1: française.
0: Ouais.
1: Je pense au duo qu'ils ont fait avec les Spikes dans les années 80, début 90, si ma mémoire est bonne. Il y a vraiment un mariage qui s'est fait, et puis elle était... ça fait du bien, les artistes, ça fait du bien quand ils sont libres. Quand ils arrivent à dire ce qu'ils pensent et puis qu'ils s'excusent pas et puis qu'ils parlent des trucs qui étaient moins bien, des trucs qui étaient bien avec une façon de l'assumer. Et c'est une grande voix qui nous quitte. J'ai fait une petite vidéo pour lui dire merci et à la fin, j'ai décidé de mettre tout un extrait où elle chante Padam Padam d'Edith Piaf pour la télé. Ça avait été enregistré pour la télé française en 90. L'interprétation est totalement dingue. Elle fait presque rien, c'est accordéon-voix avec une boule à facettes accrochée au plafond. Je vous dis, allez voir la vidéo, tapez sur Google ou allez voir sur mon Instagram ou sur mon Facebook. C'était une interprète, mais hors norme, de très très haut niveau. Donc pour moi, pour qui c'est le métier de chanter, j'ai appris énormément à l'avoir bougé, à l'avoir chanté sur scène. Et cette vidéo-là, pour moi, où elle chante Padam, c'est une classe de maître. Voilà.
0: Pierre Lapointe, merci pour ce bel hommage à Catherine Ringer. On va vous écouter chanter avec un chanteur trompettiste que l'on aime beaucoup.
1: Un petit voyou.
0: Il paraît que faut pas vous inviter tous les deux. Fallait pas nous inviter. Extrait de 13 chansons démodées pour ceux qui ont le cœur abîmé. Pierre Lapointe est notre invité.

0: absolument les inviter tous les deux. Voyou qui rejoint Pierre Lapointe, notre invité de ce soir, pour ce très chouette duo. Fallait pas nous inviter. Il y en a envie de faire la fête, donc un peu partout dans le monde, et notamment entre le Québec et la France. C'était sur la réédition donc de l'album 10 chansons démodées pour ceux qui ont le cœur abîmé, 10 qui sont devenus 13. Vous avez le goût des duos, Pierre? Vous avez envie sur le prochain album d'inviter du
1: monde?
0: Ouais,
1: je réfléchis à des gens. Il faut toujours. C'est délicat parce qu'il faut pas faire des duos pour faire des duos.
0: Non. Bon. Ah non, faut que ça ait du sens.
1: Voyou, c'est un ami. On s'est croisé en tournée souvent. Ouais. Puis à un moment, j'ai dit, on écrit ensemble. Et puis on s'en est pas rendu compte. Puis c'est notre amour commun de la musique brésilienne qui est sorti au moment de l'écriture. Puis on trouvait ça très drôle, donc on l'a amplifié. Je pense à Clara Luciani aussi, avec qui j'ai écrit Qu'est-ce qu'on y peut, qui est une chanson magnifique.
0: Mélissa Lavo aussi.
1: Mélissa Lavo aussi, on a fait une chanson de Noël en créole, en haïtien. Ouais. Donc pour moi, c'est des amitiés qui finissent par s'extrapoler en chanson. Mais je ne veux pas pousser les choses. Donc j'ai des idées pour le prochain album. Il faut que j'ai quelque chose à dire. Il faut que ça soit justifié derrière.
0: Et puis vous allez avoir un emploi du temps un petit peu chargé en 2027, puisque vous allez chanter dans la version symphonique de Notre-Dame de Paris.
1: Eh ouais.
0: Vous serez Gringoire.
1: Eh ben oui.
0: Donc c'est un peu le narrateur de l'histoire.
1: C'est moi qui vais jouer le rôle qui a été créé sur mesure pour Bruno Pelletier. Ce qui fait un peu peur.
0: Oui, parce que du coup,
1: c'est moi qui chante le temps des cathédrales. Ouais. Ça va, je suis capable. Je pense que si j'avais été proche vocalement ou dans mon identité de Bruno, j'aurais été paniqué.
0: Oui.
1: Là, l'avantage, c'est que je suis tellement à l'opposé. J'ai un grand respect pour lui. Et puis, en fait, je serais jamais capable d'accoter sa voix. C'est un grand gymnaste vocal. Donc, moi, je vais jouer plus la théâtralité que mais quoi qu'il jouait très bien la théâtralité aussi. Quand même, lui qui a créé le rôle. Mais ça va être un exercice intéressant. Je suis pas certain que j'aurais accepté si ça avait été une version avec les costumes, les maquillages,
0: voilà,
1: les décors
0: là,
1: et tout.
0: Là, il n'y a pas le décor.
1: Non,
0: et tout. Par contre, il y a un orchestre.
1: C'est l'orchestre, oui. L'orchestre philharmonique de Montréal. Un orchestre qui s'est spécialisé dans la reprise de grandes musiques de films, de jeux vidéo. C'est deux mecs hyper cool qui ont participé il y a quelques années. Et donc, ils ont décidé de remettre cette œuvre-là. J'ai envie de dire de mettre de l'avant le côté orchestral, le côté musical, ouais, parolier.
0: Écouter les chansons,
1: ouais,
0: aussi.
1: Exactement.
0: C'est vrai que quand on regarde.
1: Extrait par une mise en scène, quoi que c'est très intéressant dans une comédie musicale d'avoir une mise en scène. Mais j'ai trouvé la proposition de l'exercice assez intéressante, donc j'ai accepté. Donc je vais faire ça. Je crois qu'il y a 6 dates à date qui ont été annoncées.
0: Exactement. Et ça commence au printemps 2027, ouais, et c'est jusqu'au mois de juin, pour le moment au Québec,
1: ouais,
0: évidemment.
1: Et
0: mais
1: c'est
0: ça
1: la première
0: cartonne.
1: Fois que je chanterai Richard Cochiante. Pas la première fois que je vais chanter Plamondon, parce que Plamondon, je l'ai chanté, mais
0: j'avais jamais chanté un petit « J'ai attrapé un coup de soleil » dans un karaoké.
1: Non, elle n'est pas très connue chez nous, cette chanson-là. Nous, c'est Question de feeling qui est très connue chez nous.
0: Oui.
1: Ça, j'ai chanté, mais genre en faisant la vaisselle ou en cuisinant avec mon amoureux, on chante souvent Question de feeling. Mais j'ai pas chanté. Bref, ça va être la première fois. Et je suis très, très honoré parce que c'est une très, très grande œuvre qui a fait rayonner le français partout sur la planète. Et tout ce que Plamondon a touché, pour moi, reste très émouvant. C'est un homme qui m'émeut beaucoup. J'ai la chance de le connaître et puis de l'avoir côtoyé souvent. Puis c'est un mec hyper généreux qui a une grande, grande, grande culture. Et je pense que les gens sous-estiment l'impact et l'importance qu'il a eu dans l'histoire de la chanson, puis dans l'histoire de la francophonie. Puis ça me touche toujours de chanter les mots de Luc.
0: Et vous les chanterez donc l'année prochaine. Merci infiniment d'être venu nous voir, Pierre Lapointe.
1: Ça m'a fait extrêmement plaisir d'être là.
0: Félicitations pour votre couve de têtu.
1: Oui, têtu, allez acheter le têtu.
0: Voilà, lisez Pierre Lapointe, vous qui l'écoutez, lisez-le aussi, vous n'allez pas être déçus. À très bientôt, Pierre.
1: Merci.
0: Merci.
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0: Laurence Combier.
1: J'ai envie d'été.
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2: C'est l'heure du Blind Test. À gagner ce soir, c'est le nouvel album du groupe Europe. Et si, vous connaissez Europe. It's the final countdown. 40 ans après, cette chanson est toujours un tube. Le chanteur Joey Tempest a été notre invité la semaine dernière dans Décibel et il nous a filé des nouveaux albums qui vont sortir que vendredi prochain. Et non seulement il nous les a filés, mais en plus il les a dédicacés. Donc on en a offert aux auditeurs du Blind Test le soir de la venue de Joey Tempest. Mais il nous en reste deux albums dédicacés qui sont donc à gagner ce soir au Blind Test. Viennent jouer avec nous Olivier et Christophe. Bonsoir messieurs.
3: Coucou.
4: Bonsoir.
2: Alors Olivier, comment ça va?
3: Eh bien écoutez, ça va pas mal, hein. Je suis très content parce qu'en fait j'ai écouté un petit peu sur internet des extraits de cet album de Europe et je suis très content parce qu'en fait c'est vachement bien.
2: Hein. Ouais, oui. Alors pour le coup il est vraiment hyper réussi.
3: Il est très rock hein, et, ouais. et dans l'esprit de Final Countdown. Hein.
2: Oui c'est ça, c'est-à-dire que les voix sont mises en avant, on parle de vrais sujets et puis il y a trois ou quatre bonnes idées dans une seule chanson. Donc c'est là où on se dit qu'effectivement ils sont bourrés de talent. Donc Olivier fan de Europe, Europe oui. Comme il nous dit.
3: Vous avez vu en concert, ils étaient en première partie du groupe Scorpion.
2: Oh là là, ah, la doublette était pas mal là.
3: Ah
2: franchement,
3: oui,
2: ah oui, ah, ça valait le coup de sortir de la maison ce jour-là.
3: Ah bah là.
2: Christophe qui est avec nous, fan aussi, je crois, de Europe, on est d'accord, hein?
5: C'est exactement ça, Émilie, grande
2: oui.
5: Fan depuis 40 ans. Effectivement, je les ai vus 5 fois en concert, je pense.
2: Oh là là.
5: Je les ai vus en première partie de Scorpion également.
2: Ah, très bien.
5: C'était à Toulouse, il y a quelques années, je les ai vus à Marseille, je les ai vus à Barcelone. À la cité de Carcassonne, ouais. Notamment. Bon, bref.
2: Ok. Ouais. Donc, on a des vrais
5: par cœur.
2: Fans. Et alors, comme je suis un petit peu malicieuse, j'ai décidé de faire un blind test autour du thème disco française.
3: Ah, ouais. Ouais, magnifique.
2: Allez, alors, est-ce d'accord. Que je me suis dit,
5: bon, pour les deux candidats.
2: Ils aiment le hard rock suédois. Eh ben, on va leur faire deviner des chansons disco françaises. Mais c'est pas grave, puisque je le rappelle, pour celles et ceux qui se disent, mon Dieu, mais quelle cruauté cette animatrice. Pas du tout, en fait, tout le monde gagne au Blind Test de Décibel. À partir du moment où vous participez, vous gagnez. Donc, je peux d'ores et déjà vous annoncer, Christophe et Olivier, que vous repartez chacun avec un exemplaire dédicacé par le chanteur, un exemplaire du nouvel album d'Europe. C'est gagné pour vous deux.
3: C'est trop bien, merci.
5: C'est magnifique.
3: Ah. Super.
2: Allez, maintenant, on se met en mode disco et vous allez me retrouver, j'en suis sûre, le nom des interprètes des chansons qui arrivent.
3: Bonhomme.
2: Olivier et Christophe. Eh ben non, même pas. Première chanson, il faut me dire qui la chante et n'oubliez pas de me donner votre prénom avant de me donner la réponse pour que je sache lequel de vous deux est le plus rapide, ok?
3: Oui, ok.
2: Allez, c'est parti. Première chanson disco made in France. Dites-moi, qui chantait ça?
3: Olivier.
2: Olivier.
3: Claude François.
2: Oui, bravo.

0: Forever, Clo-Clo qui essaie de rattraper la mode du disco. Et pour le coup, il a sorti, c'est vrai, une belle chanson. Un point pour Olivier. On continue.
1: Olivier. Comment elle s'appelle, Dalida.

0: Et alors, Olivier, en fait, on peut être fan de hard rock et de disco en même temps. Voilà, c'est ça l'idée.
1: Ah bah oui, moi je suis très pour l'éclectisme, comme ils disaient les inconnus.
0: J'en ai fait quand j'étais jeune, moi aussi, de l'éclectisme.
1: Bon, c'est fatigant, l'éclectisme.
0: Pour ceux qui n'ont pas la ref, allez voir les sketchs des inconnus, oui. Les enfants. Voilà. Oui. Bon, Olivier a marqué 2 points. Olivier, il va falloir que Christophe marque 1 point, je pense.
1: Oui, donc, il faut que sur cet extrait. Je le laisse.
0: Ah bah oui, parce que Christophe, il peut pas garder sa street cred hard rock, alors que nous, on s'est roulé dans le disco.
2: Non, pourtant, je suis éclectique moi aussi.
0: Ah.
2: Rien, on va dire.
0: Bon, allez, Christophe, celle-là, allez. On y va.

0: Il porte le même nom que Bruel, mais lui n'a jamais fait de mal à personne.
1: Il est suisse, Patrick Hernandez.
0: Alors non, c'est un autre Patrick.
1: Il est suisse.
0: Ça commence comme jus d'orange. Oui, bravo.
1: Patrick Juvet. Oh,
0: Juvet. Bravo Christophe et Olivier.
1: On a sauvé l'honneur.
0: Vous avez été parfait et vous avez bien mérité vos cadeaux de rocker dédicacés donc par Joey Tempest, le chanteur de Europe. Alors on n'a pas le droit de vous envoyer l'album aujourd'hui parce qu'il sort que vendredi prochain, mais on vous l'enverra jeudi prochain, comme ça vous le recevrez le jour de sa sortie, ok?
1: Waouh, c'est magnifique. Merci.
0: Merci à tous les deux, je vous embrasse.
1: Merci.
0: Merci d'être venu jouer avec nous. Et puisqu'on reste dans le French Disco, on accueille sans doute les meilleurs représentants actuels, le duo Sébastien Tellier et Juliette Armanet. La chanson s'appelle « Attends ».

0: the Night, c'est la version anglaise. Attraction, la version française. Sébastien Tellier a eu la bonne idée d'inviter Juliette Armanet pour son retour discographique. Vous connaissez la maison, on a envie de dire, vivons la suite.
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0: C'est l'heure de la chanson anniversaire et aujourd'hui, on envoie 1000 bises, ou au moins 58, à Philippe Fragione. Oui, ça c'est à l'état civil. Akhenaton, son nom de rappeur, né le 17 septembre 1968 à Marseille, AKH du groupe I Am. Il a 58 ans, il a un tube qui a une trentaine d'années et qui n'a pas pris une ride. Alors, je vous propose qu'on le partage ensemble, ce Mia. Un délice.

0: Joyeux anniversaire à Akhenaton et merci pour George Benson hein, qui nous a offert, avec en plus Sébastien Tellier et Juliette Armanet, un joli petit quart d'heure disco pour terminer l'émission. Allez, Décibel, c'est fini pour ce soir. Merci à l'équipe. Il y avait Cindy Le Grumelec, Omaïma Abaz, Iris Guitoni, Thierry Boffa et Mélodie Chaïb. Demain, on parlera de Céline Dion avec un journaliste très informé sur son comeback.
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0: Belle soirée à l'écoute d'ICI à 20h. C'est Éric Bastien qui débarque. Il n'y a pas que Paris dans la vie. 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
4: Salut à tous, bonsoir, bienvenue et merci de vous être connectés comme vous le faites chaque soir pour partager ce rendez-vous feel good de début de soirée. Une balade dans toute la France qui va mettre en lumière le patrimoine, votre patrimoine, celui de notre pays à travers le regard d'un invité au parcours inspirant. On ira aussi découvrir de belles initiatives à travers ce que vous entreprenez en France. On ira notamment dans le Gard à la rencontre d'un professeur du monde du vivant, un éducateur environnement qui nous donnera envie d'observer ce qui nous entoure. Nous irons faire un tour à Nice pour vous donner la parole en relançant aussi le débat sur la gratuité des transports. Bienvenue jusqu'à 21h. Je reçois ce soir un jeune entrepreneur connecté, créateur de Payotte, un homme passionné qui a su se mettre au service du savoir-faire français et tout ça grâce à un faux départ. Vous allez le découvrir. Comment a-t-il réussi? Qu'est-ce qu'il a inventé? Par où il est passé? Dans quel lieu pour en arriver là? Dans Il n'y a pas que Paris dans la vie, je reçois Olivier Gély. Bonsoir Olivier.
5: Et bonsoir.
4: Je crois que c'est clair, vous venez pas du nord de la France.
5: Ah non, l'accent, j'ai le package.
4: Ça fait plaisir, ça fait du bien, c'est chantant ça.
5: Ouais.
4: Mais alors du coup, c'est marrant parce que vous venez de Perpignan. Quand vous vous baladez un peu partout en France, vous êtes choqué par les accents que vous pouvez découvrir des uns ou des autres?
5: Mais c'est surtout l'inverse. Chaque fois que je viens, ouais, ou que je parle, ou que je pars en visite dans un village qui est, ou une ville qui est au-dessus de Narbonne,
4: ouais,
5: ben déjà on me dit, ah, toi...
4: Ah ouais.
5: Toi, t'es du sud.
4: D'aussi près que ça, entre Narbonne et Perpignan, déjà, ouais, on repère la différence.
5: Narbonne, c'est le nord. Hein, ouais.
4: Non. Orange, c'est le pôle nord. Pour vous, Lyon, c'est...
5: Ah ben, c'est notre pays, déjà.
4: Ouais. Oh là là. Bon, je suis heureux, en tous les cas, de vous accueillir sur toutes les locales du réseau ICI. On va en parler hein, d'ici 21h, mais on va juste se dire un mot sur le fait que vous êtes le créateur de Payotte. Je l'ai dit, c'est une jeune marque d'espadrilles que vous portez au pied.
5: Oui, c'est ça, exactement. Toujours, je ne les lâche jamais.
4: Alors, d'espadrilles, on le découvrira tout à l'heure. Mais vous avez su réinventer finalement quelque chose d'assez ancestral, hein, un produit qui date pas d'aujourd'hui, avec une espèce de modernité aujourd'hui. Vous avez 1500 modèles différents.
5: C'est ça, j'ai plus de 1500 produits d'espadrilles différents sur notre site internet, avec des matières totalement différentes qui vont du 28, de la pointure 28 jusqu'au 50. Donc voilà, c'était un faux départ qui m'a donné cette chouette idée et du coup, je suis parti un matin avec...
4: Alors attendez, vous allez trop loin, parce qu'on va rembobiner finalement votre vie. Et ça commence maintenant. Découvrir ensemble qui vous êtes et faire ce voyage. Vous allez trop vite en besogne.
5: Allez, allez.
4: Premier lieu, c'est donc Perpignan. Vous êtes né là-bas? Vous avez...
5: Exactement.
4: Grandi là-bas?
5: Je suis né là-bas. Je suis né à Perpignan en 1985, le 7 janvier.
4: Ouais.
5: Et je suis originaire d'un petit village qui est à 40 km de Perpignan, Saint-Paul-de-Fenouillé. De 1300 habitants.
4: Ouais, alors c'est tout petit village, ouais. Perpignan, vous irez un petit peu plus tard parce que c'est un peu la grande ville pour vous, mais Saint-Paul-de-Fenouillé, c'est comme ça que vous le prononcez.
5: Ouais, c'est ça.
4: Région Occitanie, Pyrénées-Orientales. Vous grandissez là-bas, c'est toute votre enfance?
5: Exactement. J'ai fait la maternelle, le primaire, le collège. Donc moi j'ai grandi là-bas, entre la vigne et la garrigue. Donc entre les... c'est vraiment une vallée, on appelle la vallée des Fenouillèdes.
4: Ouais.
5: Donc mes parents sont vignerons. Donc
4: vous avez vécu dans les vignes, quoi.
5: Exactement, moi les vendanges, je les connais. Écraser le raisin avec les pieds, je l'ai déjà fait.
4: Ouais.
5: Voilà, donc je suis le seul de la famille qui n'ait pas pris cette voie. Mais je ne suis pas parti bien.
4: Alors, tous les autres font exactement, ont suivi les traces de votre papa.
5: Ouais, c'est ça.
4: Les vignes.
5: Exactement.
4: Et vous aviez pas envie?
5: Alors moi j'adorais ce savoir-faire, mais c'était pas ce que je préférais. C'est vrai que quand même c'était un métier où je les voyais, ils étaient assez seuls. Donc partir en plein hiver, aller faire la taille pour 45 hectares de vignes, c'était pas le mon C'était pas mon kiff préféré.
4: Bon, ouais, vous aviez un autre destin.
5: J'avais, c'est ça, exactement.
4: Vous grandissez avec quel décor au-delà des vignes? Vous viviez dans une grande maison? Ça ressemble
5: alors,
4: à quoi?
5: Alors, on avait une maison classique, on avait vécu dans un lotissement, mais moi, juste à côté de chez moi, j'avais vraiment la rivière, j'avais cette odeur des herbes du matin, j'avais vraiment le chant des oiseaux. Et nous, on était, quand j'ai commencé à avoir à partir de 10 ans, on commençait à partir faire des cabanes. On vivait vraiment dans la nature, on se faisait des super goûters avec les copains. Et moi, j'ai grandi vraiment dans la nature, quoi. La forêt, aller chercher les champignons avec mes grands-parents, me balader au bord de la rivière, aller pêcher. Donc ça c'était vraiment mon quotidien jusqu'à que je parte du collège et que j'aille directement vers Perpignan.
4: Je fais un silence volontairement parce que je crois que vous aimez le silence, Olivier Gély.
5: J'adore.
4: Si vous voulez, on ne parle plus jusqu'à 21h.
5: Ah, oui, mais il faudrait se sentir derrière.
4: Oui, mais alors c'est vrai que c'est quelque chose. Si je vous demandais le lieu où vous aimez vous ressourcer, peu importe le lieu, du moment qu'il y a le silence, quoi.
5: Ah ouais, c'est ça. Mais surtout Saint-Paul. À Saint-Paul, il y a cette odeur qui me rappelle mon enfance, où je me ressource quand j'y vais. Et ouais, franchement, je me régale. Il y a encore ma famille et du coup, quand je vais les voir, c'est vraiment un moment de communion avec moi-même et mon enfance.
4: Vous parliez de la forêt, vous parliez des odeurs, il y avait pas un château ou des châteaux un peu cathares
5: Oui, il y a les châteaux cathares là-bas.
4: Et bien sûr.
5: Ma mère, elle est vraiment originaire de Saint-Paul-de-Fenouillet, et mon père, toute sa famille, elle est originaire à 5 km, un petit village qui est juste à côté, qui s'appelle Maury.
4: Oui.
5: Donc c'est là où ils ont toutes les vignes. Et là, il y a vraiment aussi encore dans une vallée où il y a tous les châteaux cathares, avec le château de Kérébus qui domine en fait le village de Maury et qui surplombe en fait toute la vallée des Fenouillèdes.
4: Est-ce que vous avez conscience quand même que c'est génial comme enfance? C'est un décor extraordinaire.
5: J'étais content, mais j'en ai pris conscience plus tard.
4: Ah ouais, parce que c'est un théâtre dont on rêve tous, quoi. Voilà, les cabanes, la forêt, on n'a pas tous eu la chance d'avoir ça.
5: Ben, je sais pas. C'est quand j'ai grandi que je me suis aperçu, moi, je me suis aperçu de la chance que j'avais, quoi.
4: L'école, alors, avant le collège, il y avait une école primaire, vous vous souvenez de votre école primaire?
5: Ouais, ça a toujours été à Saint-Paul.
4: Toujours à Saint-Paul. Toujours à Saint-Paul. Il y avait un nom, cette école ou pas?
5: Alors, c'était le collège Joseph Calvin.
4: Ah, donc, le collège faisait la maternelle?
5: Exactement, il faisait tout.
4: Ok, jusqu'au lycée?
5: Alors, jusqu'au collège.
4: En tous les cas, jusqu'au collège. Et alors, ce sont de bons souvenirs pour vous, parce que vous dites, c'est un endroit ensoleillé, c'est un endroit chaleureux. Et c'est vrai qu'on parlait de votre décor, mais suivre les cours et aller à l'école quand il y a tout ça autour, c'est pas mal aussi. Hein.
5: Ah oui, surtout que pour nous, presque la journée a commencé quand l'école était finie. Hein. Donc, on se retrouvait directement avec les copains, même quand on était plus jeunes, et on se disait, ce soir, à 17h, on se retrouve, on va aller faire des cabanes, on allait se préparer le petit goûter.
4: Ouais.
5: Voilà, on était vraiment... Et puis, en fait, tout le monde se connaît. Donc...
4: Viendra Perpignan un petit peu plus tard. Et là, alors, c'est un peu plus dur parce que vous allez devoir sortir de votre village pour. Alors, c'est pas loin.
5: C'est pas loin.
4: Ouais, mais c'est la ville, quoi.
5: Mais c'est ça, on passait de 300 élèves à 2000.
4: Et ça fait mal.
5: Et ça change. C'est un gros changement de vie. Donc, après, c'est vrai que le soir après, quand vous êtes à Perpignan, vous n'allez pas faire des cabanes. Mais ça a été un changement qui fait évoluer et qui fait voir autre chose aussi.
4: Là, vous dites, c'était comme dans une série télé, là, toute cette période.
5: C'était une série télé parce que nous, on arrivait, nous, on voyait que ça à la télé. On regardait, on est de l'époque de Beverly Hills et du coup, quand on est arrivé à Perpignan, on a commencé à avoir un peu ce monde-là. Ouais. Et donc, c'était chouette.
4: Vous m'envoyez une carte postale. Quelle photo vous choisissez sur la carte postale de Perpignan?
5: Alors, une carte postale de Perpignan?
4: Ouais.
5: Alors, moi, j'enverrai le Castillet. Le Castillet.
4: Ah ouais?
5: Ouais.
4: C'est quoi?
5: Le Castillet, c'est une forteresse qui est en plein milieu du centre-ville de Perpignan, qui avait des briques rouilles, un peu comme style, un peu la ville de Toulouse. Et qui était une forteresse, c'était un passage à l'époque quand il y avait la muraille qui était tout autour autour du palais des rois de Majorque.
4: On va reparler de Perpignan et de Toulouse, parce que c'est aussi une ville dans votre carrière et votre vie, votre évolution professionnelle, Olivier Gély, qui va compter. On va ouvrir tout de suite la Revue des Merveilles, les portes de la Revue des Merveilles chaque jour, avec Benoît Prospero qui nous emmène aujourd'hui. Et on va quitter votre région, mais on reste dans le sud, on va rester dans le Gard et pas très loin de la Lozère. On part à la rencontre d'un professeur du monde vivant.
6: Et dites-moi, est-ce que vous connaissez la fourmi qui vit juste à côté de chez vous? Ses habitudes, son mode de vie? Alors que pourtant, elle partage le même monde que vous. Avec Ici Gard Lozère, on vous présente Pascal Nardi. Il vit juste à côté d'Alès, à Vézénobre. Et depuis plus de 30 ans, il est éducateur environnement. Et son truc à lui, c'est d'observer et d'étudier. les insectes, les reptiles ou encore les amphibiens. Pourquoi ? Pour changer notre regard sur cette partie du vivant. Et cet amour pour la nature a commencé très tôt.
7: C'est tellement tôt que ça n'est pas le souvenir. Ma mère me racontait que à l'âge de 4 ans, je pouvais bloquer une heure devant une fourmilière. J'ai toujours été attiré par ce qui vivait, ce qui bougeait autour de moi.
6: Et comment il a appris la vie des insectes, des amphibiens, des reptiles ? Eh bien en lisant, en marchant dans la garrigue, en rencontrant des passionnés. Et donc l'idée pour Pascal, c'est de rendre accessible ce monde. Eh bien oui, parce que quand on ne connaît pas le vivant qui nous entoure, eh bien on peut parfois avoir des préjugés. Très bon exemple avec une rencontre qu'il a faite près de la ville d'Anduze.
7: Une dame de Poissy-Cojac qui m'appelle à 9h30 du matin, elle a découvert sur le mur de sa cuisine une araignée énorme, toute noire, et une autre à moitié mourante dans une flaque d'eau devant chez elle. Donc elle me décrit cette araignée, je ne voyais vraiment pas ce que c'était.
6: Et voilà, fin de l'histoire. Non, pas du tout.
7: J'étais récupéré cette araignée, et à ma grande surprise, j'ai vu que c'était une mygale. C'est une mygale, mais beaucoup trop grosse par rapport à... Parce que des mygales, on en a présentes dans la région, mais elles sont toutes petites. Elles mesurent, le femelle mesure 2 cm, le mâle 1,5 cm. Celle-ci, elle faisait 3 cm de corps et 7 cm d'envergure.
6: Et là, il se passe quoi dans notre tête à ce moment-là? Eh bien, on a peur parce que Pascal a prononcé les mots araignée et mygale et qu'on a cette image de ce monstre qui va nous dévorer. Eh bien, pas du tout, en fait. Nous sommes en présence d'une macrotelle Calpiana, originaire d'où? Du sud de l'Espagne, d'Andalousie. Comment s'est-elle retrouvée là? Probablement en voyageant avec des oliviers. Mais revenons à nos moutons, c'est une mygale. Alors du coup, on panique?
7: Il n'y a vraiment pas de quoi avoir peur, parce que c'est une mygale qui est très discrète et qui n'est pas du tout dangereuse comme sa cousine australienne.
6: Eh ben voilà. Non, l'immense majorité des araignées n'est pas dangereuse. Tout va bien. Et donc, qu'est-ce qu'on retient? Eh ben peut-être que quand on apprend à connaître la fourmi qui vit juste à côté de chez nous, on se rend compte une nouvelle fois que le monde vivant dans lequel on vit est une merveille. Merci ici Carl Lozer et Pascal Nardi, éducateurs environnement.
4: Merci beaucoup Benoît Prospero, Olivier Joly, vous qui êtes un amoureux de la nature et de la forêt, vous en avez croisé des araignées, je pense, à des fourmis.
5: Oui, des araignées, même à la maison.
4: Hein.
5: Oui. Et n'importe où.
4: Vous n'avez pas peur, ça?
5: Non, ça va. Bon, après, tout n'est pas la taille, bien sûr.
4: Bon, en même temps, vous avez des bonnes chaussures.
5: Les araignées ne sont pas que par terre.
4: Non, il ne faut pas tuer les araignées. C'est très important pour le monde des vivants et notamment pour les moustiques. Voilà, parce qu'elles mangent les araignées.
5: Et c'est très très bon aussi pour les vignes.
4: Exactement. Il est le créateur de Payotte et on va en savoir davantage sur sa société, son entreprise, son idée finalement. Olivier Joly est votre invité ce soir jusqu'à 21h. Il n'y a pas que Paris dans la vie.
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4: Et un petit peu de musique avec Patrick Fiori et Toutes mes peines, sur ICI.

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2: Avec Olivier Gély, votre invité qui est formé d'idées, c'est un créatif, donc un créateur. Sa marque Payotte est une jeune marque d'espadrilles, née à Perpignan, comme lui, entre la fraîcheur des Pyrénées et la douceur de la Méditerranée. C'est son parcours que l'on raconte ce soir dans Il n'y a pas que Paris dans la vie. On vous a laissé à Perpignan, au lycée, en train d'attendre le bus, ce que vous faisiez tous les jours, ou en tous les cas souvent pour rentrer à Saint-Paul.
3: Et c'est ça, tous les jours, je prenais mon bus de Saint-Paul. À 6h20 du matin pour arriver à 8h en cours.
2: Oh, c'est tôt, ça.
3: Ouais, ça pique.
2: Ouais, ça pique.
3: Ça pique, ça pique.
2: Si on va à Place de la République, qu'est-ce qu'on voit?
3: Les cafés. C'était là où on attendait. C'était là où on se réunissait avec tous les copains. C'est là où on a passé des belles après-midi ensoleillés à se demander qu'est-ce qu'on allait faire dans notre vie. Mais c'était chouette.
2: Ouais. Café de votre adolescence, il avait un nom d'ailleurs, ce café?
3: Le Café Rep, on l'appelait.
2: Ah, voilà. Il existe toujours?
3: Ouais, il existe toujours. Ouais. Il existe toujours, il est toujours en place.
2: Vous y retournez de temps en temps?
3: Ouais, c'est ça. Voilà, ça s'appelle le petit Mocha maintenant. Il y avait, ça a été le petit Mocha, mais c'est vrai que ça fait un petit moment que je suis pas allé en ville. Mais c'était quand même, c'était la place Rep, hein, ouais. On disait.
2: La place de la
3: ouais,
2: République.
3: C'est ça.
2: Alors votre papa, il était dans les vignes, hein, vous l'avez évoqué tout à l'heure. Donc il travaillait beaucoup, partait pas beaucoup en vacances, mais
3: non.
2: Il y avait une maison familiale.
3: Ouais,
2: l'été.
3: C'est ça, exactement. On allait quasiment toutes les personnes qui habitaient dans la vallée allaient directement au Barcarès.
2: Ouais.
3: Donc le Barcarès qui
2: c'est la plage,
3: ouais c'est ça Barcarès. Exactement, c'est un bord de plage, c'est vraiment aller à, c'est à 45 minutes de Saint-Paul. Donc on partait avec la remorque remplie de toutes les
2: avec la remorque.
3: On était dans le petit Santana, ouais. Je m'en souviens, et mon frère, on était derrière. À cette époque-là, il n'y avait pas de ceinture, il y avait rien. Donc on montait directement dans le coffre et on regardait si la remorque était là jusqu'à destination. Donc ouais, c'était quand on arrivait là-bas, on passait un mois et demi au bord de la plage.
2: Un mois et demi, ah oui, c'était bonnes vacances.
3: Ouais. Nous après, mes parents des fois rentraient parce qu'ils devaient la récolte commencer. Où les vignes commencent à se réveiller un petit peu.
2: Alors,
3: pour les vendanges.
2: Qui s'occupait de vous, du coup?
3: Moi, j'étais mon grand frère.
2: Ah oui.
3: Et j'ai un grand frère.
2: D'accord,
3: ouais, c'est ça.
2: Grand frère.
3: C'est ça, exactement.
2: Il y a une plage, on a écouté un peu la mer, là. Il y a une plage marquante.
3: Exactement. Il y a la mer juste à côté, on l'appelle, ouais. Nous, on allait se baigner à la Bouchure. C'était donc le poste numéro 1. Mmh. Donc, on partait à pied, on était pieds nus. Nous, on avait la mer à même pas 200 mètres, quoi. Donc,
2: un peu de pêche, parfois, je sais pas, vous preniez un bateau, vous avez l'occasion peut-être plus tard.
3: Non, alors la pêche, oui, on y allait, mais on allait directement à la Bouchure. On préparait les cannes, sachant que j'ai encore ce souvenir quand même, ma mère. On était parti au marché pour aller acheter une canne. Je crois qu'on avait acheté une canne pour attraper un thon alors qu'on pêchait la truite.
2: Ah ouais.
3: Donc
2: c'est un peu plus lourd.
3: Ouais, donc c'était vraiment, il y a des petits passages comme ça dans notre vie qui est marquant.
2: Ouais.
3: Et ça, c'est un beau souvenir, j'ai encore gardé.
2: Le Lydia, c'est un bateau qui
3: ouais, c'est ça. Alors moi, la maison chez qui on allait, c'était à l'opposé du Lydia,
2: ouais.
3: Parce que le Barcarès, c'est vraiment étendu.
2: D'accord.
3: C'est vraiment un village qui est étendu le long du littoral et ce qui est assez vaste. Et le bateau, le Lydia, il est
2: c'est
3: disposé.
2: Un bateau restaurant, c'est
3: alors,
2: ça.
3: Alors le Lydia, il est arrivé il y a un petit moment, donc bien avant que je sois là, et il était posé en plein milieu, en bord de sur le sable.
2: Ouais,
3: et en fait,
2: bien.
3: Ils l'ont gardé, ils en ont fait un casino et un restaurant.
2: C'est ça. Vous avez des souvenirs de pique-nique le soir, très nombreux.
3: Oui, c'est ça.
2: Sur place. Hein,
3: ouais. Non, moi j'ai là-bas. C'est vrai qu'on allait, comme on avait la plage à 200 mètres, c'est vrai que le soir, on se préparait, mes parents ont préparé le petit pique-nique et on allait avec toute la famille manger directement sur le sable. Mais après, moi, les souvenirs que j'ai là-bas de manger, c'était vraiment la cargolade, quoi.
2: Ouais.
3: Ah ouais.
2: C'est quoi?
3: La cargolade, c'est les petits escargots comme ça à la grille avec avec la petite chauffée avec le lard.
2: Ouais.
3: Moi, c'est le top.
2: C'est bientôt 21h, moi, j'ai
3: c'est
2: pas encore dîné.
3: Bien grillé.
2: C'est important. Dites donc. Et alors, sinon, l'hiver, vous alliez à Font-Romeu.
3: Exactement. Voilà, avec les copains, nous on a la chance d'avoir une région où on peut en une heure on peut aller à la plage et de Saint-Paul et autant on peut aller en 45 minutes, on peut aller faire du ski. Donc on allait à Font-Romeu. C'était un village qui est basé dans les montagnes où il y a vraiment les pistes et donc du coup on allait faire du ski là-bas.
2: Ouais.
3: Donc on partait une semaine avec les copains. Donc on avait pile poil la maison en face le four solaire et c'est des beaux souvenirs que j' ai là-bas parce que du coup nous on est voilà je le dis encore on avait une chance extraordinaire de pouvoir partir une semaine à la montagne et une semaine genre en tout cas après quand j'ai grandi une semaine avec les copains à la mer donc c'est vraiment ça a vraiment des beaux souvenirs. Et la montagne, moi j'adore, parce que bon, quand c'est l'hiver, la fraîcheur, on pouvait aller se balader en forêt, ouais, on allait aux champignons, on allait, qu'est-ce qu'on allait faire, de la luge, on faisait de tout quoi.
2: Alors on part beaucoup de plaisir, mais à un moment donné il faut penser à travailler.
3: Ouais, c'est ça.
2: Les études, bon, le bac réussi c'est pas trop,
3: ouais,
2: mais il y a un BTS qui arrive, un premier boulot en alternance dans une boutique à Perpignan.
3: Ouais, c'est ça.
2: C'est quoi comme boutique?
3: En fait, si vous voulez, moi j'ai raté trois fois mon bac, donc je sais pas.
2: Je vais laisser dire
3: faire.
2: À part.
3: Il y a pas de souci. J'ai raté trois fois mon bac et le truc c'est que je savais plus trop quoi faire. Mes parents me disent mais qu'est-ce que tu vas faire? Tu vas partir à la vigne et tout. Donc c'était pas trop ma destination préférée. Et je me suis retrouvé que ça il faut pas trop le dire, mais j'ai fait un petit faux diplôme pour être accepté en alternance en BTS.
2: C'est moche.
3: Ça a marché. Voilà, un peu à la débrouillard. Et ça a marché. J'ai été pris. Au bout de, j'ai trouvé mon alternance en même pas deux heures. Mes parents me croyaient pas. Je dis mais si, j'ai trouvé une boutique qui me prend l'alternance. Donc j'ai commencé l'alternance dans cette boutique de vêtements qui était en plein centre-ville de Perpignan et j'y suis resté 10 ans. Au bout de 6 mois déjà, à l'école s'est aperçu que j'avais pas le diplôme, donc du coup ils m'ont dit qu'il fallait que j'arrête ou que je fasse autre chose. Et donc du coup, comme j'avais bien travaillé, ma patronne m'a dit tu sais quoi, je te prends un CDI. Et du coup, 19 ans, j'ai été pris en CDI dans cette boutique et je suis resté 10 ans là-bas.
2: Et vous y repassez, je sais, souvent devant cette boutique.
3: Ouais, c'est ça, exactement.
2: Sauf que vous allez aller ensuite travailler dans une autre boutique, si j'ai bien compris,
3: c'est ça,
2: dans un centre commercial, et on gardait ça pour dans quelques minutes. Et c'est là où tout va se déclencher. C'est là où il va se passer quelque chose qui est un faux départ. Je vous l'ai annoncé tout à l'heure et qui fait qu'il a réussi à inventer quelque chose qui fait que c'est cartonne aujourd'hui et que il est devenu chef d'entreprise. Hein, c'est Olivier Gély. Alors ça tombe bien qu'on parle d'entreprise parce que ici ça entreprend.

0: brûler la châtaigne. Comme ça, ça fait éclater la première peau. Et après, la deuxième phase, c'est dans une parmentière, on appelle ça. On vient enlever la petite peau marron qui est dessous et amène ce côté amer de la châtaigne. Donc nous, on vient l'enlever. Et à la fin de ces deux étapes, on a la châtaigne blanchie propre.
1: Et tellement propre que vous pourrez la déguster en sortant.
2: Miam, miam.
1: La machine peut travailler plus de 100 kilos par heure. Ça en fait des châtaignes. Une machine que Nathan a fait fabriquer spécialement par un artisan. Nathan a débuté il y a seulement un an. Militaire, il se laisse convaincre de reprendre cette activité.
0: En fait, c'est la mairie qui est venue nous voir. Comme nous, on ramassait déjà. On avait déjà la machine pour ramasser. La mairie est venue nous voir pour éviter de perdre cette tradition en fait, qui est là depuis plus de 30 ans dans la ZAC. Du coup, on a accepté. Et on s'est aperçu que en fait il y avait pas mal de personnes du village que ça intéressait de participer à cette aventure avec nous pour justement ne pas perdre cette tradition.
1: Tradition qu'il perpétue avec son papa Marc qui travaille avec lui. Depuis le début, ils ont blanchi plus de 20 tonnes de châtaignes, pas mal. Et il se consacre désormais entièrement à son activité qu'il développe. Depuis peu, il propose de la crème de marron, des châtaignes cuites sous vide, des châtaignes grillées et des châtaignes cuites à l'ancienne, c'est-à-dire aux toupies. C'est une marmite en fonte traditionnelle à trois pieds.
3: Miam miam.
4: J'y goûterais bien.
1: Pour blanchir vos châtaignes, sachez que la période est limitée. Cette année, c'est de fin septembre à début novembre et c'est sur rendez-vous. Plus d'infos sur la page Facebook Le Châtaignier de l'arbre à l'assiette. Merci à Nathalie Colle d'ici Limousin pour cette idée gourmande. Ici, ça entreprend en Haute-Vienne avec Le Châtaignier de l'arbre à l'assiette pour des châtaignes in the pocket.
5: Bon, Olivier Gély, vous aimez la crème de marron?
6: J'adore.
5: C'est vrai?
6: Non, mais là, j'ai envie de me remettre à table.
5: Oui, oui, bah déjà que vous avez parlé des spécialités de chez vous, hein, de Perpignan, ouais. Là, c'est vrai qu'elle est bientôt 21h, c'est pas sympa pour tous ceux et celles qui ont envie de manger. On va se retrouver dans quelques minutes, on va comprendre comment vous avez pris des décisions importantes. Juste raconter, vous arrivez dans un magasin dans lequel vous travaillez, avec deux espadrilles, puisque Payotte aujourd'hui c'est des espadrilles. Mais à l'époque vous arrivez avec deux espadrilles, sauf que...
6: Il y en a une en 41, et le pied droit il est en 43.
5: Et à partir de là, il va se passer quelque chose. Restez avec nous, il va nous le dire. Son parcours, ce soir, se raconte dans Il n'y a pas que Paris dans la vie avec notre invité Olivier Gély sur Ici.
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5: Avec une nouveauté pour vous faire plaisir, Teddy Swims sur Ici.

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17: 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Et puis, on est à quelques jours de changer d'année. Alors, pas chez nous, mais sur la planète Mars. Ce sera le mercredi 30 septembre prochain à la Cité de l'Espace. Le nouvel an martien avec tout plein d'animations. Le nouvel an martien à la Cité de l'Espace à Toulouse. 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
9: Chaque jour, un invité raconte son parcours, raconte les lieux, la cartographie personnelle de sa ville. Et le créateur de Payotte, ça c'est une idée venue de Perpignan, presque par hasard pour ce jeune entrepreneur et créateur, Olivier Génie, est avec vous ce soir jusqu'à 21h. Ses premiers pas dans l'art de vivre à la française, c'est maintenant. Alors, je refais le match, Olivier. Pour ceux qui nous rejoignent, on est à Perpignan, c'est là où vous vivez aujourd'hui, c'est là où vous êtes né, même si vous avez grandi, à une quarantaine de kilomètres à Saint-Paul. Vous partez travailler un jour avec deux espadrilles, qui ne l'a jamais fait, tout le monde, en allant, voilà, ouais. On va travailler en espadrille. 41 et 43, c'est, alors, vous faites combien?
18: Et moi, je suis du 41.
9: Alors, c'était avec qui le 43?
18: Il y avait des montagnes d'espadrilles. Donc, des fois, l'été. J'avais à la maison, j'avais entre les potes et tout ça, on se retrouvait, et j'avais une montagne d'espadrilles, surtout que...
9: Attends, vous savez pas qui remercier, finalement?
18: Alors, qui je suis parti un peu à la va-vite. Je suis un peu à la va-vite, comme ça. En plus, on était plein de potes et tout. J'avais plein d'amis à la maison. Et on s'est retrouvés, et je suis parti, j'ai dit, bon, je vous laisse, je pars travailler. Et je suis parti un peu à la rapide. Et j'ai pris deux paires. Deux paires, une espadrille noire. Et donc, du coup, quand je suis arrivé au travail, j'ai dit, oh non, je me suis trompé. Alors, du coup, j'ai dit, ben, ce soir, je vais customiser mes espadrilles.
9: Okay.
18: Je vais les personnaliser pour retrouver mes paires plus facilement.
9: L'idée, donc, elle est là.
18: Elle est là. Donc, le soir, je rentre, je prends de la peinture et je commence à faire des dessins sur mes espadrilles.
9: À peinture.
18: Voilà, c'est ça. Et du coup, je commence à retrouver mes paires plus facilement. Le lendemain, quand je suis arrivé au travail, et à la boutique, les clients commençaient à me demander, mais où tu sais que t'as acheté tes paires d'espadrilles? Je leur ai dit, ben, c'est moi qui les ai fait de la peinture. Et ils me disent, ben, si on t'amène les paires d'espadrilles, est-ce que tu peux nous faire la même chose? Mais j'ai dit, y a pas de souci. Donc, j'ai commencé à en faire 10, 20, 30, 40, 60.
9: Au départ, c'est pour les potes et un peu pour les clients.
18: C'était pour
9: aussi,
18: les clients. Voilà. Donc, je me suis dit, ben, attends, je vais quand même m'intéresser à la fabrication d'espadrilles. Et c'est là que je me renseigne sur Internet et je trouve un atelier qui était basé à Saint-Laurent-de-Cerdan, pas très loin de chez moi.
9: Moléon?
13: c'est ça?
18: Non, alors c'était pas Mauléon au départ, c'était juste dans la vallée, près de chez moi, à peu près, c'était à 20 km de chez moi. Et je me retrouve que, en fait, ils ne pouvaient pas fabriquer plus d'espadrilles.
13: Attendez, je vous arrête. C'est-à-dire que sur un coup de tête, parce que 10-15 personnes vous disent c'est top, dans votre tête vous dites je vais entreprendre.
18: Exactement.
13: Je vais aller
18: alors, c'est pas que je vais entreprendre, parce qu'au départ, on ne sait pas qu'on entreprend. Parce que j'ai été entrepreneur malgré moi, je ne savais pas. Je me suis dit, tiens, j'ai commencé à s'appeler les espadrilles Plaise, ce que je customise.
13: Ouais.
18: Comment fabriquer une paire d'espadrilles? Point. Et ça va s'arrêter là.
13: Okay.
18: Pas d'idée plus, voilà.
13: D'accord.
18: Et du coup, je trouve un atelier qui était basé à pas très loin de Perpignan, après le boulot, et je me retrouve que, le stock limité, ils ne pouvaient pas fabriquer plus, et du coup, je me retourne vers le Pays Basque. Et me voilà contacté. Je contacte un atelier qui était basé à Montléon-Lichard dans le 64.
13: Ok.
18: Et qui me disent, il n'y a pas de souci, tu peux nous envoyer tes fichiers. Et puis nous, on va
13: C'est-à-dire qu'ils ont été séduits par l'idée.
18: Ils m'ont dit, eux, ils ne l'avaient pas vu encore. Mais ils m'ont dit, envoie-nous tes fichiers par mail. Et puis nous, on va les imprimer. Je dis, ok, mais moi, je ne sais pas dessiner à l'écran, quoi. Je ne sais pas dessiner sur ordinateur. Je sais dessiner à la main. Ils me disent, à la main, c'est compliqué parce que nous, on ne pourra pas les reproduire. Ok, j'ai pris Paint et j'ai commencé à dessiner dessus. J'ai dessiné 7 modèles que je leur ai envoyés et j'avais un petit peu zappé. Et un mois et demi après, je reçois un colis à la maison. Je dis, mais qu'est-ce que c'est ce colis? Et quand j'ouvre, je vois mes 7 paires d'espadrilles et ce que j'avais à l'écran, c'était exactement la même chose que ce que j'avais sur les espadrilles. Donc à partir de là, je me suis dit, tout ce que je peux imaginer, je peux le mettre sur les espadrilles. Et j'appelle mon travail, je leur dis, je prends un jour sans solde. Pendant la journée, je crois que j'ai dessiné plus de 100 modèles d'espadrilles.
13: Ah ouais?
18: J'ai adoré faire ça.
13: En une journée?
18: En une journée, je fais, il y avait de tout.
13: Prenez une journée de RTT, vous, et vous produisez 100 modèles.
18: 100 modèles d'espadrilles.
13: Comme ça, Olivier Génie.
18: Voilà, je suis comme ça. Mais c'était tellement un régal, satisfaisant. Je me suis dit, génial, je fais ça. Et puis, petit à petit, je me suis dit, il faudrait que je crée une marque d'espadrilles. Ça serait sympa quand même de communiquer sur les réseaux sociaux et de les vendre sur Internet. Donc, pas d'argent en poche. Je vais voir la banque et je leur dis, je veux créer une marque d'espadrilles et vendre mes modèles d'espadrilles sur mon site internet. La banquière me dit, je suis désolé, monsieur Gély, mais les espadrilles, ça existe déjà et ça se vendra encore moins sur internet. Du coup, je me lève du bureau.
13: Faites d'autres banques?
18: Comment?
13: Vous faites plusieurs banques?
18: Non, même pas, parce que j'avais pas encore j'avais pas pensé à ça.
13: Bon, en tous les cas, vous essuyez un refus, là.
18: Ouais. Le premier, donc du coup je me lève et du bureau jusqu'à la voiture, je me dis mais qu'est-ce que c'est que je pourrais vendre pour acheter mon premier stock d'espadrilles. Et quand j'arrive devant la voiture, je dis j'ai ma voiture. Donc je vends ma voiture 5000 euros.
13: Vous êtes fou.
18: Je vends ma voiture.
13: Vous vous rendez compte de la folie quand même à ce moment-là. Vous vendez votre voiture, vous savez pas, vous, c'est clair dans votre tête, mais vous savez pas si ça va marcher.
18: Bah oui, mais
13: vous vendez une voiture.
18: Il y a des choses plus graves. Donc je vends ma voiture.
13: Après, on se à pied quoi pour faire les 40 km entre Saint-Paul et Perpignan.
18: C'est pas très grave. Donc du coup, je vends ma voiture 5000 euros.
13: D'accord.
18: Et j'achète 4500 euros de stock. Je me garde 500 euros de côté, au cas où. Et
13: malin.
18: Et je commence à communiquer sur les réseaux. Parce que de toute façon, quand on regarde, j'ai un parcours de personnes qui n'ont pas d'argent. Donc du coup, je vends ma voiture, je me dis, je pars avec 5000 euros, 4500 euros de stock, qu'est-ce que je vais en faire? Je vais communiquer sur les réseaux sociaux. C'était le moyen qui était gratuit. Et puis j'avais un petit peu de temps. Donc du coup, tous les jours, je mettais la paire du jour. Mais je me suis dit, mais il faudrait une marque. Il me faudrait quelque chose quand même. Alors au départ, je voulais l'appeler l'atelier de l'espadrille. Mais c'est vrai que ça faisait un peu trop simpliste pour moi.
13: Trop surligné.
18: Ouais, c'est voilà. Et donc du coup, je me suis dit, il faudrait que je trouve quelque chose d'autre. Mais quoi? Donc j'ai passé à peu près 3 semaines avant de trouver ce mot qui s'appelle paillote. Parce que en fait, paillote, ça s'écrit P-E-2-L-O-T-E et ça veut dire peyote. Peyote, ça veut dire chiffon en catalan.
13: C'est chiffon, même peluche, un peu doudou.
18: Exactement.
13: Quoi.
18: Et les enfants dans les écoles catalanes appellent leur doudou un peyote.
13: Peyote.
18: Mais peyote, ça faisait trop catalan. Mais alors du coup, je l'ai écrit P-A-I-2-L-O-T-E. Et ça, c'était trop bien référencé parce que c'était par rapport aux paillotes de plage.
13: Ouais, qui s'écrit PAI
18: de ZLOTE. Donc le référencement OTE, ou de TDF.
13: Il y a deux TDF.
18: Et du coup, c'était vraiment la paillote de plage. Et là, je me suis dit, c'est hyper bien référencé sur Google, donc il faudrait que je trouve autre chose. Du coup, je l'ai écrit PAYOTE.
13: Ouais.
18: Et du coup, au moins, quand on le prononce, on entend vraiment, ça fait penser vraiment aux vacances, l'été, la mer, le sable, le soleil. Et quand on comprend la signification qui vient du mot paillote, le chiffon, et qui vient du petit clin d'œil que j'ai fait à ma région.
13: Alors ça prend deux thés. Du coup, la paillote de plage.
18: La paillote de plage, c'est deux thés. Allez, ok, mais voilà.
13: Vérifier.
18: En tout cas, sur paillote, je trouve ça pour les espadrilles, c'est qu'un thé.
13: C'est quand même fou, hein, votre histoire. Et ça va marcher. Ça va marcher. Alors ça marche. C'est, au début, c'est compliqué. Ça va prendre quand même quelques années avant que ça se développe.
18: Oui, c'est ça. Ben, au début, ben, je commence à communiquer. Entre temps, ben, j'ai l'été. Je vends tout en 10 jours. Donc, je me retrouve sans plus d'espadrilles. Parce que dès l'été, ben, en fait, j'avais pas mal communiqué sur les réseaux. Et du coup, il y a eu un gros pic de vente d'un seul coup parce que je les vendais aussi dans la boutique où je travaillais. Et les gens commençaient à venir dire je viens pas acheter des espadrilles, je vais acheter des paillotes. Et donc là, j'étais surpris. J'ai dit mais ah oui, parce qu'au départ, je ne disais pas que c'était moi. Je racontais pas ma vie sur par rapport à d'entrepreneur. Et c'est vrai que j'étais surpris de ça. Et je me suis retrouvé. Ben en fait, t'as passé un an sans rien vendre parce que ben du coup ben ouais. L'hiver, moi je pensais que les espadrilles ça se vendait pas et je me suis lancé l'idée de se dire ben pourquoi pas je pourrais créer le plus grand sapin du monde en espadrilles. Donc du coup j'étais le seul à avoir créé ça et j'ai commencé à vendre plus de 1000 paires d'espadrilles à Noël en 3 jours.
13: Alors gardez-en voilà. Pour dans un instant parce que de cette idée là, de ce faux départ, il est chef d'entreprise, il y a 40 personnes qui travaillent pour lui, il y a plusieurs boutiques, vous allez le découvrir dans une poignée de secondes avec Olivier Gélie. Est-ce que vous prenez souvent les transports en commun dans la région ou dans votre région de temps
18: alors,
13: en temps?
18: Alors, avant quand j'étais jeune, oui, parce que du coup pour aller à l'école.
13: Ouais.
18: Mais aujourd'hui, je le prends plus parce que je travaille carrément mon habitation dans mon atelier.
13: Et bon, tant mieux. Oui, on parle de cet atelier. Voilà. Alors, je vous parle des transports en commun dans les régions, dans vos départements, vous qui nous écoutez. Est-ce que vous savez combien ils vous coûtent chaque année? Bon, il y a une ville en France où depuis la rentrée, pour une partie de la population, le calcul est très simple. Ça ne coûte rien. Une mesure qui relance le débat sur la gratuité des transports et sur la possibilité ou non de l'étendre à tous. C'est une belle initiative. Robin Bernot et Sébastien Germain, on est dans le Sud-Est.
6: Dans les Alpes-Maritimes, plus précisément à Nice, les transports en commun sont désormais gratuits pour les plus de 65 ans.
14: D'un côté, c'est bien, mais est-ce que c'est pas discriminatoire pour d'autres personnes?
6: Depuis le début du mois de septembre, les Niçois de 65 ans et plus n'ont donc plus à payer leur abonnement aux transports en commun. Il leur suffit de demander la carte gratuité, une mesure qui semble déjà rencontrer un certain succès, comme l'explique Bertrand Gassiglia, le président de Ligne d'Azur, joint par Sébastien Germain.
16: On avait la semaine dernière 20 000 personnes de plus de 65 ans qui ont pris la carte gratuité. Je pense que les chiffres qu'on aura dans quelques jours vont encore monter une progression très importante. Ce qui est intéressant à souligner, c'est que sur ces 20 000 personnes, 10 000 étaient déjà abonnés à Ligne d'Azur, mais 10 000 n'avaient pas d'abonnement à Ligne d'Azur, donc ce sont des gens nouveaux qui vont utiliser les transports en commun. Et ça, c'est aussi le but qui était recherché.
6: Alors ici, à Nice, la gratuité des transports en commun, ça marche. Mais vous, tiens, qu'en pensez-vous? J'en ai discuté avec Chloé et Joséphine.
19: Bah, c'est bien dans le sens où, oui, du coup, ça permet d'être gratuit pour des personnes âgées qui n'ont pas forcément les moyens ou même une bonne retraite. Mais un peu discriminatoire pour les jeunes qui n'ont peut-être pas aussi les moyens de payer des transports en commun ou quoi que ce soit. Ça peut vite faire partie du budget financier du mois. Il faut penser aussi au budget. Si tout le monde peut avoir le transport gratuit, ce qui est super bien, c'est... comment on finance?
6: Ouais, Joséphine a raison, il faut faire attention au terme gratuit. En effet, si on ne paie rien en montant dans le bus ou le tram, il faut tout de même financer ces transports et bien souvent cela passe par les impôts. La gratuité des transports en commun existe déjà dans plusieurs villes françaises comme Montpellier, Dunkerque, Niort ou encore Libourne. Mais si on élargit un petit peu notre regard, comment ça se passe ailleurs dans le monde? Pour le savoir, j'ai rencontré Océane, elle est québécoise.
20: Au Québec, il n'y a pas énormément de personnes âgées justement qui prennent les transports en commun. Donc, possiblement, peut-être d'avoir cette option-là, ça les enlèverait de la route et donc peut-être un stress de moins.
6: Oui, parce que finalement, enlever une dépense qui peut représenter plusieurs centaines d'euros par an pour nos aînés, c'est aussi leur redonner un peu de pouvoir d'achat, tout en leur permettant de continuer à se déplacer et à garder du lien grâce aux transports en commun.
13: Merci beaucoup, Robin Bernot, et merci aux équipes de Ici Azur. Olivier Gélier à Reste, votre invité. On parlera peut-être de Lyon, de Biarritz, du Pays Basque. Voilà des villes qu'il a pu découvrir par l'intermédiaire de son entreprise. De sa création, de sa société aujourd'hui, Paillotte. Ce sont les espadrilles customisées, on va vous les décrire parce qu'elles sont très très originales. Et Olivier Gélie reste avec vous jusqu'à 21h dans Il n'y a pas que Paris dans la vie.
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13: Et Céline Dion qui, elle, en revanche, est à Paris à la Plénitude Arena de Nanterre, hein, précisément pour cette série de concerts. On est quand même très fiers qu'elle ait choisi la France pour accueillir l'Europe entière. La voici sur Ici.

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2: Et Olivier Gély, il est né à Perpignan, il vit à Perpignan, il a créé Payotte, une marque d'espadrilles avec aujourd'hui plusieurs boutiques, une vision de l'art de vivre au quotidien, avec des matières simples et naturelles autour de produits de qualité fabriqués en France, cette France qu'il nous raconte ce soir sur ici. Je ne sais pas si vous avez revu la banquière qui vous avait pas prêté d'argent et qui vous a obligé à vendre votre voiture, mais elle doit se mordre un peu les doigts aujourd'hui quand même.
3: Non, je l'ai jamais revu.
2: Oui,
3: bah je m'en souviendrai pas à la personne. Plus.
2: Sur une idée comme ça, et en même temps il fallait l'inventer, vous allez devenir chef d'entreprise. En tous les cas, c'est vrai quand je dis que vous gérez une quarantaine de personnes aujourd'hui.
3: Ouais, c'est ça, exactement. Ben, on a l'atelier, on a tout. Après, nous aussi on vend sur internet. Donc l'atelier est arrivé à partir de 2024 parce que au départ je travaillais avec mon prestataire qui était à Moléon-Lichard et qui a fermé en 2024 et donc du coup j'avais encore une grosse question à cette période-là, c'était où j'arrêtais, parce que du coup j'avais plus personne qui pouvait fabriquer mes espadrilles, c'était ça passe ou ça casse. Donc du coup j'ai pris la deuxième option, hein, comme depuis le début, et je me suis dit tu sais quoi, je vais monter mon atelier, et c'est comme ça qu'aujourd'hui on est encore là.
2: Et il est à Perpignan l'atelier.
3: Et il est à Perpignan.
2: Et je sais que vous adorez être dans votre atelier plutôt que dans les bureaux.
3: Ouais, j'adore être dans mon atelier, moi.
2: C'est quoi, j'adore. C'est l'odeur, c'est de voir les gens comme ça.
3: Déjà l'odeur de la semelle. Ouais. Là j'adore ça. Et puis c'est un petit laboratoire de prototypage où j'arrive à m'épanouir à tout ce que je peux imaginer, créer. Et ben je suis là avec mes collègues de boulot et en train de toujours d'inventer des nouveaux prototypes d'espadrilles comme la pétanque par exemple.
2: Oui, alors la pétanque, voilà. Pour ceux qui l'ont remarqué ou découvert cet été, vous avez inventé un système d'aimant pour les feignants.
3: Ouais, c'est ça.
2: Qui ne veulent pas se baisser pour abâcher le cochonnet, quoi.
3: Exactement, pour les pétanqueurs du dimanche.
2: Oui, ah bah oui.
3: Ouais, non, mais c'était super. Ouais. Ça, c'était une blague. En plus, au départ, on était avec des amis. Mais comme moi, je vis espadrilles, je mange, je dors espadrilles.
2: Vous avez vous-même des espadrilles,
3: ouais,
2: ce
3: exactement,
2: soir.
3: Oui, exactement, c'est ça. Et je me retrouve que, en fait, j'étais là, je dis, à force de se le baisser, il faudrait que j'aie un aimant sur les espadrilles pour les ramasser. Et on commence un peu à déconner sur ça. Et je lui dis, tu sais quoi, à y être, je pourrais carrément mettre les accessoiriser et faire une spéciale pétanque avec la petite poche pour le cochonnet.
2: Ah oui, il y a la poche aussi.
3: Avec le mètre pour mesurer s'il n'y a pas des tricheurs.
2: Et de l'autre côté, je vois, c'est hallucinant. Ce
3: et, un aimant à l'intérieur. Alors au départ, on l'avait mis sous la semelle. Mais sous la semelle, l'aimant. Donc on ramassait tous les boulons qu'il y avait sur la piste pour jouer aux boules. Et donc du coup, on l'a mis sur le côté dans une petite poche. Et ça permet de ramasser la boule sans se baisser.
2: Alors je le vois, il y en a. Ambiance équipe de France avec les numéros de maillot des joueurs. Il y a des espadrilles pour l'apéro, donc en jaune et bleu, aux couleurs d'une célèbre boisson alcoolisée un peu jaune.
3: Il y en a fait aussi, il y a le décapsuleur. Vous avez le décapsuleur et la petite poche pour mettre la capsule aussi.
2: Ah ouais. Et super papa, super d'un côté, papa sur l'autre espadrille.
3: On a fait quoi? On a fait aussi en 2018, on a créé la première espadrille qui sent bon, parce qu'on avait beaucoup de remarques en disant, mais moi, une espadrille, je pue des pieds. Ouais. Ok, on a créé l'espadrille qui sent bon.
2: Et comment vous avez fait?
3: Et en fait, on a trouvé un laboratoire qui était basé à Montpellier. Donc du coup, je me suis rendu à Montpellier. En fait, on travaille avec eux et on intègre dans la toile des micro-capsules que, au frottement du pied, ça les casse et ça diffuse un parfum.
2: C'est pas vrai.
3: Et ouais, ce parfum, il est antifrongique, antibactérien, hydratant et ça sent le pamplemousse.
2: Magnifique.
3: On a créé aussi l'espadrille anti-moustique parce que bien sûr, tout ça pareil. Bien, c'était la même chose, bien sûr. Au mois de juillet, on se fait bouffer par les moustiques.
2: Et alors, donc c'est de la citronnelle.
3: Et exactement. Ah, oui. À base de citronnelle, on a créé ça. Donc du coup, ça repousse un peu plus les moustiques. Fort. On a créé les espadrilles
2: Elisabeth II
3: aussi.
2: Sur des espadrilles.
3: On a fait ça. Qu'est-ce qu'on a fait?
2: Made in France. Vous avez fait les couleurs Made in France.
3: Ah bah oui, bah après, de toute façon, elles sont fabriquées à Perpignan, donc on peut pas être. Et qu'est-ce qu'on a fait? Après, nous, on vend aussi l'hiver, donc elles sont fourrées. On a des collaborations. La seule boutique où je vends à Paris, c'est sur la Tour Eiffel. Donc ça, j'ai cette chance-là. Ouais. J'ai eu la Tour Eiffel que pour moi pendant 3 heures pour faire mon shooting.
2: C'est extraordinaire.
3: J'arrive de Saint-Paul, de 1300 habitants, et je me retrouvais sur la Tour Eiffel, bloqué que pour moi pour faire un shooting. C'était dingue.
2: Alors, vous avez justement pas mal voyagé, parce que du coup, votre métier, maintenant, vous l'avez dit, à Paris, à Montpellier, il y a Lyon aussi.
3: Il y a Lyon. À Lyon, je suis allé faire des salons. Et c'est vrai que j'ai visité Lyon, et c'est vraiment, c'est une belle ville.
2: Les Traboules.
3: Oui, il faisait super chaud. Mais quelle chaleur. J'en pouvais plus. On était en plein été. Mais jamais aussi chaud là-bas que même à Perpignan, c'est pas possible.
2: Et Biarritz?
3: Et Biarritz, moi j'adore Biarritz.
2: Pourquoi?
3: Biarritz, parce que j'adore, parce que c'est l'océan, c'est cet état d'esprit, le surf, et ça correspond tout à fait à mon style de vie. Et j'adore ça, j'adore les mentalités, je me régale. Il y a aussi la bonne bouffe.
2: Ouais.
3: Donc du coup, franchement, c'est un chouette, c'est une belle région.
2: Pour vous, le Pays Basque, c'est là où on mange le mieux pour vous, Olivier?
3: Ah, moi j'adore. Ouais. J'adore les tapas.
2: Un plat, un tapas.
3: Ouais, ouais, les tapas.
2: En même temps, on est pas loin de Saint-Sébastien. C'est Saint-Sébastien hein, qui est, ouais, à côté. C'est l'Espagne. Bon, et Toulouse alors?
3: Mais Toulouse, ça a été j'ai ouvert ma boutique à Perpignan en 2020. Au confinement, juste après le confinement. Et en 2021, on s'est lancé le défi d'ouvrir une nouvelle boutique et on l'a ouvert à Toulouse.
2: Oui, alors, il y a une raison sur le fait que vous ayez choisi Toulouse.
3: Alors, il y a une raison parce que à cette époque-là, en fait, on avait lancé un crowdfunding. Donc, c'était en fait.
2: Financement participatif.
3: Voilà, exactement. Qui était en collaboration avec la région. Et donc, du coup, on s'était dit pour où c'est qu'on pourrait ouvrir dans la région une boutique paillotte. Et on a choisi Toulouse. Donc Toulouse, une ville qui me plaisait, une ville très vivante, un centre-ville très actif, avec énormément de jeunes, énormément de bars, énormément le rugby aussi.
2: Ah oui, parce que voilà, et c'est oui. Surtout pour ça.
3: Et c'est surtout ça.
2: Que vous avez choisi Toulouse, parce que vous avez été pendant 15 ans, notamment autour du rugby, à l'Union Sportive Arlequin Perpignanais.
3: Alors, pas pendant 15 ans.
2: Non, moi, vous avez fait 15 ans de rugby et vous avez joué au cinéma.
3: Exactement, c'est ça. Quand j'étais plus jeune, j'ai joué à l'USAP et après j'ai fait du rugby à 13.
2: Ouais, donc c'est pas anodin que vous ayez choisi Toulouse.
3: Ouais, parce que voilà, j'adore Toulouse. Et du coup, on s'est retrouvés à ouvrir notre boutique là-bas et on est en collaboration aussi avec le Stade Toulousain.
2: Ah ouais?
3: Ouais.
2: Alors ils portent tous des.
3: Alors ils portent tous.
2: Des espadrilles déjà.
3: Surtout, c'est plutôt. Oui, il y a quelques joueurs qui portent. Et en plus, on a aussi les espadrilles de l'équipe de France de rugby à 15. On fait celle de l'USAP, on fait le Toulon. Donc du coup, prochainement, je m'en vais à Toulon pour aller rencontrer en fait tout le staff du RC Toulon.
2: Je suis en train de regarder en même temps sur votre site. Il suffit d'aller sur n'importe quel moteur de recherche pour trouver l'espadrille paillotte. On pourra en parler pendant des heures tellement il y a. Vous l'avez dit combien? Rappelez-nous combien de modèles?
3: Plus de 1500 modèles.
2: Ouais, vous imaginez, il faudrait plusieurs émissions là. Il y a même des imitations. Je devrais pas citer la marque, mais des imitations Vans. Les couleurs.
3: C'est ça. Alors, c'est,
2: voilà, comme avec, si on joue aux échecs sur les chaussures.
3: On a aussi tout ce qui est la gamme qu'on a signé avec Warner Bros. On a signé pendant 3 ans notre contrat avec Warner Bros. On fait tout ce qui est Harry Potter, Game of Thrones, Seigneur des Anneaux, Tom et Jerry, Friends.
2: Mais voilà. Moi j'ai envie de quelque chose particulier, je peux le commander chez
3: exactement.
2: Vous.
3: Exactement. Vous pouvez le faire aussi. Et là prochainement, il y a un nouveau site internet qu'on est en train de mettre à jour qui va sortir avec une partie où vous allez carrément customiser vos espadrilles. Donc vous allez pouvoir importer les photos que vous voulez, votre chat, votre chien, faire une demande en mariage, que vous voulez, et vous pouvez avoir votre espadrille créée par vos soins.
2: Et tout ça, vous l'avez fait aussi pour vous, pour les gens qui travaillent pour vous, mais vous avez aussi, et ça vous honore, travaillé avec votre entreprise et organisé des Noëls, je crois, pour des enfants qui étaient placés dans les orphelinats d'Auteuil, qu'on appelle les apprentis d'Auteuil.
3: Aujourd'hui, nous, l'espadrille, c'est vraiment l'essence qui nous fait avancer notre petite marque. Mais à l'intérieur de ça, il y avait vraiment d'autres choses où je me suis aperçu qui me faisait vibrer en tout cas et qui me rendait heureux. C'était vraiment des personnes qui étaient en difficulté. Et du coup, c'est vrai que tous les 24 décembre, on réunit tous les enfants d'apprentis d'Auteuil et on leur offre le Noël qui peut-être qui n'ont pas chez eux ou dans des moments difficiles. Donc on fait venir, il y a une trentaine ou une quarantaine d'enfants qui viennent le jour de Noël avec une grosse collecte de jouets qu'on fait pendant un mois. Et on se retrouve à leur offrir avec un super goûter. Et c'est comme ça que j'ai rencontré des employés qui travaillent chez moi maintenant.
2: Et ça, c'est en région parisienne. On rappelle les apprentis d'Auteuil qui accueillent et éduquent des enfants de rue qui sont livrés eux-mêmes, et vous avez fait, et vous continuez de faire des choses avec paillotte pour eux, et ça vous honore, Olivier Gény.
3: Exactement.
2: Bon, alors, on fait ce tour de France, je retourne du côté de Saint-Paul et Maury, ce sont les deux maisons de vos grands-parents qui vous manquent, beaucoup.
3: Ouais, c'est ça, exactement.
2: Cette ambiance dans laquelle vous avez grandi, en forêt, vous avez des petits coins de champignons, d'ailleurs, à nous donner, parce que les donne jamais, mais...
3: Mais je pense que je vais rien dire, voilà, ça reste pour moi.
2: Vous avez découvert Rocamadour aussi.
3: Ouais, c'est ça, Rocamadour, je me suis régalé. Vraiment un beau village médiéval que je connaissais pas du tout, et il était sur ma destination, et du coup, je me suis arrêté là, et c'était vraiment une belle révélation parce que je m'attendais pas du tout à un si beau village et que c'est quelque chose que mon peuple, franchement j'avais pas vu ailleurs, sachant que quand même je vis avec dans un endroit où il y a quand même tous les châteaux cathares, mais vraiment le Rocamadour est très et c'est vraiment un beau village.
2: Dans votre tracklist de coins de France, il y a le gouffre de Paillirac.
3: Ouais, c'est ça, c'est juste à côté.
2: Les grottes de Canalette, c'est à côté aussi.
3: C'est juste à côté de chez nous.
2: Il y a aussi l'île de Léron.
3: Exactement aussi, l'île d'Oléron. Ben ça c'est pareil, c'était en fait on s'était dit ben faudrait qu'on aille vers La Rochelle. Et qu'est-ce qu'on pourrait faire aussi par là-bas? Ben déjà j'ai fait une belle rencontre, je dirais en tout cas une belle rencontre. Je connaissais pas tout ce coin, ben La Rochelle ça a été une belle surprise. Et puis on a tiré sur l'île d'Oléron. Et là vraiment c'est quelque chose que je connaissais pas non plus parce que voilà nous là c'est vrai que dans notre région on a pas mal de choses, mais d'aller voir ailleurs ça a été super et franchement l'île d'Oléron c'était un voyage magnifique. J'ai passé une semaine là-bas et voilà on sent que vraiment, il y a l'air marin et ça m'a déconnecté de ce que moi j'avais un peu de mon côté.
2: Et bon, les mimosas, là c'est la Méditerranée.
3: Et bon, les mimosas, ça ressemble un peu à ce que moi j'ai avec Collioure. Je trouvais que ça ressemblait un peu.
2: Ah oui, c'est vrai.
3: C'est Collioure.
2: Collioure, Saint-Cyprien.
3: Surtout Collioure. Et moi, Collioure, c'est vraiment le village que j'adore par excellence.
2: Je sais que vous rêvez du Mont-Saint-Michel. Vous connaissez pas beaucoup.
3: Non, je connais pas du tout.
2: Bah alors.
3: Et ça va être.
2: J'ai jamais fait des espadrilles Mont-Saint-Michel.
3: Et non, pas encore. Mais il faut que j'y aille pour vraiment le sentir.
2: Ben, je vous le souhaite en tous les cas.
3: C'est comme ça que vient l'inspiration. Hein.
2: C'est vrai que vous avez fait des petits porte-clés espadrilles avec nos confrères d'ici Roussillon,
3: ouais,
2: à Perpignan.
3: Ça. Exactement. Donc, et pourquoi pas ici à Paris hein.
2: Ben, écoutez, avec grand plaisir pour toute la France. Merci Olivier Gély d'avoir été avec nous. Si on retenait qu'un seul lieu.
3: Alors,
2: celui qui est central à votre vie finalement.
3: Bah, moi j'adore Saint-Paul. Hein. Je peux pas dire.
2: On restera à Saint-Paul.
3: On restera à Saint-Paul.
2: Payotte continue d'exister. Ça fait vraiment plaisir d'avoir pu mettre en avant votre initiative. Partie. D'un hasard, voilà, pour un destin qui finalement fait nourrir une quarantaine de bouches aujourd'hui.
3: Ouais, c'est
2: tout à votre honneur, sans oublier tout ce que vous faites au niveau associatif à côté.
3: Tout peut arriver.
2: C'était un plaisir. Allez customiser vos espadrilles. Faites-vous plaisir. Le site
3: payotte.fr.
2: Voilà. Rappelez-nous l'orthographe de Payotte.
3: P-A-Y-O-T-E.
2: C'est bien noté, merci voilà. Olivier Gély. Vous et votre accent, c'était un plaisir ce soir.
3: Merci,
2: en tous les cas. À très bientôt. Il n'y a pas que Paris dans la vie, reviens demain vendredi avec grand plaisir. Et puis d'ici là, vous pouvez partager l'émission sur ici.fr. Portez-vous bien, belle soirée. Salut.
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2: C'est pas encore tout de suite, mais c'est maintenant. Voici The Weeknd.

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1: Excellente soirée, merci d'écouter ici. Il est tout juste 21h. Comme notre invité du soir, il brille en espadrille. Voici 100% années 80 avec Laurent Petit-Guillaume.
2: Bonsoir à tous, j'espère que vous avez passé une bonne journée. Merci d'avoir choisi pour votre soirée, ici, votre radio. Et la parenthèse 100% années 80. Ce soir, ça commence comme ça.

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1: 1987, Étienne Dao décide de partir à Londres pour retrouver une vie moins perturbée par la célébrité et les petits matins comateux. Il rencontre de nouveaux musiciens, compose son nouvel album pour nos vies martiennes qui contient ce titre sur l'errance nocturne, la mélancolie des fins de nuit. Cette petite merveille va séduire le public et devenir un tube. A-t-il croisé les Pet Shop Boys à cette époque? Tiens, faudra lui demander un jour. 1987, ce duo anglais est numéro 1 avec It's a Sin.

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Alors si vous avez encore le 45 tours de ce succès de Julien Clerc sorti en 83, regardez la photo de la pochette. Vous pouvez peut-être vous demander si le petit garçon à côté de sa mini-moto a un lien avec l'artiste. Bon bah pas du tout, hein. En fait c'était un inconnu, bah du coup connu, et peut-être qu'il nous écoute ce soir. Allez, toujours dans votre collection de vinyles de 45 tours, si vous avez celui de Babouchka, le 45 tours de Kate Bush qui fait d'elle une star en 80, eh bien je vous le confirme, c'est bien elle sur la photo, couchée contre sa contrebasse, sur le plancher, et du coup, bah, on écoute Kate Bush.

0: Eddie Mitchell, c'était Mans. Monsieur Eddy n'a évidemment pas attendu les années 80 pour nous offrir des tubes, des chansons devenues des classiques. Ce Mans, dédié à sa maman justement, écrite juste après son décès en éteint, que l'on retrouve sur son 25e album intitulé Mitchell. La suite arrive dans un instant avec l'un des titres phares de la grande période de Téléphone, sorti en 82. C'est Cendrillon, et c'est juste après ça.
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0: Terro, c'était senza una donna.
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2: Une chanson autobiographique qui traite d'un sujet plutôt rare. En fait, Zucchero écrit ce texte à un moment donné de sa vie où son mariage avec Angela, son épouse, commence à prendre l'eau. Plongé dans la dépression, logé dans un petit appartement, il écrit pour exorciser la peur de se retrouver seul. C'est une période de blues pour lui, et c'est d'ailleurs le titre de l'album qui contient cette chanson. Alors dans la série des tubes sur une relation douloureuse, sur une rupture qui part en vrille, tout de suite Purple Rain, chef-d'œuvre signé Prince.

Purple Rain, c'était Prince and the Revolution. Le génie de Minneapolis, à l'instant, un extrait d'un album devenu mythique sorti en 84 et titre également d'un film que vous avez peut-être vu à l'époque, mais je suis sûr que vous l'avez vu. Tiens d'ailleurs, petit exercice de mémoire, il était où votre cinéma préféré habituel dans ces années-là? Je vous laisse avec vos souvenirs et on accueille les Pretenders en 1986 dans Get Me Wrong.

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1: Merci d'avoir suivi ce nouveau numéro de 100% années 80. On recommence demain dès 21h. Dans un instant, 100% chansons françaises. Alors, à demain. Vous êtes bien sûr ici votre radio. Il est 22h.
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3: C'est l'histoire d'une amitié qui se transforme en disque d'or. Allez, reste, duo entre Boulevard Désert et Vianney.
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3: Ce titre sort en 2019, mais derrière l'air entraînant et les cuivres solaires se cache un sujet beaucoup plus intime, la maladie d'Alzheimer. Le groupe voulait raconter ses souvenirs, ses images d'enfance qui s'effacent comme une photo délavée. Le coup de génie, transformer cette peur de l'oubli en une célébration de l'instant présent. Allez,

0: Une mélodie lumineuse pour un texte qui serre le cœur. C'est la recette magique de ce tube qui nous rappelle de chérir ceux qui sont encore là.
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2: En 2020, Grand Corps Malade invite Louane sur le titre Derrière le brouillard, mais ce duo a failli ne jamais voir le jour.
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2: Lorsque le slammer tente de joindre la jeune chanteuse pour lui proposer le projet, celle-ci ne reconnaît pas le numéro. En entendant cette voix grave et si particulière au bout du fil, Louane est prise d'un tel trac qu'elle finit par raccrocher brusquement au nez de son futur partenaire. Heureusement, les deux artistes finissent par se retrouver en studio pour enregistrer cette ode à la résilience.
4: À quel moment tu comprends que c'est ton truc, que la musique revient pour te relever de chaque chute? À quel moment tu sais quelle est ta boussole, quand la vie te punit, la musique te console? À quel moment ce piano a chanté?
2: Le texte renvoie chacun à ses propres zones d'ombre, à ses blessures, créant une alchimie immédiate avec le public, touché en plein cœur.
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2: Bonjour, je m'appelle Joy Pequet, je suis maraîcher à Bergerac en agrobiologique. Et voilà.
3: Bonjour Joe, on se balade sur le marché de Bergerac et vous avez une singularité, au-delà des légumes que vous proposez, c'est que vous êtes le seul commerçant à avoir un accent anglais. Vous pouvez nous raconter un petit peu dans votre vie comment on passe de Oxford, là d'où vous êtes originaire en Angleterre, à la Dordogne où vous êtes installé il y a un peu plus de 4 ans.
2: C'est une histoire un peu longue parce que ça commence avec deux sports. J'avais voyagé pour 15 ans en train de jouer le rugby, moi.
3: Okay.
2: Australie, Nouvelle-Zélande, Canada, j'ai fini en Portugal.
3: Vous jouiez quel poste et quel est votre club préféré, le club que vous suivez, j'imagine, encore maintenant?
2: Voilà, je suis talent, moi, première ligne, mais surtout talent. Et mon club préféré, bien sûr, c'est un club anglais. Moi, c'est juste de Wasps à la base.
3: Okay.
2: C'est un club qui a un peu mal pour l'instant, mais problème financier et tout ça. Mais
3: quelle a été la parenthèse, je sais pas, la plus heureuse, l'équipe avec laquelle vous avez la plus performé?
2: Oh, moi, j'avais adoré en Nouvelle-Zélande. Moi, c'est j'ai passé 2 ans là-bas. Et c'est un pays de rugby en fait.
3: D'accord.
2: Le ville tourne autour de ça. J'ai rencontré une Française en Nouvelle-Zélande, fromagère.
3: Vous avez rencontré une Française en Nouvelle-Zélande.
2: Exactement.
3: Déjà,
2: ça.
3: Déjà c'est improbable.
2: Voilà, okay. Voilà. Moi je suis là pour le rugby, elle pour le fromage.
3: Ok.
2: On est passé Nouvelle-Zélande jusqu'à Portugal, Lisbonne. Notre fils est né là-bas à Lisbonne. Et après voilà, dans les Covid, on est remonté ici. À Bergerac pour signer un contrat pour jouer pour Bergerac.
3: Ok.
2: Voilà, c'est la fin de mon carrière
3: de joueur de rugby.
2: Joueur de rugby professionnel. Ensuite, j'ai relancé dans les légumes. J'ai grandi sur le marché en Angleterre avec mon père. Mon grand-père, c'était un producteur de légumes.
3: Génial.
2: Voilà.
3: Et donc, vous avez repris le métier de votre grand-père un petit peu après cette carrière de sportif.
2: Exactement ça. Mais pas chez moi, mais j'ai lancé ici. Ça marche plutôt bien. Ça fait 4 ans maintenant. On fait beaucoup de fraises, beaucoup de gingembre. On essaie de faire les choses que les autres ne font pas. On va aussi, cette année, peut-être lancer dans le ginger beer aussi. Le mélange de ratatouille l'été et les légumes racinelles l'hiver.
3: Le potager anglais, c'est le nom de votre exploitation. Et l'intégration, l'accueil, quand on est anglais, l'accueil des Périgourdins et des Bergeracois, honnêtement, de vous avoir comment il est. C'est oui. Facile ou pas de faire
2: non,
3: ça?
2: Non, c'est intéressant.
3: Ouais.
2: Parce que bien sûr, on est beaucoup d'anglais ici dans les coins. Mais j'ai pas beaucoup de clients anglais, par contre. C'est plutôt les Français engagés avec les produits bio, local, ouais. Etc.
3: Vous êtes labellisé agriculture biologique. Vous sentez qu'il y a un intérêt des Périgourdins, justement, pour le mode de production?
2: C'est une clientèle. C'est pas pour tout le monde. Souvent, les clients pensent que le bio, c'est plus cher de tout le monde, mais c'est pas tout à fait le cas. Mais de temps en temps, le marque AB, ça fait peur, les gens ne regardent même pas. Sauf moi, l'hiver, j'enlève toutes mes marques. Je suis certifié en bio quand même, mais j'enlève les marques.
3: Pourquoi?
2: Comme ça, les gens, ils regardent le prix.
3: Ah, ok. Dernière question, Joe. Est-ce qu'on gagne mieux sa vie en tant que joueur de rugby professionnel ou en tant que producteur de légumes bio?
2: No comment.
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4: Aujourd'hui, dans les histoires insolites de la Loire, nous allons découvrir l'alimentation des chartreux avec Anne Berthe. Bonjour Anne.
5: Bonjour.
4: Vous êtes responsable du service des publics du site de la chartreuse de Sainte-Croix-en-Jarret. L'alimentation des moines aujourd'hui, et à ce propos, il paraît qu'on trouve dans leurs cellules une ouverture en lien avec les repas.
5: Alors oui, vous voulez sans doute parler des guichets passe-plats. On peut encore en voir aujourd'hui à la chartreuse de Sainte-Croix-en-Jarret, notamment un dans l'ermitage restauré d'Imper. Il permet en effet d'apporter les repas aux moines directement dans leurs cellules sans les déranger.
4: Les moines mangent donc dans leurs cellules? Il n'y a pas de réfectoire dans les chartreuses?
5: Alors si, il y a bien un réfectoire, même si en l'occurrence à Sainte-Croix-en-Jarret il a disparu. Mais le réfectoire ne sert que pour les jours particuliers, notamment les dimanches par exemple, où la communauté se retrouvait à midi pour partager un repas.
4: Seulement le midi?
5: Oui, seulement le midi, car les chartreux n'ont qu'un seul repas dans la journée et une simple collation dans l'après-midi.
4: Un seul repas, mais alors ils doivent manger énormément pour tenir jusqu'au lendemain.
5: Pour ce qui est de la quantité, c'est suffisant, mais certainement pas gargantuesque, loin de là. En revanche, les moines s'attachent à préparer des menus équilibrés avec du pain, des légumes, des fruits, des œufs, du fromage.
4: J'ai noté que vous ne parliez pas de viande. Est-ce que les moines seraient végétariens?
5: En quelque sorte. Ils s'interdisent en effet la viande, par pénitence, mais en revanche, ils mangent beaucoup de poissons. D'ailleurs, aujourd'hui, à Sainte-Croix-en-Jarret, on voit encore la trace des grands viviers qui leur permettaient d'assurer leur approvisionnement. d'approvisionnement.
4: Ça, c'est très intéressant. Est-ce qu'on trouve d'autres traces laissées dans le paysage par le régime alimentaire des moines?
5: Oui, tout à fait. Les grands potagers, notamment, qui nourrissaient la communauté, sont toujours là. On trouve aussi des arbres fruitiers, en particulier des noyers qui sont à l'arrière de la chartreuse. Parce qu'il faut savoir que les noix étaient une ressource importante pour les moines. Non seulement ils les mangeaient, bien sûr, mais ils pouvaient aussi les transformer en huile. D'ailleurs, le moulin, lui aussi, existe toujours. Il a depuis été transformé en ferme.
4: Il y aurait sans doute de quoi nous inspirer dans cette sobriété monastique. Merci beaucoup, Anne-Berthe. À bientôt.
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0: Eh oui, bien avant les Vélib à Paris ou les Vélov à Lyon, La Rochelle avait déjà inventé le vélo en libre service. Ce sont les fameux Yellow. Et c'était en 1976, il y a 50 ans déjà. Et ils étaient jaunes, évidemment. Nous sommes le 16 juillet 1976 et La Rochelle devient tout simplement la première ville de France à tester le vélo en libre service.
6: Quand on partait de bon matin, quand on partait sur les chemins, à bicyclette.
0: À l'époque, on met à disposition environ 250 bicyclettes gratuites réparties sur trois stations du centre-ville. Et le tout est lancé en grande pompe, hein, avec un défilé dans les rues et des journalistes venus voir si cette drôle d'idée pouvait vraiment marcher. Alors, derrière ce projet un peu fou, eh bien, il y a un homme, le maire de l'époque, le célèbre Michel Crépeau, évidemment. Un écologiste convaincu, hein, déjà connu pour ses combats contre la voiture en centre-ville. Et puis, deux ans plus tôt, hein, il avait même créé d'ailleurs le premier secteur piétonnier de France. Avec les vélos jaunes, son objectif est clair, faire respirer la ville et aussi tester le sens du bien commun chez les Rochelais. Au début, il y a des vols, des dégradations et certains vélos sont même retrouvés très loin de La Rochelle, hein, carrément à l'étranger. Et puis pendant longtemps, bah, ce sont surtout les touristes qui en ont profité. Mais petit à petit, eh bien, l'idée, elle a fait son chemin et elle a séduit un public plus large, habitants y compris. Et ce qui est assez fou, c'est que cette initiative rochelaise a très vite fait parler d'elle à l'international. Le New York Times, attention, hein, s'émerveille de cette petite ville française qui, je le cite, hein, lutte contre la voiture avec ses bicyclettes. Ou encore le magazine Newsweek qui dresse le portrait d'un maire agitateur et visionnaire. Pendant ce temps, ailleurs en France, on continue, hein, à imaginer des villes pensées avant tout pour la voiture. Rappelons que les célèbres Vélib parisiens n'arriveront que 30 ans après les Yellow Rochelais. Donc oui, les débuts ont été compliqués, mais La Rochelle a tenu bon. Résultat, eh bien aujourd'hui encore, hein, près de 700 vélos jaunes circulent en libre service dans la ville. Alors, après les participants là, du trail urbain du week-end dernier, pensez-y, hein, depuis près de 50 ans, La Rochelle se parcourt aussi à coups de pédale.

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1: Bonjour, bah écoutez, moi c'est Isabelle et je suis passionnée par la détection de métaux.
2: Alors on fait comment? On gratte le sol, on se met à quatre pattes?
1: Eh bah déjà on prend un bon détecteur. Donc il y a quelques années de ça, il y a maintenant, en fait ça remonte bien plus que je ne pense, puisque je l'ai acheté en 2011. Je me suis acheté un super détecteur, vraiment. Et puis ben, dès que j'ai le temps, hop, je pars avec mon détecteur, mon casque et puis en avant. Et je vais aller détecter au milieu des vignes, dans des champs, là où je suis inspirée en fait pour y aller. Et je fais des découvertes parfois assez incroyables.
2: Quel genre ?
1: Des oboles par exemple, donc ben, ça c'est quand même des vieilles pièces, hein. C'est 400 ans avant Jésus-Christ, donc c'est pas mal. Des fibules mortuaires, des cure-oreilles en bronze, des dessus de bagues. J'avais trouvé un petit lion en bronze qui était un dessus de bague en fait. J'ai trouvé un carreau d'arbalète.
2: Ça vous fait quoi de découvrir ces choses-là ?
1: Eh ben écoutez, alors moi souvent on me dit, quand j'en parle, on me dit « Ah mais c'est cool, tu revends après ». Non, je revends rien. Moi mon vrai plaisir ensuite, c'est de faire mes recherches sur internet. Et de découvrir en fait l'origine de l'objet que j'ai pu trouver et de me dire mais c'est quand même incroyable, il y a des milliers d'années quelqu'un a pris cette pièce dans ses mains, s'en est servi pour payer quelque chose, et je trouve que ça c'est magique en fait, ça m'émeut à chaque fois.
2: On trouve aussi des choses qui n'ont pas de valeur.
1: Ah bien sûr, hein, on trouve des ouais. choses complètement insignifiantes.
2: La pollution,
1: Bah du coup j'en profite moi pour dépolluer, puisque tout ce qu'on trouve qui n'est pas intéressant pour la recherche, je le mets quand même dans ma besace pour pouvoir le jeter. Donc, quelque part, bah, je dépollue un peu, quoi. Parfois, je prends ma fille avec moi aussi, mais bon, elle me dit « Maman, j'en ai marre de venir creuser. » Parce qu'évidemment, bah, une fois que ça bip, il faut creuser. À plus ou moins grande profondeur, avec toujours cette frénésie de savoir qu'est-ce qu'on va trouver. Quand, par exemple, je trouve pas mal de pièces du Comtat Vénessin, des pièces du côté de Sommières, avec des monnaies de nécessité, comme on appelle. Donc à l'époque, hein, quand on était en manque de monnaie, eh bien étaient sortis les jetons de nécessité. Donc ça remplaçait l'argent. Donc oui, on trouve des choses. Des choses improbables, des gobelets de la guerre, voilà, les gobelets que, enfin les quarts comme ils disaient à l'époque, hein, qu'avaient les soldats, les boutons aussi qu'ils avaient sur leurs uniformes avec la flamme, et tout ça, c'est quand même, voilà, c'est notre histoire. Moi, je trouve ça magique en fait de trouver des vieux objets comme ça, c'est incroyable.
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3: Saviez-vous qu'à la belle époque, Soultzmatt était surnommé le Petit Paris? Alors il y avait des curistes, hein, qui venaient de toute l'Europe pour boire l'eau des sources. Les hôtels étaient quand même bien remplis. Il y avait de l'animation, il y avait pas mal de musique. C'était un peu la fête, il faut dire. Et puis petit à petit, et le thermalisme a commencé à décliner. Alors les curistes sont partis et Soultzmatt est redevenu un beau village de la vallée noble. Jusqu'à ce qu'un jour, eh bien, il y ait quelqu'un qui ait décidé que le Petit Paris méritait de rester encore un peu vivant. Et ce quelqu'un, eh bien, a ouvert un cabaret que je teste pour vous. Vous l'avez deviné, le paradis des sources. Alors c'est le matin, il est 10h, la salle est normalement fermée au public et je suis dans les coulisses. Oui, c'est les répétitions qui sont annoncées pour aujourd'hui avec les danseurs que je vois qui s'échauffent. Il y a aussi deux chanteurs à côté qui sont en train de faire des petites gammes dans les couloirs. Et pas loin, il y a aussi un technicien qui est en train d'ajuster le trapèze pour l'acrobate. Et mon guide, c'est David, c'est lui le responsable communication. Et c'est vrai que ma première réaction fut « Ah, c'est surprenant quand même !» Parce que je ne m'attendais pas du tout à trouver ça à cet endroit, au fond de la vallée. Et ce à quoi mon guide David me répond « Et attends, t'as encore rien vu !» Car David m'emmène ensuite dans la salle principale. Et elle est grande, la salle principale, bien plus grande que ce que la façade laisse croire. Je ne m'y attendais vraiment pas. les tables rondes qui sont déjà dressées pour le service du soir, la scène qui est très profonde avec son énorme rideau rouge typique des cabarets. Et je demande à David ce qui fait particulièrement la spécialité de l'endroit par rapport à Paris. Et là-dessus, David me répond, il y a deux choses. La première, c'est avant tout l'accueil à l'alsacienne. C'est chaleureux, mais c'est surtout, c'est très familial. Et ça, je peux vous le confirmer, c'est vrai qu'on est très bien accueillis. Et le cabaret des Sources, c'est pas un lieu qui cherche particulièrement à impressionner le public. C'est juste un lieu qui cherche à faire plaisir. Et c'est peut-être ça la deuxième raison. C'est le programme. Parce que à chaque saison, c'est une nouvelle revue qui est proposée. Avec des artistes qui sont renouvelés, des costumes qui sont entièrement refaits sur place. Avec des numéros de danse, de cirque, d'illusions et même de chansons en live. Ah bah oui, hein. Et ils m'ont même proposé d'essayer. Alors, pas une acrobatie aérienne, non, pas de trapèze pour moi, merci. Mais d'aller sur la scène et de monter tout en haut des escaliers principaux, vous savez, là où descend la rue. Et de me mettre, justement, à la place d'un artiste. Et j'avoue, sincèrement, je me suis retrouvé face aux lumières, face aux 300 places, certes vides. Et malgré le vide, je dois le dire, j'ai ressenti quelque chose quand même. Ouais, c'est assez cool et même assez fascinant. La revue de cette saison s'appelle Liberté, avec des artistes qui sont venus des quatre coins de l'Europe. Et souvent formés dans des écoles de danse et de cirque de plusieurs pays. Et tous sont réunis dans un village alsacien au fond de la Vallée Noble. Et pour le coup, Soulsmat mérite vraiment son nom du Petit Paris. Et je m'en veux même de ne pas y être allé plus tôt. Mais comme dit mon guide David, c'est peut-être pour ça qu'on y revient.
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4: Aujourd'hui, je suis dans le Grand Saint-Cerrois et derrière moi, vous voyez cette grange pyramidale du Pays Fort. À quoi ça servait avant ? Qu'est-ce que c'était avant ? Vous allez le savoir tout de suite.
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4: Et pour vous présenter ces granges pyramidales, je suis avec Émilie, chef de projet de ces granges. Bonjour Émilie.
7: Bonjour.
4: C'était quoi avant ces granges pyramidales ?
7: Le principe de toutes les granges, c'était d'engranger la récolte. Et aujourd'hui, c'est vraiment un témoin du passé agricole du Pays Fort. Donc maintenant, c'est plutôt un petit musée et un lieu de festivité aussi.
4: Alors maintenant, cette grange est ici, mais elle n'a pas toujours été ici.
7: Exactement. Elle a été construite en 15e siècle et elle a été construite à 4 km d'ici, à Toux. Il y a tout pile 25 ans, elle a été rapatriée ici pour préserver ce patrimoine.
4: Et comment ça s'est passé, la reconstruction de cette grange ?
7: Après des longues procédures administratives, la reconstruction a été confiée à des artisans compétents et en à peu près 5 mois, elle a été remise dans sa forme la plus originelle possible, avec toute cette hauteur et ses 35 000 tuiles, comme à l'époque.
4: Et elle a quand même une particularité, il n'y a pas de mur porteur.
7: Exactement, oui. En fait, là, on ne le voit pas de ce point de vue, mais tout ce qui porte cette pharaonique construction, c'est sur des poutres de châtaignier. Et c'est grâce à ces poutres que toutes ces tuiles, 35 000 tonnes, sont portées. Et les murs à côté ne servent qu'à cacher l'intérieur de la grange.
4: Ces granges, elles vous passionnent ? Pourquoi ? Qu'est-ce que vous aimez tant dans ces granges ?
7: Eh bien, c'est qu'au 15e siècle, ils ne nous ont pas trop expliqué le pourquoi du comment. Donc, il y a beaucoup de mystères encore qui restent à découvrir. Et donc, voilà, c'est ça. Et puis, le fait qu'il y en ait plusieurs en Pays Fort et que, que c'est vraiment la particularité de cette micro-région qui me laisse curieuse. Et j'ai envie d'en savoir plus.
4: Et justement, vous avez fait des recherches sur ces granges pyramidales. Quelle est la découverte un peu la plus folle, la plus étonnante que vous avez justement découverte ?
7: Eh bien, c'est vraiment leur nombre, en fait. En 1940, il y en avait plus d'une soixantaine. Aujourd'hui, on peut encore voir un petit peu des débris de certaines. On en voit quelques-unes qui sont encore dans des piteux états et qui, malheureusement, ne vont pas être restaurées. Mais par contre, on en voit notamment une, la grange pyramidale des Marne à Assigny, qui vient de se refaire faire une beauté et qui va prochainement intégrer notre circuit des granges pyramidales là, pour la saison 2026.
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1: Dès la création de son entreprise, Thomas Giuntini s'est fixé un cap précis.
2: La première étape, c'était de vouloir apporter à la Corse un savoir-faire supplémentaire par le métier de siropier. La deuxième, c'était de proposer une alternative au sirop industriel.

0: Alors la première étape, ça va être déjà de laver les produits, de les découper. Par exemple, la menthe, on va l'écuter. Ensuite, on va venir faire une infusion du produit pour libérer tous les arômes. Alors en fonction du produit, on peut aussi faire une macération ou une extraction, comme aujourd'hui une infusion. Ensuite, on va venir faire un sirop neutre, donc une base d'eau et de sucre. On va ajouter cette infusion ou notre jus directement dans ce sirop neutre, qu'on va monter en température, à une certaine température, qu'on va redescendre puis remonter. Et ensuite, on passe à la mise en bouteille, après stérilisation des bouteilles bouchons. On embouteille, à chaud. Et ensuite, on va laisser refroidir. On va passer à l'étape de nettoyage des bouteilles, étiquetage et numérotage.
1: Thomas travaille avec des produits locaux.
0: La myrte, la clémentine, la figue. Quand on a des fraises, on travaille avec de la fraise de Corse. Après, sinon, on se limite pas qu'à ça. On aime bien travailler plein de produits différents, mais on privilégie énormément les produits corses comme l'eau et le reste.
1: Développer sa gamme, être implanté sur toute la Corse, conquérir un jour le continent, telles sont les perspectives pour Thomas Giuntini, le jeune siropier de Borgo.
2: 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À Dun-le-Palestel, vous êtes peut-être déjà passé par la Palette, un lieu social et culturel où on peut tout aussi bien avoir une aide administrative pour faire des papiers que découvrir un atelier cuisine. Mais c'était quoi ici avant ?
3: Laurence, je suis à l'atelier pâtisserie que Béatrice anime, très sympathique. Pour l'instant, je suis en train de faire mon coulis de framboise. Ici, c'est un cabinet dentaire. C'était le docteur Souverain qui a exercé ici pendant des années et des années. Et moi, j'étais une de ses patientes. J'étais gamine, je me souviens. Et je venais ici, j'avais un appareil dentaire.
2: C'était ici, dans cette salle qui est en bas ?
3: Alors non, c'était à l'étage.
4: Béatrice Guimino.
2: La chef pâtissière. La Palette.
4: C'est un lieu social où on peut demander n'importe quoi. Le moindre papier, quand on a des problèmes, ils sont toujours là. Et au niveau animation, et tout.
5: Anna. Ici, on se rencontre, on se retrouve entre nous. Des fois, on s'est perdu de vue plus longtemps. Et on se retrouve autour d'une expo ou simplement autour d'un papier qu'on a besoin de faire imprimer. Donc du coup, ouais, c'est un espace aussi de rencontre, ouvert à tout le monde.
2: Hélène.
6: J'ai habité dans le Palestel depuis 18 ans. Je suis une artiste ici, je connais le palette bien. Et aussi, j'ai un petit souvenir d'une maison, une part de le palette. Avant, c'est deux bâtiments séparés. Et une, c'est le dentiste et une, c'est une petite maison. Je connais les deux propriétaires. Une, c'est une coupe, s'appelle Les et Jill Davis. C'est une coupe anglaise. Et avant ça, c'est une dame, elle est française. C'est Madame Disbourret, Madeleine, gentille dame. Quand j'étais arrivée en France, elle est super gentille avec moi. Elle avait son maison dans l'après-midi. Elle offert le biscuit, le poisson dans son cuisine. C'est une petite cuisine. C'est toujours existe le carrelage.
2: Ah oui, c'est vrai, il y a un magnifique carrelage dans la salle à côté de l'ancien cabinet de dentiste.
6: Oui, et ça, c'est le cuisine de Madeleine. Les deux familles, c'est vraiment adorable. Même bonnes énergies de son caractère qui toujours existe, j'ai trouvé dans le bâtiment de la palette. C'est comme une deuxième maison pour moi. Aussi.
2: Dentiste, maison, puis lieu socio-culturel, les bonnes ondes ont traversé le temps à la palette.
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7: L'artiste toulousain Robin Arnaud, c'est facile.
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7: Robin Arnaud, un auteur-compositeur-interprète qui séduit par une écriture lumineuse et une sensibilité très personnelle. Une voix douce mais ancrée, portée par de belles mélodies. Une voix qui explore avec finesse les émotions qui traversent nos vies, les élans, les fragilités, les reconstructions.

0: Robin Arnaud. 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
2: Elle a fait la notoriété des Landes dans toute la France. La faïence, son histoire est royale. Un musée la retrace cette histoire. À Saint-Madé, au départ un musée associatif, le département s'en empare pour en faire le musée de la faïence et des arts de la table au début des années 2000. Notre guide, sa responsable, Alizée Le Panerère.
3: Une histoire assez incroyable. Au XVIIIe siècle, on a un abbé parisien, l'abbé de Roquépine, qui a des terres à Saint-Madé et qui souhaite se faire fructifier ses biens. Et donc, à cette époque-là, pour gagner de l'argent, le bon filon, c'est de se lancer dans la faïence, puisqu'il y a une clientèle aristocratique qui est très preneuse de ce type d'objet. Et donc, il va utiliser ses terres, donc à Saint-Madé, la baronnie de Saint-Madé, pour lancer une manufacture qui va s'installer donc à un endroit qui se trouve actuellement dans le centre-ville de Saint-Madé. En fait, l'abbé de Roquépine qui a fondé cette manufacture a utilisé son réseau parisien pour effectivement avoir ce statut de manufacture royale, ce qui permettait d'avoir un certain nombre de privilèges et surtout d'avoir une exclusivité. Donc il y avait une impossibilité d'installer une faïencerie à 10 lieues à la ronde, donc à peu près sur un rayon de 50 km. Et cela, il se l'est assuré pour 30 ans, donc il était tranquille.
2: Que présente le musée ?
3: Deux parcours et une exposition temporaire. Donc on a le premier parcours consacré à la faïence de Saint-Madé, avec déjà une explication des techniques. Qu'est-ce qu'une faïence dans la grande famille des céramiques ? Qu'est-ce que la porcelaine ? Qu'est-ce qu'on appelle le grès ? Bien comprendre toutes ces techniques et comment on fabrique une faïence, parce que c'est un long processus avec différentes étapes. Donc un premier espace histoire et technique. Ensuite, le public peut découvrir dans des vitrines les productions qui sont sorties des fours de Saint-Madé au XVIIIe siècle. Tout type d'objets en faïence, donc des assiettes, des plats, des canards de malade, des écuelles, des soupières. Donc voilà, énormément d'objets de formes très variées qui sont caractéristiques des mœurs du XVIIIe siècle. Et puis ensuite, une deuxième section consacrée aux arts de la table. Et là, c'est une déambulation à travers des tables dressées et sur lesquelles on peut voir les objets qu'on trouvait en général sur les tables aristocratiques, donc du Moyen-Âge jusqu'au design des années 1990.
2: Le musée est ouvert, à part pendant ses fêtes, toute l'année. À voir, et c'est la dernière semaine, cette semaine, une exposition sur Louis Dage, céramiste landais revenu au pays après une expérience dans le Nord, une production flamboyante. Art nouveau, art déco, c'est au musée de la faïence et des arts de la table à Saint-Madé jusqu'au 15 novembre. Recommandé par Ici Gascogne.

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1: Il y a un truc qui nous rassemble tous, nous les Mayennais, c'est bien sûr le bon Mayennais. La vache broute dans les champs, puis ce lait précieusement pasteurisé pour fabriquer du fromage. Et ce fromage délicatement conservé dans cette boîte, oui, celle-ci, avec le couple si mystérieux dont personne ne connaît l'histoire, mais où tout le monde se raconte une histoire. Une recette qui marche depuis 1912. Audrey Gaillot, chargée de communication pour la société Vaubernier, implantée à Martigné-sur-Mayenne.
2: On est habituellement quatrième marque nationale la plus vendue en France, mais sur le mois de décembre, on a eu la bonne surprise de voir qu'on était passé troisième.
1: Et si au départ il n'y avait que le bon Mayennais, désormais la marque est une référence en France. Catherine Drezen, présidente de Vaubernier.
3: Aujourd'hui, ce sont 130 collaborateurs qui travaillent. Nous fabriquons une large gamme de fromages et de produits laitiers bon Mayennais. Camembert, brie, coulommiers, lingots, carré.
1: Ah, mon camembert est prêt. Ça, avec du pain alors. L'entreprise Vaubernier fait travailler plus de 170 producteurs de lait autour de la fromagerie.
2: On met un point d'orgue à faire que nos fromages soient de qualité. Et puis, on a des consommateurs qui nous sont fidèles.
1: Oui, et d'ailleurs, pas plus fidèles que moi, parce que moi, j'ai le bic, quatre couleurs, bon Mayennais, grâce à ça, pardi, au point. Ils existent depuis le début. Vous les échangez pour avoir un cadeau. Et forcément, ça fait un succès fou, comme le souligne Catherine Drezen.
3: Sur l'année 2020, on a à peu près échangé par point ou vendu 45 000 objets à l'effigie de bon Mayennais.
1: Et comme le dit Audrey, les objets sont variés.
2: On a quand même une trentaine d'articles qui sont disponibles sur la boutique, donc on y retrouve des tabliers, des torchons, des sacs isothermes. Quand on passe dans différentes maisons, on voit toujours des petits coins qui sont dans les petits pots et les gens ont l'habitude de les conserver. Donc je pense que ça se passe de génération en génération.
1: C'est vrai, ça, finalement, tout le monde a une histoire avec le bon Mayennais.
2: L'habitude de voir le camembert sur la table le dimanche avec ses grands-parents, et finalement, c'est des choses qu'on reproduit nous aussi avec nos enfants. Et donc pour nous, c'est vraiment une fierté de voir que la marque se transmet.
1: Et même si la recette du camembert, le bon Mayennais, n'a jamais changé, la tradition n'empêche pas l'innovation.
2: Donc la finie 1912 au mois de septembre, qui a un peu plus de caractère par rapport à notre camembert historique. Autre exemple, sur le fromage le léger, on a revu le pack là récemment pour pouvoir faire émerger la notion de riche en protéines, qui est aujourd'hui sur le marché un point qui est important, notamment pour les sportifs.
4: Ça y est, j'ai fini mon camembert au four. Bah du coup, je vais courir.
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5: Nous sommes à la chapelle Felcourt, à quelques kilomètres de Sainte-Menou. Bonjour Moïse Perard.
6: Bonjour.
5: Producteur laitier ici. Alors c'est à l'origine deux exploitations distinctes. Vous vous êtes marié et il y a eu la fusion de deux exploitations laitières.
6: Oui, notre élevage est fait de deux troupeaux qu'on a rassemblés il y a un an et demi. On en a profité pour refaire un bâtiment récent, moderne, confortable pour les vaches et puis confortable pour les éleveurs. Aujourd'hui, on a 120 vaches laitières. On est en traite robotisée et on est dans la filière bleu blanc cœur.
5: On peut donner votre âge ?
6: J'ai 37 ans.
5: Votre père la famille de votre compagne étaient déjà dans l'élevage laitier ?
6: Oui, tout à fait. Et aujourd'hui, ils sont en retraite et ils sont fiers qu'on continue le lait.
5: On a beaucoup parlé de la difficulté de rémunération des éleveurs laitiers, de la difficulté du métier tout court, parce que c'est tous les jours, toute l'année, pas de vacances, pas d'RTT. Vous avez malgré tout voulu vous engager dans ce métier avec votre compagne ?
6: Oui, parce que nous, le lait, c'est une passion, enfin l'élevage. Donc c'est pour ça qu'on est parti sur ce projet. Et en plus, avec la filière, avec le lait U, le fait que ce soit plus rémunérateur par rapport à avant.
5: Vous avez parlé de la filière bleu blanc cœur, une filière qui est garantie une meilleure nutrition des animaux et au final ça bénéficie à l'humain derrière. Alors vous vendez votre lait notamment au magasin U, dont une usine de yaourt se trouve dans la Meuse.
6: Oui, c'est ça, dans la Meuse, entre Verdun et Stenay à Cléry-le-Petit.
5: Dans la marque distributeur des yaourts U, il y a votre lait.
6: Oui, tout à fait, dans la Marne et dans tous les autres départements de France.
5: Le label bleu blanc cœur auquel a adhéré la marque distributeur U. Pour vous, qu'est-ce que ça garantit en tant qu'éleveur laitiers.
6: Ça garantit une meilleure rémunération et du coup des perspectives d'avenir dans la filière.
5: Qu'est-ce qui vous plaît le plus dans ce métier ?
6: C'est le contact avec les animaux, c'est le fait de tous les jours ne pas faire toujours la même chose en fonction des saisons. On travaille avec du vivant et ça c'est très passionnant.
5: C'est un métier essentiellement dehors, à l'intérieur, ça dépend ?
6: Ça dépend, c'est essentiellement dehors, en bâtiment avec les animaux. On fait aussi pas mal de bureaux, il y a de la gestion, on fait de l'atelier. C'est le métier d'agriculteur et d'éleveur, on touche vraiment à tout.
5: Et vous arrivez quand même à prendre de temps en temps des jours de vacances ou comment ça se passe ?
6: Moi je prends plutôt très peu de vacances. C'est peut-être aussi du fait qu'on a des fois du mal à lâcher son élevage, qu'on aime bien savoir ce qui s'y passe.
5: Comment ça se passe dans ces cas-là quand vous voulez partir par exemple une semaine ou deux semaines ? Il y a un service de remplacement, il y a des collègues voisins d'une ferme d'à côté qui viennent s'occuper des bêtes. Comment vous vous organisez ?
6: Sur notre exploitation, en plus de moi et mon épouse, on a deux salariés qui sont là toute l'année pour nous épauler. Et après, sinon, on peut faire appel soit du service de remplacement ou du travail occasionnel via quelqu'un qu'on va embaucher pour la période. Si on veut, on trouve toujours des solutions.
5: Depuis le GAEC, du hameau à la chapelle Felcourt. Merci Moïse.
6: Merci.
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8: C'est quoi l'amour ?
9: L'amour, c'est un lien entre plusieurs personnes, parfois, qui fait qu'on s'aime vraiment beaucoup. Ça peut être beaucoup, un peu, moyennement, ou à la folie. Hein. Tu peux avoir de l'amour pour une personne, mais c'est ton ami. Ou tu peux avoir de l'amour, la personne, tu la trouves belle, elle est attentionnée, elle est gentille et tout et tout. Et elle fait pas de bêtises, c'est sûr, tu serais amoureuse. Hein.
10: Mais il y a des fois, même si elle fait des bêtises, tu peux tomber amoureux de lui quand même.
8: Comment ça se manifeste ?
10: Souvent, moi, mon problème, c'est avec des rougeurs. C'est horrible.
11: L'amour, c'est quelque chose... ça représente un cœur. Il y a une personne, une autre personne, ou on pourrait être à quatre, je sais pas. Plein de personnes pourraient tomber amoureux, avoir des sentiments. Ça pourrait très bien être... un homme avec un homme ou une femme avec une femme, ça se peut.
12: Ou alors dans la famille, on peut s'aimer dans la famille. Par exemple, papa et maman, ils s'aiment beaucoup. Par exemple, ma mère, elle m'aime beaucoup. Donc voilà, quoi, c'est l'amour, ça.
13: C'est vrai que c'est horrible, c'est quand tu sens un truc dans ton ventre. Moi, ça me... Et en fait, des fois, je le regarde et je le regarde pas trop. Parce que si je sais que sinon, il va zouter là un truc. Si, oui, tu deviens rouge des fois, enfin, c'est horrible.
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1: Une comtoise qui compte à vous dévoiler. On a rencontré Mélanie Pugin. Elle, le sport, c'est toute sa vie. Écoutez.
2: Je m'entraîne beaucoup dans le Val de Morteau, donc j'adore nous, tous nos monts, nos mets, donc le Mémézi, le Mont Châteleu, le Mont Bouillot.
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1: Mélanie Pugin est championne de VTT. Il y a un an, elle a décroché la médaille d'argent au championnat du monde. Cette année, la médaille de bronze. Mélanie, le VTT est entré comment dans votre vie ?
2: Assez tôt, grâce à mes parents. J'ai un papa qui était passionné de VTT et nous a emmené assez tôt sur toutes les randonnées de la région. Donc on faisait toutes les randonnées en famille. Et c'est comme ça que j'ai accédé à ce beau sport qu'est le VTT.
1: Alors, entre découvrir la discipline et arriver à votre niveau, c'était l'objectif, c'était limpide ?
2: Alors, déjà, je pense que ce qui était limpide, c'était que c'était une vraie passion. C'est quelque chose que j'ai jamais arrêté. J'ai jamais fait une année sans faire de VTT, je crois. Enfin, je suis même sûre. Donc, ce qui était limpide, voilà, c'est que ça m'animait vraiment de faire du VTT, ça me passionne vraiment dans tout mon corps. Le fait de pédaler, d'avoir cette adrénaline, d'être à l'extérieur aussi, d'être dans la nature, ça c'est quelque chose qui me plaisait énormément. Et après est venu le goût de la compétition, le goût d'aimer gagner, de se dépasser aussi. Donc ça c'est toutes les petites choses qui sont arrivées, on va dire, plus subtilement au fil des années. Mais ouais, je dois dire que cette passion, elle est quand même toujours présente et depuis le début.
1: Participer, être médaillé sur les championnats du monde, mais j'imagine que ça doit être super valorisant.
2: Oui, c'est extrêmement valorisant. C'est l'objectif de l'année, pour nous en tout cas dans notre discipline, parce que gagner le championnat du monde, ça nous permet aussi de porter le maillot arc-en-ciel pendant un an. Donc en fait, c'est comme si on était reconnu champion du monde pendant un an. Donc c'est quelque chose de très valorisant, c'est très gratifiant. Ça permet aussi à nos sponsors d'être mis en valeur. Donc c'est quelque chose vraiment d'important. Le stress, il est là, ça reste quand même une compétition avec un gros enjeu. Donc le stress, il est présent, c'est du bon stress, on va dire. Et après, il se passe ce qui se passe, mais c'est quelque chose, j'y pense toute l'année pour arriver en forme et dans un très bon état d'esprit le jour J.
1: Et la Mélanie Pugin, hors compétition, qui prend son VTT pour se balader en Franche-Comté, elle se balade où ?
2: Tout le haut doux. Moi, je roule beaucoup quand même sur le Val de Morteau. Donc, je suis originaire de Morteau et je m'entraîne beaucoup dans le Val de Morteau. Donc, j'adore nous, tous nos monts, nos mets, donc le Mémézi, le Mont Châteleu, le Mont Bouillot. À chaque fois, en fait, on a un belvédère avec une vue, vraiment une belle vue, que ce soit sur le massif jurassien ou que ce soit côté suisse. Ça, c'est ce qui me plaît le plus, en tout cas, quand je m'entraîne.
1: Le Nord-Franche-Comté s'exprime, comme Mélanie Pugin, que vous venez d'entendre. Au micro, ici, elle représente le Nord-Franche-Comté et la Franche-Comté sur les disciplines de VTT, avec notamment cette médaille de bronze lors des derniers championnats du monde.
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4: Dans Minute Papillon de série, on réveille vos souvenirs dans le Morvan et on fouille dans vos greniers à la recherche de tous vos films oubliés. Vous avez peut-être au fond d'une vieille malle, cachée dans un tiroir ou enfouie dans des cartons poussiéreux, un peu de la mémoire de votre village, des usages de votre région. Ces quelques instants de vie témoignent d'une époque, de la façon dont les gens d'ici grandissaient, se mariaient, s'amusaient. Les films de vacances, des fêtes de village, de réunions de famille, les événements de la paroisse, les films d'entreprise, les compétitions de quartier, tout parle de notre histoire.
5: À la boîte, les enfants.
6: Allez, salut les petits.
4: L'association OVNIBUS collecte, numérise et valorise les films amateurs. Tout est expliqué sur son site et sa page Facebook. Des bobines Super 8, des cassettes VHS, des bandes magnétiques, les archives que les habitants apportent sont restaurées, puis seront présentées lors d'une projection publique accompagnée de musique. L'initiative a pour objectif la sauvegarde du patrimoine local menacé par l'obsolescence des supports. Nos vieilles cassettes ou nos vieux films se détériorent. Les habitants peuvent choisir de verser leurs films aux archives départementales ou de les conserver après leur numérisation. À travers cette opération, vos petites histoires de la vie quotidienne entrent dans notre grand récit collectif. Vos souvenirs sur celluloïd alimentent notre mémoire commune au lieu de se perdre au fond d'un grenier et de disparaître à jamais.

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2: Allez, on fait comme tous les frontaliers le matin, on passe la frontière suisse pour voir ce qui se passe chez nos voisins avec David Aubry. Bonjour David.
3: Bonjour Louise, bonjour à tous.
2: Vous avez passé un bon week-end, vous êtes avec nous pour cette rentrée en ce lundi. En tout cas, la diplomatie entre France et Suisse a vacillé cet été.
3: Ah ça, je vous assure Loïs, que les bisbilles entre Trump et Poutine, à côté de ce qui suit, c'est du pipi-chat. La montée en puissance de la crise entre nous autres et les voisins suisses, franchement, il y a eu de quoi inquiéter les observateurs internationaux. Enfin, comme on dit, c'est toute proportion gardée quand même, ça reste une brouille avec la Suisse. Donc au pire, on risque pas non plus l'envoi des sous-marins nucléaires. Avec eux, quand ils sont fâchés, tout ce qu'on entend en retour, c'est une réaction outrée du genre « Non mais ça va ou bien ?»
2: Bon, qu'est-ce qui a déclenché cette grosse colère, David?
3: Eh bien, c'est un des nôtres, un député français qui a voulu mettre son nez dans leurs affaires.
2: Oula.
3: Et pour une fois, on ne parle pas pognon, banque ou impôt, mais on parle de vaches. Alors, pas question d'épidémie non plus, mais de combat de vaches. Oui, un élu français a déposé chez nous un projet de loi spécifique contre les combats de rennes. Alors, c'est une tradition suisse qui a d'ailleurs traversé la frontière. Il veut abolir les combats de vaches d'Éreins. Il en fallait pas plus pour mettre les Suisses en PLS. Faut savoir quand même, il a réussi à faire signer 74 autres parlementaires pour, je cite, mettre fin à cette pratique cruelle.
2: Et les Suisses l'ont évidemment très mal pris. C'est logique.
3: Qu'un pays où existe encore la corrida vienne faire la morale à un autre où les vaches pratiquent un genre de sumo version meumeu, évidemment, ça les a fait rire. Et en gros, la réponse, c'est « Oh les frouzes, balayez déjà devant votre porte hein. !» Ils défendent ce divertissement, comme ils disent, et même si certains les ont copiés dans les Alpes françaises, c'est pas leur problème. Ils adorent servir de modèle, alors on peut même dire que ça leur a fait plaisir, et encore plus quand ça fout le bordel par chez nous. En tout cas, Loïs, croyez-moi, en voulant se mêler de leurs affaires, on les a remotivés pour des décennies et les combats de vaches en Suisse ne sont pas prêts de s'arrêter.
2: Ah là là, attention, la diplomatie entre France et Suisse est donc menacée. Le coucou suisse de David Aubry à réécouter sur l'application ici et puis sur ici.fr Besançon. Merci beaucoup, David.
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4: Marcelon Emmanuel, tailleur de pierre et sculpteur en Corrèze.
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4: Mon père n'était pas du tout là-dedans, ma mère non plus, mais par contre autour de moi, il y avait beaucoup de tailleurs de pierre italiens et surtout un énorme support historique qui était les maçons de la Creuse et Martin Nadeau, qui a dit cette fameuse phrase « quand le bâtiment va, tout va ». Quand à 10 ans, je voyais ces Italiens prendre des blocs de pierre qui sortaient de je ne sais où, de certaines carrières, des fois des boules qu'il y avait dans les bois, dans les champs, et d'en sortir des formes qui étaient assez sommaires en Creuse. On ne parle pas d'architecture très développée, ni de gothique, ni de... Pour moi, c'était assez exceptionnel.
2: Ça vous a fasciné tout de suite, vraiment?
4: En plus de tout ça, ils étaient très très joyeux, en fait. Donc moi, gamin, je voyais des gars qui travaillaient dur, parce que c'est très dur, mais qui étaient heureux de vivre. Et plus je découvrais ce métier, plus je me suis aperçu que c'était absolument fascinant comme métier et ça s'arrête jamais. Et aujourd'hui, j'ai 52 ans, je suis toujours dedans et je suis toujours heureux de faire ce que je fais.
2: Quel a été le déclic du changement? Pourquoi être arrivé et comment vous êtes arrivé en Corrèze?
4: En Creuse, vous avez l'école de Feltin qui possédait un CAP BEP tailleur de pierre. Donc j'ai fait ma formation là-bas. Suite à ça, je suis parti à Paris. On passait par l'école Boulle et vous préparez au concours de meilleur ouvrier de France. Donc voilà. Après, je suis parti. J'ai eu la chance de pouvoir partir en Italie. J'ai passé une quinzaine d'années de formation un peu partout. Je suis parti en Égypte, je suis parti à Barcelone sur la Sagrada Familia, et retour en France, le Mont-Saint-Michel, la Carcassonne, enfin des édifices absolument magnifiques.
2: Vous nous parlez de la Sagrada Familia, du Mont-Saint-Michel, on peut parler de Notre-Dame aussi. Est-ce que vous pensiez arriver à un tel niveau en fait dans votre carrière professionnelle?
4: Globalement, non. Ça n'a jamais été un but en soi. C'était plutôt de l'enrichissement personnel. En fait, je m'aperçois, plus personnellement on essaye de développer ce qu'on aime, plus on va s'améliorer. Ça vient tout seul, en fait.
6: Et qu'est-ce qu'on ressent quand on doit faire des pierres pour ce genre de monument historique dans le monde entier ?
4: À 10 ans, quand j'ai taillé mon premier cube, j'étais aussi fier. En fait, je suis émerveillé par ce que les gens peuvent faire. Je pense que mes enfants sont plus fiers de moi que moi de moi-même.
6: Si le petit Emmanuel n'était pas né en Creuse à côté de ces fameuses carrières dont vous nous parlez, ça aurait été très dur. Qu'est-ce que vous auriez fait de votre vie, Emmanuel ?
4: Je suis à 100% de cailloux, moi. Je suis 100%, je ne peux pas m'imaginer sans ça. Donc, c'est une bonne question, mais j'aurais peut-être plutôt dans l'alimentaire. Parce que j'aime beaucoup manger et je suis passionné par le vin.
6: Qu'est-ce que vous diriez aux jeunes qui veulent se lancer aujourd'hui dans le métier de tailleur de pierre ?
4: Alors, c'est des métiers très durs, hein, très physiques. Mais énormément de satisfaction, de plaisir et aujourd'hui on en vit. C'est vrai que quand vous passez le long de la route là où je suis situé, l'impression d'ailleurs, qu'est-ce que c'est encore, c'est germinal. Si quelqu'un est intéressé par ça, je lui dirais mais il n'y a aucun problème, mais va au bout des choses. Tu vas avoir des moments qui vont être durs, tu vas être rincé, mais va au bout des choses et tu seras toujours heureux de ce que tu vas faire.
6: C'est le plus beau métier du monde.
4: Incontestablement, c'est le plus beau métier du monde.
6: Vous n'en changeriez pour rien.
4: À jamais de la vie.
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2: Je peux te proposer celle-là.
7: Celle-là, vas-y.
2: La raison 935, le Regina Palace. Ah. Aujourd'hui, direction la colline de Cimiez à Nice pour parler d'une bâtisse. Que dis-je d'une bâtisse ? D'un palais.
7: Oh, excuse-moi.
2: Et pas n'importe lequel, hein, celui qui a été construit pour la femme la plus puissante de son époque, la reine d'Angleterre, Victoria. Pour vous expliquer rapidement, elle a régné de 1837 à 1901, et cette période correspond à l'apogée de l'Empire britannique, gouvernant sur un quart de la population mondiale, ce qui correspond à environ 350 millions de sujets.
7: Ah oui, en effet. Et alors pourquoi la personne la plus puissante du monde, donc, est-elle venue chez nous dans les Alpes-Maritimes ?
2: Eh bien, à la fin du 19e siècle, toute l'aristocratie européenne veut passer l'hiver au chaud, notamment dans ces années-là, car les médecins n'avaient pas d'antibiotiques, et comme seul remède, on vous invitait à passer des vacances au soleil. La Riviera française devient donc une station thermale pour les riches qui souffrent de maladies respiratoires. Les petites villes du littoral se développent. On aménage des grandes promenades sur le bord de mer pour les Anglais, d'où la promenade des Anglais, vous avez compris. Et on construit aussi des établissements avec tout le confort moderne. Électricité, ascenseur, système d'évacuation des eaux usées. Bref, on trouve sur la Riviera tout le confort d'un palais royal.
7: Mais justement, en parlant de palais, Tom, quand est-ce qu'on va le construire, le Regina ?
2: Alors, dans les années 1880, la reine Victoria, elle séjourne plusieurs fois dans les Alpes-Maritimes, que ce soit à Menton, à Cannes ou à Grasse. Mais en 1895, elle veut son palais.
8: Dans 3 mois, jour pour jour, tu auras ton palais.
2: Alors peut-être pas 3 mois, parce que nous on n'a pas de potion magique.
7: C'est vrai.
2: Mais on arrive à construire en moins de 2 ans un édifice de plus de 6000 mètres carrés avec 400 chambres. C'est incroyable. D'ailleurs, au-dessus des appartements de la reine, on trouve une gigantesque couronne métallique que l'on doit à Gustave Eiffel.
7: Ah oui.
2: Le fameux, car oui, pour ce chantier, on a fait appel aux meilleurs, comme l'architecte niçois Sébastien Biasini. Le Regina Palace accueille donc pendant 3 hivers de suite l'ensemble du gouvernement britannique, ce qui fait en fait de Cimiez pendant quelques semaines la capitale politique du plus grand empire du monde.
7: Mais après, je crois que le destin du palace n'y soit un peu basculé.
2: Eh oui, pendant la Première Guerre mondiale, l'hôtel est transformé en hôpital militaire. Puis survient le krach boursier de 1929 qui affecte les hôtels de Cimiez. Et en 1934, le Regina fait faillite. Vendu aux enchères, les chambres sont transformées en appartements, dont l'un sera occupé par Matisse à la fin des années 30. L'hôtel Regina, c'est aujourd'hui un monument classé au patrimoine mondial de l'humanité. C'est le symbole du tourisme et des grands noms qui ont séjourné sur nos rivages. Et ça,
7: c'est une bonne raison d'aimer la Côte d'Azur.
2: En plein dans le mille.
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1: Un mot que j'adore et que je ne connaissais pas avant de faire ma vie en Périgord-Limousin, c'est le mot « banturle ». Connaissez-vous à quel moment ? Eh bien, vous avez déjà entendu parler d'une banturle. On peut considérer qu'affubler quelqu'un de banturle, c'est plutôt péjoratif. Je te promets, je suis revenu 2 heures après, il était encore sur le canapé, l'autre banturle. Hein, vous l'aurez saisi. La banturle est un mot occitan bien de chez nous qui qualifie l'individu de traînard, de mou du bulbe, qui se la coule douce. Après, il ne faut pas tomber non plus dans la facilité, parce que sur notre territoire occitan, banturler, banturla, c'est une philosophie. Moi, j'aime banturler, hein, parfois, flâner, errer, déambuler sur les chemins sans but précis. Bah, j'aime aussi banturler dans mes propos, hein, c'est-à-dire divaguer. Pardonnez-moi, je banturle un peu, mais c'est ma façon de modifier le réel, quoi. Et vous, derrière le poste, aimez-vous la banturla, banturla, dans votre vie? Allez, adieu.
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2: Le matin et que vous aimez plutôt manger du salé, c'est une spécialité de notre région que vous allez peut-être croquer ce matin. Et Jérôme Prodhomme vous prouve que quand c'est Lorrain, c'est fin bien.
3: Vous ne savez pas ce que c'est, chère Lorraine et chère Lorrain, mais quand on est une pièce rapportée comme moi et d'autres, et que la vie vous fait débouler en Lorraine, à un moment ou à un autre, sortant d'un paguilleret, d'une boulangerie ou d'une boucherie, vous vous dites « Comment j'ai pu vivre une vie sans pâté lorrain ?»« Comment meubler un dimanche soir sans ce petit pâté qu'on a acheté le matin à la boulangerie, le clignait de l'œil ?»« Ce pâté qui associe flemme et gourmandise, bah oui, flemme de cuisiner, mais gourmandise de mordre dans ce pâté doré comme une grille de la Plastane et d'en goûter le contenu moelleux, goûteux. »« Comment se redonner ?» Un bon coup d'énergie sans se pâter lorrain, même froid dans la matinée, pour celles et ceux, tiens, d'entre vous, qui bossent très tôt le matin, les ouvriers, les artisans, les femmes de ménage que je croise parfois et qui se font leur petite pause gourmande, lorraine, au milieu de la matinée, pour reprendre des forces. Ça fait longtemps que ça se fait d'ailleurs, hein, puisque la recette du pâté lorrain, elle est une des plus anciennes de l'histoire de France. Elle est dans le traité du viandier, un grimoire culinaire signé par Taillevent au XIIIe siècle. Le XIIIe siècle, pour vous faire une idée, c'est le début des travaux de Notre-Dame de Paris. Hein. Alors, oh, franchement, on peut parler d'un monument lorrain pour ce petit pâté que vous avez croisé dans la boulangerie du quartier ou de la commune. Pourtant, il y a peu d'ingrédients dedans, hein. De la pâte feuilletée, dont on dit d'ailleurs qu'elle a été inventée chez nous, en Lorraine, de la viande de porc et de veau, tout ça mariné avec des échalotes, dans une marinade de vin blanc. On préfère le vin de Toul, mais on sait que dans les Vosges, on prend parfois du vin d'Alsace. C'est vrai que c'est un peu plus proche. Une bonne marinade, une bonne cuisson, et sûrement un bon coup de main, parce que tous les petits pâtés ne se valent pas. Ben oui, trop sec pour certains, trop mouillé pour d'autres. Les pâtés cravates aussi, vous savez, ces pâtés qui fuient leur jus sur votre torse quand vous mordez dedans, parce qu'il y avait encore du jus à l'intérieur. Heureusement, les pâtés moins bons sont beaucoup moins fréquents que les pâtés très bons. Et d'ailleurs, on n'hésite pas à s'échanger des adresses entre nous, c'est vrai. D'ailleurs, vous pouvez le faire en ce moment sur les réseaux sociaux de Ici Lorraine. En tout cas, le pâté lorrain, c'est l'un des plus anciens et des plus petits monuments lorrains, mais c'est aussi le plus gourmand. Et ça, c'est fin bien.
2: Ah, le bon pâté. Merci Jérôme Prodhomme. Et d'ailleurs, n'hésitez pas à partager vos bonnes adresses gourmandes. Où est-ce qu'on peut trouver le meilleur pâté lorrain de la région? Dites-le nous sur nos réseaux sociaux. Il est 6h43. Vous écoutez ou vous regardez Ici Lorraine à Nancy. En ce moment, c'est le retour des chenilles processionnaires et ça menace la vie de nos animaux. Rassurez-vous, Pierre Fabin, le veto de la radio, nous rejoint dans un instant.
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4: Moteur !
5: Allez, on y va !
6: Hé, c'est quoi le texte ?
7: C'est ma France, hein, c'est moi qui l'a dit tout le temps.
8: Action ! Je passais le plus clair de mon temps au cinéma Le Star.
9: Coupé !
10: Elle était bien celle-là.
11: Poupou, pidou !
4: Septembre 1981, Claude Zidi pose sa caméra à Saint-Tropez pour réaliser son prochain film, Les Soudoués en vacances.
5: Ceci est un love computer expérimental qui permet de savoir si deux êtres sont faits l'un pour l'autre. Établissons le contact. Sur l'écran, nous pouvons lire, grâce à un système de décodage ponctuel, ce que serait leur vie commune. Imaginez l'impact!
4: C'est l'été à Paris, et Bébel doit partir aux Seychelles avec sa petite amie. Mais la belle s'envole avec un autre. Désœuvré, il sert alors de cobaye au Love Computer, un appareil que Paul Memphis, chanteur et producteur de disques, utilise pour tester l'effet de ses chansons sur des couples en train de danser. L'ordinateur détecte alors un fluide très favorable entre Bébel et la belle Claudine.
5: Ils sont faits l'un pour l'autre et ils le savent pas encore. Moi, je le sais déjà.
9: Vous venez souvent ici?
10: Non, c'est la première fois.
9: Hein? Pas en ça que vous êtes ici?
10: Non, il me croit aussi cher.
9: Sans blague, moi aussi.
4: Après de nombreux succès depuis le début de sa carrière de cinéaste, avec notamment Les Charlots, Claude Zidi connaît son premier flop avec son film Bête mais disciplinée. Endetté et le fils aux trousses, il lui faut trouver la martingale. Il cherche alors à renouer avec la liberté de ses débuts, avec un film au budget moindre qu'il va produire lui-même. Ce sera Les Soudoués passent le bac.
11: Demain, quand on tombe une fils va revenir, il sera de bonne humeur. Alors à ce moment-là, je lui demande d'avancer mes vacances de 48 heures. Et à ce moment-là, toutes les deux, on part direction le soleil. Et là-bas, qu'est-ce qu'on fait? Boîte de nuit tous les soirs, draguer comme des malades, tu rencontres l'homme de ta vie et tout est arrangé.
4: Le film attire 4 millions de spectateurs et renfloue les caisses. Il songe alors à une suite. Ainsi sort 2 ans plus tard Les Soudoués en vacances. Et si le film se passe à Saint-Tropez, ce deuxième volet aurait pu avoir un tout autre décor. Dans un premier temps, Zidi et son scénariste Didier Kaminka ont des envies d'Amérique et envisagent d'envoyer leurs Soudoués à New York.
12: Tournée sera sous le signe de l'amour. Exclusivement, le thème en sera la recherche de la fin de ma vie. Je ferai monter sur scène des spectatrices et elles essaieront avec moi le Love Computer.
4: Et si le film est un nouveau succès dans les salles, c'est surtout une chanson qui va faire sa renommée. Destinée, dont la musique est composée par Vladimir Kosma, sur des paroles du comédien Guy Marchand lui-même et de son complice Philippe Adler. Une chanson qu'il crée d'abord comme un gag à la demande de Zidi.
13: On a écrit avec Kosma une connerie. Et d'ailleurs, on était conscient d'écrire une connerie. Parce que Destinée, entre nous, c'était une charge de l'été indien. Je me moquais du tube de l'été, le saucisson de vacances. Bon, alors, on a écrit ça, Cosma, quand même. On peut pas douter de son talent.
4: Résultat, et contre toute attente, la chanson devient un tube. Et même le slow de l'été 1982.
14: Destinée.
4: Mais le film n'aura pas que des fans, à commencer par Brigitte Bardot. Dans une scène, Bébel et sa bande arnaquent des touristes en affrétant un bateau qui s'arrête devant la Madrague. Et en envoyant une jolie jeune femme, très dévêtue, se baigner en faisant croire qu'il s'agit de bébé. Sauf qu'après la sortie du film, plusieurs compagnies se mettent à proposer de croiser au large des résidences de stars, au mépris de leur tranquillité.
15: Hey, c'est loin encore, Bardot.
16: Non, on va y arriver. Mais en attendant, vous pouvez regarder la maison de Paul Newman, là.
4: La Madrague ne sera plus jamais vraiment abandonnée.

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1: Itinéraire bis à Joigny cette semaine. Aujourd'hui, je vous propose de vous arrêter aux couleurs Leroux. Marcel Reynaud, bonjour.
2: Bonjour.
1: Ces couleurs Leroux, il y a toute une histoire, Marcel, derrière.
2: Oui, c'est une longue histoire qui dure depuis 115 ans, avec différentes étapes, différents mouvements de peinture aussi parmi les clients. Certains participent à l'histoire de l'art.
1: Les caractéristiques de ces couleurs, quelles sont-elles ?
2: Leroux est un très très haut de gamme, donc en fait ça vient d'un taux de pigment dans le tube, dans la couleur. Ce sont des pâtes traditionnelles telles qu'on avait au 15e siècle, au 16e siècle, etc. Donc rien n'a changé de ce côté-là. En fait c'est le respect du pigment avec un très bon broyage, une très bonne huile de lin ou une huile aussi de yette, qui est donc du coquelicot. Et on respecte la tradition, on est la meilleure marque, je pense sincèrement, en France, ça c'est sûr, et peut-être en Europe aujourd'hui.
1: Respecter la tradition, ça veut dire que ces couleurs, ces peintures sont faites à la main ?
2: Quasiment. Alors le broyage, lui, n'est pas fait à la main parce qu'il faut une force considérable. Donc en fait, depuis un peu plus d'un siècle maintenant, les couleurs pour artistes se font à l'aide de broyeuses qui pressent la pâte. Le pigment, donc, jusqu'à avoir une pâte homogène. Et cette pression par les rouleaux est fantastique. Ça a même amélioré la peinture à l'huile par rapport à ce qui se faisait dans le temps.
1: Comme la cuisine, il y a de vraies recettes.
2: Ah oui, ça, oui, oui. Chaque pigment a sa propre recette. Ça, c'est très important, puisque suivant la composition chimique du pigment, la prise d'huile, ce qu'on appelle, n'est pas la même du tout d'une couleur à une autre. Et même, quelquefois, sur la même veine chimique, par exemple, bleu outre-mer clair, et bleu outre-mer foncé, qui sont très proches au niveau du ton, la quantité d'huile pour chacun de ces pigments n'a absolument rien à voir, le temps de broyage non plus.
1: Des peintres, des artistes qui font confiance ou qui ont fait confiance aux peintures Leroux ?
2: Oh bah, il y en a beaucoup. Bon, dans les

0: et ça le restera. C'est très haut de gamme. Il y a une âme. Je pense qu'on ressent une âme. Qu'on soit peintre ou pas, quand on rentre dans cet atelier, on sent qu'il y a quelque chose, quoi.
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2: Aujourd'hui, pour J'ai testé, on va aller découvrir une entreprise qui fabrique l'un des symboles, des emblèmes du Poitou. On va découvrir comment on fait les tourteaux. On va chez Jahan. Bonjour Isabelle.
3: Bonjour, bienvenue.
2: Bon, merci de nous recevoir.
3: Avec plaisir.
2: Tu vas nous expliquer comment on fait des tourteaux.
3: Oui, il va falloir aller changer et mettre la tenue de lumière pour rentrer dans le laboratoire.
2: Eh bien allez, on y va. Première partie, on est donc dans l'atelier. On vient de peser la farine. 25 kilos, c'est ça?
3: Oui, ça nous permet de faire un nombre de chariots qui nous va bien.
2: Ok, très bien.
3: Voilà.
2: Donc là, c'est
3: nombre de fourrés.
2: A priori, je mets juste la farine dans le pétrole.
3: Oui, c'est ça, pour l'instant, c'est
2: ça. A priori, ça va se passer.
3: A priori,
2: compliqué.
3: Ça va bien se passer. Voilà. Maintenant, du beurre.
2: On va chercher le beurre.
3: Ah oui.
2: 7 kilos de beurre pour 25 kilos de farine.
3: Ouais.
2: C'est léger.
3: On nous en met partout, ça vole de partout.
2: Ben non.
3: Super. Donc maintenant, le sel.
2: Là, on met combien de sel?
4: 600 grammes.
2: 600 grammes, ok. 600 grammes de sel, 7 grammes de beurre, 25 grammes de farine.
3: 25 kilos.
2: J'ai dit quoi, 25 grammes?
3: Ouais, 25 c'est kilos. Assez léger, 25 grammes.
2: 25 grammes pour 7 kilos de beurre, c'est un peu
3: c'est
2: costaud.
3: C'est très gras.
2: Donc là, ça a été pétri. Oui. Je récupère ce qui a été pétri, je le mets dans le bac.
3: Voilà. Et maintenant, on vient mettre un peu de pâte là, dans la trémie.
2: Dans
3: la? Dans la machine.
2: La
3: trémie.
2: La trémie.
3: Ouais. La pâte va tomber, elle va être découpée en petits bâtons par la lame.
2: Ah oui.
3: Et elle va tomber dans les moules. Et ensuite, la tête va venir lui faire épouser la forme du moule. Ça, c'est la deuxième étape. Elle est presque concluante, Florian. Presque.
2: Donc là, on a fait les moules, tout ça, moi, le fond de
3: oui.
2: pourceau.
3: Pâte. Exactement.
2: Pâte. Là, on vient de faire la machine a fait
3: les blancs en neige.
2: Les blancs en neige.
3: Exactement, c'est ça. Donc là, il va falloir sortir le fouet.
2: Ok. Et hop, on bascule.
5: Et avec la corne, là.
2: Ça? Ah oui.
5: On va chercher tout ce qu'il y a au fond.
2: Mais là, vous êtes deux à chaque fois.
5: Non, non.
2: D'accord, vous êtes un. Et là, donc, vous mélangez ensuite, une fois qu'on a fait cette partie-là, on mélange le blanc et le jaune. Enfin, le blanc et la crème.
3: Le blanc et la crème, c'est ça. Les blancs en neige et la crème dans laquelle il y a le fromage, le sucre, les œufs, la farine et le sel.
2: Donc là, on va verser dans les moules. Il faut s'arrêter pile poil en haut.
3: Voilà, pile poil en haut, c'est ça. Parce qu'en plus, comme c'est de la mousse, enfin, c'est de la crème avec des œufs, des blancs, ça continue à monter encore un tout petit peu. Donc, si on s'arrête trop tard, ça déborde.
2: Ça déborde.
3: Voilà.
2: Et là donc, avant-dernière étape, avant d'aller l'emballer,
3: voilà.
2: Il faut déjà qu'il cuise. Là, on va sortir les précédents et mettre les nouveaux.
3: Exactement, c'est ça.
2: C'est chaud là?
3: C'est très chaud, c'est à plus de 300 degrés.
2: C'est chaud?
3: Oui.
2: Ok, bon, on va les sortir.
3: Ouais, c'est ça. Donc, équipement, hein, parce que là, sinon, c'est pas cool. Oh, c'est fini!
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0: Ferdinand, le duo mayennais réinvente la chanson française. Entre mélodies envoûtantes et textes ciselés, authentiques, sensibles et puissants, Ferdinand, c'est l'émotion à l'état brut.
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0: C'était Ferdinand.
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0: Aujourd'hui, j'ai testé pour vous le cirque de Navacelles. Je vous emmène avec moi dans un endroit qui donne le vertige, mais dans le bon sens du terme. Et pour vivre cette aventure, Christina et Lola sont avec moi. Autant vous dire que l'expérience...

0: se vit encore mieux à plusieurs. Direction le cirque de Navacelles. La route serpente, tourne, monte et par la fenêtre, le paysage change peu à peu. Et puis, on arrive dans les hauteurs, on coupe le moteur, silence total. Devant nous, un immense amphithéâtre creusé par le temps. Des falaises vertigineuses, la rivière tout en bas, toute minuscule. On reste là, sans parler, juste on regarde. On entame la descente à pied. Le sentier s'enfonce doucement et dans le cirque, à chaque pas, le décor change. À gauche, des falaises impressionnantes. À droite, de la verdure, des odeurs de nature, le bruit discret de l'eau en contrebas. Une copine me souffle. Qu'est-ce qu'on se sent bien ici ? Et l'autre qui nous dit, en sortant son téléphone bien évidemment, c'est tellement beau pour capturer tous ces moments. On marche, on discute, on rigole, on s'arrête souvent, pas parce que c'est fatigant, mais chaque virage offre un nouveau point de vue. On arrive en bas, on découvre le village de Navacelles. Quelques maisons en pierre, la rivière qui passe tranquillement, le temps qui semble s'être arrêté. On parle moins fort, on respire profondément. C'est une expérience à la fois physique, parce qu'elle se mérite, et contemplative, parce qu'on prend le temps de vraiment vivre l'instant. Ce que j'ai ressenti ici, un mélange étrange de vertige et de sérénité, la nature immense, presque écrasante, et en même temps, incroyablement apaisante. Partager ce moment avec Lola et Christina rend l'expérience encore plus forte. On s'encourage dans les montées, on rit, on s'émerveille ensemble. Le cirque de Navacelles est un lieu à voir au moins une fois dans sa vie. Accessible toute l'année, il propose de nombreux sentiers de randonnée, bien balisés pour tous les niveaux. Prévoyez une bonne paire de chaussures quand même, de l'eau et surtout le temps pour vraiment profiter. Petit conseil pratique, laissez votre voiture au belvédère de Blandas, 4 euros, et prenez la navette gratuite pour descendre dans le cirque. Elles sont mises en place pendant la saison estivale.
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0: J'ai testé, j'ai adoré le cirque de Navacelles, un endroit puissant, naturel, inoubliable. C'était Béatrice et on se dit à très vite pour une nouvelle chronique pleine de découvertes.
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1: Moi, je peux beaucoup de compagnes qui ont des téléphones, par exemple, on discute, on joue.
2: Bah, déjà, quand on a nos téléphones, on passe beaucoup moins de temps avec nos parents. Du coup, bah, ils sont un peu tristes parce que bah, ils sont toujours tout seuls.
3: Bah moi par exemple là actuellement je suis plus mon téléphone. Bah parce que justement je réagis pas très bien quand on doit prendre mon téléphone, quand je passe le soir ou quoi. Je réagis très mal parce que les téléphones ça. Je suis matrixée quoi. C'est comme une drogue le téléphone quoi. Tu peux pas t'en empêcher de l'utiliser ou quoi. Après c'est pour mon bien quoi. Donc quand je serai dépunie, je réagirai pas pareil, j'aurai compris. Que c'est pas très bien de faire ça aux parents ou de répondre à des trucs comme ça.
4: Moi, je m'en fiche un peu qu'on me le coup fixe. C'est juste que de voir que les autres, eux, ils s'amusent avec leur téléphone.
5: Kéline, c'est quoi ce 4 en matelas, ton téléphone?
6: Non, j'en ai besoin, s'il te plaît.
5: Ton téléphone.
6: S'il te plaît.
7: Moi, si mes parents disent « je te le confisse », moi, je serais content et pas content parce que déjà, s'ils disent « je te le confisse », je serais un peu content parce que je jouerais dehors, je passerais plus de temps avec mes parents. Et si on les confisque pas, bah, je vais passer moins de temps avec mes parents et puis je vais pas jouer, je vais pas faire des câlins à mon lapin dehors.
8: Ben en fait, plus on évolue, plus il y a plus d'enfants sur les écrans tout le temps et tout, au lieu de faire comme nos parents à l'époque, quoi, jouer dehors et tout.
9: C'était mieux avant, remonter le temps, premier cheveux blanc.
2: En fait, à chaque fois, on essaye d'arrêter, mais on peut pas parce que, par exemple, on regarde une vidéo, elle est finie, on dit « allez, encore une autre », on l'a finie, on dit « allez, encore une autre », et en fait, on va pas le temps passer, donc... Et quand ils nous le font fixe, bah, on se met à s'énerver parce qu'on est trop habitué à la voir et c'est comme si on avait perdu une partie de nous, en fait.
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10: Je vous emmène au cœur d'une entreprise centenaire, c'est la fromagerie de Montsûr qui produit du fromage bio, notamment du camembert. Je vous emmène dans l'atelier de production en compagnie de Vincent Marc Martin, le directeur de cette fromagerie.
11: Eh bien, actuellement, nous sommes en train de mettre la présure et le lait afin de faire cailler ce lait. Et ensuite, dans une heure, nous allons trancher le cahier. Et une heure après, on va passer à la phase du moulage.
12: Le lait et la présure sont déposés, mélangés dans d'immenses bacs. Et là, il faut qu'on se décale parce qu'on va gêner votre salarié qui travaille.
11: Non, vous inquiétez pas, il va s'adapter. Ils sont souples, mes salariés.
10: Et le patron aussi est souple, j'ai vérifié. Alors, ça fait 100 ans que ça dure en plus.
11: Oui, tout à fait. 100 ans, la fromagerie va avoir 100 ans. Elle a 100 ans cette année. Et l'année prochaine, on va faire une petite fête. Voilà, pour marquer le coup quand même. Je pense que des entreprises familiales qui ont une centaine d'années, ça commence à pas trop courir les rues. Donc, on est assez contents et assez fiers.
12: Vous êtes la combienième génération, vous?
11: Moi, je suis la 4e génération. Et j'ai mon fils qui nous a rejoint il y a presque un an et qui normalement va faire la 5e génération. C'est programmé comme ça.
12: Ben oui, je l'ai croisé tout à l'heure, le fiston. Alors, on va se décaler un petit peu. On va passer au-dessus d'un rail. C'est vrai que quand on connaît pas, c'est piégeux ici. Il faut faire attention où on met les pieds.
11: Tout à fait. C'est un automate qui fait fonctionner donc toute la chaîne de moulage.
12: Vincent, il y a combien de litres de lait qui arrivent ici tous les jours? Et vous produisez combien de fromage, combien de camembert?
11: Alors par jour, nous transformons 20 000 litres de lait, ce qui fait 100 000 litres de lait à la semaine, à peu près 5 millions de litres de lait à l'année. En tonnage, on fait environ 550 tonnes de fromage à l'année. Voilà, et on fait un petit peu de beurre aussi, on fait entre 50 et 60 tonnes de beurre à l'année. Maintenant, on travaille, on vend sur toute la France et un petit peu d'Allemagne et de Belgique.
12: Est-ce qu'on peut aller voir là où se trouvent les produits finalisés?
11: On va aller les voir.
10: Je suis donc Vincent Marc Martin, on change de pièce dans cette usine. Nouvelle étape pour les fromages.
11: Là, on est dans l'étape après le salage. Les fromages vont passer 24 heures en essuyage et ensuite, ils vont passer dans les haloirs pendant 9 jours.
12: Là, on a déjà quand même l'odeur du fromage hein, qui est très prégnante, présente.
11: Ça commence, ouais, c'est le côté agréable aussi du produit. Hein. Voilà, nous, on est habitués, sans, même plus l'odeur.
12: Et donc, les haloirs, c'est à l'étage.
11: C'est à l'étage.
12: Voilà. On y va?
11: On y va.
12: Et donc, on prend un escalier. Et là, ça y est, on est dans les haloirs.
11: Exactement. Donc là, c'est la partie affinage. Et les fromages vont passer 9 jours ici. Et entre deux, ils vont être retournés au bout de 4 jours.
12: Bon, Vincent, moi, je suis venu avec ma baguette de pain et ma bouteille de rouge. C'est peut-être le moment de sortir tout ça. Hein.
11: Ah, j'espère, oui, on va goûter à ça. Bon, il est un petit peu tôt, mais bon, on va en profiter.
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13: Bernard, 68 ans, j'habite Marcilly depuis plus de 45 ans.
14: Votre grande passion, vous, c'est la randonnée?
13: C'est la randonnée dans tous les terrains, dans toutes les régions de France.
14: Ça a commencé comment, cette passion? Enfin, qu'est-ce qui vous a mis le pied à l'étrier?
13: Aller à l'école, pas le choix. En pleine campagne, on allait à l'école à pied.
14: Ça représentait quoi comme trajet, comme longueur de trajet?
13: Quand j'ai commencé en primaire, dans la Nièvre, c'était 1 km 4 fois par jour. Et après, dans le Cher, c'était 3 km le matin et 3 km le soir, dans le milieu des bois, pour aller à l'école.
14: Et vous avez jamais eu les chocottes au milieu
13: non.
14: des bois?
13: Ben non, c'est ça là-bas, au milieu des bois, c'est ça, il y a que du gibier. Le gibier est la peur de l'homme. Les oiseaux qui viennent le matin devant vous, là, qui se réveillent, le petit rouge-gorge, le petit merle, qui marche devant vous, là, dans la lumière, c'est magnifique. Le lever du soleil sur une dans un sentier où il y a une biche qui est en train de ou un cerf qui est en train de dormir, un chevreuil, c'est magnifique.
14: Je crois que la randonnée, ça commence tôt chez vous.
13: Oui, ça commence tôt. Même les enfants, mon fils, lui, il avait 6 mois, il commençait à randonner avec nous.
14: À 6 mois, il marchait.
13: Ah ben, il était dans le dos. Je le portais sur moi, mais j'avais ma fille avec moi aussi. Ils ont commencé de bonne heure.
14: Généralement, vous partez pour des randonnées de combien de kilomètres?
13: Alors, quand on est sur Marseille dans la journée, c'est 8, 10, l'été, 12. Et que les week-ends, en dessous de 20, vous n'allez pas me faire plaisir. Je préfère 20, 25.
14: Et vous faites ça en combien de temps?
13: Alors, on marche à une vitesse moyenne de 6 km/h.
14: C'est un bon rythme, ça?
13: Oui, c'est un bon rythme.
14: C'est du plaisir, mais c'est aussi une mission. Une fois que vous êtes parti, on ne vous arrête pas.
13: Voilà. Alors, il y a des gens qui ont du mal à me suivre. Alors, ils aiment pas randonner avec moi, parce que...
14: Ah, il y a des prises de bec, déjà?
13: Non, jamais, jamais. Non, mais avec le sourire.
14: Et vous pensez à quoi quand vous marchez?
13: À rien.
14: Ça a l'air génial.
13: Oui, c'est génial. À rien, on est là, on regarde la nature, on regarde tout. Le moindre petite chose, ça n'est merveille.
14: Et quand vous partez en randonnée, vous êtes équipé comment?
13: Sac à dos, avec de la boisson, de la nourriture, des affaires chaudes, des affaires froides, de la crème solaire, des lunettes, une casquette.
14: Vous avez tout, quoi?
13: Oui, il faut tout. Je marche aussi avec des bâtons pompes.
14: Des quoi?
13: Bâtons pompes. C'est des bâtons avec un ressort à l'intérieur qui a différentes puissances qui fait que là, c'est toute la partie supérieure du corps qui travaille. Les muscles, le cardio, les abdos, le dos, ça les fait travailler. Et après, avec ce principe-là, ça allège toutes les articulations basses. Les hanches, les genoux, les chevilles. Alors, c'est comme on appuie dessus, ça nous relève le corps.
14: Le surnom de Robocop de Marseille, il est mérité.
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1: Oui, on va terminer la semaine en musique avec ce morceau sorti il y a quelques semaines, Un gramme de terre. Une belle chanson comme Francis Cabrel, c'est les écrire, les composer, les jouer et les chanter.
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1: Mais pour une fois, il n'est pas seul. Il est entouré d'une dizaine d'artistes qui chantent dans plusieurs langues dites régionales de France. On peut y entendre du basque, du breton, de l'alsacienne, du catalan, du créole martiniquais, du corse et de l'occitan. Dans cette chanson que Francis Cabrel a écrite pour le documentaire sur les langues régionales de France de Michel Feltin-Palas, Une langue de plus, il y a donc deux variétés d'occitan. Le gascon, interprété par Primael Mongauzi, mais aussi du provençal, interprété par Lisa. Voici quelques explications. Le provençal fait partie de la famille de la langue d'oc, ou des langues d'oc au pluriel, peu importe. De Bordeaux à Nice et même des Alpes aux Pyrénées, comme l'affirmait Mistral, on parle une même langue qui se décline en variété ou dialecte. Et parmi ces dialectes, il y a le provençal. Alors oui, il existe quelques radicaux qui, ici en Provence notamment, pensent que le provençal est une langue unique, mais ils sont minoritaires. Et si on est sérieux quelques instants, sans nier la puissance du provençal, fort de son histoire, du prestige de Frédéric Mistral et du Philippe Brige, et fort de l'identité de la Provence, c'est une variété qui est en intercompréhension avec les autres. L'autre jour, j'étais invité à une émission chez un collègue d'ici Périgord qui parlait dans son occitan et moi dans le mien, le provençal, et on se comprenait parfaitement. Autour de Francis Cabrel, on a donc le plaisir d'entendre Lisa. Née à Aix, autrice, compositrice, chanteuse, Lisa a aussi présenté pendant plusieurs années l'émission en provençal Vaki sur France 3. Vous avez donc dû voir son visage. Et c'est bien en provençal qu'elle chante quelques vers de cette chanson. 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
1: Le nom de scène de Lisa est Lisa l'Occitane. Et donc oui, elle chante en occitan et le provençal, c'est de l'occitan. Et elle chante avec Francis Cabrel et les autres ce refrain en occitan avec lequel on va se quitter. 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
1: À Clioscla aujourd'hui, joli village perché de la Drôme, avec Marie Bolaton dans la fabrique de poterie.
2: C'est un lieu qui est vraiment historique, qui existe depuis 1903. Il y a des ateliers de fabrication qui sont en activité du lundi au vendredi, tous les jours de l'année. Les gens peuvent venir nous voir et il y a une boutique où on peut acheter les pots qu'on produit dans l'atelier. Et la particularité de notre lieu, c'est que vraiment tout est fait sur place. Donc la terre vient du village, elle est travaillée dans les ateliers, cuite dans les ateliers, décorée dans les ateliers et elle est mise en boutique après. Et une autre particularité, c'est que dans les années 60, à partir du moment où les pièces se sont un petit peu diversifiées, il y a une personne qui a tenu cette poterie, Philippe Sourdive, qui a mis en place beaucoup plus le décor. Donc on a deux styles de décor, on va dire aujourd'hui dans notre fabrication. On a un décor qu'on appelle décor à la poire et on vient dessiner à main levée un décor sur les pièces, donc sur des assiettes, des saladiers, etc. Et on a un deuxième type de décor qu'on appelle le décor fin, ou décor au clou. Historiquement, et on le fait encore un petit peu, on dessine avec un clou, donc un vrai clou de bricolage assez long. On vient graver la terre. Le contraste entre la couleur qui est appliquée et le dessin qui permet de révéler la terre qui est en dessous va vraiment mettre en valeur un dessin qu'on vient ensuite colorer. On est réputé pour ce décor fin.
1: Et donc aujourd'hui, pendant qu'Anastasia nous accueille dans la boutique, quatre potiers travaillent à la production.
2: En fait, on est salarié de la fabrique de poterie de Clioscla, donc on travaille uniquement pour cette fabrique. Même si c'est une fabrication en série, chaque pièce reste unique parce qu'elles sont toutes faites à la main. Il y a deux personnes qui sont dédiées au tournage aujourd'hui. Zoé Le Camus et qui, elle, travaille dans la fabrique. Et un tourneur itinérant qui vient une fois par mois à peu près qui s'appelle Béranger du Tertre. Après, on a d'autres façons de fabriquer des pièces qui ne sont pas du tournage. On a une calibreuse notamment où on vient presser une boule de terre dans un moule en plâtre. C'est le cas notamment d'assiettes. Et donc là, j'ai un autre collègue qui fait plutôt la calibreuse qui s'appelle Boris Dasnias-Mundler. Et puis, on a aussi une autre manière de fabriquer qui s'appelle l'estampage. Donc là, c'est ma collègue Émilie McGuinness. Et donc là, on vient créer une plaque de terre avec une machine qui s'appelle une croûteuse qui vient faire une grande plaque et qu'on vient mouler sur un moule en bosse pour certains plats, notamment les plats à gaudron qui ont des finitions bien particulières. Donc ça nous permet d'avoir différents styles de poterie. Et après, donc ces pièces peuvent être décorées. Et donc là, on est deux décoratrices dans la poterie, donc Émilie McGuinness et puis moi-même, Marie Bolaton. Mais ce qui est particulier à cette poterie, c'est qu'on fait de ce qu'on appelle de la terre vernissée. Donc c'est de la terre cuite à, entre guillemets, basse température, environ 1000 degrés. Et on utilise la terre du village, donc qui est extraite dans une carrière qui est à 50 mètres de la poterie.
1: Et alors, cette terre a toujours fait le bonheur des villageois, puisque les premières traces écrites de l'activité potière de Clioscla datent du Xe siècle. Et au XIXe, il y avait une cinquantaine de potiers indépendants dans le village. Et puis ensuite, au début du XXe siècle, la concurrence de nouveaux matériaux a obligé les potiers à se réinventer. Et c'est Marius Anjalleras qui a invité les potiers à se regrouper et a donc créé la fabrique de poterie de Clioscla, un modèle de production complet qui a tenu jusque dans les années 50.
2: Ensuite, c'est Monsieur Sourdive qui a repris encore pendant des années, puis ses deux fils. Il y a juste une petite fermeture dans toute l'histoire de la poterie entre 2012 et 2017. Et c'est à cette période que la mairie a décidé de racheter l'ensemble des bâtiments et des lieux. Ça a été un peu le nouveau tournant puisque c'est une SIC qui a été créée dans une société coopérative d'intérêt collectif. C'est vraiment une entreprise patrimoniale. Ça se sent dès qu'on arrive dans les lieux. Ça a vraiment beaucoup de cachet et beaucoup de charme.
1: Alors pour en profiter, rendez-vous donc ici dans la fabrique de poterie à Clioscla ou sur ici.fr, rubrique circuit court.
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2: Bonsoir à tous, salut, bienvenue. C'est avec beaucoup d'impatience que je vous retrouve chaque soir à 20h. Une heure de confidence, une heure pour découvrir la France, une heure aussi pour se balader aux quatre coins de l'Hexagone, pour découvrir ses richesses. À travers vos initiatives, on va s'émerveiller autour du monde vivant et lever les yeux au ciel avec la revue des merveilles. On va faire un tour dans les plaines du Haut-Poitou dans un instant avec Benoît Prospero. On s'intéressera à ceux et celles qui, dans vos villes, ont décidé d'entreprendre et en plus ça marche. Catherine Quicandon sera avec nous juste avant 21h. Et puis l'histoire aussi, près de La Rochelle, d'une famille qui a gagné plusieurs millions d'euros et qui a fait un choix très particulier par rapport à son gain. Mon invité, il est journaliste, il est animateur de télévision, il est un des visages familiers depuis presque 40 ans, et oui, d'Antenne 2, puis de France 2 et de manière générale France Télévisions. Chaque jour, vous pouvez le voir sur France 3 entre 13h et 13h45 sur cette émission consacrée à la météo et ses conséquences météo à la carte. Il a longtemps présenté Les Chiffres et des Lettres, émission historiquement l'une des plus anciennes du PAF. Je n'oublie pas aussi que je retrouve dans sa carrière, en ayant travaillé cette interview, une filmographie avec au compteur des séries, des pièces et un film dans la maison de François Ozon où il jouait son propre rôle.